Moaning par le Guy Barker Quintet. Témoin dans la ville, Hugues Gruchette, l'itinéraire impossible. Il faut condamner l'itinéraire impossible où navigue sans boussole ni sextant le cerveau anéanti par le rythme infernal des heures sans solution, et quadriller la page éternellement voilée de longs sillons superficiels mais incrustés dans l'échancrure permise, ainsi que la torture en nos yeux éclatés. Premièrement, se choisir les chemins les plus obscurs et de sinuosité inégalable. La ligne de tension s'ébauchera au niveau de la brisure du regard qui vacille sous l'étrange flottaison. Troisièmement, errer sans retour dans l'obscurité et ne craignant pas le piétinement. L'instant d'apaisement s'évoquera dans les dédales du silence approché que bouleverse un quelconque meurtrier. Septièmement, nier farouchement toute extériorité, maladroitement fardée sous ses guenilles. L'espace aventureux découlera de l'investissement final du lieu, sans effort apparent d'adaptation. Finalement, atteindre le versant entreaperçu de la simplicité indescriptible et vivre enfin le point de non-retour que franchit le dernier dépouillement pour laisser être l'épanouissement d'un vivre. Itinéraire impossible de Hugues Gruchette. Bud Schenk, Harlem Nocturne.

Harlem Nocturne par Bud Schenk. Témoin dans la ville, Jean-Henri Azéma, holographe. Extrait. Odeur des mornes et des brûlés, floraison dont une île s'affole, fangeant aux corallines corolles de mes passés perdus et reculés. Chlorophylle en gestation de rose, aux frontières de la sieste, parfum de vanille et de glucose, étamine volant au vent de l'est. Éteinte rumeur des arbres à musique, filao dont le vent dompte l'encolure, feu de salve des flamboyants, des hauts de Saint-Gilles aux cormorans, jeunesse qui hisse la blanche voilure aux trois mâts de jadis, retour d'Australie, sinon le souvenir. Mon île porte alentour ses saints en scapulaire, Saint-Leu, Saint-Pierre, Sainte-Rose, Sainte-Anne, Saint-Gilles. Mon île est un rosaire à l'Angélus du soir, quand s'effondre à genoux la chipèque pardon. Ma ville est un tapis mendiant et de dentelle, de fangeant et fougère, de cadoc et mangue auguste, et s'étoie de bardeaux comme des caravelles aux carènes inversées, y rêve de flibuste. Holographe de Jean-Henri Azéma. Art Tatum au piano, Ben Webster au saxophone.

Night and Day par Art Tatum et Ben Webster. Témoin dans la ville, Gérard de Nerval, Fantaisie. Il est un air pour qui je donnerais tout Rossini, tout Mozart et tout Weber. Un air très vieux, languissant et funèbre, qui, pour moi seul, a des charmes secrets. Or, chaque fois que je viens à l'entendre, de 200 ans, mon âme rajeunit. C'est sous Louis XIII, et je crois voir s'étendre un coteau vert que le couchant jaunit. Puis un château de briques à coin de pierre, aux vitraux teints de rougeâtre couleur, ceint de grands parcs avec une rivière baignant ses pieds qui coule entre des fleurs. Puis une dame à sa haute fenêtre, blonde aux yeux noirs en ses habits anciens, que, dans une autre existence peut-être, j'ai déjà vue et dont je me souviens. Fantaisie de Gérard de Nerval. Stan Getz et Jerry Mulligan au saxophone. Let's Fall in Love. Soyons amoureux. Jean-Claude au micro. À bientôt.

À l'instant, nous avons pu suivre le magazine Jazz et Poésie présenté par Jean-Claude. Prochain rendez-vous sur Radio Arc-en-Ciel, ça sera le début de la séquence spirituelle à partir de 5 heures.

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1: Bonjour à tous, il est 5h sur les ondes de Radio Arc-en-Ciel. Nous espérons que vous avez passé une excellente nuit et que ce réveil en ce mercredi matin se passe pour le mieux du monde. Merci à tous de votre fidélité. Et nous démarrons notre séquence avec nos confrères de Radio Vatican, l'édition de cette nuit des informations internationales.
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3: Le souvenir est encore vif, tout comme la présence du pape dans les cœurs de dizaines de milliers de catholiques en France au lendemain du 5e voyage apostolique de Léon XIV. Nous demandons au président de la CF, le cardinal Aveline, de revenir sur les graines qui pourraient avoir déjà été semées par Léon XIV en France. Deuxième jour d'explosion massive dans le sud du Liban, l'armée israélienne a repris ses frappes après un discours du chef du Hezbollah. D'une crise à l'autre, après les questions migratoires à Ceuta en Espagne, les autorités tentent maintenant d'endiguer la hausse des prix de l'énergie, mais aussi la crise du logement. Ce mardi, Madrid interdit les expulsions de locataires. Et puis enfin, des crimes de guerre répétés commis par les forces armées et les mercenaires russes de Wagner au Mali. C'est ce que révèle un rapport de l'ONG Amnesty International.
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3: Il y a 24 heures seulement, le pape quittait Metz, une ville qui, comme Lourdes et Paris, a repris sa routine quotidienne ce mardi après le départ du pape Léon XIV au terme de ses 4 jours en France. L'émotion d'hier fera place sans doute à la réflexion. Les évêques vont d'ailleurs bientôt se retrouver pour analyser les premiers fruits de cette visite. Pour le cardinal Jean-Marc Aveline, en tout cas, elle répondait à une nécessité. Jean-Charles Puzelu a rencontré cet après-midi à Paris l'archevêque de Marseille, président de la conférence épiscopale, encore dans l'émotion.
5: Je pense que la France en avait besoin et l'Église de France a aussi beaucoup reçu pendant ces quelques jours. Maintenant, il faut que nous travaillions. Nous avons un conseil permanent la semaine prochaine. Nous aurons une assemblée plénière au mois de novembre et il faut que nous réfléchissions. Beaucoup de graines ont été semées. C'est à nous de bien réfléchir pour les arroser comme il convient. L'évêque, souvent, c'est un jardinier. Et donc il faut qu'il aille arroser toutes les graines, même celles qui sont tombées à des endroits qu'il ne pensait pas qu'elles tomberaient. Mais voilà, c'est ça qu'il faut qu'on fasse maintenant. J'ai dit au pape hier matin, je lui ai dit, bon, écoutez, on a conseil permanent en octobre, assemblée plénière en novembre, puis en décembre on viendra vous voir et on regardera avec vous quelles sont les orientations et les décisions et on demandera encore vos conseils.
3: Les propos recueillis aujourd'hui par Jean-Charles Puzelu, le cardinal Aveline aux commandes de la CEF et de ses 4 journées françaises en blanc et or sera demain matin notre invité à 8h30. Un entretien retrouvé également sur notre site internet vaticannews.va. Au Vatican aussi, les activités reprennent. Le thème de la prochaine journée mondiale des communications sociales a été dévoilé. Un regard nouveau, l'attention à l'ère du clickbait ou piège à clic en bon français. L'économie de l'attention dans sa course pour capter quelques instants d'intérêt dans le flux incessant de contenu transforme non seulement nos capacité cognitive, mais aussi la profondeur de nos échanges, explique le communiqué officiel du Vatican. Le Saint-Siège appelle ainsi à une conversion du regard, à regarder à nouveau avec attention et amour. Notre communication en effet change lorsque notre regard choisit de rencontrer l'autre plutôt que de le juger, indique enfin le communiqué. Et sur la supervision, la réglementation, le contrôle de l'IA, y aura-t-il cet après-midi un changement de regard? Les grands patrons de l'intelligence artificielle ont rendez-vous à la Maison-Blanche avec Donald Trump, ainsi que le président de la Chambre des représentants. Tous deux sont républicains, mais ne sont pas alignés sur les garde-fous imposés ou non aux outils élaborés par les géants de la tech. Washington, le siège de différentes tractations, on apprend ce mardi que l'émissaire russe Kirill Dmitriev a rencontré des responsables américains sur place hier, deux sujets dominés, la résolution de conflits

0: principale université de la capitale passe en mode vidéo. Un autre pays sous le feu des bombes au Liban, l'armée israélienne poursuit pour la deuxième journée consécutive ses frappes, ses pilonnages à l'artillerie contre plusieurs localités du sud du pays où des dynamitages à grande échelle de maisons et d'autres infrastructures ont été signalés. À Beyrouth, Paul Ralifé.
1: L'artillerie et les chars israéliens ont tiré ce mardi des dizaines d'obus sur des cibles dans au moins 8 localités situées au sud et au nord du fleuve Litani. De puissantes explosions dues à des opérations de dynamitage de maisons et d'autres infrastructures ont aussi été entendues dans tout le Liban sud. Cette vaste escalade israélienne a débuté lundi, une journée particulièrement violente, marquée par des dizaines de raids menées par des avions, des drones et des hélicoptères. L'intensification des frappes a coïncidé avec un discours du chef du Hezbollah, dans lequel il a une nouvelle fois exclu le désarmement de son parti, malgré les revers militaires qui lui ont été infligés et les pressions locales et internationales qu'il subit. Naïm Hassem a juré de poursuivre la résistance face à Israël jusqu'à la libération totale du Liban Sud. Le leader chiite n'a pas ménagé les autorités libanaises, les accusant d'avoir fait des concessions gratuites à Israël et appelant à l'arrêt des négociations directes. Paul Khalife, Beyrouth, RFI pour Radio Vatican.
0: En Israël, à un mois des législatives, Benjamin Netanyahou évoque des indices révélant de possibles attaques. Le Premier ministre met en garde ses ennemis. Ne vous en prenez pas à nous, ni maintenant, ni jamais. Nous pouvons vous frapper partout, à tout moment. Signalons aussi une rare condamnation de la part de responsables politiques israéliens la nuit dernière. Plus de 100 colons israéliens ont attaqué un village du nord de la Cisjordanie dans le secteur de Jaloud. Les colons ont bloqué des routes, incendié des pneus, jeté des pierres sur les forces de sécurité, tout en mettant le feu à des bâtiments et des véhicules palestiniens. En Irak, les autorités ont pendu ce mardi 10 Irakiens jugés coupables de terrorisme dans la ville de Nasiriyah, l'Irak où les chiites iraniens pourront se rendre en avion en pèlerinage, une concession faite par les Américains. La guerre au Moyen-Orient, un bateau a été visé dans le détroit d'Ormuz. La période est pourtant relativement calme, mais les prix des hydrocarbures restent eux à la hausse, poussant les pays à réagir. Le Sri Lanka annonce une aide pour l'achat de gazole. L'UE propose de reporter d'un an sa loi contre le méthane. En Espagne, le gouvernement socialiste a annoncé aujourd'hui de prolonger ses aides aux ménages et aux entreprises, prévoit une remise sur l'essence et le gazole en octobre fixée à 20 centimes par litre. L'Espagne, où le gouvernement annonce, sur un tout autre sujet, la suspension des expulsions de logements jusqu'en 2030. La correspondance de Louis Marsens.
2: Si une solution a été trouvée pour Marie-Carmen, qui retrouvera bientôt son logement à Madrid, les mesures annoncées par le gouvernement espagnol visent à protéger tous ceux qui, comme elle, sont menacés de devoir quitter un jour leur logement à cause d'une augmentation du loyer. Les décrets soumis au vote du Parlement ce vendredi prévoient notamment la suspension des expulsions de locataires jusqu'en 2030 et une prolongation automatique des contrats de location. Le gouvernement Sanchez évoque, je cite, des mesures efficaces pour protéger des millions de familles en Espagne. Concrètement, le cas de l'octogénaire ne devrait pas pouvoir se reproduire. Les locations saisonnières seront par ailleurs mieux encadrées. Les fonds d'investissement ne pourront plus acquérir de logements. Mais la portée de ces mesures conjoncturelles risque pourtant d'être limitée car elles n'apportent pas de réponse à un problème structurel, une offre déficitaire et un manque de logements disponibles dans un pays qui n'a quasiment pas construit en 10 ans, alors que pendant la même période, la population a augmenté de près de 4 millions d'habitants. Pour les adversaires du gouvernement, les annonces pourraient même inciter les propriétaires à retirer leurs biens immobiliers du marché de la location. Barcelone, Louis Marsens pour Radio Vatican.
0: Et après avoir reçu le pape, c'est lui qui est accueilli en Espagne ce mardi. Emmanuel Macron, le président français, est arrivé à Madrid pour une visite d'État de 2 jours. Meurtre, torture, destruction au Mali. Un rapport d'Amnesty International rendu public aujourd'hui rassemble des preuves, des témoignages de crimes de guerre commis par les forces armées maliennes et les mercenaires russes de Wagner. Entre 2023 et 2025, au moins 34 civils ont été tués dans des opérations d'ampleur, nous explique Ousmane Diallo, chercheur sur le Sahel au bureau régional d'Amnesty pour l'Afrique de l'Ouest.
3: C'est une opération à grande échelle parce que ce rapport porte sur la frontière mauritanienne, mais lorsqu'on va vers le sud, vers la frontière avec le Burkina Faso, donc dans ces deux zones de ligne de front, ce sont les mêmes crimes de guerre malheureusement que l'on a eu à documenter. Et cela s'inscrit dans un contexte où les populations civiles sont les victimes autant de la part des forces armées maliennes et de leurs auxiliaires étrangers que des groupes armés, notamment qui imposent des blocus, qui déguerpissent les populations, qu'ils peuvent accuser parfois de collusion avec les forces armées maliennes. Et dans ce contexte-là, ce qu'on dénonce, c'est l'impunité totale, en fait. Parce que aussi bien les perpétrateurs que les victimes savent que les cours et tribunaux domestiques ne sont d'aucun recours pour eux face à ces violences. On a vu que le Mali s'est retiré du traité portant sur le statut

0: de Rome. Mais il est important de savoir que le retrait ne sera effectif qu'en juin 2027 et durant la période. Il y a toujours la possibilité d'investiguer les crimes de droit international tels que ceux documentés dans le rapport qui y ont eu lieu. Donc, le fait de se retirer de la CPI n'enlève en rien les possibilités de poursuite.
1: Des propos recueillis par Xavier Sartre. Et puis enfin, le Conseil de sécurité de l'ONU vient de prolonger, il y a quelques minutes, de 6 mois, le mandat de la force déployée en Haïti pour lutter contre les gangs, insistant aussi sur la protection des enfants recrutés par les groupes criminels et l'organisation des élections.

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1: Merci à nos confrères de Radio Vatican. C'était les informations internationales, l'édition de la nuit. Nous retrouvons et nous démarrons notre séquence en poursuivant notre livre de Job que nous avons commencé il y a quelques jours. Et c'est Sandra qui nous partage ce passage du chapitre 9, versets 1 à 12 et 14 à 16.

Bonjour les amis, nous sommes le mercredi 30 septembre, nous terminons déjà ce mois de septembre, nous approchons déjà de la fin de l'année, le temps passe très vite, et oui, comme dit Morissette, Jésus est mon guide, il est toujours la même pour présente azote. La séquence de lecture, ce petit moment de prière que nous partageons ensemble chaque jour. Bonjour à toute l'équipe de la Radio Arc-en-Ciel, à tous ceux qui font le montage et les préparations afin que les séquences soient diffusées chaque jour. Merci à tous les auditeurs, tous ceux qui nous rejoignent, tous les fidèles, tous ceux qui nous suivent sur les réseaux. Et si c'est votre anniversaire en ce jour, joyeux anniversaire, que Dieu vous bénisse abondamment. Nous fêtons aujourd'hui Saint Jérôme, prêtre et docteur de l'Église, et nous disons bonne fête à tous les Jérômes. Avant d'écouter le très beau chant « Reconsécration de Hillsong », nous allons invoquer le Saint-Esprit sur nous, sur notre famille et sur notre journée. Saint-Esprit, comble-nous de tes sept dons sacrés. Guide-nous dans tout ce que nous allons entreprendre aujourd'hui. Sois notre lumière. Donne-nous le discernement nécessaire pour éclairer nos décisions et nos choix. Prends le contrôle et guide nos paroles, nos actions, nos pensées et nos pas. En ce jour. Amen.

0: Comment l'homme pourrait-il avoir raison contre Dieu ? Lecture du livre de Job, chapitre 9, versets 1 à 12 et 14 et 16. Job prit la parole et répondit à ses amis. En vérité, je sais bien qu'il en est ainsi. Comment l'homme pourrait-il avoir raison contre Dieu ? Si l'on s'avise de discuter avec lui, on ne trouvera pas à lui répondre une fois sur mille. Il est plein de sagesse et d'une force invincible. On ne lui tient pas tête impunément. C'est lui qui déplace les montagnes à leur insu, qui les renverse dans sa colère. Il secoue la terre sur sa base et fait vaciller ses colonnes. Il donne un ordre et le soleil ne se lève pas. Et sur les étoiles, il appose un sceau. À lui seul, il déploie les cieux. Il marche sur la crête des vagues. Il fabrique la Grande Ourse, Orion, les Pléiades et les constellations du Sud. Il est l'auteur de grandes œuvres, insondables, d'innombrables merveilles. S'il passe à côté de moi, je ne le vois pas. S'il me frôle, je n'en m'aperçois pas. S'il s'empare d'une proie, qui donc lui fera lâcher prise? Qui donc osera lui demander « Que fais-tu là ?» Et moi, je prétendrai lui répliquer? Je chercherai des arguments contre lui? Même si j'ai raison, à quoi bon me défendre? Je ne puis que demander grâce à mon juge, même s'il répond quand je fais appel. Je ne suis pas sûr qu'il écoute ma voix. Parole du Seigneur, nous rendons grâce à Dieu. Frères et sœurs, dans cette méditation, cette lecture, Job nous dit qu'il est impossible de se justifier devant Dieu. Il reconnaît une vérité fondamentale. Face à Dieu, aucun être humain peut avoir raison. Il souligne la sagesse infinie et la force redoutable de Dieu. Tenter de contester avec lui serait inutile, car l'homme ne pourrait répondre à une seule de ces mille questions. Dieu est le Tout-Puissant, le Créateur de toutes choses. Rien ne peut lui résister. Il a le pouvoir sur toute la création. Il déplace les montagnes, il ébranle la terre et ses fondations, ses fondements. Il commande au soleil et cache les étoiles. Qui peut être comme Dieu? Qui peut accomplir de tels exploits? C'est lui, le Créateur de l'univers et de tout ce qu'il contient. Job nous dit également que même si Dieu passait à côté de nous, on ne le saurait pas. Il peut être présent sans qu'on s'en aperçoive. Et quoi qu'il fasse, on ne peut lui demander des comptes en lui disant « Que fais-tu là, Seigneur ?» Job reconnaît sa petitesse, sa vulnérabilité devant Dieu. Car il dit que même s'il avait raison, il n'aurait pas la force de répondre à Dieu. Il ne pourrait que demander grâce à son juge. Il ne pourrait même pas plaider sa cause, car la sagesse de Dieu surpasse toute sagesse et bien plus celle des humains. Ainsi, le dialogue entre le Créateur et sa créature ne saurait être équitable. Aujourd'hui, demandons à Dieu, nous aussi, d'avoir ne serait-ce qu'un petit bout de la sagesse de Job, de son humilité, de sa petitesse devant notre Créateur et notre Sauveur. Seigneur, donne-nous la sagesse pour reconnaître ta grandeur, ta puissance face à ta création. Face à toute chose, donne-nous l'humilité nécessaire pour reconnaître que bien souvent
1: nous sommes orgueilleux, au point de ne pas reconnaître nos fautes, de ne pas voir la poutre dans notre œil. Donne-nous de reconnaître ta grandeur et de nous soumettre à ta majesté. Amen.

Psaume 87. Que ma prière parvienne jusqu'à toi, Seigneur. Je t'appelle Seigneur tout le jour. Je tends les mains vers toi. Fais-tu des miracles pour les morts? Leur ombre se dresse-t-elle pour t'acclamer? Que ma prière parvienne jusqu'à toi, Seigneur. Qui parlera de ton amour dans la tombe, de ta fidélité au royaume de la mort? Connaît-on dans les ténèbres tes miracles et ta justice? Au pays de l'oubli? Que ma prière parvienne jusqu'à toi, Seigneur. Moi, je crie vers toi, Seigneur. Dès le matin, ma prière te cherche. Pourquoi me rejeter, Seigneur? Pourquoi me cacher ta face? Que ma prière parvienne jusqu'à toi, Seigneur. Les amis, nous terminons notre petit temps de prière et de méditation. Je vous souhaite une agréable et très belle sainte journée sous le regard de Dieu qui nous accompagne, que nos anges gardiens. Cette fin de mois de septembre, nous avons prié spécialement pour les archanges et nos anges gardiens. Nous leur demandons encore de veiller sur nous, de nous accompagner, de nous guider. Que notre Maman Marie nous met tous sous son manteau protecteur, qu'elle passe devant tous les dangers, les obstacles et les attaques de l'ennemi. Je vous dis au revoir, à bientôt. Nous nous quittons sur un chant. Il est Dieu. À bientôt, au revoir.

0: Nous retrouvons à nouveau aujourd'hui Marcel avec le partage de l'évangile de ce jour, suivi d'une méditation.
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0: Mercredi 30 septembre, où ça nous fête les Girobes, c'est toujours Marcel avec Zot, pendant toute cette semaine sur Radio Arc-en-Ciel et sur YouTube pour avancer, cheminer sur les chemins des Écritures. Aujourd'hui, d'où ça va dans Saint-Luc au chapitre 9, versets 57 à 62. Évangile de Jésus-Christ selon Saint-Luc. En ce temps-là, en cours de route, un homme dit à Jésus: Je te suivrai partout où tu iras. Jésus lui déclara: Les renards ont des terriers, les oiseaux du ciel ont des nids, mais le Fils de l'homme n'a pas d'endroit où reposer la tête. Il dit à un autre: Suis-moi. L'homme répondit: Seigneur, permets-moi d'abord d'aller enterrer mon père. Mais Jésus répliqua: Laisse les morts enterrer leurs morts. Toi, pars, annonce le règne de Dieu. Un autre encore lui dit: Je te suivrai, Seigneur, mais laisse-moi d'abord faire mes adieux aux gens de ma maison. Jésus lui répondit: Quiconque met la main à la charrue, puis regarde en arrière, n'est pas fait pour le royaume de Dieu.
1: Avance plus devant et causement pour rouvre le cœur.
0: J'irai où tu iras, mon pays sera toi. J'irai où tu iras, qu'importe la force, qu'importe l'endroit. Où tu iras, je te suivrai, je te suivrai. Seigneur Jésus, dans l'évangile aujourd'hui, ou appelle debout à suivre où? Et les réponses sont magnifiques. Le premier réponse dit: Seigneur, je te suivrai partout où tu iras. Ah, Seigneur, si nous, aujourd'hui, la Réunion, nous sommes capables de dire une affaire comme ça. À la messe, Seigneur, je te donne ma vie. Je te donne mon cœur. Prends ma vie, prends mon cœur. Mais dès que ou demande à nous une affaire de concret. Hein, Seigneur, oui, d'accord, mais doucement, hein. Seigneur, n'aimons ni dire comme ça: Je te suivrai partout où tu iras. Et où répond a dit: Les renards ont des terriers, les oiseaux ont des nids, mais le Fils de l'homme n'a pas d'endroit où reposer la tête. En gros, Seigneur, ou dit comme ça: Si tu me suis, prépare-toi à sortir de ton confort. Et là, nous créoles, nous commençons à réfléchir. Parce que le confort, nous aime bien, nous. Un bon fauteuil, un bon carré, un bon petit café grillé, un dimanche en famille. Et surtout, suivez mon regard, la sieste après le repas. Seigneur, on peut appeler à nous à suivre à où, mais si possible, pas entre 1h de l'après-midi et 3h de l'après-midi. Jésus, ou demande à nous parfois de sortir de nos bonnes habitudes. Et nous répondons: Seigneur, m'y veux bien changer, mais pas trop. Changer les autres? Ah, très volontiers. Changer notre voisin? Avec plaisir. Changer notre conjoint? Seigneur, ce qu'on veut. Changer notre collègue? Même demain matin. Mais change à moi? Ah, là, Seigneur, il faut prier longtemps parce que nous n'avons toujours une bonne explication. Seigneur, m'a dit comme ça depuis longtemps. Et Jésus répond à nous, justement. Seigneur, ensuite, il y a la personne qui dit: Permets-moi d'abord d'aller enterrer mon père. Et Jésus répond d'une manière étonnante. Il rappelle à nous que suivre Dieu, il ne peut pas toujours attendre parce que nous n'a toujours une petite phrase préférée: Seigneur, plus tard. Seigneur, mais ça fait la prière, moi, plus tard. Seigneur, mais ça pardonne, moi, là, mais seulement plus tard. Seigneur, mais ça retourne la messe, l'église, moi, seulement plus tard. Seigneur, mais ça appelle maman, là, mais seulement plus tard. Et parfois, Seigneur, plus tard, il devient jamais. Nous connaissons bien ça, nous dit, mais commence lundi. Lundi arrive. Bon, finalement, semaine prochaine. la semaine prochaine, il arrive. Mais finalement, après les vacances, après Noël, et après Noël, t'es Seigneur, vois bien que le temps passe vite, hein, Seigneur. Délivre-nous de la maladie moderne qui appelle la procrastination spirituelle. Et puis, il arrive le troisième homme. Et il dit comme ça, « Je te suivrai, Seigneur, mais permets-moi d'abord de faire mes adieux à ma famille. » Et Jésus répond comme ça, « Celui qui met la main à la charrue, regarde en arrière, n'est pas fait pour le royaume de Dieu. » Seigneur, nous l'est très fort, expert pour regarder en arrière, nous l'est très, très, très, extrêmement fort. Nous avance, mais nous regarde toujours en arrière. Avant, c'était mieux, hein. Avant, ma maman était écoute. Avant, de monter cause entre eux autres. Avant, le quartier était plus calme. Avant, la viande porc avait meilleur goût. Avant, les jeunes, ouh, Seigneur. À force de dire avant, nous finis par oublier ce que où veut faire aujourd'hui. Seigneur, apprends à nous à ne pas vivre avec les yeux fixés sur le rétroviseur, parce que quand nous conduit, si nous regardons tout le temps derrière, nous finis par prendre le poteau, bien le platane, et la route, la plaine devant, en plein figure. Et parfois, Seigneur, c'est exactement ce qui arrive à nous. Nous l'est tellement occupés à regretter le passé, à refaire les histoires anciennes, à repenser aux blessures, à ressasser ce que de monde a fait à nous, que nous ne voyons plus le chemin que où rouvre pour nous aujourd'hui. Seigneur Jésus, apprends à nous à avancer, même quand nous la peur, même quand nous ne connaissons pas la suite, même quand nous la pointe toutes les bonnes réponses, parce que suivre Jésus, c'est pas avoir un plan complet en PDF avec les annexes, comme il dit. C'est accepter de faire le prochain pas. Un jour à la fois, oh Seigneur, c'est tout ce que tu demandes. Seigneur, donne à nous aussi le courage pour sortir de notre bonne sécurité, parce que parfois, nous n'avons tellement organisé notre vie que même où, on doit prendre rendez-vous pour rendre dans notre vie. Seigneur, est-ce que vous pouvez venir mardi à 18h? Parce que lundi, moi, je suis occupé. Mercredi, je travaille. Jeudi, je suis en réunion. Et vendredi, je suis fatigué. Samedi, je fais course. Dimanche, je suis à la messe. Et Seigneur, à vous répondre à nous comme ça. Mais quand ça, vous va laisser à moi conduire de vie. Jésus, nous voudrait bien suivre à vous, mais souvent, nous voulons aussi garder le volant. Nous dit, Seigneur, conduis à moi. Mais notre main reste sur le volant. Et quand on prend une direction qui ne plaît pas nous, Seigneur, attends, mais qu'on est à quoi ici? Alors aujourd'hui, nous demandons à où, Seigneur, apprends-nous à lâcher notre volant, à faire confiance, à accepter de ne pas tout contrôler. Seigneur, nous confie à où particulièrement, c'est qui hésite à répondre à où t'appelles, c'est que la peur, c'est qui pense, ah, mais pas capable, moi. C'est qui dit, ah, mais n'est pas assez croyant. C'est qui pense, ah, Dieu, il peut appeler les autres, hein, mais pas moi. Hein. Seigneur, rappelle à nous que ou appelle pas des personnes parfaites, ou appelle des personnes disponibles. Et parfois, un joli oui, il ne veut pas dire que, Seigneur, je suis prêt, mais il veut dire, Seigneur, ma peur, mais c'est quand même. Seigneur Jésus, libère à nous aussi de toutes les bonnes excuses que nous inventons pour ne pas répondre à où t'appelles. Quand nous dit, ah, mais pas le temps, moi. Rappelle à nous que nous trouvons toujours le temps pour ce qui compte vraiment. Quand on nous dit, ah, mais j'ai pas fait. Rappelle à nous que nous pouvons apprendre. Quand on nous dit, ah, c'est pas mon rôle de faire ça. Rappelle à nous que l'amour n'y attend pas toujours une fiche de poste. Et surtout, Seigneur, apprends à nous ne pas regarder en arrière avec regret, mais à regarder devant, en avant, dans l'espérance. Que nous puissions dire un jour, Seigneur, m'y connais pas, où ça m'emmène à moi, mais m'y viens. Et si la route y passe par les hauts, même s'il n'a de virage, même s'il n'a l'embouteillage, même si parfois nous posons les questions, Seigneur, à quoi la fait passer à moi par là? Donne à nous simplement la confiance nécessaire pour continuer. Seigneur Jésus, aujourd'hui, nous veut dire où? M'y veut suivre à où? Pas seulement quand tout va bien, pas seulement quand la prière est facile, pas seulement quand la ville est confortable, mais aussi quand le chemin n'est na roche, n'est na galée, les caillouteux, ils montent, ils descendent, ils passent par ici, les glissants. Apprendre à nous à ne pas remettre notre oui à demain, à ne pas vivre dans le passé, à ne pas toujours chercher une excuse Et s'il ne commence pas à dire, Seigneur, attends 2 minutes, rappelle à nous gentiment, mon enfant, il fait déjà 2000 ans que m'y attendent. Alors Seigneur, allons-y, prends le volant, hein, et nous regarde en avant, et cette fois, allons promettre de ne pas essayer de regarder en arrière. Amen. Nous la trouvons demain, si pétadier, Marcel Saint.

Merci à Marcel de nous partager les textes d'Évangile tout au long de cette semaine. Et nous poursuivons avec le groupe Impact. Jésus, je te suivrai.

0: En ce 30 septembre, nous fêtons aujourd'hui Saint Jérôme. Une très belle fête à tous ceux qui se prénomment ainsi. Allons découvrir l'histoire de Saint Jérôme que nous propose Frédéric dans le témoin de la foi de ce jour.
1: Saint Marc, Saint Pierre, son nom était Jean. Sainte Marie, figure de la foi, témoin de l'Évangile. Elle se nommait Marie.
2: Saint Matthieu,
1: il s'appelait Jacques.

En ce 30 septembre, nous fêtons Saint Jérôme, prêtre et docteur de l'Église. Bonne fête donc à toutes les personnes qui se prénomment Jérôme. Saint Jérôme est né en Dalmatie, de parents riches et illustres qui ne négligèrent rien pour son éducation. On sait aussi que ses parents sont chrétiens. Alors qu'il est encore jeune, il part à Rome pour y étudier la rhétorique. Il effectue ensuite plusieurs stages dans différents tribunaux, dans le but d'entreprendre une carrière d'avocat. Durant tout son séjour à Rome, Jérôme visite fréquemment les catacombes, ce qui produit sur lui une forte impression. Après avoir reçu le baptême du pape Libère, il débute une carrière à la cour impériale de Trèves, mais bientôt il décide de tout quitter pour se joindre à une communauté de clercs basée à Aquilée. Jérôme s'embarque ensuite pour Antioche, mais n'y reste pas longtemps, préférant se retirer comme anachorète dans le désert de Chalcis. L'ennemi des âmes poursuivit Jérôme jusque dans son désert, et là, lui rappelant les plaisirs de Rome, réveilla dans son imagination de dangereux fantômes. Mais loin de se laisser abattre par ses assauts continuels, Jérôme redoubla d'austérité. Ses prières et ses larmes furent enfin victorieuses, et les attaques de Satan ne servirent qu'à faire mieux éclater la sainteté du jeune moine. Jérôme retourne ensuite à Antioche, où il est ordonné par Paulin, puis il repart en direction de Constantinople et devient disciple de Saint Grégoire de Nazianze. En 383, Jérôme repart pour Rome, où il s'attache au pape Damase en qualité de secrétaire. Il profite de sa position privilégiée pour lancer de vives attaques contre les ecclésiastiques et il s'attire ainsi l'hostilité de nombreux chrétiens et du clergé. Aussi, lorsque Damase décède, Jérôme doit quitter Rome. Il retourne alors en Orient, puis visite la Judée, la Galilée et séjourne quelque temps à Alexandrie en compagnie de Didyme l'aveugle. En 386, Jérôme est de retour en Palestine et il s'installe à Bethléem où il fonde plusieurs monastères dont il devient l'abbé. Durant les 35 années qui vont suivre, Jérôme consacre une grande partie de son temps à l'écriture et à la traduction de plusieurs livres sacrés, dont la Bible. Les circonstances de la mort de Saint Jérôme sont inconnues. On sait seulement qu'il décide à un âge assez avancé, plus de 80 ans. Il est plus tard proclamé docteur de l'Église par le pape Boniface VIII. Avant de nous quitter, je vous propose cette pensée spirituelle extraite de l'Évangile de ce jour. Jésus répondit à Jean, « Ne l'empêchez pas, celui qui n'est pas contre vous est avec vous. » Luc 9, verset 50.

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1: Bienvenue à tous ceux qui prennent l'antenne en ce moment. Il est 6 heures sur les ondes de Radio Arc-en-Ciel. Merci à tous de votre fidélité. Un excellent réveil en ce mercredi matin et nous espérons que vous allez bien. Nous retrouvons nos confrères de Radio Vatican avec les informations internationales, l'édition de la nuit.
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3: Le souvenir est encore vif, tout comme la présence du pape dans les cœurs de dizaines de milliers de catholiques en France au lendemain du 5e voyage apostolique de Léon XIV. Nous demandons au président de la CF, le cardinal Aveline, de revenir sur les graines qui pourraient avoir déjà été semées par Léon XIV en France. Deuxième jour d'explosion massive dans le sud du Liban, l'armée israélienne a repris ses frappes après un discours du chef du Hezbollah. D'une crise à l'autre, après les questions migratoires à Ceuta en Espagne, les autorités tentent maintenant d'endiguer la hausse des prix de l'énergie, mais aussi la crise du logement. Ce mardi, Madrid interdit les expulsions de locataires. Et puis enfin, des crimes de guerre répétés commis par les forces armées et les mercenaires russes de Wagner au Mali. C'est ce que révèle un rapport de l'ONG Amnesty International.
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3: Il y a 24 heures seulement, le pape quittait Metz, une ville qui, comme Lourdes et Paris, a repris sa routine quotidienne ce mardi après le départ du pape Léon XIV au terme de ses 4 jours en France. L'émotion d'hier fera place sans doute à la réflexion. Les évêques vont d'ailleurs bientôt se retrouver pour analyser les premiers fruits de cette visite. Pour le cardinal Jean-Marc Aveline, en tout cas, elle répondait à une nécessité. Jean-Charles Puzelu a rencontré cet après-midi à Paris l'archevêque de Marseille, président de la conférence épiscopale, encore dans l'émotion.
5: Je pense que la France en avait besoin et l'Église de France a aussi beaucoup reçu pendant ces quelques jours. Maintenant, il faut que nous travaillions. Nous avons un conseil permanent la semaine prochaine. Nous aurons une assemblée plénière au mois de novembre et il faut que nous réfléchissions. Beaucoup de graines ont été semées. C'est à nous de bien réfléchir pour les arroser comme il convient. L'évêque, souvent, c'est un jardinier. Et donc il faut qu'il aille arroser toutes les graines, même celles qui sont tombées à des endroits qui ne pensaient pas qu'elles tomberaient. Mais voilà, c'est ça qu'il faut qu'on fasse maintenant. J'ai dit au pape hier matin, je lui ai dit, écoutez, on a conseil permanent en octobre, assemblée plénière en novembre, puis en décembre on viendra vous voir et on regardera avec vous quelles sont les orientations et les décisions et on demandera encore vos conseils.
3: Les propos recueillis aujourd'hui par Jean-Charles Puzelu, le cardinal Aveline aux commandes de la CEF et de ses 4 journées françaises en blanc et or sera demain matin notre invité à 8h30. Un entretien retrouvé également sur notre site internet vaticannews.va. Au Vatican aussi, les activités reprennent. Le thème de la prochaine journée mondiale des communications sociales a été dévoilé. Un regard nouveau, l'attention à l'ère du clickbait ou piège à clic en bon français. L'économie de l'attention dans sa course pour capter quelques instants d'intérêt dans le flux incessant de contenu transforme non seulement nos capacité cognitive, mais aussi la profondeur de nos échanges, explique le communiqué officiel du Vatican. Le Saint-Siège appelle ainsi à une conversion du regard, à regarder à nouveau avec attention et amour. Notre communication en effet change lorsque notre regard choisit de rencontrer l'autre plutôt que de le juger, indique enfin le communiqué. Et sur la supervision, la réglementation, le contrôle de l'IA, y aura-t-il cet après-midi un changement de regard? Les grands patrons de l'intelligence artificielle ont rendez-vous à la Maison-Blanche avec Donald Trump, ainsi que le président de la Chambre des représentants. Tous deux sont républicains, mais ne sont pas alignés sur les garde-fous imposés ou non aux outils élaborés par les géants de la tech. Washington, le siège de différentes tractations, on apprend ce mardi que l'émissaire russe Kirill Dmitriev a rencontré des responsable américain sur place hier, deux sujets dominés, la résolution de conflits, du conflit en Ukraine et de futures collaborations dans le secteur de l'énergie au terme de la guerre. Et puis autre médiation, cette fois du Saint-Siège, le cardinal Matteo Zuppi, cardinal italien, archevêque de Bologne, est toujours à Moscou pour parler de paix et de questions humanitaires. Le Kremlin qui rejette cet après-midi les accusations infondées, disent-ils, de l'Estonie qui dénonce un acte de sabotage. Tallinn vient d'attribuer à la Russie l'incendie d'une fabrique de drones terrestres dont elle était victime en août. L'Ukraine où les attaques russes se multiplient, le ministre de la Défense annule ainsi pour cette raison son déplacement à Berlin et une des principales universités de la capitale passe en mode

0: journée particulièrement violente, marquée par des dizaines de raids menés par des avions, des drones et des hélicoptères. L'intensification des frappes a coïncidé avec un discours du chef du Hezbollah, dans lequel il a une nouvelle fois exclu le désarmement de son parti, malgré les revers militaires qui lui ont été infligés et les pressions locales et internationales qu'il subit. Naïm Hassem a juré de poursuivre la résistance face à Israël jusqu'à la libération totale du Liban Sud. Le leader chiite n'a pas ménagé les autorités libanaises, les accusant d'avoir fait des concessions gratuites à Israël et appelant à l'arrêt des négociations directes. Paul Khalife, Beyrouth, RFI pour Radio Vatican.
1: En Israël, à un mois des législatives, Benjamin Netanyahou évoque des indices révélant de possibles attaques. Le Premier ministre met en garde ses ennemis. Ne vous en prenez pas à nous, ni maintenant, ni jamais. Nous pouvons vous frapper partout, à tout moment. Signalons aussi une rare condamnation de la part de responsables politiques israéliens la nuit dernière. Plus de 100 colons israéliens ont attaqué un village du nord de la Cisjordanie dans le secteur de Jaloud. Les colons ont bloqué des routes, incendié des pneus, jeté des pierres sur les forces de sécurité, tout en mettant le feu à des bâtiments et des véhicules palestiniens. En Irak, les autorités ont pendu ce mardi 10 Irakiens jugés coupables de terrorisme dans la ville de Nasiriyah, l'Irak où les chiites iraniens pourront se rendre en avion en pèlerinage, une concession faite par les Américains. La guerre au Moyen-Orient, un bateau a été visé dans le détroit d'Ormuz. La période est pourtant relativement calme, mais les prix des hydrocarbures restent eux à la hausse, poussant les pays à réagir. Le Sri Lanka annonce une aide pour l'achat de gazole. L'UE propose de reporter d'un an sa loi contre le méthane. En Espagne, le gouvernement socialiste a annoncé aujourd'hui de prolonger ses aides aux ménages et aux entreprises, prévoit une remise sur l'essence et le gazole en octobre fixée à 20 centimes par litre. L'Espagne, où le gouvernement annonce, sur un tout autre sujet, la suspension des expulsions de logements jusqu'en 2030. La correspondance de Louis Marsens.
2: Si une solution a été trouvée pour Marie-Carmen, qui retrouvera bientôt son logement à Madrid, les mesures annoncées par le gouvernement espagnol visent à protéger tous ceux qui, comme elle, sont menacés de devoir quitter un jour leur logement à cause d'une augmentation du loyer. Les décrets soumis au vote du Parlement ce vendredi prévoient notamment la suspension des expulsions de locataires jusqu'en 2030 et une prolongation automatique des contrats de location. Le gouvernement Sanchez évoque, je cite, « des mesures efficaces pour protéger des millions de familles en Espagne ». Concrètement, le cas de l'octogénaire ne devrait pas pouvoir se reproduire. Les locations saisonnières seront par ailleurs mieux encadrées. Les fonds d'investissement ne pourront plus acquérir de logements. Mais la portée de ces mesures conjoncturelles risque pourtant d'être limitée, car elles n'apportent pas de réponse à un problème structurel, une offre déficitaire et un manque de logements disponibles dans un pays qui n'a quasiment pas construit en 10 ans, alors que pendant la même période, la population a augmenté de près de 4 millions d'habitants. Pour les adversaires du gouvernement, les annonces pourraient même inciter les propriétaires à retirer leurs biens immobiliers du marché de la location. Barcelone, Louis Marsens pour Radio Vatican.
1: Et après avoir reçu le pape, c'est lui qui est accueilli en Espagne ce mardi. Emmanuel Macron, le président français, est arrivé à Madrid pour une visite d'État de 2 jours. Meurtre, torture, destruction au Mali. Un rapport d'Amnesty International rendu public aujourd'hui rassemble des preuves, des témoignages de crimes de guerre commis par les forces armées maliennes et les mercenaires russes de Wagner. Entre 2023 et 2025, au moins 34 civils ont été tués dans des opérations d'ampleur, nous explique Ousmane Diallo, chercheur sur le Sahel au bureau régional d'Amnesty pour l'Afrique de l'Ouest.
3: C'est une opération à grande échelle parce que ce rapport porte sur la frontière mauritanienne, mais lorsqu'on va vers le sud, vers la frontière avec le Burkina Faso, donc dans ces deux zones de ligne de front, ce sont les mêmes crimes de guerre malheureusement que l'on a eu à documenter. Et cela s'inscrit dans un contexte où les populations civiles sont les victimes autant de la part des forces armées maliennes et de leurs auxiliaires étrangers que des groupes armés, notamment qui imposent des blocus, qui déguerpissent les populations, qu'ils peuvent accuser parfois de collusion avec les forces armées maliennes. Et dans ce contexte-là, ce qu'on dénonce, c'est l'impunité totale, en fait, parce que aussi bien les perpétrateurs que les victimes savent que les cours et tribunaux domestiques ne sont d'aucun recours pour eux face à ces violences. On a vu que le Mali s'est retiré du traité portant sur le statut de Rome. Mais il est important de savoir que le retrait ne sera effectif qu'en juin 2027. Et durant la période, il y a toujours la possibilité d'investiguer les crimes de droit international tels que ceux documentés dans le rapport qui y ont eu lieu. Donc le fait de se retirer de la CPI n'enlève en rien les possibilités de poursuite.
1: Des propos recueillis par Xavier Sartre. Et puis enfin, le Conseil de sécurité de l'ONU vient de prolonger il y a quelques minutes de 6 mois le mandat de la force déployée en Haïti pour lutter contre les gangs, insistant aussi sur la protection des enfants recrutés par les groupes criminels et l'organisation des élections.

Nos confrères de Radio Vatican, c'était les informations internationales, l'édition de cette nuit. Et nous démarrons notre séquence avec la communauté de l'Emmanuel, vient souffle de Dieu.

0: Et nous retrouvons Jean avec le Timangé pour le cœur, l'évangile en créole. Nous sommes au chapitre 9 de l'évangile selon Saint-Luc, les versets 57 à 62. Je te suivrai partout où tu iras.
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2: Dans l'évangile de Jésus-Christ, voilà quoi ça Saint-Luc raconte. 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Marche va ou pas, tout ça va aller. 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Après ça, il garde derrière dans son doigt. 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
3: 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Fait clair, bas, ou autre royaume, fait vivre votre volonté.

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1: Et nous retrouvons comme chaque semaine nos confrères du magazine Tous Frères. Aujourd'hui, ils nous invitent à méditer sur le verbe contempler.

0: Bonjour, très heureuse de vous retrouver pour ce nouveau numéro de Tous Frères. À l'occasion des 800 ans de la mort de saint François d'Assise, nous vous invitons à ralentir, à ouvrir les yeux et le cœur avec un verbe au centre de cette émission, contempler. Des terres d'outre-mer aux grandes traditions spirituelles franciscaines, nous partons à la rencontre de femmes et d'hommes qui choisissent de vivre ensemble autrement dans la simplicité et la fraternité universelle. Direction la Polynésie française, au cœur de la communauté des Clarisses. Derrière les murs du monastère, ces femmes vivent la contemplation comme une manière d'habiter le monde. Rencontre ensuite avec Noémie Dijon, qui vit en Martinique. Elle nous raconte comment la spiritualité de saint François d'Assise la porte et continue d'inspirer les jeunes générations. Dans la chronique cette semaine, lumière sur la contemplation chez les bouddhistes. Contempler, comme dans l'histoire de Sainte Claire d'Assise. À travers son regard, découvrons comment la contemplation devient une liberté intérieure. Je laisse Luciano vous raconter cette histoire.
1: Mais pourquoi cette religieuse, alors qu'elle est sur son lit de mort, est-elle en train de sourire? Pour le savoir, remontons le fil du temps et allons à la découverte de trois moments clés de la vie d'une femme pas comme les autres. C'est dans la nuit du 18 au 19 mars 1212 que cette jeune femme de 18 ans, du nom de Claire, quitte en secret la maison familiale. Elle rejoint un certain François et ses frères dans une chapelle de la ville d'Assise, en Italie. Alors qu'elle est née dans une famille noble, qu'elle était promise à un mariage avantageux, c'est là, dans cette chapelle, contemplant et imitant le Christ dépouillé, qu'elle revêt une simple tunique, se coupe les cheveux en signe de sa consécration à Dieu. Le temps passe et nous voici en 1228 à San Damiano, là où saint François a reçu quelques années plus tôt un appel de Dieu pour restaurer son église. Claire et quelques femmes prient, travaillent et vivent ensemble. Elle ne possède rien, à part une confiance absolue en la providence divine. Mais voilà que certains veulent leur offrir des biens et des terres pour assurer leur subsistance. Claire refuse. Ce choix est le fruit de sa contemplation de la parole de Dieu. Elle veut suivre le Christ qui n'avait pas une pierre où reposer la tête. Elle obtient du pape Grégoire IX le privilège de pauvreté, le droit exceptionnel de ne rien posséder, ni individuellement, ni en communauté. Le 9 août 1253, alors que Claire est très malade, une bonne nouvelle retentit. Le pape Innocent IV approuve la règle qu'elle avait rédigée pour ses sœurs, la première règle monastique écrite par une femme pour des femmes, une règle centrée sur la pauvreté et la prière contemplative. Deux jours plus tard, le 11 août 1253, c'est donc le sourire aux lèvres qu'elle rejoint la demeure du Père. Voilà, maintenant vous savez pourquoi cette religieuse, fondatrice de la branche franciscaine féminine, appelée Sainte Claire, souriait alors qu'elle était sur son lit de mort. Elle contemplait l'œuvre de Dieu dans sa vie, et on en parle encore aujourd'hui.
0: Et vous savez ce que je contemple, moi, c'est la sagesse d'Aurélie. Wow, et c'est vrai, on peut le dire. Bonjour Aurélie.
2: Bonjour.
0: Alors, vous savez où nous allons aujourd'hui, Aurélie? Nous allons à Punaoya, ça se situe en Polynésie française, où les paysages invitent à la contemplation.
2: Exactement, et nous sommes justement allés visiter le monastère Sainte-Claire de Tahiti, juste ici. Les moniales qui y vivent, comme la sœur Gina, regardez, sont appelées les sœurs Clarisse.
0: Et pourquoi sont-elles appelées ainsi et qui sont ces sœurs?
2: Alors, elles sont 12 en Polynésie française, mais il y a des sœurs Clarisses dans 80 pays dans le monde. Sainte Claire fonde l'ordre des pauvres dames en 1212. Les Clarisses vivront l'idéal franciscain dans la prière. Leur devise, c'est Pax et Bonum en latin et ça signifie paix et bien.
0: Ah,
2: voilà. Et regardez sur cette photo, La corde à trois nœuds qu'elle porte à la taille, ça correspond aux trois vœux qu'elle formule, des vœux d'obéissance, de pauvreté et de chasteté. Que signifie contempler lorsqu'on en a fait sa vocation? Reportage de Jérôme Bompierre.
3: Chaque matin, les sœurs Clarisse se retrouvent dans leur chapelle pour la prière des Laudes. Des moniales contemplatives issues de la famille franciscaine dont la mission est de prier pour l'Église et pour le monde.
4: Par Jésus le Christ, notre Seigneur.
3: Amen. Aujourd'hui, elles sont six, accompagnées d'une postulante et d'une novice. La communauté est conduite par sœur Gina.
5: Une journée Clarisse commence par un lever à 4 heures. Et à partir de là, ça s'échelonne entre prière, la messe, les activités, la prière, activité, prière, activité, jusqu'à 20 heures, la dernière prière pour compli.
6: La prière nous permet de porter le monde. C'est notre vocation en premier. Donc c'est central dans notre vie parce que nous avons donné notre vie au Seigneur pour la prière.
3: Ici, la prière n'encadre pas la journée. Elle en est le cœur. Fondée au XIIIe siècle par Sainte Claire d'Assise, le deuxième ordre franciscain est présent à Tahiti depuis plus de 40 ans. L'église locale fit appel au Canada. Parmi les premières sœurs envoyées, sœur Agnès.
7: Je viens de la province de Québec, du monastère des Clarisses de Sherbrooke. Et un jour, on a reçu une lettre. Tahiti, on s'est dit, c'est où ça? Là, on est allé chercher la grande carte. On a cherché, parce que c'était juste un tout petit point dans le Pacifique. Ah, on a dit, oh, c'est vraiment loin, c'est petit. Et c'est comme ça que, en 81 seulement, nous sommes arrivés ici, quatre sœurs, et puis on a fait connaissance.
3: Le 11 août 1993, à l'occasion du 8e centenaire de Sainte-Claire, Monseigneur Michel Kopenrath bénit le monastère, près de 10 ans après l'arrivée des premières Clarisses. Cloîtrées, elles vivent au rythme de la prière et du travail.
5: Les activités, c'est on fabrique les hosties, les pains d'autel pour le diocèse. On a un jardin à nettoyer. On a aussi un petit rucher.
8: Oh, joli! Wow!
5: Et puis, on a la formation continue. Pour les jeunes sœurs, c'est des cours de... C'est quoi la vie communautaire? C'est quoi la foi de l'Église? Tout ça.
9: Au nom du Père, du Fils et du Saint-Esprit. Amen.
5: On travaille, mais ça ne couvre pas les charges de la communauté. Alors, notre subsistance, elle est assurée par les dons, principalement.
6: Nous vivons beaucoup de la providence. Par exemple, pour la cuisine, nous avons des bienfaiteurs, des bienfaitrices qui nous apportent ce dont nous avons besoin. Depuis Saint-François, Saint-Clair, ils vivaient déjà de la providence, de la générosité.
3: À l'image de Saint-François, qui appelait le soleil frère et l'eau sœur, les Clarisses contemplent le monde comme un don.
7: Le franciscanisme, les Clarisses, il y a un goût dans la nature. Il y a une beauté dans la nature. On loue le Seigneur dans la nature. Puis il y a les oiseaux, il y a tout. On est vraiment dans un endroit idéal pour la contemplation.
5: Contempler, pour moi, c'est regarder quelqu'un et petit à petit connaître ce quelqu'un qui est Jésus. Et petit à petit, me laisser aimer, façonner par Jésus.
6: Pour moi, la contemplation, c'est vivre dans l'émerveillement en même temps vivre dans le quotidien, faire des petites choses au quotidien, dans l'émerveillement. Et la contemplation me rapproche de Dieu.
3: Contempler, ce n'est pas fuir le monde, c'est choisir de l'habiter autrement. Si elles ne sortent pas, elles accueillent chaque jour, au cœur de leur prière, de nombreux fidèles. Ce dimanche, la messe est célébrée par le père Ferry, qui vient régulièrement officier auprès des Clarisses.
8: Nous allons entrer dans cette célébration et humblement devant le Seigneur, reconnaissons que nous sommes pécheurs. On est très heureux d'avoir les sœurs dans le diocèse, parce qu'on sait que quelque part, les sœurs prient pour la mission, les sœurs prient pour nous les prêtres, aussi pour le peuple de Dieu. Voilà. Prions ensemble au moment d'offrir le sacrifice de toute l'Église.
10: Ici, c'est familial, c'est intime, c'est calme, c'est contemplatif, et on arrive mieux à se recueillir devant le Seigneur.
5: Les portes sont toujours ouvertes pour la messe, pour la prière. Mais ce qui est important pour nous, c'est qu'on entend que les gens ont besoin de notre présence ici aussi.
3: Dans le cloître du monastère Sainte-Claire, les sœurs Clarisses ont choisi de s'unir à Dieu et de contempler le monde avec les yeux du cœur.
8: Corpo Christ.
3: Plus qu'un choix, une vocation. Dans ce silence, contempler devient un chemin, un lieu de rencontre avec Dieu, avec soi-même et d'une autre manière avec le monde.
0: Et nous allons parler de la contemplation. Pour cela, rencontre avec notre invité en connexion depuis Montréal au Québec, le frère André Chicoine, capucin. Bonjour et merci d'être avec nous. Alors, frère André, cette année, ce sont les 800 ans de la mort de saint François d'Assise. En quoi est-il un exemple pour vous?
11: François a toujours été, avec les années aussi, j'ai pu approfondir justement son message, sa manière d'être. Et comme nous venons de voir chez les sœurs Clarisse, bien c'est François qui nous invite que le lieu pour prier, ce n'est pas tellement le lieu où il aurait pu être disponible pour aller chez les bénédictins, non dans un cloître ou dans un chœur pour prier, mais la voûte céleste pour prier et contempler justement le Seigneur. Et c'est là que c'est important dans notre démarche franciscaine, s'ajuster à la création pour arriver à Dieu.
2: Et ça, c'est ce qui vous a motivé à entrer dans l'ordre des Capucins?
11: Oui, c'était un élément, la simplicité, la joie. Comme j'ai connu les Capucins, j'avais 6 ans, mais cela m'a toujours habité. Et plus que j'avançais progressivement, eh bien, j'ai appris que François, que pour rejoindre Dieu, il n'avait pas besoin de faire des exercices spirituels, mais c'était l'occasion de regarder, de contempler, et de, à travers la création, c'est pour lui l'occasion de manifester sa joie et de découvrir peu à peu la grandeur de Dieu, l'amour de Dieu, à travers les éléments où il vit actuellement. Nous vivons actuellement.
0: Vous l'avez évoqué, contempler, c'est regarder le monde autrement, comme le dit d'ailleurs une sœur dans le reportage. Pourquoi ce verbe s'applique-t-il à la prière et comment, le pratiquer concrètement?
11: La prière, ce peut être des prières bien organisées, comme les offices, ainsi de suite, mais être dans un état de prière, dans un climat de prière, c'est surtout prendre le temps d'être avec lui, de rencontrer quelqu'un. Et pour François, rencontrer son Seigneur, eh bien, c'est à travers ce qu'il voit. Parce que la création, c'est la manifestation de l'amour de Dieu. Et à travers cette création, c'est pour lui de regarder autrement, non avec les yeux humains, mais avec des yeux qui amènent dans notre regard la manière de voir, Je prends l'exemple, Greccio. Comment regarder l'amour de Dieu, non pas dans une crèche que nous connaissons actuellement avec beaucoup de tentons et ainsi de suite, mais le bœuf, l'âne, la paille, la mangeoire. Comment Dieu a aimé cette terre, cette humanité, en venant au milieu de nous pour vivre, et bien notre humanité, pour nous amener avec lui. Et c'est là que la grandeur de François, la contemplation, c'est toujours de s'émerveiller, et nous l'avons mentionné, à travers la nature, et ainsi de suite,
2: voilà,
11: et surtout
2: justement,
11: à travers nos frères et sœurs.
2: Et il y a beaucoup de paysages qui émerveillent en Outre-mer. Vous connaissez la Polynésie. Est-ce que les territoires d'Outre-mer, c'est un terrain propice à la vocation franciscaine, d'après vous?
11: Disons oui, parce que ce que j'ai connu en Afrique, et je l'ai retrouvé aussi en Polynésie, c'est le lien avec la création, le lien avec la nature, où on voit que la nature n'est pas arrivée comme ça, ne s'est pas improvisée, mais c'est une manifestation de l'amour. Et c'est ainsi que pour François, bien, c'était rencontrer mon frère le soleil, ma sœur l'eau, ainsi de suite. Et c'est propice justement à une prière toute simple, une prière qui vient du cœur, une prière qui sait regarder, une prière qui sait contempler et ne pas simplement exécuter des offices, mais les offices nous permettent de pénétrer davantage dans les mystères, dans la contemplation, dans ce climat de prière, d'intériorité.
0: D'ailleurs, Jésus se retire régulièrement à l'écart pour prier. Que dit ce geste biblique justement sur la contemplation, nous qui avons un rapport au temps toujours plus urgent?
11: Oui, toujours plus urgent, mais c'est savoir, comme Jésus, si je regarde la vie de Jésus, il était très actif, mais Saint-Luc le rapporte plusieurs fois qu'il se retirait dans la montagne pour prier, pour être en colloque avec son Père, pour que ses actions, le message qu'il va donner, ne soit pas un message qui vient de lui, mais de celui qui l'habite. C'est son Père qui l'a envoyé. Et c'est ainsi que Jésus, comme François, il voulait simplement des personnes pour nous rappeler cette dimension de la présence de Dieu et la manière aussi de répondre, de réagir auprès des frères et des sœurs, voire jusqu'à la création.
2: Et pour nous qui ne sommes pas franciscains, comment l'exemple de Saint François, en quelques mots, comment il peut nous inspirer?
11: François nous inspire à partir de la vie, tout simplement, la manière de regarder. Si vous regardez la vie de François, eh bien, il savait découvrir la merveille de Dieu dans tout ce qu'il voyait. Et lorsqu'il dit simplement que lorsqu'un frère vient dans la communauté, c'est un cadeau de la part de Dieu. C'est-à-dire qu'on reconnaît que tout ce que nous voyons, ce n'est pas simplement le côté humanitaire, l'humanité, mais c'est le côté, la dimension qui est en arrière de ce que nous voyons. Le souffle de Dieu, l'image de Dieu qui se manifeste dans la création à travers notre frère et ainsi de suite. C'est ainsi que François nous invite à dépasser notre regard humain, mais on devient un regard chrétien, c'est-à-dire parce que nous sommes habités par le celui qui nous aime et que nous voulons partager avec les autres et bien ce que nous avons, ce que nous portons.
0: Merci beaucoup, frère André Chicoine, de nous avoir éclairé sur la contemplation. Je rappelle que vous êtes capucin et que vous êtes au Québec. Aurélie, vous savez quoi? Eh bien, on va se réchauffer du côté de la Martinique, chez moi, au Lamentin et à Fort-de-France, à la rencontre d'une femme qui, malgré un planning bien chargé, trouve le temps de la contemplation.
2: Tout à fait, Muriel. Regardez cette femme. C'est Noémie, elle a 33 ans, et oui, elle a un planning bien chargé car elle est enseignante, mais elle a quand même décidé de s'engager dans ce qu'on appelle l'ordre franciscain séculier de Martinique.
0: Alors, éclairez-nous lanternes, c'est-à-dire.
2: J'étais sûre que vous alliez me demander. Alors, la fraternité franciscaine séculière, ça rassemble des laïcs qui souhaitent vivre leur foi dans les pas de Saint François d'Assise. Elle recoupe 3000 membres répartis dans plus de 300 fraternités locales, dans l'Hexagone et dans les Antilles. Comment faire une place à la contemplation dans sa vie quotidienne lorsqu'on est laïque? Reportage de Laurent Vieuxfort et Nicolas Caclin.
12: « J'avais 31 ans. Alors, l'ordre franciscain séculier, j'ai découvert par Père Marcel Crépin. En fait, il a lu dans mon cœur que je voulais être laïque consacrée et il m'a invitée à la solennité. Je suis allée. Ma première rencontre avec Sœur Yveline Ursulé s'est passée lors de la solennité. Je suis entrée dans cet ordre en demandant à la ministre Sœur Yveline d'accepter mon inscription. Elle m'a répondu tout de suite oui, qu'il n'y a pas de souci, il suffit de me donner ton numéro et je te recontacterai pour commencer la formation. Je ne connaissais rien de cet ordre avant de l'intégrer et c'est pendant les formations que j'ai découvert qu'est-ce que l'ordre franciscain séculier.
13: Dans la toute-puissance du Père, dans la sagesse du Fils, je remercie et je glorifie la très sainte volonté.
12: Nous sommes ici à la fraternité franciscaine, donc à la chapelle de Saint-François d'Assise à Fort-de-France. Et ici, nous faisons une formation afin de connaître qu'est-ce qu'un franciscain séculier.
13: Je veux pour moi, à cause de vous, tout ce qui est rude.
14: Voilà,
13: et pour vous, tout ce qu'il y a de plus suave.
12: Saint-François d'Assise était un homme joyeux, qui faisait la fête, qui c'était le roi de la fête en fait. Et un jour, il a entendu une voix et tout d'un coup, en fait, il a tout quitté et suivi Jésus.
13: Dans l'Église et dans le monde, en pratiquant et en témoignant du message de l'Évangile dans nos fraternités locales et dans la communauté. Laïcité est en elle-même une forme de spiritualité officiellement reconnue dans l'Église.
12: La contemplation, pour moi, c'est contempler Jésus dans l'Eucharistie, dans le Saint-Sacrement, et également contempler le Seigneur dans la nature. Quand je vois l'univers avec des milliards et milliards d'étoiles, je ne peux pas me dire en fait qu'il n'y a pas Dieu. Dieu est là et présent. Par exemple, je suis professeure en sciences physiques. En tant que jeune et professeur, je ne trouve pas ça contraignant et j'invite tout le monde à suivre Saint-François d'Assise puisque c'est une autre dimension spirituelle. Ici, nous sommes au presbytère du Lamentin et je vais m'entretenir avec Père Crépin comme j'ai l'habitude de le faire.
15: Salut Noémie. Ça va?
12: Ça va.
15: Eh bien, c'est très bien. Bienvenue.
12: J'ai mon prêtre. Il me suit au niveau spirituel. Il m'apporte beaucoup de réponses à certaines questions, comme sur les grâces que je reçois, sur comment je dois affronter certaines choses. C'est une vie que je compte mener sur le long terme, puisque c'est le chemin vers le ciel. J'imagine pour l'ordre franciscain séculier un avenir plus radieux, on va dire, en acceptant davantage plus de personnes, enfin faire grandir l'ordre, c'est ce que j'imagine. Et pour la jeunesse franciscaine, qu'on fasse plus de projets dans les paroisses.
0: Et dans la chronique cette semaine avec vous, Aurélie, lumière sur la contemplation chez les bouddhistes.
2: Exactement, Muriel. Alors, dans le bouddhisme, la contemplation a un objectif, développer une vision claire de la réalité, ce qui équivaut à atteindre la paix intérieure. L'exemple par excellence, c'est le Bouddha Siddhartha Gautama. Selon la légende, après plusieurs années de méditation dans les montagnes, il décide de s'asseoir sous ce figuier, en contemplation et en ignorant la fatigue et la faim, il jure qu'il ne se lèvera pas avant de trouver la vérité ultime.
0: Et pour tous les bouddhistes, quel est l'intérêt de la contemplation ?
2: Alors, pour les bouddhistes, tout en ce monde est une illusion. Et c'est ce qui conduit à la souffrance de l'être humain. En dépassant la vision ordinaire de l'esprit, donc en dépassant l'illusion, le croyant obtient un état de conscience plus avancé sur ce qu'il regarde et finalement sur lui-même. En bref, en contemplant l'extérieur, on se contemple intérieurement et on obtient la très recherchée paix intérieure.
0: D'accord, mais concrètement, vous savez que j'aime bien ce mot, comment fait-on ?
2: Alors, d'abord, on choisit l'objet de méditation. Ça peut être un objet, une pensée ou un concept philosophique ou religieux, comme la compassion, par exemple. Et nous, on va faire l'exercice, Muriel.
0: Aïe !
2: Alors, comme objet de méditation, on va prendre l'eau avec
0: ça, c'est bien, ça.
2: Ce joli ruisseau. Alors on se concentre, Muriel, on se concentre sur l'eau, on observe sa forme, elle est fluide, elle est continue, elle ne retient rien, elle fait flotter les choses. Et tout ça nous dit que l'eau ne s'attache pas aux formes qu'elle traverse, elle s'adapte, elle continue son mouvement, elle ne réagit pas, elle est sereine. Là, le bouddhiste est super content.
0: D'accord.
2: Parce que son objectif, c'est d'être comme l'eau, d'atteindre cette sérénité. Alors à partir de là, il va se contempler lui-même. Voilà, il va voir, il va essayer de comprendre comment il peut être comme l'eau, en mouvement permanent. Il doit arriver à considérer les expériences de la vie comme quelque chose qu'il traverse sans s'y attacher. Résultat de la méditation, il est préférable de rester stable et adaptable pour être serein.
0: D'accord. En tout cas, c'est une belle sagesse. Alors, ça veut dire que pour les bouddhistes, en fait, ça permet un peu d'atteindre l'éveil ?
2: Exactement. En tout cas, c'est possible. Donc, contempler, ça permet d'abord, comme avec ce moine qui contemple la vallée, ça permet d'être dans une concentration profonde qui met l'esprit en méditation. Et pour les plus appliqués, il peut provoquer ce type de révélation qui nous rapproche de l'éveil, en effet. En résumé, dans le bouddhisme, que l'on contemple un objet, une pensée ou un mantra, le chemin est toujours le même, contempler extérieurement pour arriver à la contemplation intérieure, seule voie vers la transformation mentale et donc le nirvana.
0: Merci beaucoup Aurélie. 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
0: Évidemment. Alors, contempler, Aurélie, dites-moi tout. Qu'est-ce que ça vous évoque ?
2: Moi, ça me dit plein de choses. Contempler, j'ai l'impression que c'est quelque chose, c'est un peu une culture chez nous en Outre-mer. Moi, je n'ai pas de souvenir de faire des longs trajets sans m'arrêter 4 ou 5 fois pour voir plein de vues. La vue du Cap Noir, la vue du gouffre de l'étang salé, la vue du voile de la mariée, par exemple.
0: Là, ah oui, c'est magnifique. Il va falloir que vous m'emmeniez. Hein.
2: Bah oui, vous avez envie de vous arrêter, vous aussi. En plus, les noms sont super poétiques. Bah, j'ai l'impression que, en fait, nous, on a vraiment besoin de cette contemplation. C'est vraiment une façon de se connecter aussi à notre île, comme pour les franciscains qui, dans la contemplation, arrivent à se connecter à Dieu.
0: Oui, c'est vrai que moi aussi, j'aime beaucoup me poser, respirer, pouvoir contempler le paysage. Alors, c'est vrai que ce n'est pas toujours évident avec notre vie frénétique, les enfants, le boulot, etc. Mais en même temps, si j'y arrive pas, j'essaye de me poser, de me concentrer sur ma respiration, les battements de mon cœur. Et c'est un peu comme si, alors déjà, ça fait un bien fou, mais c'est un peu comme si j'étais en connexion avec tous les êtres vivants, n'est-ce pas, Aurélie ?
2: C'est très bon.
0: En vous souhaitant une très belle semaine.
2: À bientôt.

Merci à nos confrères du magazine Tous Frères et on poursuit en musique avec le groupe Cris de joie, voyez, contemplez.

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1: Bien bonjour, si vous nous rejoignez sur les ondes de Radio Arc-en-Ciel, et c'est là maintenant de retrouver la une de la presse de ce jour. On démarre avec le quotidien de La Réunion, l'océan Indien, de ce mercredi. En une, on parle de consommation, les restos dans le dur. Après 10 trimestres consécutifs de baisse, la restauration traditionnelle accuse un recul de 11% de son chiffre d'affaires depuis le début de l'année à La Réunion. Pouvoir d'achat en berne, nouvelle habitude des concurrences du rapide oblige les restaurateurs à se réinventer. La une de ce quotidien, c'est aussi mort de Stéphane Fruiteau. Le combat du père continue. On parle aussi de mobilisation sociale, de la fonction publique dans la rue. La une de cette presse, en ce mercredi, c'est aussi Sophie Kopp, la sortie de redressement contesté. On parle aussi de Santé Ouest, un scanner pour les hauts. Et on parle aussi de sport, Hand DTN sur l'île, repartir sur du pérenne. La une, c'est aussi Réunion la première qui en une nous parle de cartes de pêche. La CGTR dépose un préavis de grève dès ce 1er octobre à la réserve marine de La Réunion. On parle aussi d'une trentaine de colis de résine de cannabis acheminés de l'Hexagone vers La Réunion, 5 personnes mises en cause. Et on parle aussi de crise des carburants, La Réunion surprenante première région de covoiturage en France. La une de cette presse aussi, l'info.re, où en une, on parle de votre opinion. Plan zéro drogue, les actions de l'État sont-elles suffisamment dissuasives selon vous? On parle aussi du port, un conducteur de trottinette contre les positifs au cannabis. Et drogue sur commande, du cannabis acheminé dans une trentaine de colis à La Réunion. Et on termine avec Isabelle Nguyen, championne de tir à l'arc, je n'ai pas de limite. C'était la une de la presse de ce jour et on poursuit avec la suite du programme.
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1: C'était à l'instant la une de la presse de ce jour où on poursuit avec les informations internationales, l'édition de la nuit de Radio Vatican et la suite du programme, nous retrouvons Mazam.

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1: Le souvenir est encore vif, tout comme la présence du pape dans les cœurs de dizaines de milliers de catholiques en France au lendemain du 5e voyage apostolique de Léon XIV. Nous demandons au président de la CF, le cardinal Aveline, de revenir sur les graines qui pourraient avoir déjà été semées par Léon XIV en France. Deuxième jour d'explosion massive dans le sud du Liban, l'armée israélienne a repris ses frappes après un discours du chef du Hezbollah. D'une crise à l'autre, après les questions migratoires à Ceuta en Espagne, les autorités tentent maintenant d'endiguer la hausse des prix de l'énergie, mais aussi la crise du logement. Ce mardi, Madrid interdit les expulsions de locataires. Et puis enfin, des crimes de guerre répétés commis par les forces armées et les mercenaires russes de Wagner au Mali. C'est ce que révèle un rapport de l'ONG Amnesty International.
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1: Il y a 24 heures seulement, le pape quittait Metz, une ville qui, comme Lourdes et Paris, a repris sa routine quotidienne ce mardi après le départ du pape Léon XIV au terme de ses 4 jours en France. L'émotion d'hier fera place sans doute à la réflexion. Les évêques vont d'ailleurs bientôt se retrouver pour analyser les premiers fruits de cette visite. Pour le cardinal Jean-Marc Aveline, en tout cas, elle répondait à une nécessité. Jean-Charles Puzelu a rencontré cet après-midi à Paris l'archevêque de Marseille, président de la conférence épiscopale, encore dans l'émotion.
3: Je pense que la France en avait besoin et l'Église de France a aussi beaucoup reçu pendant ces quelques jours. Maintenant, il faut que nous travaillions. Nous avons un conseil permanent la semaine prochaine. Nous aurons une assemblée plénière au mois de novembre et il faut que nous réfléchissions. Beaucoup de graines ont été semées. C'est à nous de bien réfléchir pour les arroser comme il convient. L'évêque, souvent, c'est un jardinier. Et donc il faut qu'il aille arroser toutes les graines, même celles qui sont tombées à des endroits qu'il ne pensait pas qu'elles tomberaient. Mais voilà, c'est ça qu'il faut qu'on fasse maintenant. J'ai dit au pape hier matin, je lui ai dit, écoutez, on a conseil permanent en octobre, assemblée plénière en novembre, puis en décembre on viendra vous voir et on regardera avec vous quelles sont les orientations et les décisions et on demandera encore vos conseils.
1: Les propos recueillis aujourd'hui par Jean-Charles Puzelu, le cardinal Aveline aux commandes de la CEF et de ses 4 journées françaises en blanc et or sera demain matin notre invité à 8h30. Un entretien retrouvé également sur notre site internet vaticannews.va. Au Vatican aussi, les activités reprennent. Le thème de la prochaine journée mondiale des communications sociales a été dévoilé. Un regard nouveau, l'attention à l'ère du clickbait ou piège à clic en bon français. L'économie

0: Entend tous deux sont républicains, mais ne sont pas alignés sur les garde-fous imposés ou non aux outils élaborés par les géants de la tech. Washington, le siège de différentes tractations, on apprend ce mardi que l'émissaire russe Kirill Dmitriev a rencontré des responsables américains sur place hier, deux sujets dominés, la résolution de conflits, du conflit en Ukraine et de futures collaborations dans le secteur de l'énergie au terme de la guerre. Et puis autre médiation, cette fois du Saint-Siège, le cardinal Matteo Zuppi, cardinal italien, archevêque de Bologne, toujours à Moscou pour parler de paix et de questions humanitaires. Le Kremlin qui rejette cet après-midi les accusations infondées, disent-ils, de l'Estonie qui dénonce un acte de sabotage. Tallinn vient d'attribuer à la Russie l'incendie d'une fabrique de drones terrestres dont elle était victime en août. L'Ukraine où les attaques russes se multiplient, le ministre de la Défense annule ainsi pour cette raison son déplacement à Berlin et une des principales universités de la capitale passe en mode vidéo. Un autre pays sous le feu des bombes au Liban, l'armée israélienne poursuit pour la deuxième journée consécutive ses frappes, ses pilonnages à l'artillerie contre plusieurs localités du sud du pays où des dynamitages à grande échelle de maisons et d'autres infrastructures ont été signalés. À Beyrouth, Paul Ralifé.
1: L'artillerie et les chars israéliens ont tiré ce mardi des dizaines d'obus sur des cibles dans au moins 8 localités situées au sud et au nord du fleuve Litani. De puissantes explosions dues à des opérations de dynamitage de maisons et d'autres infrastructures ont aussi été entendues dans tout le Liban sud. Cette vaste escalade israélienne a débuté lundi, une journée particulièrement violente, marquée par des dizaines de raids menés par des avions, des drones et des hélicoptères. L'intensification des frappes a coïncidé avec un discours du chef du Hezbollah, dans lequel il a une nouvelle fois exclu le désarmement de son parti, malgré les revers militaires qui lui ont été infligés et les pressions locales et internationales qu'il subit. Naïm Hassem a juré de poursuivre la résistance face à Israël jusqu'à la libération totale du Liban Sud. Le leader chiite n'a pas ménagé les autorités libanaises, les accusant d'avoir fait des concessions gratuites à Israël et appelant à l'arrêt des négociations directes. Paul Khalife, Beyrouth, RFI pour Radio Vatican.
0: En Israël, à un mois des législatives, Benjamin Netanyahou évoque des indices révélant de possibles attaques. Le Premier ministre met en garde ses ennemis. Ne vous en prenez pas à nous, ni maintenant ni jamais, nous pouvons vous frapper partout à tout moment. Signalons aussi une rare condamnation de la part de responsables politiques israéliens la nuit dernière. Plus de 100 colons israéliens ont attaqué un village du nord de la Cisjordanie dans le secteur de Jaloud. Les colons ont bloqué des routes, incendié des pneus, jeté des pierres sur les forces de sécurité, tout en mettant le feu à des bâtiments et des véhicules palestiniens. En Irak, les autorités ont pendu ce mardi 10 Irakiens jugés coupables de terrorisme dans la ville de Nasiriyah, l'Irak où les chiites iraniens pourront se rendre en avion en pèlerinage, une concession faite par les Américains. La guerre au Moyen-Orient, un bateau a été visé dans le détroit d'Ormuz, la période est pourtant relativement calme, mais les prix des hydrocarbures restent eux à la hausse, poussant les pays à réagir. Le Sri Lanka annonce une aide pour l'achat de gazole, l'UE propose de reporter d'un an sa loi contre le méthane, en Espagne le gouvernement socialiste a annoncé aujourd'hui de prolonger ses aides aux ménages et aux entreprises, prévoit une remise sur l'essence et le gazole en octobre fixée à 20 centimes par litre. L'Espagne, où le gouvernement annonce, sur un tout autre sujet, la suspension des expulsions de logements jusqu'en 2030. La correspondance de Louis Marsens.
2: Si une solution a été trouvée pour Marie-Carmen, qui retrouvera bientôt son logement à Madrid, les mesures annoncées par le gouvernement espagnol visent à protéger tous ceux qui, comme elle, sont menacés de devoir quitter un jour leur logement à cause d'une augmentation du loyer. Les décrets soumis au vote du Parlement ce vendredi prévoient notamment la suspension des expulsions de locataires jusqu'en 2030 et une prolongation automatique des contrats de location. Le gouvernement Sanchez évoque, je cite, « des mesures efficaces pour protéger des millions de familles en Espagne ». Concrètement, le cas de l'octogénaire ne devrait pas pouvoir se reproduire. Et les locations saisonnières seront par ailleurs mieux encadrées. Et les fonds d'investissement ne pourront plus acquérir de logements. Mais la portée de ces mesures conjoncturelles risque pourtant d'être limitée car elles n'apportent pas de réponse à un problème structurel, une offre déficitaire et un manque de logements disponibles dans un pays qui n'a quasiment pas construit en 10 ans, alors que pendant la même période, la population a augmenté de près de 4 millions d'habitants. Pour les adversaires du gouvernement, les annonces pourraient même inciter les propriétaires à retirer leurs biens immobiliers du marché de la location. Barcelone, Louis Marsens pour Radio Vatican.
0: Et après avoir reçu le pape, c'est lui qui est accueilli en Espagne ce mardi. Emmanuel Macron, le président français, est arrivé à Madrid pour une visite d'État de 2 jours. Meurtre, torture, destruction au Mali, un rapport d'Amnesty International rendu public aujourd'hui rassemble des preuves, des témoignages de crimes de guerre commis par les forces armées maliennes et les mercenaires russes de Wagner. Entre 2023 et 2025, au moins 34 civils ont été tués dans des opérations d'ampleur, nous explique Ousmane Diallo, chercheur sur le Sahel au bureau régional d'Amnesty pour l'Afrique de l'Ouest.
3: C'est une...

0: opération à grande échelle parce que ce rapport porte sur la frontière mauritanienne, mais lorsqu'on va vers le sud, vers la frontière avec le Burkina Faso, donc dans ces deux zones de ligne de front, ce sont les mêmes crimes de guerre malheureusement que l'on a eu à documenter. Et cela s'inscrit dans un contexte où les populations civiles sont les victimes autant de la part des forces armées maliennes et de leurs auxiliaires étrangers que des groupes armés, notamment qui imposent des blocus, qui déguerpissent les populations, qu'ils peuvent accuser parfois de collusion avec les forces armées maliennes. Et dans ce contexte-là, ce qu'on dénonce, c'est l'impunité totale, en fait, parce que aussi bien les perpétrateurs que les victimes savent que les cours et tribunaux domestiques ne sont d'aucun recours pour eux face à ces violences. On a vu que le Mali s'est retiré du traité portant sur le statut de Rome. Mais il est important de savoir que le retrait ne sera effectif qu'en juin 2027. Et durant la période, il y a toujours la possibilité d'investiguer les crimes de droit international tels que ceux documentés dans le rapport qui y ont eu lieu. Donc, le fait de se retirer de la CPI n'enlève en rien les possibilités de poursuite.
1: Des propos recueillis par Xavier Sartre. Et puis enfin, le Conseil de sécurité de l'ONU vient de prolonger, il y a quelques minutes, de 6 mois, le mandat de la force déployée en Haïti pour lutter contre les gangs, insistant aussi sur la protection des enfants recrutés par les groupes criminels et l'organisation des élections.

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1: Merci à nos confrères de Radio Vatican. C'était les informations internationales, l'édition de cette nuit. Merci à Didier pour la une numérique en ce mercredi matin avec l'info.re et Réunion la Première et la presse écrite avec le quotidien. Nous démarrons notre séquence avec ce chant de l'Emmanuel, Esprit Saint, ô viens. N'oublions pas notre rendez-vous dès 7h30 depuis le monastère chez nos sœurs moniales dominicaines à la colline du Rosaire pour la célébration eucharistique de ce jour.

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1: Nous retrouvons à nouveau aujourd'hui Marcel avec le partage de l'évangile de ce jour, suivi d'une méditation.
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mercredi 30 septembre, où ça nous fête les Girobes. C'est toujours Marcel avec Zot, pendant toute cette semaine sur Radio Arc-en-Ciel et sur YouTube pour avancer, cheminer sur les chemins des Écritures. Aujourd'hui, d'où ça va dans Saint-Luc au chapitre 9, versets 57 à 62. Évangile de Jésus-Christ selon Saint-Luc. En ce temps-là, en cours de route, un homme dit à Jésus: Je te suivrai partout où tu iras. Jésus lui déclara: Les renards ont des terriers, les oiseaux du ciel ont des nids, mais le Fils de l'homme n'a pas d'endroit où reposer la tête. Il dit à un autre: Suis-moi. L'homme répondit: Seigneur, permets-moi d'abord d'aller enterrer mon père. Mais Jésus répliqua: Laisse les morts enterrer leurs morts. Toi, pars, annonce le règne de Dieu. Un autre encore lui dit: Je te suivrai, Seigneur, mais laisse-moi d'abord faire mes adieux aux gens de ma maison. Jésus lui répondit: Quiconque met la main à la charrue, puis regarde en arrière, n'est pas fait pour le royaume de Dieu.

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1: J'irai où tu iras, mon pays sera toi. J'irai où tu iras, qu'importe la force, qu'importe l'endroit. Où tu iras, je te suivrai, je te suivrai. Seigneur Jésus, dans l'évangile aujourd'hui, ou appelle de bon à suivre où? Et les réponses sont magnifiques. Le premier réponse dit, Seigneur, je te suivrai partout où tu iras. Ah Seigneur, si nous aujourd'hui, la réunion, nous l'est capable de dire une affaire comme ça. À la messe, Seigneur, je te donne ma vie. Je te donne mon cœur. Prends ma vie, prends mon cœur. Mais dès que vous demandez à nous une affaire de concret, hein, Seigneur, oui, d'accord, mais doucement, hein. Seigneur, n'aimons-nous dire comme ça, je te suivrai partout où tu iras. Et où répond à dit, les renards ont des terriers, les oiseaux ont des nids, mais le Fils de l'homme n'a pas d'endroit où reposer la tête. En gros, Seigneur, on dit comme ça, si tu me suis, prépare-toi à sortir de ton confort. Et là, nous créoles, nous commençons à réfléchir, parce que le confort, nous aime bien, nous. Un bon fauteuil, un bon carré, un bon petit café grillé, un dimanche en famille, et surtout, suivez mon regard, la sieste après le repas. Seigneur, on peut appeler à nous à suivre à où, mais si possible, pas entre 1h de l'après-midi et 3h de l'après-midi. Jésus, on demande à nous parfois de sortir de nos bonnes habitudes. Et nous répondons, Seigneur, m'y veux bien changer, mais pas trop. Changer les autres, ah, très volontiers. Changer notre voisin, avec plaisir. Changer notre conjoint, Seigneur, ce qu'on veut. Changer notre collègue, même demain matin. Mais change à moi, ah, là Seigneur, il faut prier longtemps parce que nous n'avons toujours une bonne explication. Seigneur, m'allez comme ça depuis longtemps. Et Jésus répond à nous, justement. Seigneur, ensuite, il y a la personne qui dit, « Permets-moi d'abord d'aller enterrer mon père. » Et Jésus répond d'une manière étonnante. Il rappelle à nous que suivre Dieu, il ne peut pas toujours attendre parce que nous, on a toujours une petite phrase préférée. « Seigneur, plus tard. Seigneur, mais ça fait la prière, moi, plus tard. Seigneur, mais ça pardonnez-moi, là, mais seulement plus tard. » Seigneur, mais ça retourne la messe l'église, moi, seulement plus tard. Seigneur, mais ça appelle maman là, seulement plus tard. Et parfois, Seigneur, plus tard, il devient jamais. Nous connaissons bien ça, nous dit, mais commence lundi. Lundi, il arrive. Bon, finalement, la semaine prochaine, il arrive. Mais finalement, après les vacances, après Noël. Et après Noël, t'es Seigneur, ou bien que le temps passe vite, hein? Seigneur, délivre-nous de la maladie moderne qui appelle la procrastination spirituelle. Et puis, il arrive le troisième homme. Et il dit comme ça, je te suivrai Seigneur, mais permets-moi d'abord de faire mes adieux à ma famille. Et Jésus, il répond comme ça, celui qui met la main à la charrue, regarde en arrière, n'est pas fait pour le royaume de Dieu. Seigneur, nous l'est très fort, experts pour regarder en arrière, nous l'est très, très, très, extrêmement fort. Nous avançons, mais nous regardons toujours en arrière. Avant, c'était mieux, hein. Avant, ma maman était écoute. Avant, de monter cause entre eux autres. Avant, le quartier était plus calme. Avant, la viande porc avait meilleur goût. Avant, les jeunes, ouh, Seigneur. À force de dire « avant », nous finissons par oublier ce que « où » veut faire aujourd'hui. Seigneur, apprends à nous à ne pas vivre avec les yeux fixés sur le rétroviseur, parce que quand nous conduisons, si nous regardons tout le temps derrière, nous finissons par prendre le poteau, bien le platane, la route, la plaine devant, en plein figure. Et parfois, Seigneur, c'est exactement ça qui arrive à nous. Nous l'est tellement occupés à regretter le passé, à refaire les histoires anciennes, à repenser aux blessures, à ressasser ce que de monde a fait à nous, que nous appuie le chemin que tu ouvres pour nous aujourd'hui. Seigneur Jésus, apprends à nous à avancer, même quand nous la peur, même quand nous ne connaissons pas la suite, même quand nous la pointe toutes les bonnes réponses, parce que suivre Jésus, ce n'est pas avoir un plan complet en PDF avec les annexes, comme il dit. C'est accepter de faire le prochain pas, un jour à la fois, au Seigneur, c'est tout ce que tu demandes. Seigneur, donne à nous aussi le courage pour sortir de notre bonne sécurité, parce que parfois, nous avons tellement organisé notre vie que même où, on doit prendre rendez-vous pour rentrer dans notre vie. Seigneur, est-ce qu'on peut ni mardi à 18h? Parce que lundi, moi, je suis occupé, mercredi, je travaille, jeudi, je suis en réunion, et vendredi, je suis fatigué, samedi, je fais course, dimanche, je suis à la messe. Et Seigneur, à vous répondre à nous comme ça, mais quand ça, vous va laisser à moi conduire de vie. Jésus, nous voudrait bien suivre à vous, mais souvent, nous voulons aussi garder le volant. Nous dit, Seigneur, conduis à moi, mais notre main reste sur le volant. Et quand on prend une direction qui ne plaît pas à nous, Seigneur, attends, mais connaître à quoi ici? Alors aujourd'hui, nous demandons à vous, Seigneur, apprends-nous à lâcher notre volant, à faire confiance, à accepter de ne pas tout contrôler. Seigneur, nous confie à vous particulièrement cette hésite à répondre à vos appels, c'est que la peur, c'est qui pense « Ah, mais je n'est pas capable, moi. » C'est qui dit « Ah, mais je n'est pas assez croyant. » C'est qui pense « Ah, Dieu, il peut appeler les autres, hein, mais pas moi. Hein. » Seigneur, rappelle à nous que vous n'appelez pas des personnes parfaites, vous appelez des personnes disponibles. Et parfois, un joli « oui », il ne veut pas dire que « Seigneur, je suis prêt. » Mais il veut dire « Seigneur, ma peur, mais il sait quand même. » Seigneur Jésus, libère-nous aussi de toutes les bonnes excuses que nous inventons pour ne pas répondre à votre appel. Quand nous dit « Ah, mais pas le temps, moi. » Rappelle à nous que nous trouvons toujours le temps pour ce qui compte vraiment. Quand nous dit « Ah, mais je n'ai pas fait. » Rappelle à nous que nous pouvons apprendre. Quand nous dit « Ah, ce n'est pas mon rôle de faire ça. » Rappelle à nous que l'amour n'y attend pas toujours une fiche de poste. Et surtout, Seigneur, apprends à nous ne pas regarder en arrière avec regret, mais à regarder devant, en avant, dans l'espérance, que nous puissions dire un jour, Seigneur, je ne connais pas où ça m'emmène à moi, mais je viens. Et si la route y passe par les hauts, même s'il y a de virage, même s'il y a l'embouteillage, même si parfois nous posons les questions, Seigneur, à quoi la fait passer à moi par là? Donne à nous simplement la confiance nécessaire pour continuer. Seigneur Jésus, aujourd'hui, il nous veut dire où? M'y veut suivre à où? Pas seulement quand tout va bien, pas seulement quand la prière est facile, pas seulement quand la ville est confortable, mais aussi quand le chemin n'est na roche, n'est na galet, les caillouteux, ils montent, ils descendent, ils passent par ici, les glissants. Apprends à nous à ne pas remettre notre oui à demain, à ne pas vivre dans le passé, à ne pas toujours chercher une excuse. Et si nous commençons par à dire, Seigneur, attends deux minutes, rappelle à nous gentiment, mon enfant, il fait déjà 2000 ans que m'y attendent. Alors Seigneur, allons-y, prends le volant, hein, et nous regardons en avant. Et cette fois, allons promettre de ne pas essayer de regarder en arrière. Amen. Nous la trouvons demain, si pétadier, Marcel Saint.

0: Merci à Marcel pour le partage de l'évangile de ce jour. Dans quelques instants, nous serons en direct du monastère chez nos sœurs moniales dominicaines à la colline du Rosaire pour vivre la célébration eucharistique de ce jour. Très belle Eucharistie à vous et on se retrouve juste après.
1: Au nom du Père, et du Fils, et du Saint-Esprit,
2: Amen.
1: La grâce de notre Seigneur Jésus le Christ, l'amour de Dieu le Père, et la communion de l'Esprit Saint soient toujours avec vous.
2: Et avec vous.
1: Nous faisons mémoire en ce 30 septembre du grand Jérôme, Saint Jérôme, prêtre et docteur de l'Église. Au 4e et 5e siècle, le prêtre Jérôme séjourna à plusieurs reprises à Rome, où il fut secrétaire du pape Saint Damase, qui lui demanda de traduire les 4 évangiles du grec en latin. Mais il passa les 35 dernières années de sa vie à Bethléem, près de la grotte où Jésus était né. C'est là que, dans la pénitence et la prière, il se livra à l'étude assidue de la Bible, dont il se fit le traducteur en langue latine, ce que nous appelons la Vulgate, que nous avons pratiquée dans la liturgie pendant des siècles. Et il devint aussi le commentateur. Il disait ignorer les Écritures, c'est ignorer le Christ. Il a été disciple de Saint Grégoire de Nazianze, le grand théologien. Il a correspondu avec Saint Augustin. Il a apporté la lumière de la foi au cœur des controverses et des polémiques de son temps. Il figure comme l'un des 4 pères de l'Église latine et docteur de l'Église, avec saint Ambroise de Milan, saint Augustin et Grégoire Ier. Nous lui confions la question biblique, le rayonnement de la parole de Dieu dans l'Église et dans le monde. Et nous demandons pardon au Seigneur pour nos péchés. Je confesse à Dieu Tout-Puissant, je reconnais devant vous, frères et sœurs, que j'ai péché en pensée, en parole, par action et par omission. Oui, j'ai vraiment péché. C'est pourquoi je supplie la bienheureuse Vierge Marie, les anges et tous les saints, et vous aussi, frères et sœurs, de prier pour moi, le Seigneur notre Dieu. Que Dieu, dont l'amour est tout-puissant, nous fasse miséricorde, qu'il nous pardonne notre péché et nous conduise à la vie éternelle. Amen.

Fais que ton peuple se nourrisse plus abondamment de ta parole et trouve en elle la source de la vie. Par Jésus-Christ, ton Fils.

Lecture du livre de Job. Job prit la parole et répondit à ses amis. En vérité, je sais bien qu'il en est ainsi. Comment l'homme pourrait-il avoir raison contre Dieu? Si l'on s'avise de discuter avec lui, on ne trouvera pas à lui répondre une fois sur mille. Il est plein de sagesse et d'une force invincible. On ne lui tient pas tête impunément. C'est lui qui déplace les montagnes à leur insu, qui les renverse dans sa colère. Il secoue la terre sur sa base et fait vaciller ses colonnes. Il donne un ordre et le soleil ne se lève pas. Et sur les étoiles, il appose un sceau. À lui seul, il déploie les cieux. Il marche sur la crête des vagues. Il fabrique la grande ours Orion, les Pléiades et les constellations du sud. Il est l'auteur de grandes œuvres, insondables, d'innombrables merveilles. S'il passe à côté de moi, je ne le vois pas. S'il me frôle, je ne m'en aperçois pas. S'il s'empare d'une proie, qui donc lui fera lâcher prise? Qui donc osera lui demander « Que fais-tu là ?» Et moi, je prétendrai lui répliquer. Je chercherai des arguments contre lui. Même si j'ai raison, à quoi bon me défendre? Je ne puis que demander grâce à mon juge. Même s'il répond quand je fais appel, je ne suis pas sûre qu'il écoute ma voix. Parole du Seigneur.

En ce temps-là, en cours de route, un homme dit à Jésus, « Je te suivrai partout où tu iras. » Jésus lui déclara, « Le renard ont des terriers, les oiseaux du ciel ont des nids, mais le Fils de l'homme n'a pas d'endroit où reposer la tête. » Il dit à un autre, « Suis-moi. » L'homme répondit, « Seigneur, permets-moi d'aller d'abord enterrer mon père. » Mais Jésus répliqua, « Laisse les morts enterrer leurs morts. Toi, pars et annonce le règne de Dieu. » Un autre encore lui dit, « Je te suivrai, Seigneur, mais laisse-moi d'abord faire mes adieux aux gens de ma maison. » Jésus lui répondit, « Quiconque met la main à la charrue, puis regarde en arrière, n'est pas fait pour le royaume de Dieu. »

Quelle est la place que nous accordons dans notre vie à la Bible, à la Sainte Écriture, qui nous fait découvrir le mystère du Verbe, le Fils de Dieu. Nous faisons mémoire aujourd'hui de Saint Jérôme. Il a goûté la parole de Dieu. Il l'a aimée passionnément. Il a consacré sa vie à étudier les Saintes Écritures, à les traduire de l'hébreu et du grec en langue latine. Il a passé 35 ans à Bethléem. Il voulait traduire dans la lumière de la Terre Sainte. Et non seulement il a traduit, mais il a aussi commenté la parole de Dieu. Le Seigneur Jésus nous dit dans l'Évangile que la parole de Dieu est une semence, mais si elle tombe dans un cœur qui ne la comprend pas, le diable arrive et il n'a pas de mal à l'extirper. C'est pourquoi non seulement il faut entendre la parole de Dieu, mais il faut la comprendre. Entrer dans l'intelligence des Écritures, dans l'intelligence de la foi. C'est capital pour nous, car la foi vient de l'écoute de la parole de Dieu. Et la charité, le cœur brûlant, est le fruit de la parole de Dieu. Souvenez-vous comment les disciples d'Emmaüs sont passés de la tristesse et du découragement au cœur brûlant, à la joie, par les explications, la catéchèse de Jésus, qui a repris la loi, la Torah, les psaumes et les prophètes en les orientant, tous ces textes, vers leur accomplissement dans le Messie, le Christ Jésus. Saint Jérôme aimait Origène, le grand exégète d'Alexandrie, et il a dit, il sied d'être timide à la suite d'Origène, osons le dire. Les évangiles sont la part choisie de toutes les Écritures, et l'évangile de Jean est la part choisie parmi les autres. Nul ne peut en acquérir l'esprit s'il n'a reposé sur la poitrine de Jésus et s'il n'a reçu de Jésus Marie pour sa mère. Nous voyons le lien entre l'étude de la parole de Dieu, l'exégèse, et la prière. Saint Jérôme a vécu la vie monastique. Il a fondé à Bethléem un monastère pour les hommes et un monastère pour les femmes. C'est dans la prière, en communion avec l'Église, qu'il a traduit et expliqué les Saintes Écritures. Nous n'avons pas toujours, mes frères, mes sœurs, la possibilité de recevoir le Christ dans l'Eucharistie, pour des raisons multiples. Mais Saint Jérôme nous rappelle que la parole de Dieu est un sacrement. Donc nous pouvons vivre le sacrement de la parole de Dieu, c'est-à-dire la source de la grâce, la rencontre avec le Christ vivant, la nourriture, le pain vivant descendu du ciel, alors que pour des raisons matérielles ou autres, nous ne pouvons pas nous rendre dans une église pour célébrer l'Eucharistie. Et c'est le pape grand théologien, Benoît XVI, dans l'exhortation post-synodale sur la parole de Dieu, qui se plaît à citer Saint Jérôme. Voilà ce que Saint Jérôme a écrit. Nous lisons les Saintes Écritures.
Je pense que l'Évangile est le corps du Christ. Je pense que les Saintes Écritures sont son enseignement. Et quand il dit « Si vous ne mangez pas la chair du Fils de l'homme et si vous ne buvez pas son sang », ces paroles se réfèrent au mystère eucharistique. Toutefois, le corps et le sang du Christ sont vraiment la parole de l'Écriture. C'est l'enseignement de Dieu. Quand nous nous référons au mystère eucharistique et qu'une miette de pain tombe, nous nous sentons perdus. Vous voyez, une hostie tombée par terre, panique, dit saint Jérôme. Et quand nous écoutons la parole de Dieu, c'est là la parole de Dieu, le corps et le sang du Christ qui tombent dans nos oreilles et nous, nous pensons à autre chose. Pouvons-nous imaginer le grand danger que nous courons? C'est ainsi que s'exprime saint Jérôme. Aimer la parole de Dieu comme un sacrement qui nous rapproche de Dieu et nous donne la vie du Christ ressuscité. Le pape Léon XIII a marqué l'histoire de l'Église en abordant au XIXe siècle la question sociale et la question biblique par rapport au modernisme, une interprétation rationnelle, sans dimension surnaturelle de la Bible. Et nous voyons comment le pape Léon XIV vient d'illuminer la France, de la sanctifier, à la suite de Léon XIII, parce qu'il a voulu s'appeler Léon XIV à cause de Léon XIII. Et Léon XIII s'est occupé des problèmes politiques, économiques, la doctrine sociale de l'Église, l'encyclique Rerum Novarum. Et voilà ce que le pape Léon XIV, son fils spirituel, a fait en France. Mais le pape Léon XIV sait très bien que la foi vient de la parole et il est venu nous apporter la vie du Christ, la vie de Dieu, la parole. Dans notre ordre des prêcheurs, nous avons le père Marie-Joseph Lagrange, qui a fondé l'école biblique de Jérusalem. Il était ami du pape Léon XIII. Et quand le père Lagrange a écrit l'évangile de Jésus-Christ avec la synopse, il a dédicacé cette œuvre de vulgarisation biblique au pape Léon XIII, qui était aussi le pape du rosaire. Vous voyez les filiations. Le pape Léon XIV nous a demandé de prier le rosaire en octobre pour la paix du monde. Il est allé à Lourdes. Il continue l'œuvre du pape Léon XIII. Et pour le père Lagrange, l'Écriture sainte était aussi un sacrement. Il dit: j'oserais dire que l'Écriture sainte est comme les sacrements, une chose sainte. Il a écrit en 1892, dans le premier numéro de la Revue biblique, l'Écriture sainte, comme substance divine, comme manne de l'intelligence, dans son dogme et dans sa morale, dans ses conseils pratiqués par les religieux et par conséquent connus dans leur saveur intime, est vraiment pour l'Église catholique, après l'Eucharistie, le Verbe de Dieu qui nourrit. Nous sommes invités à nous nourrir de cette parole de Dieu. Si nous sommes seuls à la maison, si nous sommes en voyage, nous pouvons vivre la lectio divina, la lecture priante de la Bible. Le père Lagrange disait aussi: la Bible est un livre inspiré. Quelque part qu'on fasse à la collaboration de l'homme,
C'est un livre dont Dieu est l'auteur et dont l'interprétation authentique n'appartient qu'à l'Église. Dès les premiers siècles, on la considéra comme un dépôt sacré. Durant la persécution de Dioclétien, des chrétiens moururent pour ne pas la livrer aux infidèles. C'eût été, selon leur forte expression, empruntée au livre lui-même, jeter les perles au pourceau. Peinte en or et en argent sur fond de pourpre, elle composait le plus riche trésor des bibliothèques monastiques. Saint Dominique, en la méditant, mouillait de ses larmes les pages divines. Demandons en cette fête de Saint Jérôme au Seigneur la grâce d'être habité par la parole. Comment définir un chrétien ? Un chrétien est une personne habitée par la parole de Dieu. Sa pensée est illuminée par la parole de Dieu. Ses sentiments sont dirigés par les sentiments du Christ. Ses actions sont le fruit de la charité du Christ. Au nom du Père et du Fils et du Saint-Esprit.

envers toi qui nous donnes ce pain et ce vin, fruit de la terre et du travail de l'homme. Nous te les présentons, qu'ils deviennent pour nous le pain et le vin du royaume éternel.

Nous célébrons notre Eucharistie pour les repos de l'âme de Monique et de Touris et pour la cause de béatification du Père Lagrange, le fondateur de l'école biblique de Jérusalem, que l'on a appelé le nouveau Saint Jérôme. Prions ensemble au moment d'offrir le sacrifice de toute l'Église. Puisque nous venons de méditer ta parole à l'exemple du bienheureux Jérôme, accorde-nous, Seigneur Dieu de majesté, de mettre plus d'empressement à t'offrir le sacrifice du salut par le Christ notre Seigneur.

par le Christ notre Seigneur. Tu ne cesses de fortifier ton Église et tu lui donnes une fécondité nouvelle par la foi admirable dont témoignent les saints.

Tu es vraiment saint, Dieu de l'univers, et il est juste que toute la création proclame ta louange. Car c'est toi qui donnes la vie, c'est toi qui sanctifies toutes choses, par ton Fils, Jésus-Christ, notre Seigneur, avec la puissance de l'Esprit-Saint. Et tu ne cesses de rassembler ton peuple, afin que du levant au couchant du soleil, une offrande pure soit présentée à ton nom. C'est pourquoi nous te supplions, Seigneur, de consacrer toi-même les offrandes que nous apportons. Sanctifie-les par ton esprit, pour qu'elles deviennent le corps et le sang de ton Fils, Jésus-Christ, notre Seigneur, qui nous a dit de célébrer ce mystère. La nuit même où il fut livré, il prit le pain, en te rendant grâce, il dit la bénédiction. Il rompit le pain et le donna à ses disciples en disant, « Prenez et mangez-en tous, ceci est mon corps livré pour vous. »

De même, après le repas, il prit la coupe. En te rendant grâce, il dit la bénédiction et donna la coupe à ses disciples en disant, « Prenez et buvez-en tous, car ceci est la coupe de mon sang, le sang de l'Alliance nouvelle et éternelle, qui sera versé pour vous et pour la multitude, en rémission des péchés. Vous ferez cela en mémoire de moi. »

En faisant ainsi mémoire de ton Fils, de sa passion qui nous sauve, de sa glorieuse résurrection et de son ascension dans le ciel, alors que nous attendons son dernier avènement, nous t'offrons, Seigneur, en action de grâce, ce sacrifice vivant et saint. Regarde, nous t'en prions, l'oblation de ton Église, et daigne reconnaître ton Fils, qui, selon ta volonté, s'est offert en sacrifice pour nous réconcilier avec toi. Quand nous serons nourris de son corps et de son sang, et remplis de l'Esprit Saint, accorde-nous de

Et maintenant, nous te supplions, Seigneur, par le sacrifice qui nous réconcilie avec toi, étends au monde entier le salut et la paix. Affermis ton Église en pèlerinage sur la terre, dans la foi et la charité, en union avec ton serviteur, notre pape Léon, et notre évêque Pascal, l'ensemble des évêques et les prêtres et les diacres, et tout le peuple que tu as racheté. Écoute en ta bonté les prières de ta famille que tu as voulu rassembler devant toi. Dans ta miséricorde, ramène à toi, Père très aimant, tous tes enfants dispersés. Pour nos frères et sœurs défunts, et pour ceux qui ont quitté ce monde et trouvé grâce devant toi, nous te prions. En ta bienveillance, accueillis-les dans ton royaume, où nous espérons être comblés de ta gloire, tous ensemble pour l'éternité, par le Christ notre Seigneur, par qui tu donnes au monde toutes tes grâces et tout bien.

Dans le Notre Père, nous prions que ton nom soit sanctifié. Le nom de Dieu est sanctifié en nous par la foi, la prière et la lecture priante de l'Évangile. C'est dans l'Esprit Saint que nous osons dire Notre Père qui es aux cieux, que ton nom soit sanctifié, que ton règne vienne, que ta volonté soit faite sur la terre comme au ciel. Donne-nous aujourd'hui notre pain de ce jour. Pardonne-nous nos offenses, comme nous pardonnons aussi à ceux qui nous ont offensés. Et ne nous laisse pas entrer en tentation, mais délivre-nous du mal. Délivre-nous de tout mal, Seigneur, et donne la paix à notre temps. Soutenu par ta miséricorde, nous serons libérés de tout péché, à l'abri de toute épreuve. Nous qui attendons que se réalise cette bienheureuse espérance, l'avènement de Jésus-Christ, notre Sauveur. Seigneur Jésus-Christ, tu as dit à tes apôtres, « Je vous laisse la paix, je vous donne ma paix. » Ne regarde pas nos péchés, mais la foi de ton Église. Pour que ta volonté s'accomplisse, donnez-lui toujours cette paix. Conduis-la vers l'unité parfaite. Toi qui vis et règnes pour les siècles des siècles. Que la paix du Seigneur soit toujours avec vous. Dans la charité du Christ, donnez-vous la paix.

Voici l'agneau de Dieu, voici celui qui enlève les péchés du monde. Heureux les invités au repas des noces de l'agneau. Seigneur, je ne suis pas digne de te recevoir, mais dis seulement une parole et je serai guéri. Que le corps et le sang du Christ nous gardent pour la vie éternelle.

le Christ notre Seigneur. La cause de béatification du père Lagrange, dominicain, fondateur de l'école biblique de Jérusalem en 1890, est en cours. Le père Lagrange a vécu 45 ans à Jérusalem. Saint Jérôme a vécu 35 ans à Bethléem. L'importance de découvrir la révélation sur la Terre Sainte. Je vous invite à prier pour que le Père Lagrange soit un modèle de foi et d'interprétation de l'Écriture. Nous pouvons reprendre la prière. Nous pouvons la prier tous ensemble à haute voix pour la glorification du serviteur de Dieu, Marie-Joseph Lagrange. Père Saint, tu as mis en ton serviteur le frère Marie-Joseph Lagrange, le désir de la vérité et un goût passionné pour la parole de Dieu. À la lumière de la loi de Moïse, des prophètes et des psaumes, il a scruté le mystère de Jésus-Christ et son cœur est devenu brûlant. Avec la Vierge Marie, il a médité l'Évangile dans la prière du rosaire. Il a voué son existence à l'étude scientifique de la Bible dans l'harmonie évangélique de la foi et de la raison, afin de sauver les âmes perturbées par la critique scientifique. Ceux qui l'ont connu ont témoigné de sa foi rayonnante et de son exemplaire obéissance dans les épreuves. Nous te prions, Père, de hâter le jour où l'Église reconnaîtra publiquement la sainteté de sa vie, afin que son exemple bienfaisant entraîne nos frères à croire en la parole de Dieu. Que l'intercession du frère Marie-Joseph Lagrange nous obtienne les grâces dont nous avons besoin, et en particulier, chacun en silence, dans son cœur, confie une intention de prière à l'intercession du père Lagrange. Nous te le demandons, Père, au nom de ton Fils Jésus-Christ, dans la communion du Saint-Esprit, un seul Dieu vivant pour les siècles des siècles. Saint Jérôme est docteur de l'Église. Ceux qui ont travaillé tous les écrits et la vie du Père Lagrange pensent qu'il deviendra aussi docteur de l'Église. Mais il faut du temps. Hein? Voilà. Puissions-nous le voir sur les autels comme une lumière pour ceux qui cherchent Dieu. Et nous demandons au Seigneur de bénir tous ceux qui sont sous le patronage de Saint Jérôme, ceux qui s'appellent Jérôme, les auditeurs de Radio Arc-en-Ciel et nous-mêmes.

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1: Merci à tous de votre fidélité. Nous étions en direct du monastère chez nos sœurs moniales dominicaines à la colline du Rosaire pour la célébration eucharistique de ce jour. Merci aux sœurs moniales de nous permettre de vivre cela le mercredi et le vendredi et merci aux prêtres célébrants. Nous vous proposons de démarrer un petit temps de spiritualité avant de retrouver dès 8h30 nos confrères de Radio Vatican avec les informations internationales, l'édition de la nuit. Et nous commençons avec ce chant de l'Emmanuel, « Viens, souffle de Dieu ».

0: Et nous vous proposons eh bien, de retrouver des membres de la CI. Ils nous proposent des petites chroniques qui s'intitulent « La ligne de vie ». Et aujourd'hui, ils nous parlent de l'isolement.
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2: Aujourd'hui, nous vous invitons à prendre un moment avec nous, quelques minutes pour regarder notre quotidien en face, sans détour, simplement avec le cœur et sans juger.
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2: Alors, installez-vous tranquillement, place à notre chronique. Ligne de vie, chemin d'espérance. L'isolement. L'homme à la valise. Et si un simple bonjour ne suffit pas toujours. Ce jour-là, nous faisions du vélo dans l'ouest. Nous nous étions arrêtés quelques minutes sur le bord du chemin pour boire un peu d'eau. Un homme passe devant nous. Il marche avec quelques affaires, des sacs et une petite valise. Nous lui disons bonjour. Il continue son chemin. Mais cette petite valise attire mon regard. Je la trouve jolie et je lui dis simplement « Elle est vraiment bien, votre petite valise. » Alors, il s'arrête et il commence à parler. Il me raconte ce qu'il transporte, ce qu'il fait, où il va. Nous échangeons quelques minutes. Puis, il regarde l'heure. Il doit repartir. Il lui reste encore du chemin à faire. Il reprend sa valise et s'éloigne. Cette rencontre n'a duré que quelques minutes. Il ne nous a rien demandé. Nous ne lui avons rien donné. Et pourtant, quelque chose s'est passé. Je me suis demandé... Combien de personnes croisons-nous ainsi chaque jour? Nous disons bonjour, nous sommes polis, puis nous continuons notre route. Mais parfois, il suffit d'un regard qui s'attarde, d'une question, d'un détail remarqué, pour que celui qui était simplement quelqu'un qui passe devienne une personne avec un visage, une voix, une histoire. Nos villes sont pleines de gens qui se croisent. Et si de temps en temps nous prenions simplement le temps de nous rencontrer? Peut-être que lutter contre l'isolement commence aussi par là. Un regard qui s'arrête et quelques minutes offertes à l'autre. Au cœur des fractures de notre île, des femmes et des hommes nous invitent à regarder autrement. Écoutons-les, laissons-nous interroger et ouvrons des chemins de transformation.

Merci à nos confrères de l'SCI avec ses chroniques Lignes de vie. On poursuit avec Olivier Chewa, mon seul abri, c'est toi.

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1: Laudetur Jesus Christus.
2: Le souvenir est encore vif, tout comme la présence du pape dans les cœurs de dizaines de milliers de catholiques en France au lendemain du 5e voyage apostolique de Léon XIV. Nous demandons au président de la CF, le cardinal Aveline, de revenir sur les graines qui pourraient avoir déjà été semées par Léon XIV en France. Deuxième jour d'explosion massive dans le sud du Liban, l'armée israélienne a repris ses frappes après un discours du chef du Hezbollah. D'une crise à l'autre, après les questions migratoires à Ceuta en Espagne, les autorités tentent maintenant d'endiguer la hausse des prix de l'énergie, mais aussi la crise du logement. Ce mardi, Madrid interdit les expulsions de locataires. Et puis enfin, des crimes de guerre répétés commis par les forces armées et les mercenaires russes de Wagner au Mali. C'est ce que révèle un rapport de l'ONG Amnesty International.
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2: Il y a 24 heures seulement, le pape quittait Metz, une ville qui, comme Lourdes et Paris, a repris sa routine quotidienne ce mardi après le départ du pape Léon XIV au terme de ses 4 jours en France. L'émotion d'hier fera place sans doute à la réflexion. Les évêques vont d'ailleurs bientôt se retrouver pour analyser les premiers fruits de cette visite. Pour le cardinal Jean-Marc Aveline, en tout cas, elle répondait à une nécessité. Jean-Charles Puzelu a rencontré cet après-midi à Paris l'archevêque de Marseille, président de la conférence épiscopale, encore dans l'émotion.
4: Je pense que la France en avait besoin et l'Église de France a aussi beaucoup reçu pendant ces quelques jours. Maintenant, il faut que nous travaillions. Nous avons un conseil permanent la semaine prochaine. Nous aurons une assemblée plénière au mois de novembre et il faut que nous réfléchissions. Beaucoup de graines ont été semées. C'est à nous de bien réfléchir pour les arroser comme il convient. L'évêque souvent...

0: un jardinier. Et donc, il faut qu'il aille arroser toutes les graines, même celles qui sont tombées à des endroits qu'il ne pensait pas qu'elles tomberaient. Mais voilà, c'est ça qu'il faut qu'on fasse maintenant. J'avais dit au pape hier matin, je lui ai dit, écoutez, on a conseil permanent en octobre, assemblée plénière en novembre, puis en décembre, on viendra vous voir et on regardera avec vous quelles sont les orientations et les décisions et on demandera encore vos conseils.
1: Les propos recueillis aujourd'hui par Jean-Charles Puzolu, le cardinal Aveline aux commandes de la CEF et de ses quatre journées françaises en blanc et or sera demain matin notre invité à 8h30. Un entretien retrouvé également sur notre site internet vaticannews.va. Au Vatican aussi, les activités reprennent. Le thème de la prochaine journée mondiale des communications sociales a été dévoilé. Un regard nouveau, l'attention à l'ère du clickbait ou piège à clic en bon français. L'économie de l'attention dans sa course pour capter quelques instants d'intérêt dans le flux incessant de contenu transforme non seulement nos capacités cognitives, mais aussi la profondeur de nos échanges, explique le communiqué officiel du Vatican. Le Saint-Siège appelle ainsi à une conversion du regard, à regarder à nouveau avec attention et amour. Notre communication en effet change lorsque notre regard choisit de rencontrer l'autre plutôt que de le juger, indique enfin le communiqué. Et sur la supervision, la réglementation, le contrôle de l'IA, y aura-t-il cet après-midi un changement de regard? Les grands patrons de l'intelligence artificielle ont rendez-vous à la Maison-Blanche avec Donald Trump, ainsi que le président de la Chambre des représentants. Tous deux sont républicains, mais ne sont pas alignés sur les garde-fous imposés ou non aux outils élaborés par les géants de la tech. Washington, le siège de différentes tractations, on apprend ce mardi que l'émissaire russe Kirill Dmitriev a rencontré des responsables américains sur place hier, deux sujets dominés, la résolution du conflit en Ukraine et de futures collaborations dans le secteur de l'énergie au terme de la guerre. Et puis autre médiation, cette fois du Saint-Siège, le cardinal Matteo Zuppi, cardinal italien, archevêque de Bologne, est toujours à Moscou pour parler de paix et de questions humanitaires. Le Kremlin qui rejette cet après-midi les accusations infondées, disent-ils, de l'Estonie qui dénonce un acte de sabotage. Tallinn vient d'attribuer à la Russie l'incendie d'une fabrique de drones terrestres dont elle était victime en août. L'Ukraine où les attaques russes se multiplient, le ministre de la Défense annule ainsi pour cette raison son déplacement à Berlin et une des principales universités de la capitale passe en mode vidéo. Un autre pays sous le feu des bombes au Liban, l'armée israélienne poursuit pour la deuxième journée consécutive ses frappes, ses pilonnages à l'artillerie contre plusieurs localités du sud du pays où des dynamitages à grande échelle de maisons et d'autres infrastructures ont été signalés. À Beyrouth, Paul Ralifé.
2: L'artillerie et les chars israéliens ont tiré ce mardi des dizaines d'obus sur des cibles dans au moins 8 localités situées au sud et au nord du fleuve Litani. De puissantes explosions dues à des opérations de dynamitage de maisons et d'autres infrastructures ont aussi été entendues dans tout le Liban sud. Cette vaste escalade israélienne a débuté lundi, une journée particulièrement violente, marquée par des dizaines de raids menées par des avions, des drones et des hélicoptères. L'intensification des frappes a coïncidé avec un discours du chef du Hezbollah dans lequel il a une nouvelle fois exclu le désarmement de son parti malgré les revers militaires qui lui ont été infligés et les pressions locales et internationales qu'il subit. Naïm Hassem a juré de poursuivre la résistance face à Israël jusqu'à la libération totale du Liban Sud. Le leader chiite n'a pas ménagé les autorités libanaises, les accusant d'avoir fait des concessions gratuites à Israël et appelant à l'arrêt des négociations directes. Paul Khalife, Beyrouth, RFI pour Radio Vatican.
1: En Israël, à un mois des législatives, Benjamin Netanyahou évoque des indices révélant de possibles attaques. Le Premier ministre met en garde ses ennemis. Ne vous en prenez pas à nous, ni maintenant ni jamais, nous pouvons vous frapper partout à tout moment. Signalons aussi une rare condamnation de la part de responsables politiques israéliens la nuit dernière. Plus de 100 colons israéliens ont attaqué un village du nord de la Cisjordanie dans le secteur de Jaloud. Les colons ont bloqué des routes, incendié des pneus, jeté des pierres sur les forces de sécurité, tout en mettant le feu à des bâtiments et des véhicules palestiniens. En Irak, les autorités ont pendu ce mardi 10 Irakiens jugés coupables de terrorisme dans la ville de Nasiriyah, l'Irak où les chiites iraniens pourront se rendre en avion en pèlerinage, une concession faite par les Américains. La guerre au Moyen-Orient, un bateau a été visé dans le détroit d'Ormuz. La période est pourtant relativement calme, mais les prix des hydrocarbures restent eux à la hausse, poussant les pays à réagir. Le Sri Lanka annonce une aide pour l'achat de gazole. L'UE propose de reporter d'un an sa loi contre le méthane. En Espagne, le gouvernement socialiste a annoncé aujourd'hui de prolonger ses aides aux ménages et aux entreprises, prévoit une remise sur l'essence et le gazole en octobre fixée à 20 centimes par litre. L'Espagne, où le gouvernement annonce, sur un tout autre sujet, la suspension des expulsions de logements jusqu'en 2030. La correspondance de Louis Marsens.
3: Si une solution a été trouvée pour Marie-Carmen, qui retrouvera bientôt son logement à Madrid, les mesures annoncées par le gouvernement espagnol visent à protéger tous ceux qui, comme elle, sont menacés de devoir quitter un jour leur logement à cause d'une augmentation du loyer. Les décrets soumis au vote du Parlement ce vendredi prévoient notamment la suspension des expulsions de locataires jusqu'en 2030 et une prolongation automatique des contrats de location. Le gouvernement Sanchez évoque, je cite, « des mesures efficaces pour protéger des millions de familles en Espagne ». Concrètement, le cas de l'octogénaire ne devrait pas pouvoir se reproduire. Les locations saisonnières seront par ailleurs mieux encadrées. Les fonds d'investissement ne pourront plus acquérir de logements. Mais la portée de ces mesures conjoncturelles risque pourtant d'être limitée car elles n'apportent pas de réponse à un problème structurel, une offre déficitaire et un manque de logements disponibles dans un pays qui n'a quasiment pas construit en 10 ans, alors que pendant la même période, la population a augmenté de près de 4 millions d'habitants. Pour les adversaires du gouvernement, les annonces pourraient même inciter les propriétaires à retirer leurs biens immobiliers du marché de la location. Barcelone, Luis Marsans pour Radio Vatican.
1: Et après avoir reçu le pape, c'est lui qui est accueilli en Espagne ce mardi. Emmanuel Macron, le président français, est arrivé à Madrid pour une visite d'État de 2 jours. Meurtre, torture, destruction au Mali. Un rapport d'Amnesty International rendu public aujourd'hui rassemble des preuves, des témoignages de crimes de guerre commis par les forces armées maliennes et les mercenaires russes de Wagner. Entre 2023 et 2025, au moins 34 civils ont été tués dans des opérations d'ampleur, nous explique Ousmane Diallo, chercheur sur le Sahel au bureau régional d'Amnesty pour l'Afrique de l'Ouest.
4: C'est une opération à grande échelle parce que ce rapport porte sur la frontière mauritanienne, mais lorsqu'on va vers le sud, vers la frontière avec le Burkina Faso, donc dans ces deux zones de ligne de front, ce sont les mêmes crimes de guerre malheureusement que l'on a eu à documenter. Et cela s'inscrit dans un contexte où les populations civiles sont les victimes autant de la part des forces armées maliennes et de leurs auxiliaires étrangers que des groupes armés, notamment qui imposent des blocus, qui déguerpissent les populations, qu'ils peuvent accuser parfois de collusion avec les forces armées maliennes. Et dans ce contexte-là, ce qu'on dénonce, c'est l'impunité totale, en fait. Parce que aussi bien les perpétrateurs que les victimes savent que les cours et tribunaux domestiques ne sont d'aucun recours pour eux face à ces violences. On a vu que le Mali s'est retiré du traité portant sur le statut de Rome. Mais il est important de savoir que le retrait ne sera effectif qu'en juin 2027. Et durant la période, il y a toujours la possibilité d'investiguer les crimes de droit international tels que ceux documentés dans le rapport qui y ont eu lieu. Donc le fait de se retirer de la CPI n'enlève en rien les possibilités de poursuite.
1: Des propos recueillis par Xavier Sartre. Et puis enfin, le Conseil de sécurité de l'ONU vient de prolonger, il y a quelques minutes, de 6 mois, le mandat de la force déployée en Haïti pour lutter contre les gangs, insistant aussi sur la protection des enfants recrutés par les groupes criminels et l'organisation des élections.

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1: Merci à nos confrères de Radio Vatican. C'était les informations internationales, l'édition de la nuit. Et nous retrouvons Jean avec le Timangé pour le cœur, l'évangile en créole.
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0: Métier à nous d'analyser Amen.
1: Merci à Jean pour ce petit manger pour le cœur, l'évangile en créole. Et on poursuit avec Maggie Blanchard. Je te suivrai.

0: En ce 30 septembre, nous fêtons aujourd'hui Saint Jérôme. Une très belle fête à tous ceux qui se prénomment ainsi. Allons découvrir l'histoire de Saint Jérôme que nous propose Frédéric dans le témoin de la foi de ce jour.
1: Saint Marc,
2: Saint Pierre,
1: son nom était Jean.
2: Sainte Marie,
1: figure de la foi, témoin de l'Évangile. Elle se nommait Marie.
2: Saint Matthieu.
1: Il s'appelait Jacques.

En ce 30 septembre, nous fêtons Saint Jérôme, prêtre et docteur de l'Église. Bonne fête donc à toutes les personnes qui se prénomment Jérôme. Saint Jérôme est né en Dalmatie, de parents riches et illustres qui ne négligèrent rien pour son éducation. On sait aussi que ses parents sont chrétiens. Alors qu'il est encore jeune, il part à Rome pour y étudier la rhétorique. Il effectue ensuite plusieurs stages dans différents tribunaux dans le but d'entreprendre une carrière d'avocat. Durant tout son séjour à Rome, Jérôme visite fréquemment les catacombes, ce qui produit sur lui une forte impression. Après avoir reçu le baptême du pape Libère, il débute une carrière à la cour impériale de Trèves, mais bientôt il décide de tout quitter pour se joindre à une communauté de clercs basée à Aquilée. Jérôme s'embarque ensuite pour Antioche, mais n'y reste pas longtemps, préférant se retirer comme anachorète dans le désert de Chalcis. L'ennemi des âmes poursuivit Jérôme jusque dans son désert, et là, lui rappelant les plaisirs de Rome, réveilla dans son imagination de dangereux fantômes. Mais loin de se laisser abattre par ses assauts continuels, Jérôme redoubla d'austérité. Ses prières et ses larmes furent enfin victorieuses, et les attaques de Satan ne servirent qu'à faire mieux éclater la sainteté du jeune moine. Jérôme retourne ensuite à Antioche, où il est ordonné par Paulin, puis il repart en direction de Constantinople et devient disciple de Saint Grégoire de Nazianze. En 383, Jérôme repart pour Rome, où il s'attache au pape Damase en qualité de secrétaire. Il profite de sa position privilégiée pour lancer de vives attaques contre les ecclésiastiques et il s'attire ainsi l'hostilité de nombreux chrétiens et du clergé. Aussi, lorsque Damase décède, Jérôme doit quitter Rome. Il retourne alors en Orient, puis visite la Judée, la Galilée et séjourne quelque temps à Alexandrie en compagnie de Didyme l'aveugle. En 386, Jérôme est de retour en Palestine et il s'installe à Bethléem où il fonde plusieurs monastères dont il devient l'abbé. Durant les 35 années qui vont suivre, Jérôme consacre une grande partie de son temps à l'écriture et à la traduction de plusieurs livres sacrés, dont la Bible. Les circonstances de la mort de Saint Jérôme sont inconnues. On sait seulement qu'il décide à un âge assez avancé, plus de 80 ans. Il est plus tard proclamé docteur de l'Église par le pape Boniface VIII. Avant de nous quitter, je vous propose cette pensée spirituelle extraite de l'Évangile de ce jour. Jésus répondit à Jean, « Ne l'empêchez pas, celui qui n'est pas contre vous est avec vous. » Luc 9, verset 50.

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0: Bien bonjour si vous nous rejoignez sur les ondes de Radio Arc-en-Ciel. Et c'est là maintenant de retrouver la une de la presse de ce jour. On démarre avec le quotidien de La Réunion, l'océan Indien, de ce mercredi. En une, on parle de consommation, les restos dans le dur. Après 10 trimestres consécutifs de baisse, la restauration traditionnelle accuse un recul de 11% de son chiffre d'affaires depuis le début de l'année à La Réunion. Pouvoir d'achat en berne, nouvelle habitude des concurrences du rapide oblige les restaurateurs à se réinventer. La une de ce quotidien, c'est aussi mort de Stéphane Fruiteau. Le combat du père continue. On parle aussi de mobilisation sociale, de la fonction publique dans la rue. La une de cette presse en ce mercredi, c'est aussi Sophie Kopp, la sortie de redressement contesté. On parle aussi de Santé Ouest, un scanner pour les hauts. Et on parle aussi de sport Hand DAN. DTN sur l'île, repartir sur du pérenne. La une, c'est aussi Réunion la première, qui en une nous parle de cartes de pêche. La CGTR dépose un préavis de grève dès ce 1er octobre à la réserve marine de La Réunion. On parle aussi d'une trentaine de colis de résine de cannabis acheminés de l'Hexagone vers La Réunion, 5 personnes mises en cause. Et on parle de crise des carburants, La Réunion surprenante première région de covoiturage en France. La une de cette presse aussi, l'info.re, où on parle de votre opinion. Plan zéro drogue, les actions de l'État sont-elles suffisamment dissuasives selon vous? On parle aussi du port, un conducteur de trottinette contre les positifs au cannabis. Et drogue sur commande, du cannabis acheminé dans une trentaine de colis à La Réunion. Et on termine avec Isabelle Nguyen, championne de tir à l'arc, je n'ai pas de limite. C'était la une de la presse de ce jour et on poursuit avec la suite du programme.

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3: Merci de nous accompagner. Bonne saison Jean-Claude. Tout de suite, Navet Info.
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0: Et on poursuit avec l'actualité culturelle tout de suite avec Olivier.
1: Spectacle humour dans le cadre du Run Comedy Tour François Guédon aux urnes le vendredi 2 octobre, salle Yourte en scène, Saint-Leu. Après son spectacle Procès Guédon qu'il joue plus de 300 fois partout en France et son sketch à Montreux sur la consanguinité qui cumule plus de 5 millions de vues, François Guédon débarque à La Réunion avec son nouveau spectacle aux urnes dans son style mêlant intelligence, culture et humour politiquement incorrect. Spectacle humour dans le cadre du Run Comedy Tour François Guédon aux urnes le vendredi 2 octobre à la salle Yourte en scène Saint-Leu. Spectacle théâtre « Je suis trop vert » compagnie du Kairos David Lescaut le samedi 3 octobre au K à Saint-Leu. Après « J'ai trop peur » puis « J'ai trop d'amis », nous retrouvons moi au cœur de son année de 6e, envoyé en classe verte, un nouveau monde à découvrir. Hébergé dans une famille de paysans à Marlay-le-Puiseux, moi découvre une vie rurale bien moins calme qu'il ne l'imaginait. Levé aux aurores, tâche harassante et dangereuse, au contact des bêtes et des machines agricoles. Mais ce jour lui fait aussi découvrir la nature, la vraie, et porter un regard critique sur la superficialité et les mirages de la vie urbaine et de la société de consommation. Spectacle théâtre, Je suis trop vert, compagnie du Kairos, le samedi 3 octobre au K à Saint-Leu. Spectacle théâtre dans le cadre du Run Comedy Tour, Rome Charrette, le dimanche 4 octobre, au Run Comedy Club de Saint-Denis. Rome Charrette vient vous montrer à quel point c'est une bonne personne et surtout, une personne très très drôle. Laissez-vous emporter par ce nouveau spectacle, inédit à La Réunion, et venez vous détendre et rire avec Rome Charrette. Spectacle, théâtre, Rome Charrette dans le cadre du Run Comedy Tour, le dimanche 4 octobre, au Run Comedy Club de Saint-Denis. Musique jazz dans le cadre de la 3e édition du Blues Marron Festival, Soba Blues, avec en première partie Tanyama. Soba Blues retisse les liens entre la chanson mandingue et le blues du Mississippi. Dans cette rencontre est né un afro-blues aussi rustique que lumineux, dans le sillage des troubadours africains et des maîtres du blues. La simplicité des moyens y sublime chaque interprétation et fait dialoguer les racines africaines avec l'âme du blues portée par une émotion aussi brute qu'universelle. En première partie, Tanyama est une artiste pluridisciplinaire, chanteuse, percussionniste et danseuse, bercée par la soul, le jazz, le blues, le maloya et le sega. Elle façonne un univers vibrant où les traditions rencontrent la modernité. Musique, jazz, 3e édition du Blues Marron Festival, Soba Blues et en première partie, Tanyama. Le samedi 3 octobre au Théâtre des Sables à l'Étang Salé.
0: Merci Olivier pour cette actualité culturelle en course avec Danny and the Juniors.

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1: Merci de nous accompagner. La carte postale défie les autres, tout de suite avec Joyce.
2: Chers amis auditeurs de Radio Arc-en-Ciel, bonjour et bienvenue sur les ondes de Radio Arc-en-Ciel que vous avez choisies. Alors aujourd'hui, Didier et moi, nous vous retrouvons pour notre émission La carte postale des philosophes. Didier, bonjour.
1: Bonjour Joyce, c'est oui, un plaisir de se retrouver pour cette carte postale des philosophes où l'actualité est décryptée à la lumière de la philosophie.
2: Toujours.
1: Et justement, parlons d'actualité, bientôt un mois que le conflit au Moyen-Orient a commencé. Et existe-t-il des États spécialisés dans les efforts diplomatiques pour permettre une fin de ce conflit?
2: Eh oui, bonne question, parce que font-ils ces États? Oui, depuis quelques années, les États du Golfe ont quelque peu supplanté l'Europe s'agissant des négociations diplomatiques dans les différents conflits du monde. Jusque-là, ces pays se contentaient d'investir avec leurs fonds souverains grâce à un prix du pétrole très élevé. Mais dès le 28 février, des débris de missiles tombent sur l'île de Saadia, aux Émirats arabes unis, non loin du dôme du Louvre à Abu Dhabi. À Doha, où vient de se tenir pour la première fois la foire d'art contemporain Art Basel, le musée national du Qatar décide quant à lui, sous la menace, de fermer ses portes. Ce musée a été conçu en partenariat avec des conservateurs et consultants aux occidentaux. Autant d'éléments qui rebattent les cartes. Quant à l'Arabie Saoudite, voisine elle aussi, visée par l'Iran, elle expose en ce moment même des dizaines d'œuvres de Hockney, Klee, Picasso ou Kandinsky. Œuvres prêtées par les Français. Dubaï a compris qu'il fallait réviser sa stratégie et instaurer une diplomatie proactive destinée à séduire l'Occident. Dès la crise de 2008 déjà, elle comprend que l'Occident a un besoin désespéré de mettre fin à l'hémorragie financière. Les fonds souverains du Golfe sont sollicités par l'OCDE, une opportunité que ces pays ont su saisir. En outre, les printemps arabes de 2011 ont déplacé la centralité du monde vers le Golfe. Les grands pays diplomatiques, Égypte, Irak, étaient très affaiblis. Diplomatiques, traditionnellement, étaient très affaiblis. La dimension fédérale des Émirats, EAO, a permis à Abu Dhabi de secourir Dubaï, plus affecté en raison de la bulle immobilière. Pour éviter l'effet boule de neige des printemps arabes, les pays du Golfe faire de lance en quelque sorte de la contre-révolution achètent le silence de leurs citoyens en multipliant les salaires des fonctionnaires. Dans le dossier du nucléaire iranien, ce dossier a été initié par la Troïka européenne, Allemagne, France, Royaume-Uni, rejointe par les États-Unis d'Obama, donc à l'époque. Or, les Occidentaux mettent uniquement l'accent sur leur crainte de voir la région se nucléariser, négligeant l'interventionnisme de l'Iran en Irak, Syrie ou auprès des Houthis du Yémen. Les pays du Golfe se sont sentis exclus de la négociation. Et c'est le partage de cette analyse sur la menace iranienne qui les a rapprochés d'Israël. De son côté, Oman, qui a une vieille tradition de coopération avec l'Iran, deviendra un médiateur clé entre Téhéran et Washington. Même après la chute du Shah, Oman a œuvré pour faire libérer des prisonniers américains en Iran, d'où la confiance de l'administration américaine à l'égard du sultanat. Les Émirats, le Koweït, le Qatar ont essayé de se poser en médiateurs alternatifs, mais Oman reste l'acteur privilégié par Téhéran comme par Washington. Le Qatar, lui, s'est spécialisé dans la médiation des acteurs régionaux dits infréquentables, les talibans en Afghanistan et le Hamas en Palestine. À la suite des mauvais rapports entretenus avec l'administration d'Obama, les pays du Golfe ont diversifié les partenariats stratégiques et diplomatiques, notamment avec les grands pays du Sud global. Ce choix de multi-alignement passait par une affirmation de la région sur le plan diplomatique. L'Arabie saoudite a été très déçue par les États-Unis de Biden en mars 2019, quand, après les frappes de l'Iran, ils ont refusé de recourir à des représailles contre Téhéran. Voilà pourquoi Riyad exige de Trump aujourd'hui un vrai traité de garantie militaire entre les États-Unis et l'Arabie saoudite. Pourtant, force est de reconnaître que malgré leurs efforts diplomatiques pour éviter le chaos d'une guerre au Moyen-Orient, qu'elles n'ont pas voulu, les monarchies du Golfe se retrouvent piégées. Concentrées dans la défense de leur souveraineté, elles ne veulent pas se ranger aux côtés d'Israël et des États-Unis, sachant qu'elles sont dans le même environnement géographique que l'Iran.
1: Avec cette guerre, l'utopie de Bayeut est-elle en train de s'effondrer ? Le Dubai Dream est-il en train de se transformer en cauchemar ?
2: Oui, excellente question, Didier. Oui, nous avons vu sur toutes les chaînes de télévision la panique des influenceurs français lors des frappes iraniennes sur Dubaï. Et nous avons vu aussi l'arrestation plus tard de quelques influenceurs, toujours. Cette panique a fait surgir une réalité brutale, le contrôle total de l'information à Dubaï. Justement, à Dubaï, toute critique de la famille régnante est interdite et toute propagation d'informations non officielles sont passibles. Donc la critique de la famille régnante et la propagation d'informations sont donc passibles d'une amende de 47 000 euros et de 2 ans de prison. Rien que ça. Jusque-là, le Dubai Dream, comme tu as dit, essaimait les plus hautes sphères du capitalisme mondial. On était dans la méritocratie totale. Vous travaillez, vous progressez. L'émirat est géré comme une entreprise dont le Cheikh Mohamed Ben Rachid Al Maktoum, 76 ans, serait le PDG. Dans cette mini-tour de Babel, branchée sur 100 000 volts, on compte plus de 200 nationalités. Un investisseur français, Charles-Édouard Boué, affirme, je le cite, « À l'heure où le monde se referme sur lui-même, les Émiratis gardent les bras grands ouverts. Nous sommes assurément dans un moment Dubaï et les frappes aériennes n'y changeront rien », fin de citation. Et Stéphane Boukris, un investisseur et producteur installé à Dubaï depuis 2 ans, renchérit, je le cite, « Quand tu es entrepreneur, bosseur et bien élevé, c'est l'endroit idéal pour faire du business », fin de citation. Donc, Dubaï n'est pas seulement une base de repli pour influenceurs en mal de notoriété, tels qu'on la caricature souvent. Les plages sont toujours bondées et cela joue Venice Beach, entre cours de kitesurf, café latte dégusté sur des transats, des malls ou immenses centres commerciaux pris en assaut avec touristes surexcités, enfants ébahis, devant les requins de l'aquarium de Dubai Mall, ou encore Cereal Shoppers dont les silhouettes disparaissent derrière les sacs de marque. Tout a-t-il volé en éclats c'est la question que tu me poses, ce samedi 28 février 2026. Certes, ce fut d'abord la sidération pour Dubaï qui s'exploiterait immédiatement en à peine quelques heures. Embouteillage désormais inexistant, avec les 4x4 et les voitures de sport remises au garage, les alertes missiles sur les téléphones comme dans un film catastrophe, dans un hôtel sur la mythique île de Palme, The Palm, dans le quartier du consulat américain, ou encore sur le port de Jebel Ali, à l'aéroport de Dubaï, les drones et missiles pleuvent. Mais très vite, le gouvernement a rassuré sa population. Pour autant, est-ce le début de la fin des illusions dubaïotes ? Un basculement dans le cauchemar du joyau bling-bling du Moyen-Orient. Jusque-là, Dubaï était une enclave de sécurité au sein de mondes brutalisés. L'émirat est attaqué, mais ce qui a été édifié en seulement 30 ans sur un banc de dunes originelles, fréquenté par les bédouins et les pêcheurs pour devenir « the place to be » du tourisme, du commerce et de la finance, pourra, il faut le dire, difficilement retourner à la poussière du désert. Contrairement à son voisin Abu Dhabi, Dubaï possède peu de pétrole, mais une large stratégie de diversification, transport, finance et évidemment tourisme. La compagnie Emirates assoit la notoriété de Dubaï et l'intronise hub mondial. Des emblèmes architecturaux sont créés avec notamment le célèbre hôtel Burj Al Arab en forme de voile, synonyme de luxe tapageur, puis la plus haute tour du monde, hein, Burj Khalifa pardon, de 828 mètres, aussi des îles artificielles comme Palm Jumeirah. Voilà autant d'éléments, hein, et ce n'est pas tout, hein, pour montrer ce Dubaï bling-bling. La fiscalité est quasi nulle, donc forcément très attractive. Ainsi, Dubaï, l'un des 7 Émirats arabes unis, est devenu un pôle économique majeur. Son centre financier accueille tout le gratin des banques, compagnies d'assurance et fonds d'investissement. Alors, Dubaï est-il vraiment encore un paradis réservé aux très fortunés ? Eh bien non, car toute personne qui en veut et qui travaille peut y réussir. Avant la réforme des visas, les expatriés restaient 2 à 3 ans, profitaient du zéro impôt, puis rentraient chez eux. Aujourd'hui, ils y construisent toute leur vie. Ce pays musulman s'adapte au mode de vie occidental. Même pendant le ramadan, c'est business as usual. On peut boire de l'alcool dans les restaurants, et la prostitution est devenue un vice toléré. C'est aussi le royaume du service 100% digital. Sur une seule application, un Dubaïote a son visa, le contrat de location de la maison, les factures d'électricité et d'internet, le permis de conduire, le contrat de travail de la nanny, etc. etc. Les lourdeurs administratives n'existent pas. Mais l'État-providence est aussi introuvable. Pas de chômage, pas de retraite, pas de sécurité sociale, pas d'éducation gratuite. Tout est payant et tout est très cher. L'émirat est ultra surveillé, les caméras sont omniprésentes, au moindre faux pas, c'est au pire la prison, au mieux une place dans le premier avion de retour. La stabilité du pays repose sur un contrat social tacite. Une grande prospérité, une grande sécurité, en échange d'une absence totale de contestation politique. Les missiles iraniens romperont-ils cet équilibre ?

0: On est toujours dans cette carte postale des philosophes avec Joyce sur nos ondes de Radio Arc-en-Ciel et on poursuit avec les questions. Alors, peut-on alors affirmer que la politique est le règne des passions ?
1: Eh oui. Au premier abord, la question semble paradoxale, tant politique et passion semblent s'opposer. Nous savons qu'on désigne par politique l'organisation de la vie en société, l'art et la manière de gouverner. La réponse spontanée à ta question, Didier, serait que la politique semble opposée aux passions. Elle est de l'ordre du rationnel, c'est-à-dire de l'organisation de la vie ensemble, et non du passionnel qui relève du désordre des émotions. De plus, la politique vise un idéal de perfection humaine, une vie pacifique, la justice en communauté, tandis que les passions renvoient à la réalité de son imperfection. Mais dans la réalité, les êtres qui composent l'espace politique, la police comme dirait Aristote, ne sont pas purement rationnels. Ils sont avides de pouvoir, de désir, connaissant même des frustrations. De plus, il peut y avoir des conflits d'intérêts particuliers et donc mise en jeu des passions. Il faut donc jongler à la fois avec cette opposition et cette imbrication des deux concepts politique et passion. L'espace politique est-il soumis au règne des passions ou est-ce plutôt lui, cet espace politique qui régule les passions ? En outre, les passions rendent-elles impossible l'exercice du pouvoir ou, au contraire, sont-elles le moteur même de la vie politique ? Autant de questions à se poser. L'expression, d'ailleurs, « règne des passions » renvoie à deux excès possibles. La tyrannie, un comportement du dirigeant, ou l'anarchie, comportement du peuple. Mais on peut se dire que les passions sont constitutives de l'homme. On peut alors interroger leur rôle dans l'espace politique. Invalide-t-elle la vie politique ou bien l'encourage-t-elle ? Il convient alors d'étudier le mécanisme de la vie politique et aussi le fonctionnement des passions. Comment ces passions s'y déploient-elles et jusqu'où peut-on les accepter, les tolérer tout en maintenant l'ordre ? C'est exactement ce que nous vivons actuellement en France. Le populisme est un courant politique qui excite les passions populaires. Indignation, colère, soulèvement, peur, envie de tout casser, etc. Ces pratiques vont de l'humiliation de l'adversaire, parfois même à sa mort, on pense à Quentin Derange, à la désignation de coupables qui seraient fascistes, qui seraient les policiers, enfin, voilà. Pour autant, on ne peut pas les congédier sans préavis. Elles peuvent être utiles ou inévitables. On peut voir la Révolution française de 1789 et l'épisode de la Terreur, malgré la violence et le déchaînement des passions populaires, comme des passages presque nécessaires à la mise en place d'un ordre plus juste. Ces questions ont suscité un certain nombre de controverses philosophiques. Platon, dans République, affirme que la politique est une médecine de l'âme. Par le dialogue et la délibération, l'homme développe sa partie rationnelle et maîtrise sa partie désirante. En effet, la politique est un espace quadrillé par la raison, loin des passions incandescentes qui animent l'homme. Quant à Machiavel, il estime dans Le Prince que la fonction du dirigeant politique est de se maintenir au pouvoir, de faire régner la loi et de rendre son État prospère. Le désir des citoyens étant par nature insatisfait, le dirigeant doit prendre en compte leur réaction émotionnelle pour parvenir à ses fins. Tous les moyens sont bons selon Machiavel. Spinoza, de son côté, dans Traité théologico-politique, stipule que l'espace politique est le lieu où se développent les affects. Ils sont l'expression du désir de vivre des individus. L'enjeu est d'augmenter les passions joyeuses et de diminuer les passions tristes. Nous le savons, parfois les représentants du pouvoir instrumentalisent les passions populaires pour servir leurs propres intérêts. Ainsi, on peut répondre à ta question que la politique cohabite toujours avec les passions. On peut se séparer, on peut séparer la vie affective des gens de leur vie, de la vie politique, mais les deux restent en cohabitation. Autrement, on bascule dans la barbarie de deux extrêmes, l'irrationalisme, c'est-à-dire une sorte de folie collective, RFI en ce moment, voilà, ou l'hyperaction, l'hyperrationalisme, hein, qu'on pourrait appeler aussi totalitarisme. La vraie politique consiste plutôt en une reconfiguration de la vie affective par une exigence de rationalité.
0: Et on poursuit cette émission La carte postale des philosophes tout de suite avec Joyce. Et c'est une question purement philosophique. Qu'est-ce que c'est que l'utilitarisme ? Et quels sont ses théoriciens ?
1: Oui, alors, l'utilitarisme est une conception philosophique dont l'enjeu est de promouvoir le bonheur. C'est pourquoi il propose une morale rationnelle, individuelle et collective. Ce courant philosophique est essentiellement anglophone, avec des grands noms comme Jeremy Bentham et John Stuart Mill. Il s'agit pour eux de maximiser le bonheur. C'est donc une philosophie morale et sociale. Pour John Stuart Mill, je cite, « Le bonheur est la seule fin de l'action humaine et la promotion du bonheur est la pierre de touche qui permet de juger la conduite humaine. » De là s'ensuit nécessairement que le bonheur doit être le critère de la moralité. Et fin de citation. Et il écrit cela dans un ouvrage simplement utile intitulé L'utilitarisme, ouvrage paru en 1861. C'est qu'il faut bien reconnaître que l'utilitarisme présente deux atouts. Tout d'abord, c'est une morale rationnelle qui soutient que pour juger de la valeur morale d'une action ou d'une décision, il suffit d'évaluer si elle promeut le bonheur individuel, mais aussi collectif, de manière impartiale, hein, chacun comptant de manière égale, comme l'écrit Bentham dans Fragments sur le gouvernement. Elle ne suppose aucune croyance en Dieu ou en des entités métaphysiques. Elle s'ancre dans la nature humaine, dans sa peur de la souffrance et sa recherche du plaisir qui sont les deux moteurs du comportement humain. Elle élargit même son champ à tout être vivant doué de sensibilité à la souffrance. Ensuite, l'utilitarisme juge une action en fonction de ses conséquences objectives et pas en vertu de principes ou de croyances a priori. C'est un conséquentialisme, une morale de la responsabilité et non de la conviction, comme dirait Max Weber. Un exemple en est l'argument contre la peine de mort, hein, argument présenté par Cesare Beccaria et Jeremy Bentham. Si en matière de justice pénale, la peine de mort doit avoir une utilité sociale, cette peine de mort est inutile et inefficace. Elle n'empêche pas les délits et ses conséquences, ne maximise pas le bien-être du plus grand nombre. Bien entendu, ce que l'on entend, bien-être, plaisir, satisfaction des désirs, préférences, etc., demande à être interprété de façon précise, ce qui entraîne une grande variété des formes d'utilitarisme. De même, la question du rapport entre bonheur individuel et bonheur collectif est ouverte au débat. L'utilitarisme est l'adversaire principal du kantisme. C'est une morale naturaliste, alors que le kantisme est une doctrine morale déontologique. Il nie que nos principes moraux dérivent des finalités inscrites dans la nature humaine. La nature et la moralité s'opposent comme ce qui est et ce qui doit être. Seuls des impératifs a priori et indépendants de la nature déterminent l'acte moral sans que ses conséquences observables et l'évaluation de son utilité entrent en ligne de compte. Mais de tels principes détachés de la nature et des circonstances humaines ne sont-ils pas quelque peu arbitraires ? Sont-ils même capables de guider nos décisions morales, puisque Kant lui-même reconnaît qu'une seule action parfaitement morale, en ce sens, n'a peut-être jamais existé. L'utilitarisme se concentre sur la décision et ses conséquences objectives qui sont susceptibles d'évaluation et de mesure. Par exemple, tenir sa promesse ne peut être un impératif catégorique puisque parfois cela conduit à faire plus de mal que de bien, si les circonstances ont changé entre-temps. Même tuer, si des vies humaines sont ainsi épargnées, ne peut être moralement condamnable dans toutes les circonstances. L'utilitarisme n'est pas pour autant une morale pragmatique et en réalité, il n'est pas si éloigné du kantisme. Le bonheur humain est un véritable impératif catégorique, un devoir qui s'impose au sujet moral au-delà de son utilité personnelle et qui peut même exiger le sacrifice de son intérêt particulier. Ainsi, il ne suffit pas de suivre ses inclinations par nature pour agir moralement. Comme pour Kant, ce qui a une force morale, c'est un impératif défini de manière impartiale par le point de vue de l'universel, c'est-à-dire le bonheur de tous. C'est donc un contresens de comprendre l'utilitarisme comme une généralisation de l'égoïsme. C'est en réalité une méthode d'évaluation collective des choix sociaux et politiques et pas seulement une morale individuelle. Elle a eu une très grande influence, cette doctrine, en économie car elle offre aux décideurs une méthode de mesure de l'utilité collective. Eh bien, chers amis auditeurs de Radio Arc-en-Ciel, merci d'avoir fait le choix de Radio Arc-en-Ciel. Merci à toi, Didier.
0: Merci, Joris, pour cette belle émission de carte postale où l'actualité est décryptée.
1: Absolument, absolument. Et on attend les prochains jours en espérant qu'il y aura bien un cessez-le-feu, comme le clame le gendarme du monde, M. Donald Trump.
0: Merci, Joris. C'est à l'instant la carte postale des philosophes. La suite du programme, nous allons retrouver la rédaction de RCF, Radio Notre-Dame, pour le Flash en direct.

0: s'efface sur nos ondes de Radio Arc-en-Ciel, la vérité. Et on poursuit avec la rédaction de RCF et Radio Notre-Dame pour le flash en direct.
1: Saint-Jérôme. Vous écoutez RCF Notre-Dame, les informations vous sont présentées par Clara Bévilacqua. Clara, à la une ce matin, l'ensemble des établissements scolaires fermés dans le Gard.
2: Et les transports aussi en commun sont interrompus. Le Gard et l'Hérault placés en vigilance rouge. La Lozère et l'Ardèche sont en orange pour forte pluie et risque d'inondation. Les Bouches-du-Rhône les rejoignent à la mi-journée. Plus de 400 lycées concernés et 440 interpellations. Le mouvement de blocage a encore grossi hier dans les lycées du pays et est appelé à être reconduit demain. Jordan Bardella a dénoncé les prémices d'une guerre totale contre le RN après la publication d'une enquête de Mediapart, l'accusant d'avoir tenu des propos antisémites. Le journal d'investigation a fustigé de son côté la violence sidérante de l'extrême droite.
1: C'est un douloureux fléau, les abus sexuels dans l'église, mais qu'en est-il chez les protestants et en particulier les luthéraux réformés? Les coulisses de l'info dans 20 minutes. Les lycéens préparent déjà la suite après les blocages d'hier.
2: L'Union syndicale lycéenne appelle à reprendre le mouvement demain. 416 établissements ont été touchés hier. 440 personnes interpellées. 31 élèves ou personnels de l'éducation nationale ont été blessés selon le ministère. Édouard Geffray dénonce des violences inqualifiables. Un mouvement de colère des lycéens pour dénoncer des conditions de travail dégradées mais aussi des classes surchargées, des profs absents et des établissements vétustes.
1: Journée de mobilisation hier pour des augmentations de salaire dans la fonction publique.
2: 206 000 personnes ont défilé selon le ministère de l'Intérieur et parmi eux des milliers de pompiers. Après la rue, ils se retrouvent maintenant en congrès. Leur grand rassemblement annuel s'ouvre aujourd'hui à La Roche-sur-Foron, c'est en Haute-Savoie. Les soldats du feu réclament davantage d'effectifs et plus de moyens. Et à la veille de la présentation du budget, Jean-Paul Bolland, patron des pompiers de France, esquisse des pistes d'amélioration, comme par exemple jouer sur la taxe de séjour.
3: On réfléchit, par exemple, aujourd'hui, vous avez des taxes de séjour, si je prends la Haute-Savoie, qui est un département à forte activité touristique. Si demain, sur la taxe de séjour, on rajoute une dizaine de centimes pour pouvoir bénéficier du secours, c'est pas non plus incohérent. Des touristes qui viennent chez nous en Haute-Savoie peuvent potentiellement avoir besoin des secours. Quand moi, je vois le nombre de touristes qui viennent en station, je ne suis quand même pas sûr que ça empêche le touriste de venir en Haute-Savoie sur cette période-là. On doit laisser le choix à nos départements. Pour nous, le bon dimensionnement de la gestion de nos services, c'est le département.
2: Jean-Paul Bolland au micro RCF Notre-Dame de Victorien-Duché. Les syndicats de sapeurs-pompiers ont déposé un préavis de grève jusqu'au 20 octobre.
1: C'est une nouvelle démonstration de la très mauvaise santé financière de la France.
2: L'agence France Trésor, qui gère la dette et la trésorerie de l'État, a annoncé que le pays allait devoir emprunter un montant record de 340 milliards d'euros sur les marchés en 2027. C'est un chiffre en hausse de 28 milliards par rapport à 2026. Ce montant exceptionnel servira essentiellement à financer une dette qui ne cesse de flamber. Le Rassemblement national se montre uni derrière son président Jordan Bardella, acclamé hier par les députés de son parti aux côtés de Marine Le Pen. Après des révélations de Mediapart qui lui attribuent des écrits antisémites qui remontent selon le site d'investigation aux années 2010 lorsqu'il était encore un jeune militant du Front National. « On veut tuer ma carrière politique », a déclaré Jordan Bardella hier. Le maire de Béziers, Robert Ménard, jugé à partir d'aujourd'hui à Montpellier pour avoir refusé de célébrer un mariage il y a 3 ans. Le marié était un Algérien ayant une OQTF, une obligation de quitter le territoire. Robert Ménard risque jusqu'à 5 ans de prison et 75 000 euros d'amende. Pour ce qui est de la météo, c'est une journée sous la pluie qui s'annonce partout en Ile-de-France et les averses vont s'intensifier au fil de la journée. Elles seront assez fortes cet après-midi. Malgré cela, les températures restent très élevées. On attend jusqu'à 26 degrés en Ile-de-France.
1: Merci beaucoup Clara Béville. À quoi il est 8h04 sur RCF Notre-Dame.
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0: côté, celles qui misent tout sur leur carrière, leur réussite. Et puis de l'autre, celles qui misent sur leur vie personnelle et familiale. Eh bien, vous avez aussi une Clara Guémard, vue en tout cas à l'extérieur, qui conjugue absolument le tout. Avec ce rapide coup d'œil sur votre CV, Clara Guémard, vous nous énervez. Vous m'énervez, tout simplement. Alors, diplômée de l'ENA, de Sciences Po, carrière dans l'administration française, ministère de l'économie et des finances, carrière d'entreprise dingue de 2006 à 2016, 2016 même, présidente, directrice générale de GE France. Ensuite, vous avez cofondé Raise. Ensuite, vous avez siégé au conseil d'administration de plusieurs grands groupes, dont Veolia, Bouygues, etc., etc. Et puis, pour parfaire l'ensemble, vous avez reçu la Légion d'honneur, vous êtes officier de l'Ordre national du mérite et vous êtes la fille du généticien Jérôme Lejeune. Tout ça dans le cœur, le corps, l'âme d'une seule femme. Clara Guémard, ça vous fait quoi? Après toutes ces années, vous êtes fière, vous êtes blasée, vous dites c'est normal, vous dites c'est la chance, vous dites c'est Dieu, vous dites c'est quoi?
1: Alors, je dirais que j'ai de la chance.
0: Et vous avez 9 enfants, pardonnez-moi, je n'ai même pas précisé.
1: J'ai 9 enfants. J'ai 8 biologiques et une qu'on a adoptée. Donc, j'en ai eu une toute faite, si je peux dire. Mais moi, je dirais que j'ai eu de la chance. Mais c'est vrai que c'est énervant de dire ça parce que les gens disent comment vient la chance. Je crois que j'ai fait confiance. J'ai eu de la chance d'avoir des parents qui m'ont donné confiance en moi.
0: Ouais.
1: Même s'ils ne comprenaient pas mon chemin. Parce que eux avaient plutôt un schéma très classique où quand on a des enfants, on reste à la maison et on les élève.
0: Votre papa n'était pas quelqu'un de tout à fait classique?
1: Non, il n'était pas classique, mais à l'époque, c'était un schéma classique. Il y avait pas mal de familles nombreuses autour de moi et les mères restaient à la maison et les papas travaillaient. C'était
0: autre temps, autre mœurs, en effet.
1: Autre temps, autre mœurs. Heureusement, enfin, les choses ont beaucoup changé. Et ils ont eu. Je me souviens que quand j'ai fait Sciences Po, ça a un peu surpris. Et puis quand j'ai voulu tenter l'ENA, mon père m'a dit : mais que vas-tu faire chez les loups ? C'était un peu l'inquiétude de voir sa fille, une petite blonde
0: pionnière pour l'époque.
1: Était quand même déjà quelques-unes, mais on n'était pas très nombreuses. Oui, on n'était pas très nombreuses. C'est vrai que moi, j'ai beaucoup vécu dans un univers d'hommes, mais on apprend à se faufiler.
0: Vous avez l'air toute douce, vous avez un visage d'ange.
1: C'est gentil.
0: C'est vrai.
1: En fait, je crois que, contrairement à ce que les gens croient, moi, je suis une méditative. Je fais les choses lentement, mais je les fais. J'ai besoin de temps pour méditer, pour réfléchir.
0: La lenteur n'est pas très à la mode, Clara Guémard.
1: Elle est tellement essentielle.
0: Mais comment est-ce qu'on peut être lent dans une vie où on nous met sous pression en permanence?
1: Quand on pense qu'il n'y a que l'amour qui compte et que tout le reste, c'est de l'agitation. Moi, c'est ma conviction profonde.
0: Vous êtes toujours très honnêtement.
1: Je suis toujours.
0: Les yeux dans les yeux,
1: vous savez pas dire que je ne me suis pas perdue, que je n'ai pas fait, que je n'ai pas été. Que je ne me suis pas perdue en chemin de nombreuses fois. Mais je pense vraiment qu'il n'y a que l'amour qui compte et que le reste, c'est de l'agitation. Et ça permet de regarder ce qu'on fait en se disant, est-ce que je le fais pour combler un vide? Est-ce que je le fais parce que je me sens obligée vis-à-vis des autres? Ou est-ce que je le fais parce que ça résonne? Je crois que la chose la plus importante dans la vie et qui rend le plus joyeux,
0: ouais,
1: en tout cas dans la rencontre avec l'autre, c'est la résonance. C'est pas « Ah, je lui ai donné un conseil super, ça va transformer sa vie » ou des choses comme ça. C'est pas du tout ça. C'est l'idée que quand on parle, et qu'on parle d'âme à âme, il y a une forme de résonance, même si on est très différent, même si on vient de chemins qui n'ont rien à voir. Revenir en permanence à ce qui nous anime. Et quand on revient à ce qui nous anime profondément, mais finalement, on perd moins de temps parce qu'on va moins divaguer. Moi, j'ai fait l'autre jour une conférence avec où il y avait 150 femmes.
0: Ouais.
1: Toutes des femmes extraordinaires,
0: brillantes,
1: businesswoman, etc. Et l'organisateur avait eu la gentillesse d'acheter des livres pour les 150, et donc je suis restée jusqu'à minuit pour dédicacer les livres. Et comme je voulais pas mettre quelque chose d'anonyme, je leur ai demandé à chaque fois « Qu'est-ce que tu aimes ?»
0: Ouais.
1: Et la moitié d'entre elles ne savaient pas répondre. Elles me disaient « J'aime mon métier, j'aime mon mari, j'aime mes enfants, heureusement. Ouais. » Mais qu'est-ce que tu aimes ? Est-ce que tu aimes courir ? Est-ce que tu aimes marcher ? Est-ce que

0: T'aimes la musique? Quel type de musique tu aimes? Qu'est-ce qui te fait vibrer? Qu'est-ce qui t'enchante? On a une culture.
1: Que répondait-elle, hein?
0: Ben, en fait, elle savait pas répondre. Elle réfléchissait en disant, ah oui, peut-être. Enfin, et je le dis parce que moi, j'ai été cette femme-là. Quand j'avais 40 ans, j'étais devenue un peu un automate. J'avais mes enfants, mon boulot, j'essayais de faire au mieux. Et c'est vraiment le syndrome de la bonne élève. C'est-à-dire qu'on essaye de faire pour que tout soit bien.
1: D'être la première partout, quoi, dans toutes les matières, si je peux dire, de manière.
0: C'est surtout pas laisser la vie déborder au fond. Moi, la chance que j'ai eue, parce que ça, c'est une vraie chance, c'est qu'en ayant beaucoup d'enfants, vous avez beau tout anticiper, tout organiser, la
1: Ouais.
0: vie déborde.
1: Mais c'est ça que moi j'en ai une déjà, je comprends. Mais je comprends
0: Mais non,
1: pas
0: mais
1: comment
0: le
1: vous
0: matin,
1: n'arrivez
0: moi, je
1: pas.
0: préparais les vêtements la veille, et puis il y en avait toujours un qui avait perdu sa chaussure, qui se renversait
1: Comment vous faites alors?
0: son lait
1: Vous
0: sur son
1: y.
0: t-shirt
1: Ah,
0: avant de partir, qui
1: l'angoisse.
0: avait oublié son cartable et tout ça. Bah, en fait, si vous prenez
1: Et
0: ça.
1: Clara Guémard, qui êtes-vous? Je
0: Mais non, mais
1: comprends
0: en
1: pas.
0: fait, c'est la vie, quoi. La vie déborde. Et si vous prenez les contrariétés ou les choses qui. Si quand la vie n'est pas comme vous voulez, ça vous martyrise, bah, la vie est affreuse. Donc, quand vous en avez beaucoup, de toute façon, ça n'ira pas comme vous voulez, puisque vous avez beau essayer d'anticiper, d'organiser, il y aura toujours
1: Non,
0: des
1: mais c'est vrai qu'il y a
0: débordements.
1: toujours un couac.
0: Et bah, à la fin, on en rit, on en plaisante. Moi,
1: C'est ça
0: j'ai.
1: votre secret, peut-être.
0: Bah, ça donne une. Enfin, il faut que la vie soit joyeuse et il faut que la
1: Ouais.
0: vie soit douce. Moi, j'ai toujours essayé de mettre beaucoup de douceur dans la vie. Parce qu'elle est déjà rude, elle est déjà difficile quand on a des enfants petits et qu'on n'a pas dormi la nuit, qu'il faut aller travailler, et qu'il faut. C'est dur.
1: Mais pourquoi vous
0: Donc.
1: avez voulu tout embrasser à ce point-là, c'est-à-dire à vouloir avoir 8 enfants plus une carrière hallucinante
0: Mais en fait,
1: que
0: pourquoi vous
1: tout homme
0: posez
1: doit
0: pas.
1: vous jalouser?
0: Mais pourquoi vous
1: Ah.
0: posez pas cette question aux hommes? Moi, j'ai juste voulu être moi-même. Je savais
1: Ouais.
0: que si je restais à la maison, qui veut faire l'ange fait la bête. J'avais pas envie de me retrouver, même si je l'ai beaucoup fait, hein. Le repassage, la cuisine, je l'ai fait tout autant que toutes les autres femmes, mais j'avais envie de respirer l'ailleurs. J'étais trop curieuse, j'avais envie d'apprendre, j'avais envie de découvrir le monde, j'avais envie de voyager. J'avais pas du tout. Bien sûr, j'ai mes enfants, enfin notre famille a été ma priorité, mais j'allais pas renoncer à ce que je suis vraiment pour eux. D'abord, ils auraient pas aimé, je leur en aurais voulu,
1: Et vous
0: et
1: auriez bien
0: puis.
1: les voir
0: Ben oui,
1: avec
0: parce que en fait, alors j'ai fait des choix.
1: Ouais.
0: Je ne suis pas allée au restaurant, je suis pas
1: D'accord.
0: sortie le soir.
1: OK.
0: Je rentrais le soir. D'abord, je rentrais tôt du boulot, j'y allais tôt. Je ne faisais pas de déjeuner, je travaillais vite. Et j'étais à 6h30 chez moi, quand ils étaient petits, hein. Et moi, je voulais être là pour le bain, pour le dîner, pour les coucher, pour discuter avec eux, tout ça, parce qu'ils sont trop sympas. Ils sont trop marrants, mes enfants. Ils étaient trop drôles. Donc, moi, bien sûr, c'était le bordel. Pas dire que la maison était rangée. C'est pas
1: Et
0: inventé.
1: alors?
0: Hein. Et alors, mais j'ai pas fait des enfants pour pas les voir. Donc, c'est vrai, quand j'étais jeune, et qu'ils étaient jeunes, surtout qu'eux étaient jeunes, on était essentiellement concentrés sur le travail et la vie de famille. Ça, c'est des choix. C'est vrai que j'ai pas été. Enfin, on a un peu renoncé aux amis. Les amis venaient manger à la maison. Pendant 15 ans, pendant toute ma carrière, pendant toutes ces années-là, même s'il y avait dîner à l'Élysée, j'y allais pas.
1: Ouais, faut faire des choix dans la vie
0: Faut
1: et Dieu
0: faire.
1: là-dedans.
0: Bah Dieu, il est au cœur de tout parce que d'abord, c'est pour moi, bien sûr, c'est l'amour avec un grand A, mais c'est un ange gardien. Alors, ça va paraître bizarre de mettre Dieu comme un ange gardien.
1: Vous êtes la troisième à le faire.
0: C'est
1: C'est
0: vrai?
1: assez étonnant. Je
0: Ouais.
1: suis moi-même très étonnée. Troisième
0: Ouais.
1: invitée depuis le début des dans tout ça.
0: Ah
1: C'est
0: oui?
1: encore une bébé émission.
0: Ouais.
1: Et à dire, pour moi, le bon Dieu est un ange gardien.
0: Ouais. Et
1: Pour
0: alors,
1: avoir plusieurs même.
0: plus que Dieu, c'est plutôt Jésus.
1: D'accord.
0: Parce que la parole de Jésus, moi, ce qui me fascine quand on relit les évangiles à tous les âges, c'est qu'il renverse la table. À chaque fois, il prend le contre-pied.
1: C'est tellement
0: Et
1: vrai.
0: on a l'impression que d'être catholique, c'est d'être dans le cadre, d'être rangé, d'être. Mais c'est tout l'inverse. C'est
1: Ouais.
0: tout l'inverse. C'est vraiment le bouleversement de l'amour qui fait que Bah, en fait, rien n'est calculé quand on prend, je vais prendre une évangile au hasard, mais les ouvriers de la moisson ou les ouvriers de la dernière heure sont payés le même tarif que les ouvriers de la première heure. Et que ceux de la première heure râlent en disant « mais moi j'ai travaillé toute la journée et eux ils ont travaillé qu'une heure » et tout ça. Qu'est-ce que ça veut simplement dire ? C'est-à-dire que l'amour ne compte pas. L'amour, il donne tout. Ouais. Il donne la même somme, il donne la même dimension à tout le monde. Il y en a qui ont plus peiné que d'autres, etc. Mais l'amour, il est inépuisable, il est immense, il est partout. Donc, on peut faire la vaisselle en râlant, ou on peut faire la vaisselle en mettant énormément d'amour dans sa vaisselle.
1: J'aime bien ce que vous dites.
0: Ben oui, c'est vrai.
1: En passant l'aspirateur.
0: Parce que c'est une manière de dire, ben, j'ai envie de... Et ça peut être de l'amour pour, évidemment, les gens qui occupent la maison.
1: Pour qui on le fait.
0: Mais même pour que la maison soit belle. Moi, je crois beaucoup au fait que les éléments vous rendent le bien que vous leur faites. Quand vous prenez soin de votre maison, elle vous rend heureuse. Quand vous prenez soin de votre jardin, il vous aide et tout ça. Donc, c'est peut-être un peu... peut-être pas tout à fait dans les clous, mais je crois beaucoup à ça.
1: Les hommes ont une telle palette de couleurs qu'aucun ciel ne peut tout transcrire. C'est un peu le fil rouge de votre dernier ouvrage, dont on n'a même pas encore parlé, Bascule au pluriel, chère Clara Guémard. C'est au fond une photographie de ce qu'on est. J'ai l'impression, moi je l'ai pris comme ça, votre livre, à travers différents récits. On ne sait pas trop si c'est inspiré du réel, on imagine que oui, un peu quand même. Des parcours de vie qui nous parlent de nous, puisqu'ils parlent du paradoxe que nous sommes, au fond. Nous sommes indécis, nous voulons tout. En même temps, nous sommes pleins de colère et en même temps, on aspire à être aimé, à aimer, à être des gens bien. Et puis en même temps, on s'aperçoit que on faute. Bref, des points de bascule. Hein, Dieu sait qu'il y en a et heureusement pour poursuivre notre conversation finalement sur ce. Ces espèces de points de bascule, heureusement, hein, finalement, dont sont composées nos vies, chacune de nos vies. Clara Guémard, finalement, c'est nos vies, des bascules, ça représente nos vies.
0: Ce que j'ai voulu raconter, c'est que on est créateur de sa vie à chaque instant. Moi, je circule à vélo.
1: Ouais.
0: Et le matin, quand je fais à vélo, je souris à tous les gens que je croise. Ben, 98% des gens ne me répondent par un sourire. Ça change la matinée. Partez au boulot, bah vous avez récolté 15 sourires de gens qui sont passés. Alors c'est plus facile à vélo que dans la rue parce que sinon les gens peut-être. Mais c'est cette évidence que nous créons selon notre humeur, selon notre état d'âme. Nous créons chaque instant de la vie quotidienne. Et ce que j'ai voulu faire, c'est que on cherche tous à donner du sens à sa vie, on cherche tous à être meilleur. Et il y a plein de moyens de le faire quand on est adulte. Hein. Bien sûr, il y a la prière, mais il y a aussi la méditation, il y a le yoga, il y a le coach, il y a le psy. On a plein
1: des outils
0: qui sont à notre disposition, mais il y a un outil qu'on a complètement oublié, qui est celui qu'on raconte à nos enfants, c'est les histoires. Et quand vous avez lu Pierre et le loup, vous savez que si vous vous plaignez tout le temps, le jour où ça sera grave, on ne vous croira pas. Et là, ce que j'ai voulu faire, c'est raconter des histoires qui sont toutes inventées, mais qui pourraient toutes être vraies. C'est des scènes de vie, c'est des instants avec des personnages qui sont tous différents, toutes les histoires. Il y a 47 histoires, c'est jamais la même personne. C'est quelquefois un enfant, quelquefois c'est un adulte.
1: Il y a beaucoup d'enfants, hein. Vous aimez bien parler de...
0: Il y a aussi des vieux.
1: Et des liens entre l'enfance et l'âge adulte.
0: Il y a aussi des personnes qui sont au soir de leur vie. Ou des jeunes qui sont à des croisements de leur vie. Et c'est l'idée que dans chaque scène... c'est, on regarde les émotions, la tristesse, la tendresse, la colère, l'hésitation. C'est des scènes où on va parler de ces émotions, ou des moments, ou des rencontres, où il se cristallise quelque chose. Et on peut dire oui, ou on peut dire non, ou on peut ne rien dire. À chaque instant, on peut. Et c'est OK. Moi, je porte aucun jugement sur fallait faire ci, fallait faire ça.
1: Ouais.
0: Et ce qui est intéressant, c'est que dans cette histoire, le personnage fait quelque chose ou ne fait pas quelque chose.
1: Oui, et ce qui est un peu cruel aussi, c'est que le destin va dépendre forcément. Moi, il faut pas avoir fait une agrégation de philosophie pour le comprendre, mais c'est très visible dans vos histoires.
0: Là, par exemple, il y a une histoire sur la colère où c'est un chef d'orchestre qui qui pique des colères et qui pense que c'est pas grave parce qu'il s'excuse, sauf qu'il y a la colère de trop.
1: Ouais.
0: Et on a tous et toutes des choses, des espèces de travers ou qui énervent notre conjoint, qui énervent nos proches. On se dit, mais moi, je suis comme ça, en fait. Et puis non, on se rend pas compte à quel point les gens qui nous aiment en dur supportent ces travers-là, alors qu'au fond, ça ne nous demanderait pas tant d'efforts de les changer. Et les gens qui disent « mais je suis comme ça et c'est à prendre ou à laisser », ben non, en fait non. Et c'est un peu ça que raconte Bascule, c'est qu'on a tout le temps l'occasion, on la prend ou on la prend pas,
1: ouais,
0: de comprendre quelque chose que la vie vous envoie. Et puis moi, ce que je trouve aussi, c'est que la vie, elle est extrêmement moqueuse. Elle vous taquine tout le temps. C'est-à-dire que quand vous avez dit « jamais je ferai ceci », eh ben, elle vous confronte à l'absurdité de ce jamais. Et c'est comme ça qu'on grandit aussi. Et moi, j'avais une amie qui est décédée, malheureusement, j'en parle au début du livre, qui disait toujours que, pourtant Dieu sait si elle en a vécu, qu'on ne vivait pas des épreuves, mais on vivait des expériences.
1: Ouais, c'est Caroline, c'est ça.
0: Caroline, oui. Et qui a vaincu 4 cancers, et puis elle a fini par lâcher prise. Mais. Et c'est tellement vrai quand quelque chose, quand on a un coup dur, quand on a une vraie épreuve, quand on a de se dire mais qu'est-ce que j'en tire, qu'est-ce que j'en fais, quelle leçon d'abandon aussi, peut-être ce fameux lâcher prise, se dire que la vie, encore une fois, non seulement elle déborde, mais elle est beaucoup plus vivante, elle est beaucoup plus créative, elle est beaucoup plus inventive que nous-mêmes.
1: Et avec ou sans Dieu. Avec ou sans Dieu.
0: Mais de toute façon, pour moi, la vie, c'est Dieu. Donc, veux dire, je ne me pose pas la question de savoir si c'est avec ou sans Dieu. Parce que je crois que ce n'est pas une question de... Je ne mélange pas la... Enfin, je fais une distinction entre la religion.
1: D'accord.
0: Et la croyance en l'amour avec un grand A. Et la croyance à l'amour avec un grand A est accessible à tout le monde, même dans toutes les religions, dans toutes les pratiques. Il y a toujours cette quête de cet amour. Donc... Après, ça s'incarne dans différentes religions, évidemment, et dans différentes cultures. Mais je crois que ça, c'est accessible, même celui qui ne croit pas à une transcendance, croit à l'amour. Enfin, ou en tout cas, je le souhaite pour lui, parce que sinon, la vie doit être très, très, très désespérante.
1: On est bien d'accord. En tout cas, ce qui est beau, c'est cette phrase de l'officiant. Là, vous parlez de l'enterrement de votre maman, je crois, qui dit ceci, c'est ça ou pas?
0: Oui,
1: c'est vous regardez les grands yeux, je me dis bon. Nous naissons, nous mourons, on nous donne la vie, et dans un temps plus ou moins long, on nous l'enlève. Pourquoi? Un silence. C'est vrai qu'on se... En fait, on se complique sans arrêt l'existence avec des questions.
0: C'est Monseigneur au Petit qui
1: c'est pas vrai.
0: C'est Monseigneur au Petit.
1: Je le reconnais bien là.
0: Oui, oui. C'est Monseigneur au Petit qui a célébré la messe de maman en plein Covid. Donc on était 15 dans la salle. Alors, heureusement, ça a été retransmis par vidéo. Donc il y a eu beaucoup de. Je crois qu'on en est à 95 000 vues. Donc, mais il commence par cette phrase et il dit pourquoi. Et surtout, c'est sa réponse qui est intéressante. Sa réponse, c'est « nous sommes sur Terre pour apprendre à aimer
1: ».
0: Et c'est ce que je reviens au début de ce que je vous disais, c'est qu'au fond, la simplicité de l'existence, dans toute sa complexité, dans toute sa diversité, dans toutes ses ambiguïtés, dans toutes ses surprises aussi, bonnes ou mauvaises, qu'elle peut nous engendrer, si on part de cette conviction qu'on est sur Terre pour apprendre à aimer, apprendre à s'aimer soi, apprendre à aimer les autres, apprendre à aimer la terre, apprendre à aimer Dieu, on le met dans la chronologie qu'on veut, on fait sa propre façon de le vivre. Mais en fait, les ritournelles, c'est pas bon, mais cette ritournelle là, elle est indispensable. C'est-à-dire de toujours se dire, est-ce que je fais ça, est-ce que je me respecte quand je fais ça, ou est-ce que je le fais pour faire plaisir aux autres.
1: Mais la question n'est pas si simple. Parfois, la réponse
0: n'est pas si simple. Et c'est peut-être ça aussi le secret d'une trajectoire. Qui va vers l'essentiel, c'est de, bien sûr, il faut se donner aux autres, bien sûr, il faut aimer la terre, bien sûr, il faut aimer Dieu, mais le plus difficile, c'est de s'aimer soi.
1: Ouais.
0: C'est-à-dire écouter sa voix intérieure, écouter aussi ses caprices.
1: Ce n'est pas de l'orgueil, hein. C'est autre chose.
0: C'est c'est...
1: Je me fais le porte-parole des cadeaux.
0: Alors justement, c'est sans doute le... le travers quelquefois qu'on a eu dans notre enseignement, qui est qu'on trouve son épanouissement qu'en donnant aux autres.
1: Ne te regarde pas.
0: Alors, ne te regarde pas.
1: Ne t'écoute pas.
0: Ouais. Alors, c'est sûr que de temps en temps, il y a des moments où il ne faut pas trop s'écouter non plus. Hein. Moi, je pense qu'aussi, il faut se botter les fesses. C'est pas s'écouter, c'est pas, oh là là, j'ai mal au dos, je ne vais rien faire. Non, non. Mais c'est écouter sous les épluchures de la tristesse, du chagrin, de la colère. Vous savez, c'est comme un pare-brise de voiture. C'est comme un pare-brise. C'est que la vie, le soleil, il est toujours là. L'amour, ouais, il est toujours là. Mais de temps en temps, il y a des nuages. De temps en temps, il y a de la pluie. De temps en temps, il y a de l'orage. De temps, ouais, en temps, il fait froid, etc. Mais si vous passez un essuie-glace dans le ciel, le soleil sera là. Et au fond, quand on dit qu'il faut s'écouter soi-même, c'est ce soleil-là intérieur. Moi, je l'appelle, pour moi, il n'est pas extérieur. Il n'est pas dans la tête. Il n'est même pas dans le cœur. Il est dans le ventre.
1: Dans le ventre.
0: Vous avez cette petite flamme à l'intérieur de vous, dans le ventre. Et c'est un peu, vous savez, comme c'est...
1: C'est tripal. Dire,
0: oui, non, c'est dans le ventre. Oui, parce que c'est la vie. C'est la vie, d'accord, c'est le vivant. On est dans le vivant, on n'est pas dans la morale, on n'est pas dans le contrôle de soi, on n'est pas dans le jugement, on n'est pas dans l'analyse. Si on veut vraiment revenir à ce qu'on est profondément et ce qui nous anime, il faut revenir au ventre. Qu'est-ce qui, ouais, me fait vibrer? Moi, je pose souvent cette question aux jeunes que je rencontre. Je leur demande dans la journée, raconte-moi ta journée et dis-moi dans les moments où tu kiffes. Et si tu kiffes à ce moment-là, ben, c'est là où est ton essence. C'est là où, ça ne dira pas forcément quel métier tu vas faire, ce que tu vas faire, mais ça va dire comment tu vas l'incarner. Et ça, c'est très important, c'est de revenir à ce ventre, ouais, et à cette petite flamme. Et de temps en temps, elle est éteinte. Elle est,
1: c'est tout à fait juste.
0: Elle est éteinte. Comment je la ranime? Comment je lui redonne du souffle?
1: C'est gratuit, c'est un bon baromètre. Hein,
0: c'est un très bon baromètre, mmh, et ça permet. Et puis il y a des moments où elle est vivante, elle explose. Et là, pour le coup, on peut tout donner aux autres. Mmh. Parce qu'on a soi-même une flamme intérieure qui est invincible, en fait, qui ne vient pas de nous, qui nous traverse, hein, qui nous vient du ciel, qui nous vient de la terre, qui nous nourrit, en fait. On est des instruments de joie. Normalement, nous devrions être tous des instruments de joie. On ne l'est pas toujours.
1: Même Nietzsche le disait, ça. Ouais. Il nous invitait. Les tristes cires, là, ouais, si vous étiez vraiment croyants, vous auriez la patate tout le temps. Voilà. Ouais. Un petit tour par confesse. Alors, un petit tour confessionnel, c'est parti. Allez, c'est parti.
2: 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À confesse, Marie-Ange de Montesquieu.
1: Alors, Clara Guémard, Dieu ou l'argent, lequel avez-vous le plus servi dans votre carrière?
0: Oh ben, j'ai servi Dieu, je crois, j'espère. Enfin, j'ai essayé. Hein. L'argent, pour moi, c'est une énergie.
1: D'accord.
0: Et quand vous en avez pas, c'est difficile de vivre.
1: Ouais.
0: Et quand vous en avez, la question, c'est de savoir à qui vous la transmettez. À qui vous la donnez? À qui vous transmettez cette énergie pour que la personne qui est en face de vous puisse faire quelque chose? Quand on a créé Raise avec Gonzague, oui, on donne, nous, 50% de ce qu'on gagne, mais on donne par admiration. On donne à des jeunes entrepreneurs, on donne à des gens qui ont des associations et qui font des choses qui transforment le monde et que nous, on ne serait pas capable de faire. Donc l'argent, c'est, faut pas négliger l'argent. C'est un outil, enfin, c'est une énergie qu'on transmet.
1: D'accord.
0: L'important, c'est que si vous la gardez pour vous, elle vous brûle les doigts et elle vous envahit. Et puis, moi, je crois beaucoup que ce que l'on possède nous possède.
1: La vertu que vous n'aurez peut-être jamais, en tout cas que vous appréciez, que vous admirez chez les autres, la plus belle vertu à vos yeux, chère Clara Guémard.
0: Ah, la vertu, alors moi, j'aime pas du tout le mot vertu.
1: Vous n'aimez pas le mot vertu, nous voilà bien.
0: Oui. Ah, ça fait partie de mes
1: le talent peut-être, de mes
0: scandales.
1: D'accord.
0: Je déteste le mot vertu, je déteste le mot honneur, parce que je pense que avec l'honneur et la vertu, c'était un bon moyen de bâcher les femmes, c'était un bon moyen de contraindre les gens, de leur interdire de faire ceci ou de faire cela par vertu ou par l'honneur.
1: Donc, je n'aime pas la vertu. C'est vrai qu'une expression, c'est de vertu.
0: Ouais, voilà. Non, la vertu est fait. Moi, j'ai trois mots qui sont interdits dans mon vocabulaire. C'est le mot vertu, c'est le mot honneur, c'est le mot coupable aussi. Parce que quand on se sent coupable de quelque chose, c'est qu'on n'assume pas ses choix. Alors, ça ne veut pas dire qu'on ne fait pas des choses mal et qu'on ne demande pas pardon. Hein. Je ne suis pas en train de.
1: Ouais.
0: Mais cette fausse culpabilité où on se torture en disant je suis obligée de faire ci mais je ne devrais pas, etc. Ben non, on assume ses choix. Les choix ont toujours des côtés positifs ou des côtés négatifs.
1: Le sentiment de trahison.
0: Non, je
1: me dis. Côté hors des clous est toujours passionnant, je trouve,
0: ouais.
1: À absorber, à accueillir. Le côté trahison, est-ce que le mot trahison vous parle? Parce qu'on dit souvent qu'on ne peut pas accéder à des sommets dans une carrière quand on n'a pas trahi. On entend souvent ces choses. Alors, êtes-vous encore une fois un ovni, Clara Guéma, ou une sainte peut-être, je ne sais pas comment. Ça vous parle, la trahison, ou pas du tout? Soit en tant que victime, soit en tant qu'auteur.
0: Oui, alors il y avait un dernier mot aussi que je n'aime pas, c'est le mot de victime. Parce que quand on est victime...
1: Bah dites donc,
0: non, parce que on est tous victimes. À un moment ou à un autre, on a eu des moments où on a vécu des injustices, on a vécu des blessures intenses, ouais. Des choses qui sont presque inhumaines aussi. Hein, donc on est tous victimes. Mais si vous vous mettez en position de victime, celui qui vous a fait du tort, il a gagné deux fois. Parce qu'il vous garde en position de victime. Donc, bien sûr, on a le droit de se lamenter, on a le droit de se dire, dire, là là, ce que j'ai vécu, c'est quand même terrible. Mais le dépasser, c'est la seule chose qui permet de redevenir pleinement soi-même. Quand on s'installe dans une position de victime, c'est tragique, parce qu'on prend une identité qu'un autre a essayé de vous infliger.
1: Alors pour terminer, allez-y. Non, allez-y.
0: Je vous ai pas répondu sur la trahison.
1: Ben non.
0: Mais les trahisons, on est tous des traîtres. On est traîtres à notre foi. On a toutes des trahisons. Après, il y a les trahisons grandes ou pas. On est tous lâches.
1: On est tous le lâche de quelqu'un.
0: Mais de toute façon, mais en fait, il faut aussi rire de nous. Parce qu'on est là. Si je parle de moi, Clara. Pétri d'idéal et en même temps je merde toute la journée et c'est drôle, à la fin ça devient risible de se dire qu'on a essayé de faire telle chose et tout ça, puis qu'on l'a pas réussi, mais on voit aussi que c'est un peu comme quand on construit un meuble Ikea, le premier et ben on le défait trois fois, on n'y arrive pas, mais le dernier, quand on en a fait beaucoup, et ben on le fait très bien et
1: on devient presque fier, hein.
0: Ouais. Et donc il y a cette magie de la vie qui est la vie est un apprentissage.
1: Ouais.
0: Moi je pense toujours à cette phrase de Jacques Brel quand Jacques Chancel lui dit au moment du générique c'est quoi votre idéal, il a ce mot que je trouve extraordinaire qui est le même que Saint-Vincent, essayez, la vie c'est essayer.
1: Amen. Merci Clara Guémard.
3: Merci à la rédaction de RCF et Radio Notre-Dame. On poursuit avec Charles Doré.

0: Et on poursuit avec l'actualité culturelle tout de suite avec Olivier.
1: Spectacle humour dans le cadre du Run Comedy Tour François Guédon aux urnes le vendredi 2 octobre, salle Yourtenseine, Saint-Leu. Après son spectacle Procès Guédon qu'il joue plus de 300 fois partout en France et son sketch à Montreux sur la consanguinité qui cumule plus de 5 millions de vues, François Guédon débarque à La Réunion avec son nouveau spectacle aux urnes dans son style mêlant intelligence, culture et humour politiquement incorrect. Spectacle humour dans le cadre du Run Comedy Tour François Guédon aux urnes le vendredi 2 octobre à la salle Yourtenseine Saint-Leu. Spectacle théâtre « Je suis trop vert » compagnie du Kairos, David Lescaut, le samedi 3 octobre au K à Saint-Leu. Après « J'ai trop peur » puis « J'ai trop d'amis », nous retrouvons moi, au cœur de son année de 6e, envoyé en classe verte, un nouveau monde à découvrir. Hébergé dans une famille de paysans à Marlay-le-Puiseux, moi découvre une vie rurale bien moins calme qu'il ne l'imaginait. Levé aux aurores, tâche harassante et dangereuse, au contact des bêtes et des machines agricoles. Mais ce jour lui fait aussi découvrir la nature, la vraie, et porter un regard critique sur la superficialité et les mirages de la vie urbaine et de la société de consommation. Spectacle théâtre, Je suis trop vert, compagnie du Kairos, le samedi 3 octobre au K à Saint-Leu. Spectacle théâtre dans le cadre du Run Comedy Tour, Rome Charrette, le dimanche 4 octobre, au Run Comedy Club de Saint-Denis. Rome Charrette vient vous montrer à quel point c'est une bonne personne et surtout, une personne très très drôle. Laissez-vous emporter par ce nouveau spectacle, inédit à La Réunion, et venez vous détendre et rire avec Rome Charrette. Spectacle théâtre, Rome Charrette dans le cadre du Run Comedy Tour, le dimanche 4 octobre, au Run Comedy Club de Saint-Denis. Musique jazz dans le cadre de la 3e édition du Blues Marron Festival, Soba Blues, avec en première partie Tanyama. Soba Blues retisse les liens entre la chanson mandingue et le blues du Mississippi. Dans cette rencontre est né un afro-blues aussi rustique que lumineux, dans le sillage des troubadours africains et des maîtres du blues. La simplicité des moyens y sublime chaque interprétation et fait dialoguer les racines africaines avec l'âme du blues portée par une émotion aussi brute qu'universelle. En première partie, Tanyama est une artiste pluridisciplinaire, chanteuse, percussionniste et danseuse, bercée par la soul, le jazz, le blues, le maloya et le sega. Elle façonne un univers vibrant où les traditions rencontrent la modernité. Musique, jazz, 3e édition du Blues Marron Festival, Soba Blues et en première partie, Tanyama. Le samedi 3 octobre au Théâtre des Sables à l'Étang Salé.

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0: Kaya sur nos ondes de Radio Arc-en-Ciel. Dans la vie, on poursuit sur nos ondes et il est 11h, c'est l'heure de retrouver la rédaction de RCF et Radio Notre-Dame pour le flash en direct.
1: Il est 9h, vous avez fait le bon choix en écoutant RCF Notre-Dame parce que vous avez les informations de Clara Bévilacqua. Clara, l'Hérault et le Gard placés en vigilance rouge.
2: À cause des pluies, orages et risques d'inondations, Météo France parle d'un épisode méditerranéen très marqué. L'Ardèche et la Lozère en vigilance orange. Les établissements scolaires sont fermés aujourd'hui dans le Gard. Plus de 400 lycées concernés et plus de 400 interpellations. Le mouvement de blocage a encore grossi hier dans les lycées du pays et est appelé à être reconduit demain. Mediapart dénonce la violence sidérante du Rassemblement National. Le site publie une enquête qui attribue des messages antisémites à Jordan Bardella. Le patron du parti estime que ce sont les prémices d'une guerre totale contre le RN. Et la SNCF met en vente ses billets pour les fêtes de fin d'année. Le nombre de places disponibles va augmenter pour les trajets les plus demandés vers les marchés de Noël dans l'Est et les stations de ski dans les Alpes.
1: Dans 10 minutes, le débat du jour avec Louis Dauphren. De 106 000 personnes ont défilé hier, selon le ministère de l'Intérieur.
2: Journée de mobilisation pour des augmentations de salaire dans la fonction publique. Certains lycéens ont aussi de nouveau bloqué leur établissement pour demander des moyens supplémentaires. Il y a eu 440 interpellations pour des jets de projectiles et des dégradations, notamment un mouvement de colère soutenu aussi par le maire LFI de Saint-Denis. La violence peut être légitime, a déclaré Bali Bagayoko. Des propos très graves, selon le ministre de l'Intérieur.
1: Le Rassemblement national se montre uni derrière son président.
2: Jordan Bardella, acclamé hier par les députés de son parti aux côtés de Marine Le Pen, après des révélations de Mediapart qui lui attribuent des écrits antisémites, qui remontent, selon le site d'investigation, aux années 2010, lorsqu'il était encore un jeune militant du Front National. Jordan Bardella prévient ses troupes hier matin. Il est évident que nous sommes confrontés à un feuilleton. D'autres articles sortiront contre nous. Le président du RN s'est exprimé hier face à la presse.
3: Je vois depuis plusieurs heures non pas seulement une tentative d'assassinat politique, parce que en fait l'objectif c'est de tuer ma carrière politique. Je vois tous ceux qui hurlent avec les loups. Il va falloir sortir les casques lourds parce que nous allons être attaqués. Nous sentons les prémices d'une guerre totale. Ça a commencé ces dernières heures avec les accusations fallacieuses de Mediapart que je conteste formellement. Ces propos et ces positions n'ont jamais été les miens. Soit Mediapart a mis en œuvre une opération de barbouze, soit une opération de barbouze s'est montée à l'extérieur.
2: Jordan Bardella hier à l'Assemblée, Mediapart a fustigé de son côté la violence sidérante de l'extrême droite. À la veille de la présentation du budget 2027, quelle place pour la crise du logement? Le gouvernement a pour objectif un grand plan de relance avec 2 millions de nouveaux logements d'ici 2030 en France. Dans ce plan notamment le prêt à taux zéro pour les parents qui pourrait atteindre 100 000 euros pour les familles avec un enfant de moins de 3 ans ou encore le dispositif Notre-Dame de la construction, nous dit le ministre de la Ville et du Logement, Vincent Jeanbrun.
4: On connaît dans ce pays la plus grande crise du logement depuis l'après-guerre. Les Français ont un mal de chien à se loger. Et donc le défi, c'est de produire à nouveau du logement. Derrière le mot produire, il y a rénover à neuf et il y a construire du neuf. Or, on se rend compte qu'il y a énormément de blocages qui viennent de nos procédures administratives. Et donc, il ne s'agit pas de construire moins bien que ce qu'on faisait hier, au contraire. Et c'est en ça que déjà Notre-Dame est un exemple. C'est-à-dire qu'on a su reconstruire avec une qualité architecturale, une qualité des matériaux, un savoir-faire de nos artisans qui est extraordinaire. Mais le faire le plus vite possible en écrasant les procédures. Comment c'est possible qu'on ait autant de lourdeur de procédures? Ça empêche en fait. Et quand la crise du logement est aussi forte que ce qu'on est en train de vivre, il faut qu'on gagne du temps.
2: Vincent Jeanbrun au micro RCF de Nathanaël de Raxan ce matin.
1: Le gouvernement veut aider 55 000 ménages modestes à installer une pompe à chaleur d'ici 2 ans.
2: Un système de leasing social qui consiste à mensualiser l'installation d'une pompe à chaleur et de réduire la dépense au pétrole et au gaz. Une aide qui entre en vigueur dès demain. Elle est en moyenne de 9 800 euros par foyer, annonce la ministre déléguée à l'énergie, Maud Bréjon. C'est une première. Le roi du Maroc vient de nommer Fatima Ezzara El Mansouri, chef du gouvernement. C'est la première fois qu'une femme accède à cette fonction dans le pays. Et la polémique a peut-être attiré les lecteurs. C'était ça ou mourir. Le roman de Tellison Aurélien est en tête des ventes actuellement. L'auteur canado-haïtien est accusé depuis 10 jours d'avoir utilisé l'intelligence artificielle artificielle pour écrire son livre. Près de 65 000 exemplaires ont été vendus en 6 semaines. Pour ce qui est de la météo, c'est une journée sous la pluie qui s'annonce partout en Île-de-France. Alors, la région n'est pas placée en vigilance, mais les averses vont tout de même s'intensifier au fil de la journée et seront assez fortes cet après-midi. Malgré ce ciel menaçant mercredi, les températures restent tout de même élevées malgré la saison. On attend entre 26 et 27 degrés sur l'ensemble de la région Île-de-France.
1: Merci beaucoup Clara Bévillacois pour les informations. Dans quelques minutes, le débat du jour. Ce matin, Louis Dauphren reçoit Henrik Lindel et Constantin de Vergennes, tous deux sont journalistes. L'un était journaliste à La Ville, l'autre est journaliste pour l'hebdomadaire France Catholique. L'occasion, évidemment, vous vous en doutez, de revenir notamment sur le voyage du pape Léon XIV en France.
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Merci de nous accompagner et on poursuit avec Marcel Dadi. La suite du programme au carillon d'11h15, le petit chemin de cette semaine, consacré à Magnifica Humanitas, c'est à 11h30 le chapelet des légionnaires.

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0: Et on poursuit donc avec le petit chemin de cette semaine, Magnifica Humanitas, la lettre encyclique du pape Léon XIV présentée par le père Jean Denis.
1: Petit chemin, grand chemin dans la foi, et je vous propose la lecture suivie de la première encyclique du pape Léon XIV, Magnifica Humanitas, oui, que l'humanité est belle. Et nous sommes au cœur de cette encyclique, cette nouveauté, après que le pape nous a exposé tous les éléments de la doctrine et de la vision sociale de l'Église. Eh bien, nous sommes maintenant au cœur de ce sujet avec les défis pour aujourd'hui et pour demain autour de la question de l'intelligence artificielle. Dans ce chapitre 3, le pape Léon XIV nous invite à prendre à cœur cette question de la responsabilité, de la transparence et de la gouvernance de l'IA. L'utilisation de l'IA n'est jamais un fait purement technique, nous dit le pape Léon XIV. Lorsqu'elle intervient dans les processus qui ont une incidence sur la vie des personnes, elle touche aux droits, aux opportunités, à la réputation et à la liberté. Des décisions délicates qui touchent au travail, au crédit, à l'accès aux services et à la réputation des personnes risquent d'être entièrement confiées à des systèmes automatisés qui ne connaissent pas la compassion, autrement dit, cette relation purement humaine, la compassion, la miséricorde, le pardon et surtout l'ouverture à l'espérance d'un changement de la personne. Et peuvent ainsi engendrer de nouvelles formes d'exclusion. Il peut y avoir des utilisations manifestement inhumaines, comme la manipulation de l'information ou la violation de la vie privée. Mais il peut aussi y avoir un danger moins évident lorsque les systèmes d'IA se présentent comme neutres et objectifs, reflètent et renforcent les stéréotypes et les positions idéologiques de ceux qui les ont conçus et formés, ou plutôt formatés. Confier, dans les faits, à un algorithme le pouvoir de sélectionner qui mérite et qui ne mérite pas, sans que personne n'assume plus le poids de cette décision, revient à lui confier la tâche de redéfinir les limites des possibilités humaines. Ce qui fait défaut dans ce processus, ce n'est pas seulement l'empathie envers l'exclu qui peut être limitée artificiellement, mais la responsabilité politique, car l'écartement des plus faibles est revêtu de neutralité et d'objectivité face auxquels il est impossible de protester. Ainsi, l'injustice devient silencieuse et la compassion, la miséricorde et le pardon, non pas comme de simples apparences, mais comme des gestes politiques, disparaissent de l'horizon. Il en découle une conséquence simple, mais incontournable. Nous ne pouvons pas considérer l'intelligence artificielle comme moralement neutre. En effet, tout dispositif technique implique des choix et des priorités. Autrement dit, ceux qui l'ont conçu vont donner des éléments qui font partie de leur choix, de leur vision, de la vie, du monde, bref, d'une idéologie. Ce qu'il mesure, ce qu'il ignore, ce qu'il optimise et la manière dont il classe les personnes et les situations. Si un système est conçu ou utilisé de manière à traiter certaines vies comme moins dignes, ou à l'exclure sans possibilité d'appel, il ne s'agit pas d'un simple instrument à bien utiliser. Il introduit déjà un critère qui contredit la dignité inaliénable de la personne. C'est pourquoi le discernement éthique, la réflexion personnelle avant les choix, ne peut se limiter à se demander si nous utilisons un certain système à des fins bonnes ou mauvaises, mais doit également s'interroger sur la manière dont il est conçu et sur la conception de la personne et de la société qui est inscrite dans les données et les modèles qui le guident. Pour que l'intelligence artificielle, nous dit le pape Léon XIV, respecte la dignité humaine et sert véritablement le bien commun, il est essentiel que la responsabilité soit clairement définie à chaque étape, depuis ceux qui conviennent et programment les systèmes jusqu'à ceux qui les utilisent ou ceux qui décident de leur confier des choix concrets. Cependant, dans de nombreux cas, les processus internes qui mènent à un résultat peuvent manquer de transparence, ce qui rend plus difficile l'attribution des responsabilités et la correction des erreurs. C'est là que la responsabilité devient décisive, à savoir la possibilité d'identifier qui doit rendre compte des décisions, les motiver, les contrôler et, si nécessaire, les contester et réparer les dommages qui en dérivent. Appeler à la prudence, à des contrôles rigoureux et parfois même à un ralentissement dans l'adoption de l'IA ne signifie pas être contre le progrès, mais faire preuve d'une attention responsable envers la famille humaine. Cette exigence est d'autant plus urgente qu'il existe souvent un déséquilibre entre la vitesse du développement technologique et le rythme auquel se développent les consciences, les normes, les contrôles et les institutions capables d'en réguler les effets. Il ne suffit pas d'invoquer de façon générale l'éthique, il faut des cadres juridiques adéquats, une surveillance indépendante, l'éducation des utilisateurs, une politique qui n'abdique pas son devoir. Autrement, le changement ne sera régi que par de la logique technocratique et présenté comme nécessaire et inévitable, finissant par imposer des règles dictées par ceux qui possèdent les données, les infrastructures, les capacités de calcul, et on peut rajouter aussi le pouvoir de le faire. Nous sommes toujours dans Tichemin, Grand Chemin, dans la foi, et nous poursuivons cette question posée par le pape Léon XIV dans son encyclique Magnifica Humanitas, dans ce chapitre 3, responsabilité, transparence et gouvernance de l'IA, de l'intelligence artificielle. Nous ne pouvons pas nous contenter d'invoquer la moralisation de la machine, ce qu'on appelle l'alignement de l'IA sur les valeurs humaines, sans avoir le courage de poser une condition supplémentaire. Et cette condition est la suivante: la possibilité de débattre du code éthique à utiliser en le soumettant à des critères de justice sociale partagés. Sans cela, nous dit le pape Léon XIV, ceux qui contrôlent l'IA imposeront leur propre vision morale qui deviendra l'infrastructure invisible des systèmes. Une intelligence artificielle plus morale ne sert à rien si cette morale est décidée par une poignée de personnes. Il faut une politique plus présente, capable de ralentir là où tout s'accélère et de protéger des espaces où des communautés peuvent encore participer et s'interroger. Autrement dit, là ce sont mes propos, sans doute que si on veut garder une certaine démocratie, chaque nouveauté de l'IA devrait être adoptée par la population qui devrait la maîtriser, et non pas seulement des particuliers. C'était ma parenthèse. En effet, nous dit le pape Léon XIV, comme c'est le cas pour toute grande avancée technologique, l'IA tend surtout à renforcer le pouvoir de ceux qui disposent déjà de ressources économiques, de compétences et de l'accès aux données. À la lumière du bien commun et de la destination universelle des biens, ce phénomène suscite de sérieuses préoccupations. De petits groupes très influents peuvent orienter l'information et la consommation, conditionner les processus démocratiques et influer les dynamiques économiques à leur avantage, en contradiction avec la justice sociale et la solidarité entre les peuples et entre les hommes. C'est pourquoi il est indispensable que l'utilisation de l'IA, surtout lorsqu'elle touche aux biens particuliers et aux droits fondamentaux, s'accompagne de critères clairs et de contrôles effectifs, inspirés par la participation et la subsidiarité. Les communautés et les corps intermédiaires ne peuvent être réduits à de simples destinataires de décisions prises ailleurs, mais doivent pouvoir contribuer au discernement et à la vigilance. En outre, la propriété des données ne peuvent pas être confiées uniquement à des acteurs privés, mais doit être réglementée. Elles sont le fruit de la contribution de nombreux acteurs et ne peuvent être vendues ou confiées à quelques-uns. Une créativité capable de les gérer comme un bien commun ou collectif est nécessaire dans une logique de partage, comme le suggérait Saint Jean-Paul II à propos des biens collectifs. C'est la fin de cette étape que nous poursuivrons. Nous étions dans le chapitre 3 avec cette question responsabilité, transparence et gouvernement de l'IA. Nous poursuivrons cette réflexion avec le pape Léon XIV dans notre prochaine étape de Petit Chemin, Grand Chemin dans la foi.

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1: Merci au Père Jean-Denis pour cette émission « Petit chemin consacré Magnificat Humanitas », la lettre encyclique du pape Léon XIV. On poursuit donc avec Gilbert Aubry, mais quelle civilisation ? À 11h30, nous poursuivrons avec le chapelet des légionnaires.

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2: Bonjour à tous et bonjour chers auditeurs. Nous sommes des Légionnaires de Marie, de Notre-Dame de la Délivrance et de l'Assomption. Nous allons vous méditer aujourd'hui les mystères glorieux. Au nom du Père, et du Fils, et du Saint-Esprit. Amen. Je crois en Dieu, le Père Tout-Puissant, Créateur du ciel et de la terre, et en Jésus-Christ, son Fils unique, notre Seigneur, qui a été conçu du Saint-Esprit, est né de la Vierge Marie, a souffert sous Ponce Pilate, a été crucifié et mort, a été enseveli et descendu aux enfers. Le troisième jour est ressuscité des morts, est monté aux cieux, est assis à la droite de Dieu, le Père Tout-Puissant, d'où il viendra juger les vivants et les morts. Je crois à l'Esprit Saint, à la Sainte Église catholique, à la communion des saints, à la rémission des péchés, à la résurrection de la chair, et à la vie éternelle. Amen. Premier mystère glorieux, la résurrection de Jésus. Pourquoi cherchez-vous le vivant parmi les morts? Il n'est pas ici, il est ressuscité. Demandons une grande foi. En ce mois de septembre, mois de la Nativité de la Vierge Marie, nous prions notre douce reine pour qu'elle veille et protège les jeunes, parfois si fragiles, qu'elle fortifie leur foi. Que ces jeunes découvrent en Marie l'écoute, la profondeur du discernement. Nous prions aussi pour la paix dans le monde, la paix dans nos familles. Nous prions aussi pour le pape Léon XIV, pour sa belle mission en France.
3: Notre Père qui es aux cieux, que ton nom soit sanctifié, que ton règne vienne, que ta volonté soit faite sur la terre comme au ciel.
2: Donne-nous aujourd'hui notre pain de ce jour. Pardonne-nous nos offenses, comme nous pardonnons aussi à ceux qui nous ont offensés. Et ne nous laisse pas entrer en tentation, mais délivre-nous du mal.
3: Je vous salue, Marie, pleine de grâce. Le Seigneur est avec vous. Vous êtes bénie entre toutes les femmes. Et Jésus, le fruit de vos entrailles, est béni.
2: Sainte Marie, Mère de Dieu, priez pour nous, pauvres pécheurs, maintenant et à l'heure de notre mort. Amen.
3: Je vous salue, Marie, pleine de grâce. Le Seigneur est avec vous. Vous êtes bénie entre toutes les femmes. Et Jésus, le fruit de vos entrailles, est béni.
2: Sainte Marie, Mère de Dieu, priez pour nous, pauvres pécheurs, maintenant et à l'heure de notre mort. Amen.
3: Je vous salue, Marie pleine de grâce. Le Seigneur est avec vous. Vous êtes bénie entre toutes les femmes. Et Jésus, le fruit de vos entrailles, est béni.
2: Sainte Marie, Mère de Dieu, priez pour nous, pauvres pécheurs, maintenant et à l'heure de notre mort. Amen.
3: Je vous salue, Marie pleine de grâce. Le Seigneur est avec vous. Vous êtes bénie entre toutes les femmes. Et Jésus, le fruit de vos entrailles, est béni.
2: Sainte Marie, Mère de Dieu, priez pour nous, pauvres pécheurs, maintenant et à l'heure de notre mort. Amen.
3: Je vous salue, Marie pleine de grâce. Le Seigneur est avec vous. Vous êtes bénie entre toutes les femmes. Et Jésus, le fruit de vos entrailles, est béni.
2: Sainte Marie, Mère de Dieu, priez pour nous, pauvres pécheurs, maintenant et à l'heure de notre mort. Amen.
3: Je vous salue, Marie pleine de grâce. Le Seigneur est avec vous. Vous êtes bénie entre toutes les femmes. Et Jésus, le fruit de vos entrailles, est béni.
2: Sainte Marie, Mère de Dieu, priez pour nous, pauvres pécheurs, maintenant et à l'heure de notre mort. Amen.
3: Je vous salue, Marie pleine de grâce. Le Seigneur est avec vous. Vous êtes bénie entre toutes les femmes. Et Jésus, le fruit de vos entrailles, est béni.
2: Sainte Marie, Mère de Dieu, priez pour nous, pauvres pécheurs, maintenant et à l'heure de notre mort. Amen.
3: Je vous salue, Marie pleine de grâce. Le Seigneur est avec vous. Vous êtes bénie entre toutes les femmes. Et Jésus, le fruit de vos entrailles est béni.
2: Sainte Marie, Mère de Dieu, priez pour nous, pauvres pécheurs, maintenant et à l'heure de notre mort. Amen.
3: Je vous salue, Marie pleine de grâce. Le Seigneur est avec vous. Vous êtes bénie entre toutes les femmes. Et Jésus, le fruit de vos entrailles, est béni.
2: Sainte Marie, Mère de Dieu, priez pour nous, pauvres pécheurs, maintenant et à l'heure de notre mort. Amen.
3: Je vous salue, Marie pleine de grâce. Le Seigneur est avec vous. Vous êtes bénie entre toutes les femmes. Et Jésus, le fruit de vos entrailles, est béni.
2: Sainte Marie, Mère de Dieu, priez pour nous, pauvres pécheurs, maintenant et à l'heure de notre mort. Amen.
3: Gloire au Père et au Fils et au Saint-Esprit.
2: Comme il était au commencement, maintenant et toujours, dans les siècles des siècles. Amen.

0: Deuxième mystère glorieux, l'ascension du Seigneur au ciel. Le Seigneur Jésus, après leur avoir parlé, fut enlevé au ciel, s'assit à la droite de Dieu. Demandons le détachement de la terre et le désir du ciel. Nous prions pour toutes les familles qui traversent des moments difficiles, que notre Mère du ciel leur donne force et courage. Notre Père, qui es aux cieux, que ton nom soit sanctifié, que ton règne vienne, que ta volonté soit faite sur la terre comme au ciel.
1: Donne-nous aujourd'hui notre pain de ce jour. Pardonne-nous nos offenses, comme nous pardonnons aussi à ceux qui nous ont offensés. Et ne nous laisse pas entrer en tentation, mais délivre-nous du mal. Amen.
0: Je vous salue, Marie, pleine de grâce. Le Seigneur est avec vous. Vous êtes bénie entre toutes les femmes, et Jésus, le fruit de vos entrailles, est béni.
1: Sainte Marie, Mère de Dieu, priez pour nous, pauvres pécheurs, maintenant et à l'heure de notre mort. Amen.
0: Je vous salue, Marie, pleine de grâce. Le Seigneur est avec vous. Vous êtes bénie entre toutes les femmes, et Jésus, le fruit de vos entrailles, est béni.
1: Sainte Marie, Mère de Dieu, priez pour nous, pauvres pécheurs, maintenant et à l'heure de notre mort. Amen.
0: Je vous salue, Marie, pleine de grâce. Le Seigneur est avec vous. Vous êtes bénie entre toutes les femmes, et Jésus, le fruit de vos entrailles, est béni.
1: Sainte Marie, Mère de Dieu, priez pour nous, pauvres pécheurs, maintenant et à l'heure de notre mort. Amen.
0: Je vous salue, Marie, pleine de grâce. Le Seigneur est avec vous. Vous êtes bénie entre toutes les femmes, et Jésus, le fruit de vos entrailles, est béni.
1: Sainte Marie, Mère de Dieu, priez pour nous, pauvres pécheurs, maintenant et à l'heure de notre mort. Amen.
0: Je vous salue, Marie, pleine de grâce. Le Seigneur est avec vous. Vous êtes bénie entre toutes les femmes, et Jésus, le fruit de vos entrailles, est béni.
1: Sainte Marie, Mère de Dieu, priez pour nous, pauvres pécheurs, maintenant et à l'heure de notre mort. Amen.
0: Je vous salue, Marie, pleine de grâce. Le Seigneur est avec vous. Vous êtes bénie entre toutes les femmes, et Jésus, le fruit de vos entrailles, est béni.
1: Sainte Marie, Mère de Dieu, priez pour nous, pauvres pécheurs, maintenant et à l'heure de notre mort. Amen.
0: Je vous salue, Marie, pleine de grâce. Le Seigneur est avec vous. Vous êtes bénie entre toutes les femmes, et Jésus, le fruit de vos entrailles, est béni.
1: Sainte Marie, Mère de Dieu, priez pour nous, pauvres pécheurs, maintenant et à l'heure de notre mort. Amen.
0: Je vous salue, Marie, pleine de grâce. Le Seigneur est avec vous. Vous êtes bénie entre toutes les femmes, et Jésus, le fruit de vos entrailles, est béni.
1: Sainte Marie, Mère de Dieu, priez pour nous, pauvres pécheurs, maintenant et à l'heure de notre mort. Amen.
0: Je vous salue, Marie, pleine de grâce. Le Seigneur est avec vous. Vous êtes bénie entre toutes les femmes, et Jésus, le fruit de vos entrailles, est béni.
1: Sainte Marie, Mère de Dieu, priez pour nous, pauvres pécheurs, maintenant et à l'heure de notre mort. Amen.
0: Je vous salue, Marie, pleine de grâce. Le Seigneur est avec vous. Vous êtes bénie entre toutes les femmes, et Jésus, le fruit de vos entrailles, est béni.
1: Sainte Marie, Mère de Dieu, priez pour nous, pauvres pécheurs, maintenant et à l'heure de notre mort. Amen.
0: Gloire au Père, au Fils et au Saint-Esprit.
1: Comme il était au commencement, maintenant et toujours, et dans les siècles des siècles. Amen.
0: Troisième mystère glorieux. La Pentecôte, la descente du Saint-Esprit au Cénacle. Alors, ils furent tous remplis de l'Esprit-Saint. Ils se mirent à parler en d'autres langues, et chacun s'exprimait selon le don de l'Esprit. Demandons le zèle apostolique. Nous prions pour toutes les personnes souffrant de dépression et pour celles qui n'ont plus d'espoir de guérison. Fais descendre sur ces malades la puissance de ton Esprit Saint, donne-nous tous la foi.
1: Notre Père qui es aux cieux, que ton nom soit sanctifié. Que ton règne vienne, que ta volonté soit faite sur la terre comme au ciel.
0: Donne-nous aujourd'hui notre pain de ce jour. Pardonne-nous nos offenses, comme nous pardonnons aussi à ceux qui nous ont offensés. Et ne nous laisse pas entrer en tentation, mais délivre-nous du mal.
1: Je vous salue, Marie pleine de grâce. Le Seigneur est avec vous. Vous êtes bénie entre toutes les femmes. Et Jésus, le fruit de vos entrailles, est béni.
0: Sainte Marie, Mère de Dieu, priez pour nous, pauvres pécheurs, maintenant et à l'heure de notre mort. Amen.
1: Je vous salue, Marie pleine de grâce. Le Seigneur est avec vous. Vous êtes bénie entre toutes les femmes. Et Jésus, le fruit de vos entrailles, est béni.
0: Sainte Marie, Mère de Dieu, priez pour nous, pauvres pécheurs, maintenant et à l'heure de notre mort. Amen.
1: Je vous salue, Marie pleine de grâce. Le Seigneur est avec vous. Vous êtes bénie entre toutes les femmes, et Jésus, le fruit de vos entrailles, est béni.
0: Sainte Marie, Mère de Dieu, priez pour nous, pauvres pécheurs, maintenant et à l'heure de notre mort. Amen.
1: Je vous salue, Marie pleine de grâce. Le Seigneur est avec vous. Vous êtes bénie entre toutes les femmes, et Jésus, le fruit de vos entrailles, est béni.
0: Sainte Marie, Mère de Dieu, priez pour nous, pauvres pécheurs, maintenant et à l'heure de notre mort. Amen.
1: Je vous salue, Marie pleine de grâce. Le Seigneur est avec vous. Vous êtes bénie entre toutes les femmes. Et Jésus, le fruit de vos entrailles, est béni.
0: Sainte Marie, Mère de Dieu, priez pour nous, pauvres pécheurs, maintenant et à l'heure de notre mort. Amen.
1: Je vous salue, Marie pleine de grâce. Le Seigneur est avec vous. Vous êtes bénie entre toutes les femmes, et Jésus, le fruit de vos entrailles, est béni.
0: Sainte Marie, Mère de Dieu, priez pour nous, pauvres pécheurs, maintenant et à l'heure de notre mort. Amen.
1: Je vous salue, Marie pleine de grâce. Le Seigneur est avec vous. Vous êtes bénie entre toutes les femmes, et Jésus, le fruit de vos entrailles, est béni.
0: Sainte Marie, Mère de Dieu, priez pour nous, pauvres pécheurs, maintenant et à l'heure de notre mort. Amen.
1: Je vous salue, Marie pleine de grâce. Le Seigneur est avec vous. Vous êtes bénie entre toutes les femmes, et Jésus, le fruit de vos entrailles, est béni.
0: Sainte Marie, Mère de Dieu, priez pour nous, pauvres pécheurs, maintenant et à l'heure de notre mort. Amen.
1: Je vous salue, Marie pleine de grâce. Le Seigneur est avec vous. Vous êtes bénie entre toutes les femmes, et Jésus, le fruit de vos entrailles, est béni.
0: Sainte Marie, Mère de Dieu, priez pour nous, pauvres pécheurs, maintenant et à l'heure de notre mort. Amen.
1: Je vous salue, Marie pleine de grâce. Le Seigneur est avec vous. Vous êtes bénie entre toutes les femmes, et Jésus, le fruit de vos entrailles, est béni.
0: Sainte Marie, Mère de Dieu, priez pour nous, pauvres pécheurs, maintenant et à l'heure de notre mort. Amen.
1: Gloire au Père et au Fils et au Saint-Esprit.
0: Comme il était au commencement, maintenant et toujours, dans les siècles des siècles. Amen.

0: Quatrième mystère glorieux, l'Assomption de la Vierge Marie au ciel. Désormais, tous les âges me diront bienheureuse. Le Puissant fit pour moi des merveilles. Ô Reine des anges, vous vous porte aux cieux, demandons une sainte mort. Sainte Vierge Marie, médiatrice de toute grâce, intercède pour que nous partagions la voix, la joie et l'exultation de ta louange et que nous soyons toujours fidèles aux disciples de Jésus-Christ en faisant tout ce qu'il nous dira. Notre Père, qui es aux cieux, que ton nom soit sanctifié, que ton règne vienne, que ta volonté soit faite sur la terre comme au ciel.
1: Donne-nous aujourd'hui notre pain de ce jour. Pardonne-nous nos offenses, comme nous pardonnons aussi à ceux qui nous ont offensés. Et ne nous laisse pas entrer en tentation, mais délivre-nous du mal. Amen.
0: Je vous salue, Marie, pleine de grâce. Le Seigneur est avec vous. Vous êtes bénie entre toutes les femmes, et Jésus, le fruit de vos entrailles, est béni.
1: Sainte Marie, Mère de Dieu, priez pour nous pauvres pécheurs, maintenant et à l'heure de notre mort. Amen.
0: Je vous salue, Marie, pleine de grâce. Le Seigneur est avec vous. Vous êtes bénie entre toutes les femmes, et Jésus, le fruit de vos entrailles, est béni.
1: Sainte Marie, Mère de Dieu, priez pour nous, pauvres pécheurs, maintenant et à l'heure de notre mort. Amen.
0: Je vous salue, Marie, pleine de grâce. Le Seigneur est avec vous. Vous êtes bénie entre toutes les femmes, et Jésus, le fruit de vos entrailles, est béni.
1: Sainte Marie, Mère de Dieu, priez pour nous, pauvres pécheurs, maintenant et à l'heure de notre mort. Amen.
0: Je vous salue, Marie, pleine de grâce. Le Seigneur est avec vous. Vous êtes bénie entre toutes les femmes, et Jésus, le fruit de vos entrailles, est béni.
1: Sainte Marie, Mère de Dieu, priez pour nous, pauvres pécheurs, maintenant et à l'heure de notre mort. Amen.
0: Je vous salue, Marie, pleine de grâce. Le Seigneur est avec vous. Vous êtes bénie entre toutes les femmes, et Jésus, le fruit de vos entrailles, est béni.
1: Sainte Marie, Mère de Dieu, priez pour nous, pauvres pécheurs, maintenant et à l'heure de notre mort. Amen.
0: Je vous salue, Marie, pleine de grâce. Le Seigneur est avec vous. Vous êtes bénie entre toutes les femmes, et Jésus, le fruit de vos entrailles, est béni.
1: Sainte Marie, Mère de Dieu, priez pour nous, pauvres pécheurs, maintenant et à l'heure de notre mort. Amen.
0: Je vous salue, Marie, pleine de grâce. Le Seigneur est avec vous. Vous êtes bénie entre toutes les femmes, et Jésus, le fruit de vos entrailles, est béni.
1: Sainte Marie, Mère de Dieu, priez pour nous, pauvres pécheurs, maintenant et à l'heure de notre mort. Amen.
0: Je vous salue, Marie, pleine de grâce. Le Seigneur est avec vous. Vous êtes bénie entre toutes les femmes, et Jésus, le fruit de vos entrailles, est béni.
1: Sainte Marie, Mère de Dieu, priez pour nous, pauvres pécheurs, maintenant et à l'heure de notre mort. Amen.
0: Je vous salue, Marie, pleine de grâce. Le Seigneur est avec vous. Vous êtes bénie entre toutes les femmes, et Jésus, le fruit de vos entrailles, est béni.
1: Sainte Marie, Mère de Dieu, priez pour nous, pauvres pécheurs, maintenant et à l'heure de notre mort. Amen.
0: Je vous salue, Marie, pleine de grâce. Le Seigneur est avec vous. Vous êtes bénie entre toutes les femmes, et Jésus, le fruit de vos entrailles, est béni.
1: Sainte Marie, Mère de Dieu, priez pour nous, pauvres pécheurs, maintenant et à l'heure de notre mort. Amen.
0: Gloire au Père, au Fils et au Saint-Esprit.
1: Comme il était au commencement, maintenant et toujours, et dans les siècles des siècles. Amen.
0: Cinquième mystère glorieux. Marie est couronnée reine du ciel et de la terre. Un signe grandiose apparut dans le ciel, une femme ayant le soleil pour manteau, la lune sous ses pieds et sur la tête une couronne de 12 étoiles. Demandons une grande persévérance. Nous prions pour toutes les personnes qui ont une grande dévotion envers Marie et pour toutes celles qui aident les personnes à revenir vers elle.
2: Notre Père qui es aux cieux, que ton nom soit sanctifié, que ton règne vienne, que ta volonté soit faite sur la terre comme au ciel. Donne-nous aujourd'hui notre pain de ce jour. Pardonne-nous nos offenses, comme nous pardonnons aussi à ceux qui nous ont offensés. Et ne nous laisse pas entrer en tentation, mais délivre-nous du mal. Amen. Je vous salue, Marie, pleine de grâce. Le Seigneur est avec vous. Vous êtes bénie entre toutes les femmes. Et Jésus

0: maintenant et à l'heure de notre mort. Amen. Je vous salue, Marie, pleine de grâce. Le Seigneur est avec vous. Vous êtes bénie entre toutes les femmes, et Jésus, le fruit de vos entrailles, est béni. Sainte Marie, Mère de Dieu, priez pour nous, pauvres pécheurs, maintenant et à l'heure de notre mort. Amen. Je vous salue, Marie, pleine de grâce. Le Seigneur est avec vous. Vous êtes bénie entre toutes les femmes,
1: et Jésus,
0: le fruit de vos entrailles, est béni. Sainte Marie, Mère de Dieu, priez pour nous, pauvres pécheurs, maintenant et à l'heure de notre mort. Amen. Je vous salue, Marie, pleine de grâce. Le Seigneur est avec vous. Vous êtes bénie entre toutes les femmes, et Jésus, le fruit de vos entrailles, est béni. Sainte Marie, Mère de Dieu, priez pour nous, pauvres pécheurs, maintenant et à l'heure de notre mort. Amen. Je vous salue, Marie, pleine de grâce. Le Seigneur est avec vous.
1: Vous êtes bénie entre toutes les femmes,
0: et Jésus, le fruit de vos entrailles, est béni. Sainte Marie, Mère de Dieu, priez pour nous, pauvres pécheurs, maintenant et à l'heure de notre mort. Amen. Je vous salue, Marie, pleine de grâce. Le Seigneur est avec vous. Vous êtes bénie entre toutes les femmes, et Jésus, le fruit de vos entrailles, est béni. Sainte Marie, Mère de Dieu, priez pour nous, pauvres pécheurs, maintenant et à l'heure de notre mort. Amen. Je vous salue, Marie, pleine de grâce. Le Seigneur est avec vous. Vous êtes bénie entre toutes les femmes, et Jésus, le fruit de vos entrailles, est béni. Sainte Marie, Mère de Dieu, priez pour nous, pauvres pécheurs, maintenant et à l'heure de notre mort. Amen. Je vous salue, Marie, pleine de grâce. Le Seigneur est avec vous. Vous êtes bénie entre toutes les femmes, et Jésus,
1: le fruit de vos entrailles, est béni.
0: Sainte Marie, Mère de Dieu, priez pour nous, pauvres pécheurs, maintenant et à l'heure de notre mort. Amen. Je vous salue, Marie, pleine de grâce. Le Seigneur est avec vous. Vous êtes bénie entre toutes les femmes.
1: Et Jésus,
0: le fruit de vos entrailles, est béni. Sainte Marie, Mère de Dieu, priez pour nous, pauvres pécheurs, maintenant et à l'heure de notre mort. Amen. Je vous salue, Marie, pleine de grâce. Le Seigneur est avec vous. Vous êtes bénie entre toutes les femmes, et Jésus, le fruit de vos entrailles, est béni. Sainte Marie, Mère de Dieu, priez pour nous, pauvres pécheurs, maintenant et à l'heure de notre mort. Amen. Gloire au Père, au Fils et au Saint-Esprit, comme il était au commencement, maintenant et toujours, et dans les siècles des siècles. Amen. Salut, ô Reine, Mère de miséricorde, notre vie, notre douceur, notre espérance, salut. Enfant d'Ève exilée, nous crions vers vous nous soupirons,
1: gémissant et pleurant dans cette vallée de larmes.
0: Ô vous, notre avocate, tournez vers nous vos regards miséricordieux, et après cet exil, montrez-nous Jésus, le fruit béni de vos entrailles.
1: Ô clémente, ô miséricordieuse,
0: ô douce Vierge Marie, priez pour nous, Sainte Mère de Dieu,
1: afin que nous devenions dignes des promesses du Christ.
0: Au nom du Père, et du Fils, et du Saint-Esprit. Amen. Nous remercions l'équipe de Radio Arc-en-Ciel et tous les auditeurs qui ont bien voulu prier avec nous. Bonne et sainte semaine.

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1: C'est un instant le chapelet des légionnaires. On poursuit avec Mystère Gang. À partir de 12h, nous retrouverons à la une de la presse de ce jour.

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2: Bien bonjour, si vous nous rejoignez sur les ondes de Radio Arc-en-Ciel, et c'est là maintenant de retrouver la une de la presse de ce jour. On démarre avec le quotidien de La Réunion, l'océan Indien de ce mercredi. En une, on parle de consommation, les restos dans le dur. Après 10 trimestres consécutifs de baisse, la restauration traditionnelle accuse un recul de 11% de son chiffre d'affaires depuis le début de l'année à La Réunion. Pouvoir d'achat en berne, nouvelle habitude des concurrences du rapide oblige les restaurateurs à se réinventer. La une de ce quotidien, c'est aussi mort de Stéphane Fruiteau. Le combat du père continue. On parle aussi de mobilisation sociale, de la fonction publique dans la rue. La une de cette presse, en ce mercredi, c'est aussi Sophie Kopp, la sortie de redressement contesté. On parle aussi de Santé Ouest, un scanner pour les hauts. Et on parle aussi de sport, Hand DTN sur l'île, repartir sur du pérenne. La une, c'est aussi Réunion la première qui en une nous parle de cartes de pêche. La CGTR dépose un préavis de grève dès ce 1er octobre à la réserve marine de La Réunion. On parle aussi d'une trentaine de colis de résine de cannabis acheminés de l'Hexagone vers La Réunion. 5 personnes mises en cause. Et on parle de crise des carburants. La Réunion, surprenante première région de covoiturage en France. La une de cette presse aussi, l'info.re. On parle de votre opinion. Plan zéro drogue, les actions de l'État sont-elles suffisamment dissuasives selon vous? On parle aussi du port, un conducteur de trottinette contrôlé positif au cannabis. Et drogue sur commande, du cannabis acheminé dans une trentaine de colis à La Réunion. Et on termine avec Isabelle Nguyen, championne de tir à l'arc, je n'ai pas de limite. C'était la une de la presse de ce jour et on poursuit avec la suite du programme.

0: Merci de nous accompagner. On poursuit avec l'actualité culturelle, tout de suite avec Olivier.
1: Spectacle humour dans le cadre du Run Comedy Tour François Guédon aux urnes le vendredi 2 octobre, salle Yourtenseine, Saint-Leu. Après son spectacle Procès Guédon qu'il joue plus de 300 fois partout en France et son sketch à Montreux sur la consanguinité qui cumule plus de 5 millions de vues, François Guédon débarque à La Réunion avec son nouveau spectacle aux urnes dans son style mêlant intelligence, culture et humour politiquement incorrect. Spectacle humour dans le cadre du Run Comedy Tour François Guédon aux urnes le vendredi 2 octobre à la salle Yourtenseine Saint-Leu. Spectacle théâtre « Je suis trop vert » compagnie du Kairos, David Lescaut, le samedi 3 octobre au K à Saint-Leu. Après « J'ai trop peur » puis « J'ai trop d'amis », nous retrouvons moi, au cœur de son année de 6e, envoyé en classe verte, un nouveau monde à découvrir. Hébergé dans une famille de paysans à Marlay-le-Puiseux, moi découvre une vie rurale bien moins calme qu'il ne l'imaginait. Levé aux aurores, tâche harassante et dangereuse, au contact des bêtes et des machines agricoles. Mais ce jour lui fait aussi découvrir la nature, la vraie, et porter un regard critique sur la superficialité et les mirages de la vie urbaine et de la société de consommation. Spectacle théâtre, Je suis trop vert, compagnie du Kairos, le samedi 3 octobre au K à Saint-Leu. Spectacle théâtre dans le cadre du Run Comedy Tour, Rome Charrette, le dimanche 4 octobre, au Run Comedy Club de Saint-Denis. Rome Charrette vient vous montrer à quel point c'est une bonne personne et surtout, une personne très très drôle. Laissez-vous emporter par ce nouveau spectacle, inédit à La Réunion, et venez vous détendre et rire avec Rome Charrette. Spectacle théâtre Rome Charrette dans le cadre du Run Comedy Tour, le dimanche 4 octobre, au Run Comedy Club de Saint-Denis. Musique jazz dans le cadre de la 3e édition du Blues Marron Festival, Soba Blues, avec en première partie Tanyama. Soba Blues retisse les liens entre la chanson mandingue et le blues du Mississippi. Dans cette rencontre est né un afro-blues aussi rustique que lumineux, dans le sillage des troubadours africains et des maîtres du blues. La simplicité des moyens y sublime chaque interprétation et fait dialoguer les racines africaines avec l'âme du blues portée par une émotion.

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1: Et on poursuit avec un sentier de joie. Tu m'as appelé au carillon 12h15 et les informations internationales avec la rédaction de Vatican.

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1: Nous avons passé 15 minutes et c'est l'heure de retrouver les informations internationales avec la rédaction de Vatican.

0: L'ONU prolonge de 6 mois sa force de répression des gangs armés en Haïti avec un objectif, relancer le processus démocratique du pays fragilisé par la violence et l'insécurité. La semaine dernière encore, les évêques haïtiens dénonçaient une gouvernance défaillante, incapable de protéger sa population. Le Maroc nomme pour la première fois de son histoire une chef de gouvernement, Fatima Ezzara El Mansouri, son portrait à suivre. Dans ce journal également, nous irons à Liverpool où le Premier ministre Andy Burnham a dévoilé son plan pour redresser le Royaume-Uni lors d'un dense discours au congrès annuel du Labour. Nous irons aussi en Espagne. En pleine contestation sociale, le gouvernement annonce la suspension des expulsions de logements jusqu'en 2030. Et puis dans notre dossier, bilan du voyage de Léon XIV en France avec le président de la conférence épiscopale, le cardinal Jean-Marc Aveline. Des graines ont été semées, l'Église de France doit maintenant les arroser, assure l'archevêque de Marseille.
1: Radio Vatican, le journal, Alexandra Sirgan.
0: Bonjour à tous. L'ONU continuera de soutenir les efforts contre la violence en Haïti. Le Conseil de sécurité des Nations Unies a prolongé hier de 6 mois le mandat de la force de répression des gangs, la FRG, dont l'objectif est de ramener le calme dans le pays. Calme nécessaire à l'organisation prochaine d'élections, alors que les citoyens haïtiens ne se sont pas rendus aux urnes depuis 2016. Si pour l'instant les résultats de la force onusienne sont très mitigés, l'ONU n'entend pas abandonner. La correspondance à New York de Gwendal Lavina.
2: La prolongation de la force de répression des gangs lancée en avril découle directement de la volonté de relancer le processus démocratique en Haïti. La résolution du Conseil de sécurité souligne ainsi que l'amélioration de la situation sécuritaire dans le pays doit permettre l'organisation d'élections libres et régulières. Il n'y a pas eu de scrutin en Haïti depuis 2016 et le début d'une spirale infernale en termes sécuritaires, mais le Conseil électoral provisoire a fixé le premier tour des élections présidentielles et législatives au 13 décembre prochain. Reste que la FRG, dont les soldats viennent principalement du Tchad, est pour l'instant sous-dimensionnée. Les Nations Unies espéraient 5500 personnels en octobre. On en est loin. L'ambassadeur des États-Unis à l'ONU a ainsi reconnu hier que seuls 1500 militaires sont pour l'instant déployés, tout en assurant que 4000 autres arriveront prochainement. Selon Mike Walls, la FRG commence néanmoins à produire des résultats et reprendre le contrôle de certaines zones dirigées par des gangs. Dans un communiqué, le gouvernement haïtien a lui salué, je cite, une avancée importante dans la poursuite des efforts visant à rétablir la sécurité en Haïti. Gwendal Lavina, New York, Radio Vatican.
0: Et au terme de leur assemblée plénière la semaine dernière, les évêques haïtiens déploraient encore la descente aux enfers en cours dans leur pays. Avec l'avancée vertigineuse des groupes armés, le spectacle d'une gouvernance défaillante, incapable d'assurer la protection de la population, déplore-t-il. L'épiscopat haïtien qui a également une pensée pour ses concitoyens vivant aux États-Unis, soumis, je cite, au rapatriement massif, à la précarité et parfois à des traitements dégradants. Ils en ont ainsi profité pour remercier les évêques états-uniens pour leur engagement courageux en faveur des Haïtiens menacés par la politique migratoire de Donald Trump. Donald Trump qui a réuni hier à la Maison-Blanche les grands patrons des entreprises de la tech et de l'IA. Devant les caméras, les dirigeants du secteur ont signé un code de bonne conduite après plusieurs incidents de sécurité liés à l'intelligence artificielle. Un code nullement contraignant. Cependant, le président états-unien ayant réaffirmé être hostile à toute régulation contraignante de l'IA. Au Royaume-Uni, le Premier ministre Andy Burnham, qui a succédé en juillet à Keir Starmer, a tenté hier de redonner espoir aux membres du Parti travailliste. Lors d'un discours très applaudi au congrès annuel à Liverpool, le Premier ministre a présenté son programme d'action promettant de mettre fin à 40 ans de néolibéralisme. Depuis Londres, la correspondance de Jean Jaffré.
3: Andy Burnham a redonné espoir au parti après un discours d'une heure qu'il avait lui-même préparé. Après mûre réflexion, il est prêt à prendre des risques, comme l'annonce de désindexer les retraites des salaires supérieurs à l'inflation, avec toutefois la garantie d'une augmentation annuelle d'au moins 2,5%. Un suicide politique pour certains, car les retraités votent plutôt pour les conservateurs. Cette réforme permettrait de dégager 15 milliards de livres afin de financer en partie le projet d'un National Care Service pour les personnes âgées dépendantes. Par ailleurs, Burnham a estimé que le Brexit avait plus de mal que de bien, qu'il était responsable de la faible croissance et qu'il n'avait pas permis de contrôler l'immigration. mais il est resté vague sur les relations à long terme avec l'Union européenne. D'autre part, il n'est plus question de nationalisation, notamment des compagnies des eaux, privatisées sous Margaret Thatcher, très endettées, tout en continuant de distribuer des dividendes élevés aux actionnaires. Enfin, les Verts sont prêts à se mobiliser s'il autorise la reprise de nouveaux forages pétroliers et gaziers en mer du Nord, dans le but de préserver des emplois, tout en se disant être résolus à atteindre l'objectif de neutralité carbone d'ici 2050. Londres, Jean Jaffré, Radio Vatican.
0: Emmanuel Macron a entamé hier une visite d'État de 2 jours en Espagne. Le président français a été reçu pour un dîner de gala hier soir au Palais Royal de Madrid par le roi Felipe VI et la reine Letizia. Au même moment, à quelques centaines de mètres de là, le Sénat espagnol, dominé par l'opposition de droite, a rejeté la ratification du traité d'amitié entre la France et l'Espagne. Le PP, le parti populaire majoritaire au Sénat, s'oppose tout particulièrement à un article prévoyant qu'un membre de gouvernement d'un des deux pays soit invité au Conseil des ministres de l'autre au moins une fois tous les 3 mois. L'Espagne, où le gouvernement annonce sur un tout autre sujet la suspension des expulsions de logements jusqu'en 2030 et le renouvellement automatique des contrats de location, tout pour endiguer la crise du logement qui frappe le pays en pleine contestation sociale. La correspondance de Louis Marsens.
4: Si une solution a été trouvée pour Marie-Carmen, qui retrouvera bientôt son logement à Madrid, les mesures annoncées par le gouvernement espagnol visent à protéger tous ceux qui, comme elle, sont menacés de devoir quitter un jour leur logement à cause d'une augmentation du loyer. Les décrets soumis au vote du Parlement ce vendredi prévoient notamment la suspension des expulsions de locataires jusqu'en 2030 et une prolongation automatique des contrats de location. Le gouvernement Sanchez évoque, je cite, des mesures efficaces pour protéger des millions de familles en Espagne. Concrètement, le cas de l'octogénaire ne devrait pas pouvoir se reproduire. Les locations saisonnières seront par ailleurs mieux encadrées. Les fonds d'investissement ne pourront plus acquérir de logements. Mais la portée de ces mesures conjoncturelles risque pourtant d'être limitée car elles n'apportent pas de réponse à un problème structurel, une offre déficitaire et un manque de logements disponibles dans un pays qui n'a quasiment pas construit en 10 ans, alors que pendant la même période, la population a augmenté de près de 4 millions d'habitants. Pour les adversaires du gouvernement, les annonces pourraient même inciter les propriétaires à retirer leurs biens immobiliers du marché de la location. Barcelone, Louis Marsens pour Radio Vatican.
0: On prend à présent la direction du Maroc. Près d'une semaine après les élections législatives, le roi Mohamed VI a désigné un nouveau chef de gouvernement. Et il s'agit pour la première fois de l'histoire du pays d'une femme, Augustine Astin.
5: Et oui, effectivement, Alexandra, elle s'appelle Fatima Ezzara El Mansouri. Elle a 50 ans, elle est avocate de formation, actuelle maire de Marrakech et ministre de l'Habitat depuis 2021. Elle est enfin, et surtout Alexandra, la figure de proue du PAM depuis 2 ans, ce parti politique Authenticité et modernité qui a remporté les élections législatives du 23 septembre dernier et qui a été fondée en 2008 dans l'objectif de constituer un contrepoids aux islamistes. La rentrée parlementaire étant prévue le 9 octobre prochain, Fatima Ezzara El Mansouri dispose de seulement quelques jours pour former son gouvernement, mais sans majorité absolue au Parlement, le PAM devra composer avec d'autres partis pour former une coalition. Plusieurs dossiers chauds attendent la nouvelle première ministre, tels que restaurer la confiance des citoyens dans l'action publique et répondre aux importants problèmes socio-économiques, notamment le chômage. Le mécontentement, j'y arrive Alexandra, généralisé de la jeunesse a été récemment mis en évidence par la ruée massive vers la frontière de l'enclave espagnole de Ceuta en juillet, mais aussi par les manifestations meurtrières menées par la génération Z l'année dernière.
0: Merci Augustine Asta. Le Vatican a dévoilé hier le thème de la prochaine journée mondiale des communications sociales 2027. Léon XIV invite à s'interroger sur les effets du clickbait, piège à clic en français. L'économie de l'attention sur les réseaux transforme non seulement nos capacités cognitives, mais aussi la profondeur de nos échanges, explique le communiqué officiel du Vatican. Nous sommes appelés à une conversion du regard, à regarder à nouveau avec attention et amour. Et puis ce mercredi, audience générale du pape à 10h, place Saint-Pierre, à suivre en direct sur nos ondes, sur nos réseaux sociaux et sur notre site internet vaticannews.va. Comme le veut la tradition, après un voyage apostolique, la catéchèse de ce mercredi devrait porter sur le voyage de Léon XIV en France. Et c'est justement l'objet de notre dossier. Quatre jours d'une rare intensité ont été vécus par les catholiques de France, en particulier par le cardinal Jean-Marc Aveline qui a accompagné Léon XIV à chacune des nombreuses rencontres au cours de son cinquième voyage apostolique du 25 au 28 septembre. Au lendemain du voyage, le président des évêques de France accorde un entretien aux médias du Vatican pour dresser le bilan de la visite du successeur de Pierre en France. De l'émotion avec les jeunes au Stade de France, encouragés à s'engager pour l'avenir de leur pays, à la confirmation d'un soutien inconditionnel à la dignité inviolable de la vie, en passant par une bouleversante rencontre de plus de deux heures à Lourdes avec sept victimes d'abus sexuels commis par des membres du clergé. L'archevêque de Marseille retrace à notre micro les moments forts de la visite du pape en France.
6: C'était la rencontre au moment favorable entre un homme porteur d'un message, d'une responsabilité pour toute l'Église, et puis un peuple de France qui était présent, qui attendait quelque chose. Et je crois que pour les Français qui sont venus, ou même à la télévision, beaucoup de graines ont été semées. C'est à nous de bien réfléchir pour les arroser comme il convient. L'évêque, souvent, c'est un jardinier. Et donc il faut qu'il aille arroser toutes les graines, même celles qui sont tombées à des endroits qu'il ne pensait pas qu'elles tomberaient. Mais voilà, c'est ça qu'il faut qu'on fasse maintenant.
7: En conférence de presse, en présentant ce voyage, vous disiez que la France intriguait le pape Léon. L'est-il toujours après cette visite ?
6: Je pense qu'il a été touché à la fois la ferveur des jeunes, leur enthousiasme, l'espérance aussi dont ils sont porteurs, qu'eux-mêmes ont communiqué. C'est ça, c'est là où c'est une rencontre, si vous voulez. C'est que le pape communique quelque chose, mais les jeunes et les foules qui sont là, lui communiquent aussi quelque chose. C'est plus que ça l'intrigue, c'est que ça le touche profondément. Il a été très touché aussi à Lourdes, la proximité avec les personnes en difficulté. Ça l'a remué, vraiment, c'est ce que j'ai senti avec lui.
7: Alors, deux choses justement sur Lourdes. La première, cette rencontre avec les victimes qui était importante. On a l'impression qu'elles sont ressorties, on l'a vu lors de leur conférence de presse, totalement bouleversées.
6: Oui, oui. C'est pas étonnant non plus quand un évêque reçoit la personne, que les conditions sont favorables pour cela et qu'on peut justement simplement écouter longuement, voir comment les choses évoluent, etc. On sent que, au fond, c'est déjà un chemin de guérison. Comme c'est le pape, évidemment, ça avait encore plus d'impact, plus d'importance. Et pour cette blessure, c'est le remède de l'écoute attentive et humble qui est la chose la plus importante.
7: Et l'autre point qui a été abordé à Lourdes, mais aussi dans d'autres circonstances, la fin de vie. Et cette petite phrase, ce qui est légal n'est pas forcément moral, ça rappelle la fermeté de l'Église sur le respect et la dignité de la vie.
6: Oui, oui, il n'y avait pas que la phrase, il y avait aussi le ton. Là, le ton est bien monté. Mais ça voulait dire qu'à un moment, il faut hausser le ton quand ceux qui disent, les soignants, toutes sortes de personnes hein, qui disent et qui ne sont pas entendues. Et donc là, c'était oui, une façon de faire ce que d'ailleurs le Christ nous demande. On en avait aussi parlé avec le pape, penser qu'une fois que la loi est passée, c'est-à-dire on sera passé du droit à mourir au devoir de partir rapidement pour ne pas peser. Et ça, c'est très grave. C'est pour ça qu'il faut élever le ton.
7: Ce voyage a commencé par les jeunes au Stade de France. Il s'est terminé aussi par un appel aux jeunes. Léon leur demande de s'engager pour la France, pour l'Europe, pour le monde, à un moment où, dit-il, l'Europe est un tournant de son histoire. Il l'appelle à aller puiser dans son passé les ressources nécessaires à une nouvelle forme de créativité.
6: Oui, oui, il a même dit à Metz l'importance de l'engagement politique. Et on voit bien, quand on relit l'histoire de la construction des institutions européennes qu'on connaît aujourd'hui, qu'il fallait des gens qui soient avec une espérance, avec une foi. Pour la plupart d'entre eux étaient chrétiens. Il fallait bien qu'ils puissent peser dans la foi en la résurrection, la certitude que la réconciliation était possible. Et donc le pape a lancé cet appel très important, d'autant plus que, quand on regarde le monde d'aujourd'hui, après trois guerres qui ont ravagé tout cela, cette force-là, politique, peut être utile à bien d'autres endroits dans le monde aujourd'hui. L'Europe a une grande responsabilité dans le monde.
0: Interrogé par Jean-Charles Puzolu, le cardinal Jean-Marc Aveline, archevêque de Marseille et président de la Conférence épiscopale de France, était ce matin l'invité de Radio Vatican.

Bienvenue dans l'Instant Lecture ou les feuilles de Myosotis sur Radio Arc-en-Ciel. Marie-Sabine Roger, Libres oiseaux. Un extrait de « Il ne fait jamais noir en ville ». Dans ce recueil de nouvelles paru en livre de poche en 2016, Marie-Sabine Roger décrit ses personnages avec tendresse, d'une écriture élégante, en tordant le cou aux idées reçues et aux clichés. Elle surprend parfois le lecteur par une chute inattendue, comme c'est le cas dans la nouvelle dont je vais lire aujourd'hui de larges extraits. Elle s'intitule « Libres oiseaux ». Le bruit doux des rollers caresse le revêtement lisse et gris du trottoir. Ils sont nombreux ici, dès 6 heures du soir, à se rejoindre à l'esplanade. Ils glissent avec un balancement cadencé des épaules, le buste un peu penché en avant, le regard concentré. Parfois, ils se redressent et avancent en roue libre, rois d'échecs droits et fiers sur l'échiquier de marbre. Libres oiseaux glissant au milieu d'un étang. Elle les voit arriver de loin. Elle les guette. Elle s'installe toujours au même emplacement, à côté de la vieille fontaine. Elle aime cet endroit, à l'ombre du platane que l'on a préservé, parce qu'il s'intégrait bien au projet d'urbanisme conçu par un jeune architecte japonais. Tout autour, il y a désormais de larges nappes d'eau qui sourdent à même le sol, s'étalent, paresseuses, et disparaissent dans des rigoles minces. De nouveaux bancs, aux formes arrondies, des jeux pour les petits avec leurs couleurs vives, et puis les rampes modulaires au béton d'un gris presque blanc qui éblouit en plein été. Belles rampes, lisses et courbes, qui s'ouvrent en coquillages, offrant leur ventre sans défaut aux roues nerveuses des riders. En skate ou en roller, ils se regroupent chaque soir comme des animaux sauvages le feraient au point d'eau. Elle les aime, ils la fascinent. Elle s'abreuve sans fin de leur légèreté, de leur indépendance. Elle est avide de leur danse. Ils se postent en haut de la rampe sur la glissière de métal. Ils restent en équilibre un court instant, puis sautent dans l'enfer, le vide, la gueule du volcan, prennent la pente à contre-courant pour s'en aller jaillir dans un bruit de tonnerre presque à la verticale, tout en haut de l'autre paroi. On dirait qu'ils s'envolent. S'ils tombent, ils recommencent aussitôt, et c'est elle qui a mal pour eux, qui pousse un petit cri, se mordillent les lèvres. Et rien ne les arrête, et surtout pas la peur. Ce sont de vrais seigneurs. Riders, streeters, voilà leur nom. Bien plus qu'un nom, un art de vivre. »

Elle a ses riders préférés. Elle leur a donné des surnoms. Le coq, qui a une crête rouge et se pavane, jette un coup d'œil autour de lui après chaque voltige et chaque acrobatie pour voir s'il a brisé de nouveaux cœurs dans les rangs des admiratrices. Méphisto, ce grand maigre barbu, toujours vêtu de noir, le visage fermé et tellement fragile. La petite, aux cheveux rasés et au corps impubère, aux pantalons trop grands et aux t-shirts trop courts. Et puis, il y a les anges. Ils sont toujours vêtus de la même couleur, l'un et l'autre, tout de blanc ou tout de bleu. Ils ont de longs cheveux qu'ils attachent parfois dans la nuque ou laissent flotter, libres. Ils sont étroits et longilignes, deux roseaux qui ploient dans le vent. Les deux anges sont des streeters comme les autres. La ville est leur terrain de jeu. Mais ils ont une façon bien à eux de s'emparer de tout ce qu'elle leur offre. Ils sont harmonieux. Ils sont inséparables, tels deux oiseaux du même nom qui se suivraient du bout des pattes d'un bout à l'autre du perchoir. Ils slaloment entre les plots délimitant l'allée centrale, roulent en parallèle. Ou bien, partant chacun d'un côté de la place, ils se rejoignent en marche arrière, sans se voir. Et à l'instant même où leurs routes se croisent, d'un mouvement jumeau, ils lèvent une main et tapent doucement dans la paume de l'autre. On dirait qu'ils ont répété des heures durant tous leurs gestes. Ils sautent souplement sur les bancs de béton, font d'étranges figures autour de la fontaine et glissent sur les nappes d'eau, laissant derrière eux un sillage léger qui s'efface à regret, comme la trace blanche d'un avion qui, dans le bleu, se désagrège. Parfois, c'est plus fort qu'elle. Elle applaudit. La première fois qu'ils l'ont entendu faire, ils se sont retournés d'un même mouvement. Elle s'est sentie stupide. Ils sont restés immobiles un instant, les yeux fixés sur elle. Puis, ensemble toujours, ils l'ont saluée de la tête, sans rien dire. Elle les a salués aussi, une main sur son cœur, un signe universel pour dire « Je vous remercie ».

lorsqu'elle s'en va, c'est toujours après eux, les anges. Leur départ, c'est la fin du spectacle, le temps venu de retourner chez soi. Dès qu'elle aura franchi les limites de l'esplanade, la magie cessera aussitôt et la réalité reprendra tout son poids, sa pesanteur, son évidence. Escalier, trottoir, foule dense. Elle aimerait si fort pouvoir faire comme eux, se hisser au sommet de la rampe et basculer vers le fond, prendre de la vitesse et débouler ensuite en foudre inverse jusqu'au ciel. Elle aimerait filer comme une flèche, glisser droit devant elle et puis, de temps en temps, se payer la folie d'une longue arabesque, dessiner son prénom en lettres invisibles sur le parvis de marbre lisse et froid, son prénom, Agnella, ce qui veut dire l'ange. Ce soir, ils ne s'arrêtent pas de danser, de laisser libre cours à leur âme d'artiste. Le jour est loin de se coucher encore, les journées de juin s'étirent à l'infini. Mais l'heure tourne, il se fait tard, elle doit partir. La route du retour est lente, elle veut rentrer avant la nuit. Elle prend son sac, vérifie avec soin qu'elle n'a rien oublié. Elle enfile ses gants, puis s'avance. Il faut couper par l'esplanade et passer devant le théâtre. Elle prendra par la rue d'en face. Ça double le trajet, bien sûr, mais sinon, tous ces escaliers, sans parler de la pente raide pour atteindre enfin le boulevard.

Les anges sont au bout de la place. Ils viennent dans sa direction et se rapprochent. Elle ne les a jamais vus d'aussi près. Ils sont beaux, ils sont magnifiques. Elle est saisie au cœur, tellement sous le charme qu'elle s'arrête brutalement et que son sac glisse sans qu'elle songe à le rattraper. Il la croise, la dépasse, sans l'ombre d'un regard pour elle. Elle cherche à ramasser son sac. La terre est loin, la terre est basse. Soudain, le bruit léger des rollers derrière elle. Ils reviennent. Elle a un frisson. Ensuite, le miracle. Une main dépose son sac sur ses genoux. Elle sent une poussée à peine et voilà le sol qui défile sous elle, de plus en plus pressé, plage de marbre immense où elle croit courir. Elle fait un long slalom entre les nappes d'eau qui scintillent, plusieurs boucles serrées. Elle prend de la vitesse, elle n'a pas peur, bien au contraire. Elle se sent venir des ailes dans le dos. Voilà ce que ça fait de devenir oiseau. Jamais elle n'a été aussi vive et légère. Elle est comme une reine, une étoile filante. Les passants la regardent et les sliders s'arrêtent. Ils s'écartent sur son passage. On la salue. On lui sourit spontanément sans moquerie. Elle rit et dans son dos, elle croit entendre deux échos. Tous se retournent après elle. On veut la suivre du regard, la minuscule silhouette, tordue comme un vieux cep, ses mitaines élimées par les roues, un petit sac noir sur les genoux, promenée sur la place par deux adolescents, poussant, comme un landau, le vieux fauteuil roulant. Je vous donne rendez-vous la semaine prochaine pour une autre lecture, le temps de quelques feuilles.

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2: Bon après-midi à tous, il est 13h et la voie est libre. Tout de suite avec RCF et Radio Notre-Dame.
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4: Et la voie est libre comme tous les mercredis avec le journaliste et commentateur sportif Nelson Montfort qui est devenu au fil des années un visage incontournable du sport à la télévision française, mais il nous prouve chaque mercredi aussi qu'il a une forte culture, une grande culture, et puis surtout des histoires, des anecdotes croustillantes à nous raconter chaque mercredi. On est très heureux de l'avoir avec nous. Bonjour mon cher Nelson Montfort.
5: Bonjour Melchior, bonjour à vous tous, et ben, je ne résiste pas au fait de dire à nos auditeurs ce que je vous disais il y a quelques instants hors antenne, c'est que c'est un vrai, vrai plaisir de venir ici chaque mercredi. C'est un rendez-vous fixe. Il n'y a plus besoin de me demander ni l'heure ni l'adresse. Je viens avec beaucoup, beaucoup de bonheur.
4: C'est un plaisir partagé. Même Guillaume à la réalisation, qui a une grande culture également, hein, Guillaume.
5: J'ai remarqué ça la semaine dernière en matière de sport, de oui. Tour de France 1925, de Roland Garros 1912. Enfin,
4: il me dépasse largement. Voilà,
5: et moi aussi, il me dépasse également.
4: Et puis, Nelson, je sais que vous aimez discuter aussi avec nos auditrices et nos auditeurs.
5: Oui, j'aime beaucoup parce que, puisque vous aimez les anecdotes, je vais vous en raconter une brièvement. Jacques Chancel, qui était mon mentor et mon modèle dans cette profession, me disait que pour réussir dans ce métier, il fallait aimer les gens. Mmh. Et aimer les gens, je suis particulièrement heureux de le dire sur cette radio, puisque vous en êtes vraiment l'incarnation, c'est aller vers les gens. Oui. Y compris d'ailleurs vers des critiques, dans la mesure où elles sont constructives, etc. J'ai pas là. Et donc, c'est vraiment ce qui illustre, je pense, mon parcours. Oui. Mmh. Oui.
4: Alors, on vous attend, hein, chacune et chacun, au 01 56 56 44 44. Vous avez entendu le message de Nelson Montfort. On vous attend nombreuses et nombreux à l'antenne. Avez-vous passé une belle semaine, Nelson ?
5: J'ai passé une presque belle semaine. Ah. Parce que, oui, en fait, ce que tout le monde attend, c'est cette visite pastorale de paix. Oui. Qui arrive. Je souhaiterais qu'elle soit précédée également de moments de paix, de partage et de bonheur. Je m'aperçois malheureusement, et là je ne vous apprends rien, que ce n'est pas toujours le cas. Et puis j'aimerais, parce que effectivement, vous savez, je vais être triste, l'histoire d'une minute, parce que nous avons perdu une consoeur qui se trouve être vraiment une amie, Aliette Mauduit, qui d'ailleurs fait la une du Figaro ce matin, puisqu'elle travaillait au Figaro. Et c'était une personne très solaire qui a été tuée. Je vous dispense les circonstances de l'accident qui sont encore un peu floues. Enfin, du côté
4: elle a eu un accident de la vélo,
5: Concorde absolument. Accident de vélo surtout. Elle a été percutée. Voilà, c'est ouais. Ça. Par un poids lourd. Et c'est vrai que tout peut s'arrêter très vite. Et personne ne mérite ça, mais c'est vrai que c'était une personne, elle était grande, grande passionnée d'un sport que j'affectionne également.
4: Le golf.
5: Oui, c'était une très, très bonne joueuse de golf. Et c'est vrai qu'à chaque fois, très souriante, intelligente, solaire, j'aime bien cette expression. Donc voilà, j'aimerais lui porter hommage parmi des centaines d'autres qui sont arrivés. Et encore une fois, elle fait la une du Figaro de ce matin et c'est bien mérité.
4: Nelson Montfort, on a plein de choses à se dire aujourd'hui, comme d'habitude, hein, vous allez me dire. Je vais pas tout dire, je laisse un petit peu de teasing.
5: D'ailleurs, je vais peut-être prévenir nos auditeurs, mais le cœur qu'en dehors d'un petit coup de fil la veille où on fait un peu le chemin de fer, si je puis dire, mais le reste, c'est vraiment, c'est hyper spontané et c'est parfois même moi qui vous dis non, je préfère ne pas vous
4: absolument.
5: Le dire pour garder
4: c'est
5: la
4: très naturel. Humeur.
5: Oui, je trouve que c'est mieux comme ça.
4: Même si je reçois des messages WhatsApp de Nelson Montfort un dimanche matin à 7h30 quand même. Vous êtes réveillé
5: tôt un dimanche. Je vous ai envoyé un message à 7h30 un dimanche.
4: Ben oui. Pour me raconter votre coup de cœur du jour. Mais
5: alors, justement. que nous n'anticipons pas, c'est ça ?
4: Non, absolument.
5: Absolument. Voilà. Ce que je peux vous dire, c'est que j'étais à Metz,
4: voilà.
5: Qui d'ailleurs sera très très mise en avant lundi prochain, absolument. Parce que je connais à peu près le parcours du pape entre Paris, Lourdes et Metz. Ouais. Et je vous raconterai une anecdote sur Metz.
4: Très bien. Nelson Montfort, j'ai un petit message pour vous à vous faire entendre.
6: Je l'embrasse très fort et je lui dis que j'ai revu nos amis d'Evian et qu'ils vont très bien.
4: Est-ce que vous avez reconnu cette voix ?
5: Malheureusement, j'ai mis le casque un tout petit peu trop tard.
4: Alors, on va le réécouter. Excusez-moi, Guillaume. On va le réécouter.
6: Je l'embrasse très fort et je lui dis que j'ai revu nos amis des Vian et qu'ils vont très bien.
4: C'est Nicoletta qui était avec moi
5: oui,
4: hier.
5: Alors Nicoletta, qu'on appelle Nicole,
4: oui.
5: Qui est une femme vraiment adorable et que j'ai rencontrée. Le hasard des circonstances a fait que je l'ai rencontrée plusieurs fois, d'ailleurs certainement un mardi. De toute façon, j'ai deux personnes à rencontrer ici. Yann, le lundi matin,
4: Yann Kefelec,
5: qui paraît-il est de plus en plus à l'heure.
4: Il est très formidable, à l'heure, absolument.
5: Et Nicoletta le mardi. Donc je viendrai comme spectateur, comme auditeur, certainement avant la fin de l'année pour les rencontrer les deux. Mais effectivement, avec Nicoletta, que j'appelle Nicole, vous savez que c'est une chanteuse de très très grand talent, mais elle n'est pas seulement chanteuse, elle est également auteur-compositeur. Et elle avait écrit une chanson magnifique sur le domaine de Ripaille, au château domaine de Ripaille.
4: Et on en a parlé hier avec
5: Nicoletta. Ne vivez pas une âme qui vaille. Et il se trouve que ce château de Ripaille, qui est au bord du lac Léman, un endroit magnifique, surtout par un temps pareil tel que nous connaissons ces jours-ci. Et elle est très très fidèle à sa région, et j'aime les gens qui sont fidèles non seulement à leur conviction, cela va de soi, mais également à leur région, leur région natale, et voilà.
4: Nicoletta qui vous aime beaucoup, et
5: c'est tout à fait réciproque, je
4: lui ai proposé un dîner à quatre, un déjeuner à quatre
5: avec grand plaisir.
4: Vous, Yann Kefelec, Nicoletta et moi, si vous m'acceptez.
5: Alors, à votre avis, je l'accepte. Alors, Yann, simplement, si je le taquine, je l'adore. Si vous le voulez aller à 13h, dites-lui de venir à midi pile.
4: Très bien. Bon. Nelson,
5: mais je constate qu'il était à l'heure à RCF Notre-Dame, et ça, c'est
4: sauf
5: plus important.
4: Sauf le premier jour.
5: Vous voulez que je vous raconte une petite anecdote sur Yann? C'est
4: non,
5: pas prévu.
4: Attendez, il est arrivé avec 20 minutes de retard le premier jour. C'était ma rentrée radiophonique. Mais il a eu un gros problème de train à sa décharge. C'était pas de sa faute.
5: Un jour, il était invité à France 3. Mais il était invité à France 3 Bretagne, à Rennes, je suppose. À Rennes ou à Brest, je ne sais plus. Parce qu'il est breton, comme vous le savez. Et donc, il était invité en direct le 19h30, le soir, donc à 19h, en direct le mardi soir. Il est arrivé le vendredi. Mais ça, c'est vrai, il le raconte lui-même. Ah, je me suis trompé de jour. Mais par contre, le vendredi, il était à l'heure, mais il avait 3 jours de retard.
4: Je crois qu'il a. Enfin, en tout cas, il est tellement heureux de venir lundi.
5: Non, mais moi, c'est quelqu'un que j'adore et on l'embrasse, il le sait d'ailleurs.
4: Nelson Montfort est avec nous dans La Voix est libre jusqu'à 11h30 pendant une heure sur RCF Notre-Dame et on vous attend à l'antenne pour discuter avec lui au 01 56 56 44 44. Je vais même dire 01 2 fois 56 2 fois 44. C'est peut-être plus simple pour vous.
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4: C'est l'heure de notre entretien, Nelson Montfort, à l'occasion de la venue du pape Léon XIV en France. Vous aviez envie de nous parler des sports préférés des papes, mais aussi de leurs plats préférés de nourriture.
5: Alors, tous les papes n'ont pas été, à ma connaissance, des sportifs de premier plan, mais en tout cas, il en est deux. Qui non seulement est décédé, le pape Jean-Paul II, mais nous en avons parlé la semaine dernière, son surnom était donc l'athlète de Dieu, c'était un remarquable skieur, d'ailleurs il skiait souvent dans les Dolomites. À ma connaissance, le pape Benoît XVI et le pape François n'étaient pas des sportifs, en tout cas n'ont pas laissé le souvenir.
4: Benoît XVI, il aimait marcher, et le piano.
5: J'ai une immense admiration pour le pape Benoît XVI. C'est vraiment quelqu'un que j'avais, comme je vous l'ai raconté, rencontré lors des championnats du monde de natation à Rome en 2009. Il nous avait reçus, donc en plus, nous, parce qu'il y avait donc la délégation dans sa résidence de Castel Gandolfo, qui est une merveille. Et il y avait une

0: pensait que voilà. Mais il adorait le baseball. Et puis après, vous savez qu'il a été donc en Amérique du Sud, au Pérou. Et là, il s'est vraiment mis à aimer le football, enfin le football, pas le football américain, le soccer, voilà, le football que nous connaissons, nous. Il avait d'ailleurs une grande admiration pour une équipe péruvienne, un club péruvien dont je ne me souviens plus exactement du nom, peut-être Libertadores. Ils ont souvent des noms comme ça. Mais son sport préféré au-dessus de tout était le tennis. Il adore, et toujours le tennis. Il adore le tennis. Et je pense que je ne serais pas tellement surpris que des joueurs de tennis lui rendent visite au Vatican lors des prochaines semaines ou des prochains mois. Et je suis persuadé qu'il saura les accueillir aussi avec ce regard plein de bienveillance. Et je trouve que cet homme-là a un regard de plein de bienveillance. Et puis il y a une chose que l'on ne dit pas suffisamment sur les papes, c'est le fait qu'ils parlent tellement de langues étrangères et qu'en plus, ils les parlent bien. Il les parle bien. Donc, j'imagine qu'il parle le latin couramment. C'est assez rare. Oui. Aujourd'hui, le latin, pas couramment. Mais il parle forcément anglais, il parle espagnol, il parle italien, il parle cinq ou six langues, mais couramment, sans accent. Il parle italien remarquablement bien. Et c'est également le cas de ses prédécesseurs. Donc, c'est quelque chose sur lequel on n'insiste pas suffisamment. Mais ces personnes-là sont vraiment des esprits de leur temps.
1: Il parle bien français aussi.
0: Il parle également, il parle bien français. Il a un léger accent quand il parle français. Alors que lorsqu'il parle italien, avant de venir, j'écoutais parce que je voulais être sûr de ce que je disais, il parle remarquable. D'ailleurs, tous les dimanches, place Saint-Pierre, enfin, pas dimanche prochain. D'ailleurs, c'est assez intéressant parce que, évidemment, les gens viennent pour le voir au balcon, mais là, je pense que dimanche prochain, il y aura un peu moins de monde.
1: Ils seront en visio.
0: Ah oui, je ne sais pas, oui, peut-être. Il y aura peut-être un peu moins de monde.
1: Ouais. Voilà. Mais oui, c'est impressionnant ces langues que.
0: Et puis on peut ajouter Melchior une culture générale extraordinaire parce que les papes ont une culture générale extraordinaire, extraordinaire. Et ça, c'est aussi quelque chose à noter. Le pape Benoît XVI était un théologien confirmé avec une culture générale et non seulement une culture générale, mais ne la montrant pas. C'est ça, une culture générale intérieure, un regard plein de lumière, mais de lumière également intérieure. Oui, enfin, vous le constatez, j'ai beaucoup, beaucoup d'estime pour ceux qui se sont succédés au trône de Saint-Pierre.
1: Le pape François aimait bien le football aussi, sachez-le.
0: Oui, alors, comme supporter.
1: Oui, comme supporter.
0: Je crois qu'il avait reçu, d'ailleurs, il était argentin, Mgr Bergoglio, il avait reçu l'équipe d'Argentine avant que celle-ci ne sombre dans des travers que je pense qu'il aurait moins aimé, notamment l'été dernier lors du Mondial de football. Mais n'est pas notre...
1: On n'en reparle pas.
0: Hein, ceci n'est pas notre... Oui.
1: Et puis Jean-Paul II, le ski, on en avait parlé.
0: Il avait reçu d'ailleurs l'équipe italienne de ski. L'équipe italienne de ski, qui est parmi les meilleures du monde, il avait reçu l'équipe italienne de ski à plusieurs reprises.
1: Et puis la nourriture. Vous voulez nous en parler, Nelson Monfort ?
0: Alors,
1: êtes un fin gourmet, vous, Nelson ?
0: Je pense que oui. Enfin, en tout cas, je suis plus gourmet que gourmand.
1: Oui.
0: Mon épouse Dominique me prépare souvent des plats tout à fait délicieux avec beaucoup de savoir-faire. Et voilà, donc je suis très... Oui, mais je ne suis pas... Comment dire ? Moi, j'aime sortir de table en ayant un petit peu faim. Et d'ailleurs, je pense que c'est le cas de la plupart des gens. Vous savez, les gens qui sont des repas... Là, je commence à... Écoutez, Melchior, je commence à recevoir peut-être vous aussi des annonces pour des dîners du 31 décembre. C'est dans différents...
1: Déjà, vous ?
0: Mais déjà, bien sûr. Mais vous aussi, je pense que si vous regardez, vous allez trouver...
1: Encore. Non, non.
0: Déjà, oui. Et je trouve que... Enfin, je ne sais pas. C'est presque écœurant. Je veux dire, surtout le soir. Encore à déjeuner, bon, mais surtout le soir. Et sans parler des vins, etc., qui vont avec... Je suis pas du tout fanatique de ça, pas du tout même. Vous le sentez, je pense, au ton de ma voix. Et donc, vous connaissez le ceviche? C'est un plat qu'apprécie beaucoup le Saint-Père. Il a un goût également pour le poisson, pour les poissons blancs.
1: Je pense, sans doute.
0: C'est pas précisé, mais j'imagine que oui. Ce que j'ai pu voir, et puis il a également un goût pour la fameuse salade américaine qu'on appelle le coleslaw.
1: Ah oui, c'est bon.
0: Voilà,
1: ça.
0: C'est très très bon. Ce sont des plats plutôt légers, ce qui ne m'étonne d'ailleurs pas du tout. Et paraît-il, s'en régale et il a des goûts gastronomiques extrêmement simples, ce qui ne m'étonne pas d'ailleurs du tout de cette personne. Voilà. D'ailleurs, on imagine difficilement. Pardon.
1: Non, je vous en prie,
0: on imagine difficilement un souverain pontife faisant bombance autour de je ne sais quel plat. C'est peut-être l'une des. Enfin, c'est pas la raison. Il y a d'autres raisons.

0: Mais en tout cas, il se dispense, vous savez, du dîner d'État qui devait lui être offert à l'Élysée. C'est pour d'autres raisons qu'il le refuse. Peut-être que nous y reviendrons. Mais voilà, je pense qu'il se contentera d'un dîner plus léger à l'Annonciature.
1: Oui, exactement. C'est un très beau lieu également.
0: Non, oui, elle se situe juste. Elle donne dans l'avenue du président Wilson. C'est une petite rue qui donne dans l'avenue du président Wilson, dont le nom m'échappe, mais je pense que vos auditeurs, Guillaume, etc. C'est Paris 16e, non loin de la place de l'Alma. C'est une rue un peu en descente. Et voilà.
1: Vous allez être posté devant Nelson pour faire un petit selfie.
0: Apparemment, il faut. Peut-être qu'on peut en parler, je ne sais pas. Apparemment, il faut des QR codes.
1: On peut parler de tout. C'est la voie libre.
0: Non, mais écoutez, comment Melchior.
1: Oui, il faut des QR codes pour accéder aux Champs-Élysées.
0: Il faut des QR codes pour accéder aux Champs-Élysées. Alors, est-ce que vous vous rendez compte de ça? Non, mais je veux bien. Pardon, je vous ai interrompu, mais je veux bien qu'il faut qu'il y ait des mesures de sécurité. Je le comprends très très bien. Mais enfin, tout de même, des QR codes pour accéder aux Champs-Élysées, qui est quand même l'une des avenues les plus connues au monde et qui est où la voie est libre. Normalement, la voie IE est libre. Là, je sais pas, je trouve ça un petit peu exagéré.
1: Vous pourriez accéder quand même, Nelson Montfort,
0: oui,
1: sans QR code.
0: Mais je ne suis pas comme ça.
1: Ah, vous n'êtes pas comme ça.
0: Vous me parlez de moi.
1: Oui. Je vous le dis. Non, mais dans le sens où chacun peut venir.
0: Ah bah moi, c'est parce que j'entends.
1: Ils seront plutôt derrière.
0: Ben oui, c'est ça. Voilà. Si c'est pour se retrouver au 25e rang en fond de grille, comme on dit en thème de Formule 1, je préfère être en pole position, n'est-ce pas? Donc, et là, parce que si vous êtes au 25e rang, vous ne voyez rien. Ça m'est arrivé.
1: Il y aura des écrans, je pense.
0: Lors d'un défilé du 14. Oui. Non, mais bien sûr, mais moi je préfère écouter les déambulations du pape sur RCF Notre-Dame.
1: Eh ben, je suis bien d'accord avec vous.
0: Mais bien sûr, parce que c'est vous qui, je le dis sans aucune espèce de flatterie, s'il y a un média qui est totalement crédible et légitime, c'est bien le nôtre. Le vôtre qui est maintenant le vôtre.
1: Ben,
0: oui, exactement, c'est pour ça que je suis heureux de dire le nôtre.
1: Et puis, on a toute une équipe qui sera sur place, sur la place de la Concorde. Moi je serai sur les Champs-Élysées avec un micro pour faire des petits
0: réflexes. Ah, super.
1: Je vais faire mon Nelson Montfort.
0: Vous allez pouvoir interviewer, j'imagine, des fidèles qui seront là.
1: Absolument. Si je vous croise,
0: il y aura 500 000 personnes. Rendez-vous sur les Champs-Élysées. Il y aura 500 000 personnes.
1: Il y aura plus de monde, à mon avis.
0: Beaucoup. Oui, quand je dis 500 000.
1: Mais à mon avis, on va atteindre le million.
0: Ouais. Vous vous rendez compte? Un million de personnes. Et au Stade de France, bon, il y a 80 000, mais il faut arriver de 4 heures à l'avance. Enfin, bref, c'est. Voilà. Je trouve c'est formidable.
1: Ça
0: récompense. Enfin, je vous en parle avec émotion. Je pense vraiment que les gens ont besoin, outre de cette croyance incarnée par le Saint-Père, ils ont besoin de réconfort, de bonheur, de lumière, de soleil. Il va faire très beau ce week-end, de ce que j'ai entendu.
1: Absolument.
0: Donc voilà, tout est lié.
1: Sur la nourriture, juste, on termine avec ça.
0: Donc voilà, dans des plats.
1: Le pape François aimait la pizza, les empanadas et les plats argentins.
0: C'est
1: évident. Ouais. Jean-Paul II, il aimait bien les raviolis polonais.
0: Ah ouais.
1: Pierogi, je ne connais pas du tout.
0: Non, moi non plus.
1: Bon, voilà. Benoît XVI, il aimait les plats bavarois avec les saucisses, les bretzels. Ouais. Et puis Paul VI, il aimait beaucoup la cuisine italienne assez simple. Voilà.
0: Ça ne m'étonne pas.
1: Et Léon XIV, je ne le connais pas.
0: L'archevêque de Milan. Et Jean-Paul Ier, malheureusement, n'a pas eu le temps de. Non. Drôle n'est pas le mot, mais je pense souvent à Jean-Paul Ier. Je ne sais pas pourquoi. Je pense souvent à lui. Il a régné 40 jours, je crois.
1: C'est pas beaucoup.
0: Non, mais je ne sais pas pourquoi. D'ailleurs, il n'y aurait jamais eu de Jean-Paul II. Ni de nom, ni d'existence. Parce que, bon, Jean-Paul Ier était l'archevêque de Venise, de mémoire. Était relativement jeune, en tout cas, pour accéder à la papauté, ce regard, c'est le pape du sourire. Et je ne sais pas pourquoi, ces derniers temps,
1: je pense que c'est ce qui s'est passé, sans doute.
0: Ouais.
1: Nelson Montfort attend vos appels, et moi aussi d'ailleurs, au 01 56 56 44 44. On vous attend pour discuter, hein, tout simplement, avec Nelson Montfort.
0: Le 4 est mon chiffre porte-bonheur.
1: C'est vrai? Bon, bah voilà, allez, composez 01 56 56 44 44. Un peu de musique, tout de suite, Nelson, avec un extrait d'une œuvre qui sera donnée, d'ailleurs, ce week-end, de Laurent Couson.
0: Laurent Couson, qui est un ami de cette radio.
1: Oui, hein, qui a composé l'habillage, notamment.
0: Voilà, qui a composé l'habillage de cette radio, et qui a donc composé, une œuvre absolument magnifique, qui s'est donnée, d'ailleurs, qui se donne dans beaucoup d'endroits en France, qui s'est donnée, il n'y a pas très longtemps, à l'église Saint-Étienne-du-Mont, l'œuvre, vous savez peut-être me rappeler le titre.
1: The Book of Life.
0: Oui, The Book of Life, ce qui se traduit donc par...
1: Le livre de la vie.
0: Oui, nous allons en écouter un extrait, et Laurent sera donc... à Metz, à la cathédrale de Metz, lundi, pour diriger cette œuvre, son œuvre. C'est assez extraordinaire, d'ailleurs. C'est un chef qui dirige sa propre œuvre. C'est très fort, je trouve. C'est un garçon qui, non seulement a beaucoup de talent, mais qui, en plus, est vraiment quelqu'un d'adorable. Il travaille pour une radio concurrente, confrère, consoeur. Et il a énormément de talent. Et je trouve qu'il a été choisi. On va écouter quelques extraits.
1: Quelques extraits.
0: Vous allez comprendre pourquoi il a été choisi, parce qu'il le mérite vraiment. Voici donc The Book of Life par notre ami Laurent Couson.

0: Voilà une œuvre très contemporaine, hein, Nelson Montfort. Mais à la croisée un peu de l'oratorio, de la musique sacrée, avec ce chœur très puissant qu'on entend, cette musique également, l'orchestre et les solistes.
1: Autant vous dire qu'il y a Metz dans cette cathédrale que je connais bien, que vous connaissez probablement et que j'imagine beaucoup de nos auditeurs connaissent, ça va résonner de façon absolument magnifique. C'est vraiment un honneur extraordinaire pour... parce que bon, j'imagine peut-être qu'il n'était pas seul candidat, entre guillemets, mais c'est vrai que ce Book of Life, dans sa version intégrale, est tout simplement magnifique. D'ailleurs, je crois qu'il y a un disque, enfin un CD, sur le point de sortir bientôt, et je pense que nous aurons l'occasion d'en reparler.
0: Voilà, The Book of Life, de Laurent Couson, qu'on vient de vous faire découvrir sur RCF Notre-Dame.
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0: Et en direct avec Nelson Montfort dans La Voix est libre sur RCF Notre-Dame. Nelson Montfort et moi-même, nous attendons vos appels à l'antenne au 01 56 56 44 44. Venez nous dire pourquoi vous aimez Nelson Montfort, tiens pourquoi pas. Et puis peut-être que vous avez une anecdote ou envie de discuter avec lui d'un sujet, de sport ou autre. 01 56 56 44 44. Dans le monde de Nelson, il y a beaucoup de culture. On a entendu beaucoup de théâtre aussi de votre part. Aujourd'hui, c'est un livre.
1: Un livre que j'ai ici sous les yeux. Il est signé Alain Bron. Il est paru aux éditions In Octavo Édition. Il s'appelle Au creux de la vague. Alors, pour la petite histoire, Alain Bron n'est pas n'importe qui. Il a publié beaucoup d'essais, de nouvelles, de polars, des romans, etc. Il dirige d'ailleurs L'Art en chemin dans l'Oise et préside une compagnie théâtrale. Il est également membre de la Société des gens de lettres et des écrivains des Hauts-de-France. Pourquoi est-ce que je vous parle de celui qui s'appelle Au creux de la vague ? Parce que c'est un livre, bon, je résume, c'est un cargo. Vous savez qu'aujourd'hui, on peut faire des traversées de l'Atlantique en cargo. Oui. D'ailleurs, il y a pas mal de personnes qui font ça. En général, ça se fait en solitaire. Alors, en solitaire, seul dans sa cabine, mais évidemment, on rencontre des gens.
0: Il y a tout un équipage.
1: On rencontre, voilà, il y a les membres d'équipage, etc. Là, c'est un cargo immense qui fait à peu près la taille de la Tour Eiffel. Et il va rencontrer outre les hommes d'équipage, il va rencontrer un imposteur suisse, bernois. Ah oui. Je dis imposteur parce que je veux pas non plus dire la trame du roman. Mais au départ, ça se passe difficilement. Puis ils se mettent à sympathiser. Donc nous sommes dans l'Atlantique, quoi. Dans l'Atlantique. Au départ, voilà, Francis Gibraltar, etc. La Méditerranée, Gibraltar, etc. Et puis il part dans l'Atlantique pour rejoindre donc New York. Et en fait, il va y avoir des rapports très étranges qui vont se nouer entre les deux. Et entre Jacques et Benjamin, et à la fin, il y a un rebondissement, mais tout à fait extraordinaire.
0: Oui.
1: Il y a un rebondissement tout à fait extraordinaire, et de là le titre Au creux de la vague, parce que que fais-tu ici, se demande-t-il. Quel plaisir prends-tu à te geler dans l'Atlantique? C'est très bien décrit, parce que l'Atlantique Nord, il fait froid, n'est-ce pas? Et donc, en plus, ça se passe au mois de janvier. Et c'est un livre qui va, vous le sentez au ton de ma voix, qui vraiment m'a captivé. Alors, il y en a d'autres, parce que je suis un fervent lecteur, j'aurai l'occasion de vous en parler tout au long de ces prochaines semaines. Mais celui-ci, cet écrivain Jacques Perrault qui... Jacques Perrault, c'est son personnage. Pardonnez-moi, Alain Bron, c'est l'auteur.
0: Voilà.
1: Qui donc franchit, parce que c'est le mot, parce qu'il franchit l'Atlantique avec des péripéties. C'est très, très bien.
0: C'est un peu un huis clos dans le cargo.
1: C'est un huis clos dans le cargo, mais il s'y passe beaucoup de choses.
0: Ouais,
1: c'est un leader. Je voulais amener, cher Melchior, je pense que vous aurez du plaisir à le découvrir autant que moi, Au creux de la vague. Par Alain Bron, aux éditions In Octavo.
0: Vous pouvez le montrer à la caméra qui est devant vous.
1: On
0: est filmé. Alors, on est diffusé sur RCF Notre-Dame, sur la chaîne YouTube. Je crois qu'il y a un petit décalage sur vidéo qu'on est en train de régler, mais en tout cas, oui, on peut vous voir.
1: Voilà.
0: Très bien. Au creux de la vague d'Alain Bron. Merci beaucoup pour cette découverte, Nelson Montfort. Vous l'avez fini, ça y est,
1: je l'ai fini. Ouais,
0: donc je peux le lire.
1: Ah, totalement.
0: Ah, c'est très gentil.
1: Vous pouvez même le conserver.
0: Eh ben, avec plaisir. Ouais. Vous lisez beaucoup.
1: Oui.
0: Vous êtes quel type de lecteur? C'est le matin, le soir?
1: Tout le temps. Je lis beaucoup. Je lis beaucoup dans les transports. Bon, il m'arrive pas mal de voyager pour mon métier et mes différentes occupations. Le train est un excellent vecteur de lecture. Oui. Je constate d'ailleurs à mon grand désarroi qu'il y a de moins en moins de gens qui lisent. Je n'anticipe pas sur ce qui sera peut-être un coup de griffe tout à l'heure, mais autrefois, dans les trains, il y avait énormément de personnes qui lisaient déjà des journaux, des quotidiens, des magazines et des livres. Aujourd'hui, il n'y a plus rien de tout ça. Il y a surtout des téléphones portables. Je ne sais pas exactement ce qu'on y lit, mais je n'ai pas le sentiment qu'on y lise des romans. Donc moi, je suis très attaché à l'écrit. Mais je suis très, également très attaché à l'objet.
0: L'objet,
1: l'objet, c'est un livre, ce n'est pas une tablette.
0: Et à l'odeur aussi.
1: Et absolument, tout à fait. Il doit sentir l'océan,
0: oui.
1: Celui-là.
0: Et il sent très bon. Il sent le cargo.
1: Voilà, c'est ça. Et oui, je suis très attaché à ça et je suis très, très... Vous voisinez ici, quand je dis vous voisinez, vous êtes à 300 mètres des éditions Albin Michel, qui est quand même l'un des éditeurs phares
0: de la littérature française. Voilà,
1: oui, nous sommes à Paris 14e. Fait bien de le rappeler parce que
0: c'est parce qu'on on est diffusé dans toute la France et en Belgique.
1: Je sais absolument, absolument. D'ailleurs, j'étais récemment en Belgique, à Bruxelles, à l'ambassade de France, et il y avait deux auditeurs deux personnes qui étaient là qui vous écoutaient régulièrement à Bruxelles. Voilà. Oui, ça, je peux en témoigner. Donc voilà, oui, donc la lecture pour moi est très importante. Elle est très variée, même si. C'est vrai que j'apprécie beaucoup les biographies.
0: Oui.
1: J'apprécie beaucoup les romans historiques. Je sais que ça a été un peu décrié. J'apprécie tout. Je suis très ouvert à différentes lectures. Puis j'ai la chance également de pouvoir lire en anglais, comme vous en doutez. Donc voilà, j'ai également des lectures anglo-américaines.
0: Nelson Montfort, vous entendez la petite musique. Ça veut dire qu'on va marquer une petite pause en direct dans ce 10-12.
1: Est-ce que cette musique est signée Laurent Cujon?
0: Non, je ne crois pas. Non, non.
1: Mais il y en a d'autres qui sont de.
0: Notamment
1: l'habillage de la radio.
0: Absolument, Nelson. Je peux parler? C'est bon?
1: Pardon. Pardon, mais c'est parce que je suis en train de faire
0: bien
1: vos côtés.
0: Sûr, je sais.
1: Pardon.
0: On marque une petite pause.
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0: Et toujours en direct dans La Voix Libre avec Nelson Montfort, journaliste et commentateur sportif qui a plein de choses à nous raconter, qui ne s'arrête jamais de parler, mais c'est un bonheur quand même de vous écouter. Ah, Nelson, on vous entend
1: coup,
0: pas.
1: Je vais du coup respecter mon fameux surnom, Nelson Montfort, ou Nelson moins fort. Le seul problème, c'est qu'en radio, c'est plus difficile.
0: Mais oui,
1: les silences en radio, autant ils sont très utiles dans la vie, et même en matière de commentaires de sport à la télévision, parce que en matière de commentaires de sport à la télévision, on ne reprochera jamais à un commentateur de ne pas assez parler. Oui. On lui reprochera toujours de trop parler.
0: C'est vrai. Parce qu'il faut commenter les images.
1: Oui, mais on peut aussi laisser quelques plages de silence. En radio, vous m'accorderez que c'est plus difficile.
0: Mais c'est un peu une déformation professionnelle que nous avons, vous et moi, et je pense tant d'autres personnes qui travaillent dans les médias, c'est de parler, en fait. De beaucoup parler en dehors aussi du micro.
1: Si c'est parler pour dire quelque chose, c'est bien. Si c'est parler pour ne rien dire, comme ça arrive assez souvent, c'est moins bien.
0: C'est pas faux.
1: Non.
0: En tout cas, on attend vos appels au 01 56 56 44 44. Je vous lis un message d'un auditeur. Je crois que c'est un auditeur. Philippe, c'est un homme. Pour monsieur Nelson Montfort, très amicalement, vous remerciant pour vos interventions en faveur des animaux auxquels il est rendu hommage.
1: Oui, ça, c'est un combat que nous avons, je dirais, en famille. Mon épouse Dominique, mes filles Isor et Victoria, nous sommes vraiment amoureux des animaux et notamment des chiens, notamment des petits chiens qui accompagnent notre vie. Je tiens d'ailleurs à rendre hommage à quelqu'un que vous connaissez, que vous avez sans, à mon avis, je suis persuadé qu'il est venu sur cette radio probablement plus d'une fois, parce qu'il a également une grande ferveur catholique, c'est Max Guazzini, qui est l'ancien président du Stade français de rugby et qui est aujourd'hui le président de la Fondation Brigitte Bardot, donc autant vous dire et qui est un très très fervent croyant, et qui s'occupe vraiment corps et âme et en mettant son argent personnel, puisqu'il fut le président d'une radio, je pense qu'on peut citer cette radio, il fut président d'Énergie. C'est un homme qui avocat, c'est un homme pour lequel j'ai beaucoup beaucoup d'admiration, et surtout maintenant il consacre quasiment toute sa vie à la protection des animaux. Et vous savez, on juge souvent un pays, et je pense vraiment souvent à ça, on juge souvent un pays par l'accueil fait aux animaux domestiques et même aux animaux tout court. Et oui, c'est intéressant parce que c'est pas un coup de griffe, parce qu'il y en a un autre, mais ça pourrait être un coup de griffe. Il se trouve que je me suis beaucoup intéressé à ça. J'ai beaucoup d'admiration pour la Grèce antique, etc. J'ai beaucoup, beaucoup d'admiration. C'est un pays où nous sommes allés plusieurs fois. Mais les Grecs, enfin les Grecs, je vais pas généraliser, mais Athènes est sans doute l'une des villes où on trouve le plus de chiens errants. Oui. J'ai vu des personnes donner des coups de pied à des petits chiens. Moi, vous le sentez au ton de ma voix, je ne supporte pas ça. Je ne supporte pas ça. Pour moi, donner un coup de pied à un petit chien, c'est affreux, quoi. Et j'ai constaté que la Grèce, je ne sais pas pourquoi, ce qui n'est pas le cas de l'Italie, qui pourtant est également un pays, enfin, le sud de l'Italie, on va dire, c'est également un pays du sud avec le même. Et ça, c'est quelque chose qui me plaît un peu moins, pour ne pas dire beaucoup moins, chez nos amis grecs, qui, Dieu merci, évidemment, ne sont pas tous comme ça. Mais oui, je l'ai constaté plus d'une fois. Et sans parler des ânes, vous savez, qui sont souvent maltraités et tout. Voilà, je n'aime pas du tout ça.
0: Donc, vous n'êtes pas très chasseur non plus.
1: Ah bah non, je pense que ça va de soi.
0: Et la corrida ? Parce qu'on en a parlé avec Nicoletta hier. Elle n'aime pas du tout.
1: Alors, je ne peux pas aimer la corrida. La mise à mort du taureau est d'une cruauté. Le seul bémol que je mettrais sur la corrida, c'est que c'est vrai que c'est une tradition ancienne, historique, qui remonte à des siècles. Et que donc on ne peut pas non plus mettre tout ça d'un coup de trait de côté. Ouais. Mais évidemment, vous ne me verrez pas des spectacles de corrida, ça va de soi.
0: Je vous laisse mettre votre casque, Nelson, puisqu'on va accueillir tout de suite Patricia qui habite en Auvergne, qui nous appelle au 01 56 56 44 44. Bonjour Patricia.
3: Bonjour, merci beaucoup de prendre mon appel.
1: Bonjour Patricia.
3: Bonjour Nelson Monfort, je suis ravie d'avoir la chance, l'honneur de vous entendre, de vous parler. Et j'appelle, j'ai suivi l'émission là en direct, et j'ai une pensée toute particulière et une anecdote fort sympathique que mon papa m'a racontée à votre sujet. Alors nous sommes une famille bon, chrétienne, catholique, mais bon, sinon, on est d'un milieu populaire. Mon papa était garagiste, il était à l'époque agent Renault. Oui. Et à chaque fois qu'il y avait une nouvelle voiture Renault qui sortait, il partait à Paris, et puis, bon, ben voilà, et il se retrouvait parfois à la table avec des personnes connues, dont une année avec, je crois qu'il y avait Jean-Marie Bigard et vous-même.
0: Ah, c'est incroyable.
3: Et mon papa, alors écoutez, mon papa m'a dit, il s'appelle André Ollier, il m'a dit, Nelson Monfort, mais écoute, c'est un gars, il pourra en faire des caisses, parce que la notoriété qu'il a, il est humble, il est sympathique, il m'a parlé comme, voilà, si j'étais son égal, et je l'ai trouvé vraiment extrêmement sympathique, c'est vraiment un gars chouette. Et donc, à chaque fois, depuis ce témoignage, à chaque fois que je vous entends, j'ai le témoignage de mon papa, et vous êtes une personne que j'apprécie beaucoup, voilà.
1: Ben écoutez, Patricia, vous me touchez beaucoup. En plus, vous portez un prénom qui m'est particulièrement cher, puisque c'est le prénom de la maman de ma femme. Voilà, c'est également le deuxième prénom de ma fille Victoria. Je suis très touché par votre témoignage. Vous savez, il y a quatre, peut-être, je ne sais pas si j'avais dit sur cette antenne, peut-être pas. Il y a quatre très joli mot de la langue française qui commence par la lettre H, et vous me semblez les avoir, en tout cas dans le ton de votre voix, qui sont honneur, humour, humilité, humanité. J'ai pas besoin d'avoir de texte sous les yeux pour vous les dire. Et ces quatre lettres H, j'essaie qu'elles m'animent, tout simplement. Et effectivement, lorsque je suis à table ou lorsque je suis avec qui que ce soit, eh bien, j'écoute. Vous savez, il y a une phrase qui est dans une église de Baltimore qui date de 1666, Baltimore, donc aux USA, qui s'appelle You are a child of the universe. Vous êtes un enfant de l'univers. Oui, no less than the trees in the sky, you have a right to be here. Pas moins que les étoiles dans le ciel, vous avez le droit d'être ici. Et tout le monde a le droit d'être ici. Moi, et effectivement, peut-être, et Melchior va partager ça, nous autres journalistes avons tendance aussi à poser des questions, à s'intéresser à l'univers d'autrui. C'est mon cas. Je n'ai pas que des qualités, mais c'est mon cas. Et pour moi, il n'y a pas de gens plus modestes ou plus prestigieux que d'autres. D'ailleurs, souvent, et je pense que là, je n'entrerai pas dans le détail, mais la campagne politique qui arrive, ne se méprendra pas dans ce que je pense, c'est que il y a souvent beaucoup plus de foi, de ferveur, de gentillesse, de spontanéité, de sincérité chez les électeurs que chez les élus. Et donc voilà, ce que vous avez dit me touche beaucoup, mais j'ai pas du tout l'impression de me forcer, si vous voulez, Patricia.
3: Je pense qu'il l'a senti, que c'était vraiment très naturel et que voilà. Donc j'appelais simplement voilà pour vous dire que pour nous vous êtes vraiment une très belle personne. Mmh. Et puis je retiens les 4 H. C'était très gentil, merci beaucoup, parce que ça correspond à mes valeurs et à ce que j'essaie d'être, même si je suis bien pêcheuse et
0: On voilà. est pêcheurs.
1: Merci. En dehors de Melchior, tout le monde est pêcheur.
3: Par notre humanité.
0: Mais, voilà. Merci Patricia, merci beaucoup.
1: Je suis très touchée par votre témoignage. Je vous souhaite une belle journée.
0: Et on pense à André, à votre papa, hein, du coup, qui avait déjeuné avec vous, Nelson Montfort. Voilà, on a des beaux témoignages. On aura Alice dans quelques minutes. Alice, je sais que vous êtes là. Je vous laisse patienter encore quelques instants parce que c'est l'heure de l'anecdote de Nelson Montfort. Et alors là. Chaque mercredi, je l'attends avec impatience.
1: C'est vous qui me l'avez demandé. Hein. C'est vous qui me l'avez demandé, puisqu'il s'agit donc du tennisman Michael Chang. C'est bien cela.
0: Absolument.
1: À Roland Garros, bon, Michael Chang, ce joueur donc de. En plus, ça va totalement épouser la ligne éditoriale de cette radio. Il faisait allusion. Bon, Michael Chang, à la surprise générale, a gagné Roland Garros et ensuite a été en finale.
0: En 95.
1: Exactement. Ouais. Il a gagné en 89. Il était en finale en 95. Et c'est le jour où il était en finale en 95 contre l'Autrichien Thomas Muster, qui était un très bon joueur à l'époque de Stefan Edberg, Boris Becker et autres. Et donc, il arrive à chaque quart de finale. I would like to thank Lord Jesus. J'aimerais remercier Lord Jesus, le Seigneur. Demi-finale. I would like to thank Lord Jesus. J'aimerais remercier le Seigneur. Mais il remerciait le Seigneur pour ses victoires. Arrive la finale où il y a un brouhaha gigantesque.
0: Eh bien, on va écouter Nelson.
1: Ah ben, c'est encore mieux alors. Ça, c'était vraiment pour vous faire plaisir.
0: Allez, on écoute.
4: I just like to
5: ici bien sûr.
4: I just like to thank the Lord Jesus because without him I wouldn't have this talent to play tennis.
5: Et j'aimerais également remercier Luigi, me semble-t-il avoir compris, car sans lui je ne serais pas un joueur de tennis. Et Michael qui donne rendez-vous bien entendu à l'année prochaine.
6: Nelson, il a remercié Jésus.
0: Ça nous fait rire.
1: Oui, parce que, si vous voulez, autant.
0: Ah là là là.
1: Non, mais autant.
0: La boulette.
1: Il y a un leitmotiv, cette séquence a dû passer, je ne sais pas combien
0: c'est
1: de fois.
0: Génial.
1: Mais autant, nous avons comme leitmotiv de ne jamais, j'en ris moi-même, de ne jamais nous contredire à l'antenne. Mais là, évidemment, je ne sais pas ce qui m'a pris, parce que je savais qu'il remerciait Jésus, 8e de finale, 4e de finale, etc. Et là, bon, il y a 15 000 personnes qui sont là, on entend à moitié, etc. Et là, j'ai confondu effectivement Luigi, qui était peut-être le pizzaiolo du coin, avec Jesus, Luigi, Jesus, ben voilà, c'est ça. Ouais. Mais on entend derrière les commentaires pleins de délicatesse de Michel Drey et Jean-Paul Lhot, auxquels je rends hommage, parce que nous avons fait un très très joli bout de chemin ensemble, tous les trois. Et vous voyez, ils me contredisent, mais avec beaucoup de délicatesse, en baissant la voix. Moi, j'aurais peut-être mis un petit peu plus d'humour.
0: Oui.
1: Moi, si j'avais été dans le cas,
0: mais je pense qu'ils étaient morts de rire.
1: Oui, sans doute aussi. Je me suis dit, mais mon Dieu, c'est la boulette terrible. Qu'est-ce que on va me virer, etc. Et vous savez, c'est drôle parce que dès le lendemain, et ça, c'est assez instructif sur les fléaux qu'on représente parfois les réseaux sociaux, que d'ailleurs j'appelle souvent les fléaux sociaux. C'est qu'au bout de 24 heures, 48 heures, ça passe. On passe à autre chose. Là, c'est 30 ans après. Mmh. Donc, ce qui est plutôt sympathique peut rester. Ce qui est méchant. Parfois même très méchant, ça passe. Et il faut pas y prêter trop attention. Mais ça, c'est plutôt drôle.
0: C'est mignon.
1: C'est bien sûr que c'est drôle.
0: Et surtout,
1: c'est totalement spontané. Oui. Parce qu'évidemment, si cette séquence passe, il y en a une autre avec Michael Johnson, où je fais l'interview et il se bat en courant parce que le recordman du monde du 200 mètres, parce qu'il trouvait que la question était un peu longue avec la traduction. Et à ce moment-là, le réalisateur dans l'oreille me dit, mais poursuis-le. Il s'agissait de poursuivre le recordman du monde du 200 mètres qui part à toute vitesse parce qu'il avait le podium. Ça, c'était au-dessus de mes forces. Mais voilà, il reste ce genre d'anecdote. C'est ce qu'il y a de plus cher et qui réchauffe le cœur.
0: Et surtout que vous assumez, vous dites, si je comprends bien, ça veut dire qu'il y avait tellement de bruit qu'en fait, vous étiez...
1: Mais oui, exactement. Une fois, ça m'est arrivé avec Usain Bolt, vous savez, le sprinter. Oui. Je comprenais pas très bien ce qu'il me disait. Enfin bon, bref. Mais c'est... Il reste des moments très drôles, en fait.
0: Ça restera dans votre...
1: Bien sûr. Oui, si vous me le rappelez. En plus. Ça, c'était il y a 30 ans, Melchior. Ouais.
0: Bah, c'est
1: 31
0: âge.
1: Ans, c'est finale
0: âge,
1: de Roland-Garros. Hein, voilà. Et moi, j'avais déjà 60 ans. Non, pas tout à fait. Voilà.
0: Ah là là, on rigole. Hein.
1: Ouais.
0: Nelson Montfort avec nous jusqu'à 11h30. On a Alice qui habite à Poitiers, qui voudrait témoigner.
1: Ah, une ville que je connais bien.
0: Bonjour Alice.
7: Bonjour, Melchior.
0: Bonjour.
7: Il est inépuisable. Là, ça fait à peu près une demi-heure que j'attends pour parler à Nelson Montfort.
1: Bonjour, Alice.
7: Il est inépuisable. Bonjour, Nelson.
0: Ah, moi, je suis épuisé. Bonjour. Hein.
7: Vous avez une élégance. Vous avez un... C'est le record des anecdotes. Moi, je m'en souviens de ces anecdotes parce que je jouais dans ma ville, dans ma petite ville de Poitiers. Donc, c'était évidemment, je n'existais pas pour vous. Mais j'étais tennisman. Malheureusement, je ne suis plus maintenant parce que je ne suis ni plus jolie et moins un petit peu en difficulté puisque j'ai subi une intervention assez lourde. Oui. Poitiers, on me coupait la jambe. Paris, on m'a réparé. Donc, c'est génial. Mais tout à l'heure, Melchior, vous demandiez aux auditeurs pourquoi. D'abord, moi, je suis une fidèle, mais du matin au soir.
0: De la radio.
7: De la radio, ouais. Melchior, parce gentil. Que vous êtes exceptionnel. Et ce que disait Nelson, c'est tout à fait vrai. C'est vous qui allez nous enchanter. Je ne vais pas à Paris, et certainement pas, mais je vais vous écouter, évidemment. Et vous demandiez aux auditeurs pourquoi on apprécie Nelson. Mais c'est, alors, vous l'avez invité, et c'est, merci beaucoup, mais c'est au-delà, dans les tournois, dans les... Évidemment, le tennis, c'était ça me, les tournois me font toujours, me font toujours un plaisir immense, mais c'est au-delà de ça. Alors, exprimé par Nelson, il était... Alors, vous étiez Nelson bienveillant, mais rapide comme la balle et vous étiez à la fois joyeux avec quelques anecdotes comme vous avez cité tout à l'heure, voilà. Il disait merci Seigneur alors qu'il y avait je sais pas des millions et des millions de personnes qui écoutaient tout ça.
1: C'est très bien. Ce que j'ai dit, merci Luigi, merci Luigi.
7: Excellent Nelson.
0: Eh ben, merci Alice pour votre appel, encore un bel hommage pour vous.
1: Oui, alors la ville de Poitiers était également connue pour sa patinoire que Alice doit connaître puisque elle a été le berceau d'un très bon patineur français, on va dire le deuxième meilleur patineur français après Philippe Candeloro, à savoir Brian Joubert qui était donc poitevin, enfin qui l'est toujours d'ailleurs, et qui rendait toujours hommage à la patinoire de Poitiers. Et en plus la cathédrale de Poitiers que vous connaissez sûrement est très très belle. Très très belle, très grande, très majestueuse. Bref, c'est une ville, la zone piétonne, qui est également très très belle. Voilà, c'est une ville que j'apprécie beaucoup.
0: C'est tout ? Vous réagissez uniquement sur cette partie
1: du témoignage d'Alice ? Non, parce que ce qu'a dit Alice me
0: touche
1: beaucoup.
0: Vous êtes très humble.
1: Donc oui, ça me touche énormément. Donc voilà. Ça me... ouais. Non, mais surtout, ce qui me touche, c'est que je sens au ton de la voix d'Alice qu'elle est sincère, et ça me touche au-delà de ce qu'elle dit. Donc,
0: mais parce
1: merci,
0: que vous
1: Alice.
0: L'êtes aussi, Nelson.
1: En tout cas, ce micro, je le suis, et j'espère l'être dans la vie. La plus gentille chose qu'on puisse me dire, c'est que tu es pareil à l'écran ou à la radio, que je sache sur les ondes, que dans la vie. Ça, je sais que c'est vrai. Je sais que c'est vrai. Donc voilà, mais naturellement, nous sommes tous, comme le disait notre précédente auditrice tout à l'heure, nous sommes tous des pêcheurs, certains un peu plus que d'autres. Vous ne l'êtes pas.
0: Ah bah si, ne dites pas ça. Non, bah si, on est tous pêcheurs.
1: Vous pêchez à la truite, vous.
0: Alors, pas de pêche, pas de chasse, pas de pêche.
1: Non. Voilà, la pêche, c'est un petit peu différent de la chasse. D'ailleurs, bon, quand on lit les évangiles, Jésus... Enfin bon, bref, on va pas rentrer là-dedans.
0: Non,
1: voilà. La pêche, c'est autre chose.
0: Vous parlez des réseaux sociaux, vous les appelez parfois fléaux sociaux.
1: Souvent même.
0: Vous êtes sur Instagram quand même, voilà, vous partagez des choses. On peut vous suivre Instagram.
1: Mais sur mon Instagram, vous faites l'amitié de me suivre. Ce n'est que du positif, ce sont des coups de cœur artistiques, musicaux, théâtraux, des expositions également. Parfois un peu de sport, mais pas trop. Voilà, je ne parle que de personnes et d'événements que j'aime. Et naturellement, ce week-end papal, faut-il dire, fera évidemment l'objet de différentes stories, ça va de soi.
0: Et là, si vous allez sur la story justement de Nelson Montfort sur Instagram, vous aurez la chance de nous voir tous les deux,
1: absolument.
0: Parce qu'on a un selfie ensemble.
1: Absolument, je vous ai répondu.
0: Nelson Montfort, absolument, merci beaucoup. Allez, Nelson Montfort avec nous jusqu'à 11h30, avec vos appels toujours au 01 56 56 44 44.
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0: Ça passe beaucoup trop vite.
1: Ça, c'est bon.
0: C'est très frustrant. Mmh, c'est bon, c'est... Votre coup de griffe, parce que bon, ouais, y a beaucoup de choses très joyeuses. Il y a des choses qui vous agacent un peu. Ça concerne un footballeur.
1: Oui, ça concerne un footballeur du Stade Rennais qui s'appelle Esteban Lepaule, qui le même jour a atteint le plus beau jour de sa vie et peut-être le plus triste. Je résume, il a donc été appelé par Zidane, qui est le nouvel entraîneur de l'équipe de France, comme oui. vous le savez, pour figurer dans la liste des... Bon, là, ils sont une trentaine. Mais je pense que lui, il n'a pas été appelé pour cirer le banc. Je pense qu'il sera effectivement sur le terrain. Donc voilà, il y a 3 ans, il jouait en division 4, je ne sais pas, à Épinal. Et là, maintenant, il est en équipe de France. Donc c'est voir le...
0: la progression. Et, ouais.
1: Il a fait une déclaration d'amour à la France en disant j'aime ce pays, vous pouvez la retrouver.
0: Je peux la citer parce que je l'ai sous les yeux.
1: Bien sûr.
0: Je peux le lire ?
1: Bien sûr.
0: J'aime la France et là, je sors du foot. J'aime mon pays. Je trouve que la France, c'est trop beau. Je trouve que notre culture est trop bien. J'aime juste la France pour son histoire et tout. Je kiffe ce pays.
1: C'est intéressant parce qu'il s'exprime avec un langage de jeune, mais en plus il dit quelque chose de très profond, de très beau, de très sincère et qui ne peut pas être contredit. Eh bien, que nenni, c'est contredit. Et non seulement c'est contredit, mais il se retrouve insulté, vilipendé, un peu comme le nageur Léon Marchand, il y a quelques semaines, vous en souvenez. Lui, c'est parce qu'il n'avait pas voulu se positionner politiquement, ce en quoi il a tout à fait raison. C'est pas aux sportifs de dire que voilà. Donc, et c'est un peu la même histoire. Mais comment, Melchior, je mets nos auditeurs à témoin, comment peut-on subir d'une telle vague d'insultes dont je vous passerai les mots qui sont prononcés d'insultes vulgaires, grossières et tout, alors qu'on fait une déclaration d'amour à son propre pays. J'ajoute, et ça m'a beaucoup déçu, que je n'ai pas entendu beaucoup de réactions politiques derrière, pour ne pas dire aucune. Donc voilà, en plus ça s'accompagne d'une forme de lâcheté autour de... Et le même jour ou la veille, enfin je sais pas, c'est fait tout ça dans un délai très, très court, il obtient peut-être l'un des plus beaux jours de sa vie et l'un des pires. Mais parfois je me dis, Melchior, dans quel pays vivons-nous? Dans quel pays vivons-nous? La jalousie sociale, c'est ce qu'il y a de pire. Le général de Gaulle le disait à André Malraux, son ministre de la Culture. J'ai l'impression d'être dans un autre... C'est un autre siècle, mais là, c'est vraiment, vraiment une autre époque. C'est ce qu'il y a de pire. Et malheureusement, c'est un défaut assez français, ça. Cette jalousie, je suis un peu... C'est terrible, parce que, voilà, vous savez, c'est un petit peu le... C'est biblique, hein, c'est un petit peu le meurtre de Caïn contre Abel. C'est ça. Vous savez, en Italie, qui est pourtant un pays, un pays du Sud, un pays latin, enfin, en tout cas le Sud de l'Italie, un pays du Sud, un pays latin, et c'est le pays des belles voitures. L'Italie, c'est même la plus belle voiture qui soit au monde. Mais quand le voisin a une belle voiture, à ma connaissance, on ne raye pas sa voiture. En France, je ne dis pas que c'est systématique, heureusement, c'est pas si... Mais ça arrive, oui. Ça arrive, et c'est terrible.
0: Et ça vous énerve.
1: Bah, je crois que ça se sent, oui. C'est terrible, oui, ouais. C'est terrible. Donc voilà, je pour en revenir à ce malheur, enfin ce malheureux.
0: Bah non, plus, très heureux quand même.
1: Très heureux quand même, mais oui, je pense que ça doit marquer. Ça
0: gâche la fête. Bah, c'est-à-dire qu'on lui reproche d'aimer la France.
1: On lui reproche d'aimer la France.
0: Ça, j'arrive pas à comprendre.
1: Bah non.
0: Mais bon, j'ai pas donné mon avis, mais voilà, on est très heureux d'avoir quand c'est la Coupe du Monde, de sortir dans la rue pour fêter ça avec un drapeau français et de chanter l'hymne
1: national. Je vois pas ce qu'il y a de répréhensible à chanter l'hymne national.
0: Bon, vous savez, parfois il y a des choses qui nous dépassent un peu. Mais la voix est libre. Nelson Montfort, c'était important d'en parler. Un coup de cœur quand même, toujours autour du football.
1: Je vous parlais de la ville de Metz là tout à l'heure. J'ai eu la chance de me rendre donc à Metz samedi dernier. Je suis très ami avec le club de football du FC Metz et notamment pour ses dirigeants qui ont un courage exemplaire, notamment devant pas mal de deuils familiaux et la famille Serin en l'occurrence. Et j'ai vu une banderole que je vous ai envoyée, n'est-ce pas ?
0: Elle est très belle.
1: Bienvenue au pape Léon XIV. Vous savez, habituellement, dans les tribunes de football, ce ne sont pas toujours des poètes qui y sont. Et là, je trouve que bienvenue au pape Léon XIV, à quelques jours donc, de la visite du souverain pontife à Metz, Et ben, je trouve que c'est très beau. Et vous savez que pour la petite histoire, ça n'a pas été loin que le rendez-vous du souverain pontife se fasse au stade Saint-Symphorien, mais les organisateurs avaient peur qu'il n'y ait pas assez de monde. Là, du coup, la cathédrale de Metz, à mon avis, va contenir 2000 personnes, ouais. Et encore 2000 personnes, c'est beaucoup. Ouais. Ce qui veut dire que je pense qu'au stade Saint-Symphorien, il y aurait eu beaucoup plus que 2000 personnes, puisque la capacité de ce stade est d'environ 25 000. Mais donc voilà, mais ça sera sûrement. Je trouve que voilà, dans un stade de football, bienvenue au pape Léon XIV qui arrive à Metz dans quelques jours, maintenant dans deux jours. Enfin non, il n'est pas à Metz, il sera dimanche.
0: Il arrive dimanche soir.
1: Voilà, c'est ça. Ouais. Voilà. Je trouve que c'est très très beau de la part d'une tribune de supporters de football, et assez rare pour être souligné.
0: On a un commentaire de Anne qui a commenté d'ailleurs sous une de mes photos sur Instagram. Vous pouvez me suivre si vous avez envie. Super ces moments partagés les mercredis matins.
1: C'est très sympa de nous écouter, Anne, et j'espère que vous serez de plus en plus nombreux au fil. En tout cas, ce que je peux vous dire, c'est qu'il m'arrive assez rarement de m'exprimer avec autant de. Enfin voilà, je suis plutôt quelqu'un qui est pudique, qui ne partage pas trop, mais vous, Melchior, et cette radio, et les auditeurs de cette radio, par la même occasion, me font dire que parfois il est bon de se livrer également.
0: On a Jennifer avec nous de Lyon. Bonjour, Jennifer.
8: Oui, bonjour. Bonjour, Melchior. Bonjour Nelson moins fort.
1: Bonjour voilà. Jenny, puisque je peux bien vous dire, puisque Jennifer, toutes les personnes qui s'appellent Jennifer en général sont surnommées Jenny. Je pense que vous ne faites pas exception
8: Jenny,
1: à la règle.
8: Voilà. Oui, tout à fait.
1: Bonjour Jenny.
8: Voilà, j'apprécie pleinement votre humour, vraiment. Et je suis. Merci d'avoir accepté de rejoindre RCF Notre-Dame chaque mercredi depuis la rentrée, vraiment. J'apprécie donc votre bienveillance dans tous les domaines, ce qui ne vous empêche pas de dénoncer les injustices et les violences du monde. Vous portez en vous de belles valeurs. Vraiment, merci. Merci beaucoup. Restez avec nous. On attend d'un mercredi à l'autre. On vous attend avec impatience sur l'antenne.
1: À vous entendre, Jenny, j'ai l'impression que ces valeurs, nous les partageons.
8: Merci. J'aurai 84 ans dans deux mois.
1: Ah, félicitations. Bon anniversaire avec un peu d'avance.
8: Et je suis pleine d'énergie, d'espérance, d'optimisme. Voilà, il en faut.
0: Merci Jennifer pour votre appel. Merci beaucoup vraiment de
1: Vous êtes né au mois de novembre. C'est le même mois d'anniversaire que ma fille, donc c'est un mois porte-bonheur. Voilà.
8: Sagittaire.
1: Excellent, très joli signe.
8: Oui. Bonne continuation.
0: Merci beaucoup Jennifer, pardon, pour votre appel. Vous êtes du mois de mars, vous.
1: Oui.
0: Le 12 mars.
1: Oui, bravo.
0: Je note. Pour vous le souhaiter. Oui. Moi, c'est bientôt.
1: C'est-à-dire ?
0: C'est le 15 octobre.
1: Ah, c'est très bientôt. Ouais. Je le note.
0: Vous m'enverrez un WhatsApp à 7h30.
1: Oui, je suis assez matinal. Je suis en train de le noter.
0: On arrive à la fin de cet entretien.
1: Déjà.
0: Ça passe trop vite, je souffle de tristesse.
1: J'ai pas été trop bavard, dans la deuxième partie un peu moins.
0: Il y avait tant de choses à faire.
1: J'ai suivi
0: à dire aussi. Bon, alors l'avenue du pape Léon XIV, vous allez la suivre quand même.
1: Je vais la suivre sur votre antenne, mais vraiment c'est pas des. Moi j'imagine, enfin c'est pas que j'imagine, j'en suis sûr. Vous serez, ça sera pratiquement du 24h sur 24, enfin du 18h sur 24, faut-il dire. Et oui, bien sûr que je vais la suivre. En plus, je trouve que, et là c'est vrai, là ça c'est quelque chose qui dépasse d'ailleurs bien entendu une visite vaticane. C'est que je trouve que la radio offre cette capacité d'imagination. Moi j'ai des très très grands souvenirs de par exemple d'événements sportifs en radio. En radio. Je me souviens, vous êtes trop jeune pour avoir vécu ça, mais il y avait une arrivée de légende sur le Tour de France cycliste entre Greg LeMond et Laurent Fignon, où Greg LeMond remporte le Tour de France, Melchior, pour 8 secondes, tout le Tour de France pour 8 secondes devant Laurent Fignon. Et c'était à la radio et c'était formidable. Et une autre fois, je me souviens, dans la voiture, il y avait une séance de tir au but, je ne sais plus qui jouait contre qui, et je m'apprêtais à descendre dans un parking, je ne voulais pas descendre parce que si on n'entend plus. Et je suis resté en haut pour attendre la fin de cette séance de tir au but. Tout ça pour vous dire que la radio offre cette capacité d'imagination que j'adore.
0: Eh ben merci en tout cas de partager ça chaque mercredi avec nous dans La Voix Libre, dans ce 10-12. C'est un plaisir d'être avec vous, Nelson Montfort. Je lirai ce livre « Au creux de la vague » d'Alain Bron, sorti chez Inoctavo, aux éditions Inoctavo,
1: hein,
0: tout simplement. Voilà, exactement. Et puis, on salue Laurent Couson,
1: oui,
0: qui jouera donc son œuvre.
1: Je crois qu'il nous écoute d'ailleurs.
0: Et... Ah, bah, très bien. Ouais, ah, ce sera à Metz, c'est ça.
1: Ouais, à Metz, hein, lundi, oui.
0: Et puis, la semaine prochaine, on écoutera Mozart. On n'a pas eu le temps aujourd'hui. Il y avait trop de choses à dire.

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1: C'est à l'instant RCF et Radio Notre-Dame, la voie libre. La suite du programme au carillon de 14h, nous retrouverons Mazam.

Excellent après-midi à tous, il est 14h sur les ondes de Radio Arc-en-Ciel. Nous espérons que vous allez bien, que la journée se passe bien et merci de votre fidélité. Aujourd'hui, dans cette détente spirituelle, eh bien, nous allons parler de suivre le Christ. Nous allons nous mettre à sa suite lui-même, comme il l'a fait avec saint Matthieu. Eh bien, quand il lui a dit « Viens, suis-moi », nous aussi, le Seigneur nous appelle et nous dit de le suivre, nous demande de le suivre. Alors, n'hésitons pas, allons suivre le Seigneur, mettons-nous en marche avec lui et avec la force de l'Esprit, on va y arriver. Justement, pour commencer cette détente spirituelle, eh bien, on va demander à l'Esprit-Saint de nous apporter sa force, son amour et sa lumière. Esprit de force est avec le groupe NDML. Et nous vous souhaitons de passer une excellente après-midi en notre compagnie dans cette détente spirituelle.

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2: Il est 14h passé de 10 minutes sur les ondes de Radio Arc-en-Ciel et comme nous vous l'avons indiqué à l'instant, nous allons nous mettre à la suite de Jésus, marcher avec lui. Mais pour cela, eh bien, nous avons pris notre décision, ça y est, c'est pris. Eh bien, nous avons décidé de suivre Jésus. J'ai décidé de suivre Jésus, c'est la communauté du Chemin Neuf. J'ai décidé.

Marche avec lui, c'était George Eliot. Et oui, si nous nous mettons à la suite du Seigneur, c'est sûr que nous allons marcher avec lui. Eh bien, suivons-le. Suivre Jésus, c'est avec Madeleine Dubé.

suivre tes pas, Seigneur, du Père honoré. Nous le suivons, nous nous mettons en marche avec lui. Et que ne dit Jésus ? Je suis le chemin, la vérité et la vie. Je suis le chemin avec Jean-Christophe.

Viens, suis-moi, un très beau chant liturgique. Nous vous proposons ce dialogue avec le Christ. Seigneur, je sais que tu m'appelles. Aide-moi à te répondre promptement, sans la moindre hésitation. Épargne-moi les fausses excuses, tous les prétextes pour ne pas me consacrer à toi. Je sais que par moi, tu as en vue tant d'autres âmes, et je ne peux pas être un obstacle à leur salut. Tu sais que je suis pécheur, mais tu sais aussi qu'avec ta grâce, je peux devenir un saint. Je t'en supplie, Seigneur, fais que je ne demeure pas stagnant dans ma vie de péché, mais que je cherche sans relâche la sainteté. Sans ta grâce, je sais que je ne peux rien. C'est pourquoi je me tourne vers toi, dans l'Église et dans les sacrements, pour obtenir la grâce sanctifiante. Ne nous laissons pas décourager par les péchés. Essayons toujours de répondre promptement à Dieu qui nous appelle à la sainteté. Tu m'appelles aujourd'hui à te suivre avec le mouvement eucharistique des jeunes et Laurent Giboski.

Oui, je vais te suivre. C'était George Eliot. On poursuit avec Brigitte et Jean-Paul Artaud. En marchant avec le Seigneur, en le suivant et en acceptant de sa grâce et de répondre à son appel, eh bien, nous pourrons aller plus loin. Va plus loin, plus haut. Brigitte et Jean-Paul Artaud.

Luc Dumont, suivre. Et nous vous proposons eh bien, de nous séparer aujourd'hui avec notre maman Marie. Demandons-lui d'être avec nous, de marcher avec nous aussi à la suite du Christ, elle qui va nous guider, qui va nous éclairer sur ce chemin qui est son Fils. Marche avec nous Marie, Hugues Fantino, et nous vous souhaitons de passer une excellente après-midi sur les ondes de Radio Arc-en-Ciel. Salut, bye bye.

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1: Il est 15h sur les ondes de Radio Arc-en-Ciel. Merci à tous de votre fidélité. Dans quelques secondes, nous serons en direct avec nos fidèles de la paroisse de l'église de Jésus Miséricordieux à Combustron. Petit souci de connexion, mais on va les retrouver dans quelques instants. Et bien, en attendant, demandons à l'Esprit du Seigneur d'envoyer son souffle, vient un souffle de Dieu avec ce chant de l'Emmanuel.

0: Eh bien, comme promis, nous retrouvons nos fidèles de l'Église de Jésus miséricordieux à Combustion, pour le chapelet de la miséricorde divine de ce jour. Et nous allons tout de suite les retrouver. Bonjour à tous. Oui, allô, bonjour.
1: Bonjour.
0: Bonjour à tous, vous allez bien?
1: Non, je ne pas très bien, mais...
0: Ok, bon, est-ce que vous allez bien déjà?
1: Oui,
0: oui, ça va. Donc, on va, eh bien, vous demander tout de suite de démarrer avec ce temps de prière du chapelet de la miséricorde. Allez-y, on démarre tout de suite.
1: Au nom du Père, et du Fils, et du Saint-Esprit.
0: Amen.
1: Notre Père, qui es aux cieux, que ton nom soit sanctifié, que ton règne vienne, que ta volonté soit faite sur la terre comme au ciel. Donne-nous aujourd'hui notre pain de ce jour. Pardonne-nous nos offenses, comme nous pardonnons aussi à ceux qui nous ont offensés. Et ne laisse pas entrer en tentation, mais délivre-nous du mal. Je vous salue, Marie, pleine de grâce. Le Seigneur est avec vous. Vous êtes bénie entre toutes les femmes. Et Jésus, le fruit de vos entrailles, est béni. Sainte Marie, Mère de Dieu, priez pour nous, pécheurs, maintenant et à l'heure de notre mort. Amen. Je crois en Dieu, le Père puissant, créateur du ciel et de la terre, et en Jésus-Christ, son Fils, notre Seigneur, qui a été conçu du Saint-Esprit, et né de la terre de Marie, notre Père, son Fils, a été crucifié et mort, a été enseveli, et descendu aux enfers, le troisième jour, est ressuscité des morts, et monté aux cieux, et assis à la droite de Dieu, le Père puissant, d'où il viendra juger les morts et les morts. Je crois en l'Esprit Saint, à la Sainte Église catholique, à la communion des saints, à la rémission des péchés,

0: Et nous vous invitons à retrouver nos fidèles de l'Église Jésus Miséricordieux à Combustion pour ce temps de méditation. Et nous démarrons la première dizaine du chapelet de la Miséricorde. Nous démarrons la première dizaine. Allô, allô? Un petit souci avec le téléphone. Oui, nous démarrons la première dizaine du chapelet. Allô?
1: Ils n'entendent pas?
0: Non, c'est
1: Père
0: vous.
1: Père éternel, je t'offre le corps et le sang, l'âme et la divinité de ton Fils bien-aimé, notre Seigneur Jésus-Christ, en réparation de nos péchés et de ceux du monde entier. Par sa douloureuse passion, par sa douloureuse passion,
2: sois miséricordieux pour nous et pour le monde entier.
1: Par sa douloureuse passion,
2: sois miséricordieux pour nous et pour le monde entier.
1: Par sa douloureuse passion,
2: sois miséricordieux pour nous et pour le monde entier.

0: Nous vous invitons à poursuivre la méditation du chapelet de la miséricorde divine et nous entamons la seconde dizaine.
1: Père éternel, je t'offre le corps et le sang, l'âme et la divinité de ton Fils bien-aimé, notre Seigneur Jésus-Christ, en réparation de nos péchés et de ceux du monde entier, par sa douloureuse passion,
2: la miséricorde.

0: Dieu pour nous et pour le monde entier.
1: Par sa douloureuse passion.
0: Sois miséricordieux pour nous et pour le monde entier.
1: Par sa douloureuse passion.
0: Sois miséricordieux pour nous et pour le monde entier.
1: Par sa douloureuse passion.
0: Sois miséricordieux pour nous et pour le monde entier.

0: Nous sommes en direct de l'église Jésus Miséricordieux à Combustan. Nous vivons le chapelet de la miséricorde divine avec nos fidèles paroissiens et paroissiennes. Nous les retrouvons et nous sommes à la troisième dizaine.
1: Père éternel, je t'offre le corps et le sang, l'âme et la divinité de ton Fils bien-aimé, notre Seigneur Jésus-Christ, en réparation de nos péchés et de ceux du monde entier. En sa douloureuse passion,
2: sois miséricordieux pour nous et pour le monde entier.
1: En sa douloureuse passion,
2: sois miséricordieux pour nous et pour le monde entier.
1: En sa douloureuse passion,
2: sois miséricordieux pour nous et pour le monde entier.
1: En sa douloureuse passion,
2: sois miséricordieux pour nous et pour le monde entier.
1: En sa douloureuse passion,
2: sois miséricordieux pour nous et pour le monde entier.
1: En sa douloureuse passion,
2: sois miséricordieux pour nous et pour le monde entier.
1: En sa douloureuse passion,
2: sois miséricordieux pour nous et pour le monde entier.
1: En sa douloureuse passion,
2: sois miséricordieux pour nous et pour le monde entier.
1: En sa douloureuse passion,
2: sois miséricordieux pour nous et pour le monde entier.
1: En sa douloureuse passion,
2: sois miséricordieux pour nous et pour le monde entier.

0: Et nous vous invitons à poursuivre la prière du chapelet de la miséricorde divine. Nous sommes à la quatrième dizaine.
1: Père éternel, je t'offre le corps, le sang, l'âme et la divinité de ton Fils bien-aimé, notre Seigneur Jésus-Christ, en réparation de nos péchés, de ceux du monde entier. Par sa douloureuse passion,
2: sois miséricordieux pour Dieu et pour le monde entier.
1: Par sa douloureuse passion,
2: sois miséricordieux pour Dieu et pour le monde entier.
1: Par sa douloureuse passion,
2: sois miséricordieux pour Dieu et pour le monde entier.
1: Par sa douloureuse passion,
2: sois miséricordieux pour Dieu et pour le monde entier.
1: Par sa

0: douloureuse passion,
1: sois miséricordieux pour nous et pour le monde entier.
0: Par sa douloureuse passion,
1: sois miséricordieux pour nous et pour le monde entier.
0: Par sa douloureuse passion,
1: sois miséricordieux pour nous et pour le monde entier.
0: Par sa douloureuse passion,
1: sois miséricordieux pour nous et pour le monde entier.
0: Par sa douloureuse passion,
1: sois miséricordieux pour nous et pour le monde entier.
0: Par sa douloureuse passion,
1: sois miséricordieux pour nous et pour le monde entier.

0: Nous sommes en direct de l'église Jésus Miséricordieux à Combustan. Nous vivons le chapelet de la miséricorde divine avec nos fidèles paroissiens et paroissiennes. Et nous sommes à la cinquième dizaine.
1: Père éternel, je t'offre le corps et le sang, l'âme et la divinité de ton Fils bien-aimé, notre Seigneur Jésus-Christ, en réparation de nos péchés et de ceux du monde entier, par sa douloureuse passion.
2: Sois miséricordieux pour nous et pour le monde entier.
1: Par sa douloureuse passion.
2: Sois miséricordieux pour nous et pour le monde entier.
1: Par sa douloureuse passion.
2: Sois miséricordieux pour nous et pour le monde entier.
1: Par sa douloureuse passion.
2: Sois miséricordieux pour nous et pour le monde entier.
1: Par sa douloureuse passion.
2: Sois miséricordieux pour nous et pour le monde entier.
1: Par sa douloureuse passion.
2: Sois miséricordieux pour nous et pour le monde entier.
1: Par sa douloureuse passion.
2: Sois miséricordieux pour nous et pour le monde entier.
1: Par sa douloureuse passion.
2: Sois miséricordieux pour nous et pour le monde entier.
1: Par sa douloureuse passion.
2: Sois miséricordieux pour nous et pour le monde entier.
1: Par sa douloureuse passion.
2: Sois miséricordieux pour nous et pour le monde entier.

0: et de nous et du monde entier. Dieu saint, Dieu fort, Dieu éternel, prends pitié de nous et du monde entier. Ô sang et ô, qui avait jailli du cœur de Jésus comme source de miséricorde pour nous.
1: Nous avons confiance en vous.
0: Ô sang et ô, qui avait jailli du cœur de Jésus comme source de miséricorde pour nous.
1: Nous avons confiance en vous.
0: Ô sang et ô, qui avait jailli du cœur de Jésus comme source de miséricorde pour nous.
1: Nous avons confiance en vous. Du Père, et du Fils, et du Saint-Esprit. Amen.
2: Merci à toutes et à tous pour ce chapelet de la miséricorde divine de ce mercredi. Nous vous souhaitons une excellente fin d'après-midi et on se donne rendez-vous dès vendredi à partir de 15h. À vendredi.
1: À vendredi, merci.
2: Merci, au revoir. Au revoir. Nous étions en direct de l'église Jésus Miséricordieux avec nos fidèles paroissiens et paroissiennes pour vivre le chapelet de la miséricorde divine de ce mercredi. On les retrouve vendredi à 15h. On poursuit en musique avant de retrouver Marc Thomas dès 15h30 avec Paroles semées, paroles partagées sur le thème inséparable. Mais nous poursuivons tout d'abord avec ce titre « Personne ne peut être exclu de la miséricorde de Dieu ». Excellent après-midi à tous sur les ondes de Radio Arc-en-Ciel.

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1: Merci à tous de votre fidélité. Il est 15h passé de 30 minutes sur les ondes de Radio Arc-en-Ciel et nous retrouvons Marc Thomas avec la série Paroles semées, paroles partagées sur le thème inséparable.

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Bonjour chers amis auditrices et auditeurs. Aujourd'hui, j'intitule cette émission « Inséparable ». J'écris ce texte dans la continuité de l'émission précédente intitulée « Dieu est humain ». Vous pouvez la retrouver sur mon blog. Mais auparavant, demandez-vous, de qui êtes-vous inséparable ? Une personne que vous aimez ? Un ou une amie ? Un ou une collègue ? Gardez au cœur cette belle relation que vous vivez avec votre inséparable et dans cet esprit, écoutez cette émission. Qui donc sont ici les inséparables ? Je vais pourtant parler de l'Ascension, de la Pentecôte, de l'Assomption. Alors ça vous donne une idée ? Écoutez. La chronique de Marc. L'Ascension, Jésus s'élève et il est avec nous. Vous me direz que ce Jésus au cœur du monde pendant son incarnation en Palestine est bien reparti vers le ciel à sa résurrection. Oui, ses disciples le virent bien monter au ciel. Les Actes des Apôtres racontent l'événement, comme ils fixaient encore le ciel où Jésus s'en allait. Voici que devant eux se tenaient deux hommes en vêtements blancs qui leur dirent « Galiléens, pourquoi restez-vous là à regarder le ciel ?» Acte 1. Verset 9-11. Alors, dès le moment de l'Ascension, l'ange prévient, attention, ce n'est pas en vous tournant vers le ciel que vous allez retrouver Jésus et rencontrer Dieu. C'est clair. Déjà, les disciples d'Emmaüs avaient constaté sa disparition dès qu'ils l'avaient reconnu. Déjà, le ressuscité avait dit à Marie-Madeleine, « Ne me retiens pas, car je ne suis pas encore monté vers le Père. » Jean 20, 17. Chaque fois que le ressuscité se rend présent à ses apôtres, il est insaisissable. Il est là alors que les portes sont fermées, il se dérobe aussitôt. C'est cela l'Ascension, non pas un Dieu qui retourne dans son ciel, mais un Dieu que personne ne peut que s'accaparer. Un Dieu qui échappe à tous ceux et celles qui veulent l'enfermer dans leur propre conception, dans leur discours, dans leurs ostensoirs ou dans leurs églises. Le ressuscité qui s'élève vers le ciel vient de dire à ses disciples « Et moi, je suis avec vous tous les jours jusqu'à la fin du monde. » Matthieu 28, 20. Ce Dieu-là est présent au quotidien, sa présence n'est plus physique, elle est toujours une expérience intérieure intense de l'ordre de la rencontre, une présence réelle de deux êtres inséparables, une présence réelle qui nous échappe dès que nous voulons la garder ou la posséder. Comme bien souvent des amis nous échappent si nous voulons les garder, les posséder et les enfermer dans nos manières d'être. Maintenant la Pentecôte, quand l'Église parle la langue de tous les hommes. Après la résurrection, les apôtres étaient enfermés dans leur maison et dans leur peur, et les Actes des apôtres décrivent la situation. Voici que vient l'Esprit à la Pentecôte. L'Esprit ouvre les portes et fait sortir les apôtres à la rencontre des hommes. Et Luc, l'auteur des Actes, écrit « Tous furent remplis d'Esprit Saint, ils se mirent à parler en d'autres langues, et chacun s'exprimait selon le don de l'Esprit. Or il y avait, résidant à Jérusalem, des Juifs religieux venant de toutes les nations sous le ciel. Chacun d'eux entendait dans son propre dialecte ceux qui parlaient. Ils disaient, « Ces gens qui parlent ne sont-ils pas tous galiléens ? Comment se fait-il que chacun de nous les entende dans son propre dialecte ?» dans sa langue maternelle. Tous, nous les entendons parler dans nos langues des merveilles de Dieu. Acte 2, 2, 11. Bref,
Dieu n'est plus au ciel. L'esprit souffle bien au cœur du monde, dans tous les dialectes des humains. Vous voulez un signe pour le reconnaître ? Le voici. Comme Jésus rencontrait les foules qui le suivaient, les petits, les malades, les hachés, les jeunes hommes riches, la Samaritaine, la femme adultère, de même, aujourd'hui, le signe de la rencontre de Jésus, c'est quand nos contemporains entendent les chrétiens parler dans leur langue, dans la langue de leur vie, de leurs soucis, de leur culture au pluriel, de leur quête de sens. Alors Dieu est présent au cœur du monde. Mais quand l'Église est perçue comme une institution qui parle une langue désincarnée ou déconnectée de la réalité, quand elle condamne plus vite qu'elle n'aide à réfléchir, vous pouvez être sûr que cette Église-là n'est pas en connexion au Dieu de Jésus-Christ, que cette Église-là n'est plus l'inséparable de son Seigneur. L'Assomption de Marie. Il n'y a plus de frontière entre le ciel et la terre. Les catholiques célèbrent le 15 août l'Assomption de Marie. Elle n'est pas décrite dans la Bible, mais elle repose sur une ancienne tradition chrétienne proclamée comme dogme très récemment par le pape Pie XII en 1950. Rien ni personne ne nous dit comment ça s'est passé, et l'Église elle-même ne donne aucun détail. Si vous voulez en savoir plus sur la manière dont l'Église conçoit cette Assomption de Marie, je vous invite à aller aux sources des documents officiels de l'Église, qui sont beaucoup plus discrets que bien des discours spirituels d'aujourd'hui. J'ai lu la manière dont l'Église présente l'Assomption sur le site internet de l'Église catholique, www.église.catholique.fr, et puis cherchez sur ce site et vous trouverez les grandes fêtes chrétiennes, dont l'Assomption. J'ai écrit ces lignes le 15 août 2026, et le matin du 15 août, il m'est venu ceci. L'Assomption de Marie manifeste explicitement que le ciel et la terre sont devenus inséparables, il n'y a plus de frontières. Ce n'est plus l'âme auprès de Dieu et le corps en terre. D'ailleurs, cette distinction entre corps et âme est inconnue au temps de Jésus. Elle est des philosophes grecs et latins bien après lui. À l'époque de Jésus et dans la culture juive, le mot « corps » ne signifiait pas seulement la chair, mais aussi le cœur et toute l'énergie de l'homme à aimer, à construire, à créer. C'est tout ce qui a fait l'être humain de Marie qui est divinisé. Et c'est ce qui nous attend, nous aussi. L'Assomption est le miroir de l'Annonciation. À l'Annonciation, Marie, jeune femme comme tant d'autres, se retrouve enceinte de Dieu. Elle donne un corps humain à Dieu. Inimaginable, n'est-ce pas ? À l'Assomption, c'est l'inverse, c'est le miroir de l'Annonciation. L'Église associe le corps humain de Marie, c'est-à-dire toute son humanité, toute son énergie d'amour, elle l'associe à la résurrection de son Fils, prémisse de ce qui nous arrivera à nous-mêmes. Inimaginable regard humain, dans l'Assomption, le ciel et la terre sont devenus inséparables. Dans la mentalité des hommes, Dieu est au ciel et l'homme est sur la terre. Depuis l'Annonciation, Dieu a pris corps, Dieu est humain. Depuis l'Assomption, l'homme et la femme sont au cœur de Dieu, ils sont divins, inséparables. Depuis la résurrection, Jésus a été vu comme remontant au ciel, et pourtant, il est avec nous tous les jours jusqu'à la fin du monde, dit l'Évangile. Ce n'est plus au ciel qu'il faut le chercher, mais en nous. Si nous prions, ne cherchons pas Dieu à l'extérieur. Ne nous contentons pas de formules toutes faites, mais centrons-nous à l'intérieur de nous et accueillons nos ressentis, nos intuitions, nos aspirations. C'est là que Dieu réside comme notre inséparable. Le Dieu d'amour n'est plus au ciel, mais il est dans nos amours,
dans nos rencontres, dans les soutiens que nous recevons et que nous donnons. Le Dieu qui sauve n'est plus au ciel, mais il est dans les compétences des médecins qui soignent, des pompiers qui sauvent nos vies et nos maisons, dans les mains tendues et dans les énergies de solidarité, dans les paroles dont nous avons tant besoin et qui apaisent quand quelqu'un nous les donne. Ainsi Dieu sauve aujourd'hui, mais jamais sans la collaboration de l'homme, capable de merveilles créatrices, comme il est capable aussi d'horreurs destructrices. Et cela ne fait pas peur à Dieu. Le cœur de Dieu sauve, mais Dieu n'a plus de mains. Le cœur de l'homme a des mains pour actualiser le salut de Dieu. Déjà, saint Irénée disait cela à sa manière au IIe siècle. La gloire de Dieu, c'est l'homme vivant. La vie de l'homme, c'est de voir Dieu. Des chants qui nous parlent. Le chant que je vous propose aujourd'hui de Michel Skouarnek et Joachim Simas, Dieu parmi les hommes, Dieu sur nos chemins, pour dire l'amour de ton Père, qui aura ta voix, qui aura tes yeux,

l'abécédaire du bien vivre dans le monde tel qu'il est. Posture de la semaine. Aujourd'hui, synchronicité. Nous nous croyons souvent manipulés par les imprévus de la vie. Le hasard est une chance des uns et le malheur des autres. Plutôt que d'accepter d'être les marionnettes de la vie, je repère les synchronicités, c'est-à-dire ces coïncidences inattendues, ces connexions et correspondances imprévues, ces événements différents qui se croisent comme par hasard. Il n'y a pas de hasard, seulement des rendez-vous. Cadeaux de la vie dans nos incertitudes, surprises qui font surgir du sens, non pas au bout de nos réflexions, mais par l'intuition, la surprise, l'accueil. Reflet de nos soucis ou lumière dans notre nuit, parfois réponse à une question à peine formulée, confirmation, regard neuf, énergie créatrice. Signes inattendus, surprenants, éclairants, ils ouvrent en nous des chemins nouveaux. Je les accueille, je me laisse conduire, non pour me dérouter ni me détourner, mais pour aller au-delà de mes espoirs.

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1: Bonjour à tous. L'ONU continuera de soutenir les efforts contre la violence en Haïti. Le Conseil de sécurité des Nations Unies a prolongé hier de 6 mois le mandat de la force de répression des gangs, la FRG, dont l'objectif est de ramener le calme dans le pays. Calme nécessaire à l'organisation prochaine d'élections, alors que les citoyens haïtiens ne se sont pas rendus aux urnes depuis 2016. Si pour l'instant les résultats de la force onusienne sont très mitigés, l'ONU n'entend pas abandonner la correspondance à New York de Gwendal Lavina.
2: La prolongation de la force de répression des gangs lancée en avril découle directement de la volonté de relancer le processus démocratique en Haïti. La résolution du Conseil de sécurité souligne ainsi que l'amélioration de la situation sécuritaire dans le pays doit permettre l'organisation d'élections libres et régulières. Il n'y a pas eu de scrutin en Haïti depuis 2016 et le début d'une spirale infernale en termes sécuritaires. Mais le Conseil électoral provisoire a fixé le premier tour des élections présidentielles et législatives au 13 décembre prochain. Reste que la FRG, dont les soldats viennent principalement du Tchad, est pour l'instant sous-dimensionnée. Les Nations Unies espéraient 5500 personnels en octobre. On en est loin. L'ambassadeur des États-Unis à l'ONU a ainsi reconnu hier que seuls 1500 militaires sont pour l'instant déployés, tout en assurant que 4000 autres arriveront prochainement. Selon Mike Waltz, la FRG commence néanmoins à produire des résultats et reprendre le contrôle de certaines zones dirigées par des gangs. Dans un communiqué, le gouvernement haïtien a lui salué, je cite, une avancée importante dans la poursuite des efforts visant à rétablir la sécurité en Haïti. Gwendal Lavina, New York, Radio Vatican.
1: Et au terme de leur assemblée plénière la semaine dernière, les évêques haïtiens déploraient encore la descente aux enfers en cours dans leur pays. Avec l'avancée vertigineuse des groupes armés, le spectacle d'une gouvernance défaillante, incapable d'assurer la protection de la population, déplore-t-il. L'épiscopat haïtien qui a également une pensée pour ses concitoyens vivant aux États-Unis, soumis, je cite, au rapatriement massif, à la précarité et parfois à des traitements dégradants. Ils en ont ainsi profité pour remercier les évêques états-uniens pour leur engagement courageux en faveur des Haïtiens menacés par la politique migratoire de Donald Trump. Donald Trump qui a réuni hier à la Maison-Blanche les grands patrons des entreprises de la tech et de l'IA. Devant les caméras, les dirigeants du secteur ont signé un code de bonne conduite après plusieurs incidents de sécurité liés à l'intelligence artificielle. Un code nullement contraignant. Cependant, le président états-unien ayant réaffirmé être hostile à toute régulation contraignante de l'IA. Au Royaume-Uni, le Premier ministre Andy Burnham, qui a succédé en juillet à Keir Starmer, a tenté hier de redonner espoir aux membres du Parti travailliste. Lors d'un discours très applaudi au congrès annuel à Liverpool, le Premier ministre a présenté son programme d'action promettant de mettre fin à 40 ans de néolibéralisme. Depuis Londres, la correspondance de Jean Jaffré.
3: Andy Burnham a redonné espoir au parti après un discours d'une heure qu'il avait lui-même préparé. Après mûre réflexion, il est prêt à prendre des risques, comme l'annonce de désindexer les retraites des salaires supérieurs à l'inflation, avec toutefois la garantie d'une augmentation annuelle d'au moins 2,5%. Un suicide politique pour certains, car les retraités votent plutôt pour les conservateurs. Cette réforme permettrait de dégager 15 milliards de livres afin de financer en partie le projet d'un National Care Service pour les personnes âgées dépendantes. Par ailleurs, Burnham a estimé que le Brexit avait plus de mal que de bien, qu'il était responsable de la faible croissance et qu'il n'avait pas permis de contrôler l'immigration. Mais il est resté vague sur les relations à long terme avec l'Union européenne. D'autre part, il n'est plus question de nationalisation, notamment des compagnies des eaux, privatisées sur Margaret Thatcher, très endettée, tout en continuant de distribuer des dividendes élevés aux actionnaires. Enfin, les Verts sont prêts à se mobiliser s'il autorise la reprise de nouveaux forages pétroliers et gaziers en mer du Nord, dans le but de préserver des emplois, tout en se disant être résolus à atteindre l'objectif de neutralité carbone d'ici 2050. Londres, Jean Jaffré, Radio Vatican.
1: Emmanuel Macron a entamé hier une visite d'État de 2 jours en Espagne. Le président français a été reçu pour un dîner de gala hier soir au Palais Royal de Madrid par le roi Felipe VI et la reine Laetitia. Au même moment, à quelques centaines de mètres de là, le Sénat espagnol, dominé par l'opposition de droite, a rejeté la ratification du traité d'amitié entre la France et l'Espagne. Le PP, le parti populaire majoritaire au Sénat, s'oppose tout particulièrement à un article prévoyant qu'un membre de gouvernement gouvernements d'un des deux pays soient invités au Conseil des ministres de l'autre au moins une fois tous les 3 mois. L'Espagne, où le gouvernement annonce sur un tout autre sujet la suspension des expulsions de logements jusqu'en 2030 et le renouvellement automatique des contrats de location. Tout pour endiguer la crise du logement qui frappe le pays en pleine contestation sociale. La correspondance de Louis Marsens.
4: Si une solution a été trouvée pour Marie-Carmen, qui retrouvera bientôt son logement à Madrid, les mesures annoncées par le gouvernement espagnol visent à protéger tous ceux qui, comme elle, sont menacés de devoir quitter un jour leur logement à cause d'une augmentation du loyer. Les décrets soumis au vote du Parlement ce vendredi prévoient notamment la suspension des expulsions de locataires jusqu'en 2030 et une prolongation automatique des contrats de location. Le gouvernement Sanchez évoque, je cite, des mesures efficaces pour protéger des millions de familles en Espagne. Concrètement, le cas de l'octogénaire ne devrait pas pouvoir se reproduire. Les locations saisonnières seront par ailleurs mieux encadrées. Les fonds d'investissement ne pourront plus acquérir de logements. Mais la portée de ces mesures conjoncturelles risque pourtant d'être limitée car elles n'apportent pas de réponse à un problème structurel, une offre déficitaire et un manque de logements disponibles dans un pays qui n'a quasiment pas construit en 10 ans, alors que pendant la même période, la population a augmenté de près de 4 millions d'habitants. Pour les adversaires du gouvernement, les annonces pourraient même inciter les propriétaires à retirer leurs biens immobiliers du marché de la location. Barcelone, Luis Marsans pour Radio Vatican.

0: C'était à l'instant le journal et on poursuit le petit chemin de cette semaine Magnifica Humanitas, présenté par le père Jean-Denis, la lettre encyclique du pape Léon XIV.
1: Petit chemin, grand chemin dans la foi, et je vous propose la lecture suivie de la première encyclique du pape Léon XIV, Magnifica Humanitas, oui, que l'humanité est belle. Et nous sommes au cœur de cette encyclique, cette nouveauté, après que le pape nous a exposé tous les éléments de la doctrine et de la vision sociale de l'Église. Eh bien, nous sommes maintenant au cœur de ce sujet avec les défis pour aujourd'hui et pour demain autour de la question de l'intelligence artificielle. Dans ce chapitre 3, le pape Léon XIV nous invite à prendre à cœur cette question de la responsabilité, de la transparence et de la gouvernance de l'IA. L'utilisation de l'IA n'est jamais un fait purement technique, nous dit le pape Léon XIV. Lorsqu'elle intervient dans les processus qui ont une incidence sur la vie des personnes, elle touche aux droits, aux opportunités, à la réputation et à la liberté. Des décisions délicates qui touchent au travail, au crédit, à l'accès aux services et à la réputation des personnes risquent d'être entièrement confiées à des systèmes automatisés qui ne connaissent pas la compassion, autrement dit, cette relation purement humaine, la compassion, la miséricorde, le pardon et surtout l'ouverture à l'espérance d'un changement de la personne. Et peuvent ainsi engendrer de nouvelles formes d'exclusion. Il peut y avoir des utilisations manifestement inhumaines, comme la manipulation de l'information ou la violation de la vie privée. Mais il peut aussi y avoir un danger moins évident lorsque les systèmes d'IA se présentent comme neutres et objectifs, reflètent et renforcent les stéréotypes et les positions idéologiques de ceux qui les ont conçus et formés, ou plutôt formatés. Confier, dans les faits, à un algorithme le pouvoir de sélectionner qui mérite et qui ne mérite pas, sans que personne n'assume plus le poids de cette décision, revient à lui confier la tâche de redéfinir les limites des possibilités humaines. Ce qui fait défaut dans ce processus, ce n'est pas seulement l'empathie envers l'exclu qui peut être limitée artificiellement, mais la responsabilité politique, car l'écartement des plus faibles est revêtu de neutralité

des choix et des priorités. Autrement dit, ceux qui l'ont conçu vont donner des éléments qui font partie de leur choix, de leur vision, de la vie, du monde, bref, d'une idéologie. Ce qu'il mesure, ce qu'il ignore, ce qu'il optimise, et la manière dont il classe les personnes et les situations. Si un système est conçu ou utilisé de manière à traiter certaines vies comme moins dignes ou à l'exclure sans possibilité d'appel, il ne s'agit pas d'un simple instrument à bien utiliser. Il introduit déjà un critère qui contredit la dignité inaliénable de la personne. C'est pourquoi le discernement éthique, la réflexion personnelle avant les choix, ne peut se limiter à se demander si nous utilisons un certain système à des fins bonnes ou mauvaises, mais doit également s'interroger sur la manière dont il est conçu et sur la conception de la personne et de la société qui est inscrite dans les données et les modèles qui le guident. Pour que l'intelligence artificielle, nous dit le pape Léon XIV, respecte la dignité humaine et serve véritablement le bien commun, il est essentiel que la responsabilité soit clairement définie à chaque étape, depuis ceux qui conviennent et programment les systèmes jusqu'à ceux qui les utilisent ou ceux qui décident de leur confier des choix concrets. Cependant, dans de nombreux cas, les processus internes qui mènent à un résultat peuvent manquer de transparence, ce qui rend plus difficile l'attribution des responsabilités et la correction des erreurs. C'est là que la responsabilité devient décisive, à savoir la possibilité d'identifier qui doit rendre compte des décisions, les motiver, les contrôler et, si nécessaire, les contester et réparer les dommages qui en dérivent. Appeler à la prudence, à des contrôles rigoureux et parfois même à un ralentissement dans l'adoption de l'IA ne signifie pas être contre le progrès, mais faire preuve d'une attention responsable envers la famille humaine. Cette exigence est d'autant plus urgente qu'il existe souvent un déséquilibre entre la vitesse du développement technologique et le rythme auquel se développent les consciences, les normes, les contrôles et les institutions capables d'en réguler les effets. Il ne suffit pas d'invoquer de façon générale l'éthique, il faut des cadres juridiques adéquats, une surveillance indépendante, l'éducation des utilisateurs, une politique qui n'abdique pas son devoir. Autrement, le changement ne sera régi que par de la logique technocratique et présenté comme nécessaire et inévitable, finissant par imposer des règles dictées par ceux qui possèdent les données, les infrastructures, les capacités de calcul, et on peut rajouter aussi le pouvoir de le faire. Nous sommes toujours dans Tichemin, Grand Chemin, dans la foi. Et nous poursuivons cette question posée par le pape Léon XIV dans son encyclique Magnifica Humanitas, dans ce chapitre 3, responsabilité, transparence et gouvernance de l'IA, de l'intelligence artificielle. Nous ne pouvons pas nous contenter d'invoquer la moralisation de la machine, ce qu'on appelle l'alignement de l'IA sur les valeurs humaines, sans avoir le courage de poser une condition supplémentaire. Et cette condition est la suivante, la possibilité de débattre du code éthique à utiliser en le soumettant à des critères de justice sociale partagés. Sans cela, nous dit le pape Léon XIV, ceux qui contrôlent l'IA imposeront leur propre vision morale qui deviendra l'infrastructure invisible des systèmes. Une intelligence artificielle plus morale ne sert à rien si cette morale est décidée par une poignée de personnes. Il faut une politique plus présente, capable de ralentir là où tout s'accélère et de protéger des espaces où des communautés peuvent encore participer
et s'interroger.

Autrement dit, là ce sont mes propos, sans doute que si on veut garder une certaine démocratie, chaque nouveauté de l'IA devrait être adoptée par la population qui devrait la maîtriser et non pas seulement des particuliers. C'était ma parenthèse. En effet, nous dit le pape Léon XIV, comme c'est le cas pour toute grande avancée technologique, l'IA tend surtout à renforcer le pouvoir de ceux qui disposent déjà de ressources économiques, de compétences et de l'accès aux données. À la lumière du bien commun et de la destination universelle des biens, ce phénomène suscite de sérieuses préoccupations. De petits groupes très influents peuvent orienter l'information et la consommation, conditionner les processus démocratiques et influer les dynamiques économiques à leur avantage, en contradiction avec la justice sociale et la solidarité entre les peuples et entre les hommes. C'est pourquoi il est indispensable que l'utilisation de l'IA, surtout lorsqu'elle touche aux biens particuliers et aux droits fondamentaux, s'accompagne de critères clairs et de contrôles effectifs, inspirés par la participation et la subsidiarité. Les communautés et les corps intermédiaires ne peuvent être réduits à de simples destinataires de décisions prises ailleurs, mais doivent pouvoir contribuer au discernement et à la vigilance. En outre, la propriété des données ne peut pas être confiée uniquement à des acteurs privés, mais doit être réglementée. Elles sont le fruit de la contribution de nombreux acteurs et ne peuvent être vendues ou confiées à quelques-uns. Une créativité capable de les gérer comme un bien commun ou collectif est nécessaire dans une logique de partage, comme le suggérait Saint Jean-Paul II à propos des biens collectifs. C'est la fin de cette étape que nous poursuivrons. Nous étions dans le chapitre 3 avec cette question responsabilité, transparence et gouvernement de l'IA. Nous poursuivrons cette réflexion avec le pape Léon XIV dans notre prochaine étape de Petit Chemin, Grand Chemin dans la foi.

Merci au Père Jean-Denis pour cette présentation de ce texte du pape Léon XIV, Magnificat Humanitas. On poursuit avec Vianney. Un peu plus loin, nous retrouverons au Carillon de 16h30, Palabre.

0: Et c'est l'heure de retrouver l'actualité culturelle, c'est tout de suite avec Olivier.
1: Spectacle humour dans le cadre du Run Comedy Tour François Guédon aux urnes le vendredi 2 octobre, salle Yourte en scène, Saint-Leu. Après son spectacle Procès Guédon qu'il joue plus de 300 fois partout en France et son sketch à Montreux sur la consanguinité qui cumule plus de 5 millions de vues, François Guédon débarque à La Réunion avec son nouveau spectacle aux urnes dans son style mêlant intelligence, culture et humour politiquement incorrect. Spectacle humour dans le cadre du Run Comedy Tour François Guédon aux urnes le vendredi 2 octobre à la salle Yourte en scène Saint-Leu. Spectacle théâtre « Je suis trop vert » compagnie du Kairos, David Lescaut, le samedi 3 octobre au K à Saint-Leu. Après « J'ai trop peur » puis « J'ai trop d'amis », nous retrouvons moi, au cœur de son année de 6e, envoyé en classe verte, un nouveau monde à découvrir. Hébergé dans une famille de paysans à Marlay-le-Puiseux, moi découvre une vie rurale bien moins calme qu'il ne l'imaginait. Levé aux aurores, tâche harassante et dangereuse, au contact des bêtes et des machines agricoles. Mais ce jour lui fait aussi découvrir la nature, la vraie, et porter un regard critique sur la superficialité et les mirages de la vie urbaine et de la société de consommation. Spectacle théâtre, Je suis trop vert, compagnie du Kairos, le samedi 3 octobre au K à Saint-Leu. Spectacle théâtre dans le cadre du Run Comedy Tour, Rome Charrette, le dimanche 4 octobre, au Run Comedy Club de Saint-Denis. Rome Charrette vient vous montrer à quel point c'est une bonne personne et surtout, une personne très très drôle. Laissez-vous emporter par ce nouveau spectacle, inédit à La Réunion, et venez vous détendre et rire avec Rome Charrette. Spectacle théâtre, Rome Charrette dans le cadre du Run Comedy Tour, le dimanche 4 octobre, au Run Comedy Club de Saint-Denis. Musique jazz dans le cadre de la 3e édition du Blues Marron Festival, Soba Blues, avec en première partie Tanyama. Soba Blues retisse les liens entre la chanson mandingue et le blues du Mississippi. Dans cette rencontre est né un afro-blues aussi rustique que lumineux, dans le sillage des troubadours africains et des maîtres du blues. La simplicité des moyens y sublime chaque interprétation et fait dialoguer les racines africaines avec l'âme du blues portée par une émotion aussi brute qu'universelle. En première partie, Tanyama est une artiste pluridisciplinaire, chanteuse, percussionniste et danseuse, bercée par la soul, le jazz, le blues, le maloya et le sega. Elle façonne un univers vibrant où les traditions rencontrent la modernité. Musique, jazz, 3e édition du Blues Marron Festival, Soba Blues et en première partie, Tanyama. Le samedi 3 octobre au Théâtre des Sables à l'Étang Salé.

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0: Et bon après-midi à tous, on poursuit avec Palabre, tout de suite avec Joyce.
2: Chers amis auditeurs de Radio Arc-en-Ciel, c'est avec toujours le même bonheur que Dinier et moi, nous vous retrouvons cette fois pour notre émission Palabre. Nous n'avons pas d'invité. Bonjour Didier, de qui parlerons-nous ?
0: Bonjour Joyce. Et oui, en ce jour, nous allons quand même parler de quelqu'un d'important, Arthur Rimbaud.
2: Et oui.
0: Et quand on parle d'Arthur Rimbaud, on sait que Rimbaud connaît une vie littéraire assez brève. Peux-tu nous en restituer les textes de ses écritures?
2: Oui, absolument. Tout d'abord, les contextes, tu as raison. 1869, c'est l'année qui voit à la fois la parution du recueil des petits poèmes en prose de Baudelaire et celle des chants de Malderor de Lautréamont, aussi alias Isidore Ducasse. C'est de cette année que l'on peut dater le début de la crise que va traverser la poésie, crise dont les protagonistes sont Verlaine, Mallarmé, Rimbaud, Lautréamont, Corbière. Chacun de ces poètes engage de manière différente, certes, mais et singulière, une transformation de la poésie qui excède largement les projets des mouvements littéraires du Parnasse et du symbolisme. Ces poètes n'initient aucun mouvement. Leurs démarches sont solidaires. Les interrogations qui pèsent sur la poésie sont des questions vitales. Il s'agit de reformuler la vie, en bref, de la réinventer. C'est pourquoi, écrit Lautréamont, je le cite, « toute l'eau de la mer ne suffirait pas à laver une tache de sang intellectuel ». Fin de citation. Du passé, il faut faire table rase. Et c'est toute la poésie d'Ovide à Hugo, en passant par Ronsard et La Fontaine, que Tristan Corbière rabat dans la dérision de son recueil « Les amours jaunes ». Dans la lettre du voyant de Rimbaud, lettre adressée à Demeny, en date de mai 1871, le programme rimbaldien prend appui sur une histoire critique de la poésie de l'Antiquité jusqu'au Parnasse. C'est avec toute la poésie antérieure qu'il faut rompre, même si Rimbaud vit, ou plutôt voit dans le romantisme, le moment où la poésie est sortie du Moyen-Âge dans lequel elle avait sombré, à ses yeux, depuis la fin de l'Antiquité grecque. Insuffisante la voyance hugolienne, insuffisante même les inventions d'inconnus de Baudelaire. Tout est à recommencer selon Rimbaud. Et c'est l'insolence du voyant voyou, en moins le même geste de congé donné à la poésie écrite que fait Mallarmé lorsqu'il remet en cause la fonction mimétique reconnue à la poésie depuis Platon. Cette entreprise de destruction est intériorisée dans une pratique de l'auto-reniement chez des poètes pour qui l'écriture est toujours un projet et ne cesse de se remettre en cause. Ainsi, des ruptures dans l'œuvre de Verlaine, dans un mouvement d'alternance entre les œuvres de dérèglement poétique et celles de retour à l'ordre formel et idéologique. Dans La Bonne Chanson, comme dans « Sagesse », ouvrage de Verlaine, donc, l'auto-reniement est l'expression de mouvements de repli dans l'écriture, dans des formes finalement assez traditionnelles. Chez Rimbaud, au contraire, l'auto-reniement remet en cause le caractère jugé timoré des entreprises anciennes dans un mouvement de radicalisation du projet poétique. « À moi, l'histoire de mes folies », annonce Rimbaud au début de « L'alchimie du verbe » dans « Une saison en enfer hein, » paru en 1873. C'est que Rimbaud n'a cessé, durant sa brève carrière, de brûler ses propres vaisseaux. Et cela jusqu'à la fin, sitôt achevé de l'abandon de la poésie pour le commerce à Aden. L'auto-reniement structure l'œuvre encore plus brève de Lautréamont alias Isidore Ducasse. Isidore Ducasse qui, des poésies, reniant le conte de Lautréamont des chants de Maldoborore, son premier ouvrage, en inversant la poésie du mal en poésie du bien, de manière si fondamentale que logiquement les deux textes ne peuvent être signés du même nom d'auteur. Le renégat est l'une des figures majeures du poète dans Les Amours jaunes de Tristan Corbière. Les pages sombres et pleines de poison des chants de Maldoror sont des marécages désolés, des airs résistants à la civilisation. Mais celle-ci les réinvestit en permanence par l'exercice du pastiche et de la parodie. Une saison d'enfer de Rimbaud dit la tentation de la barbarie. Je cite « complexe de la culture » selon la formule heureuse de Gaston Bachelard que partagent des poètes de la crise, tranche finalement avec la mission civilisatrice conférée à la poésie par les romantiques comme avec la poésie savante des Parnassiens. Cette destruction du poétique, on la retrouve dans les premiers poèmes de Rimbaud.
0: Mais justement, Rimbaud est un poète dont la biographie a fortement influencé l'œuvre.
2: Et oui.
0: Que peut-on dire, peut-on retenir de sa vie ?
2: Effectivement, Didier, peu d'écrivains ont été autant que Rimbaud passionnés de se connaître, de se définir, de vouloir se transformer et devenir un autre homme par la connaissance de soi. Regardons de plus près ses emportements, cette pureté inimitable, ses triomphes, ses brisements. Je le cite, « Ma ville natale est supérieurement idiote entre les petites villes de province. » Il s'exclame de cela en ajoutant « Quelle chierie !» Fin de citation. Jean-Nicolas Arthur Rimbaud naît le 20 octobre 1854 à Charleville dans les Ardennes. Il connaît une enfance aimable. Ses parents se séparent alors qu'il n'a que 3 ans et il ne reverra jamais son père. Il a un frère aîné et 2 sœurs. Ils sont élevés par leur mère, dont on dit qu'elle était très sévère et qui, dira-t-il plus tard, aura perpétré sur lui un véritable, je cite, « attentat métaphysique », fin de citation. Mais, je le cite encore, « la sale éducation d'enfance », fin de citation, désigne surtout la servitude que lui impose la croyance religieuse de sa mère. Élève studieux, il se voit décerner tous les prix. Collégien précoce, il est remarqué par ses professeurs pour ses talents d'écriture et ses premières compositions en vers latin et français. Première composition, très réussie. Les étrennes des orphelins sont publiées beaucoup plus tard. Une rencontre déterminante a lieu dans sa vie. Il s'agit de son professeur de rhétorique, Georges Isambard, nouvellement nommé à Charleville. Il devient son ami et confident. Il oriente ses lectures teintées de socialisme anticlérical et encourage ses talents de poète. Quand à 15 ans, il fait sa première fugue, il est emprisonné à Mazas pour ne pas s'être acquitté du billet de train. C'est à Isambard qu'il fait appel pour le tirer de là. Son professeur l'héberge à Douai chez les dames qu'il avait élevées lui-même. Plus tard, à la suite de son escapade belge, c'est encore là que Rimbaud va se réfugier. Ses poèmes d'octobre 1870 en portent la trace. On pense bien sûr à « Ma bohème ». Je cite un extrait. « Je m'en allais les poings dans mes poches crevées. » Mon paletot aussi devenait idéal. J'allais sous le ciel, muse, et j'étais ton féal. Oh là là, que d'amour splendide j'ai rêvé. Fin de citation. Ou encore le poème « Au cabaret vert », je cite encore. « Depuis 8 jours, j'avais déchiré mes bottines. Au caillou des chemins, j'entrais à Charleroi. Au cabaret vert, je demandais des tartines, du beurre et du jambon, qui fut à moitié froid. » Fin de citation. S'il fugue, c'est que pour lui, la province est une marâtre. La province est le mauvais absolu. Mais surtout, ce qui l'éprouve le plus durement, c'est le poids du bien et du mal. Il supporte mal l'emprise despotique de sa mère, la Mose, comme il dit. Autour de son enfant, Madame Rimbaud a à cœur d'accroître la solitude. Son frère aîné, Frédéric, était paresseux et simple. Ses deux petites sœurs, Vitalie et Isabelle, étaient soumises à leur mère. On pense encore aux paroles de Rimbaud, je le cite, « Parents, vous avez fait mon malheur et vous avez fait le vôtre », fait de citation. Dans l'admirable poème « Les poètes de ces temps », Rimbaud dresse le tableau véridique de son enfance, je cite, « Et la mère, fermant le livre du devoir, s'en allait satisfaite et très fière, sans voir, dans les yeux bleus et sous le front, plein d'éminence, l'âme de son enfant livrée aux répugnances. Tout le jour, il suait d'obéissance, très intelligent. Pourtant, des tics noirs, quelques traits, semblaient prouver en lui d'âcres hypocrisies. Dans l'ombre des couloirs aux tentures moisies, en passant, il tirait la langue, les deux poings à laine, et dans ses yeux fermés, voyait des points. Une porte s'ouvrait sur le soir. À la lampe, on le voyait là-haut, qui râlait sur la rampe. » Fin de citation, c'est un extrait donc de ces beaux et magnifiques poèmes, Les poètes de ces temps, écrits le 26 mai 1871. On comprend pourquoi sa poésie se fait révolte. C'est qu'il ne cesse d'affirmer son désir d'amour en dépit des sarcasmes et des refus. Tous les déserts de l'amour témoignent de cette attente. Ces pages figurent parmi les plus touchantes de Rimbaud et le disent et redisent avec angoisse du mauvais rêve et la triste pensée que cette quête sera toujours vaine. Je le cite, « Il y a enfin, quand l'on a faim et soif, quelqu'un qui vous chasse. » Fin de citation. Il écrit cela dans son poème intitulé « Enfance ». D'être dépossédé de l'amour prive Rimbaud en cette communion possible avec ce qui y est. Et il y voit le réel aussi bien que sa conscience se fragmenter en dualité dangereuse. Tout d'abord, très inconsciemment, dans l'enfance, ce sera le sentiment si libérateur, en un sens, si poétique, de notre monde, plus transparent et plus libre, au-delà du ciel quotidien. Il y a, par exemple, dans « Illumination », 1000 vestiges de cette rêverie enfantine. Je cite encore un extrait de ce poème magnifique, extrait de « Illumination ». Dans un grenier où je fus enfermé à 12 ans, j'ai connu le monde, j'ai illustré la comédie humaine. Dans un cellier, j'ai appris l'histoire. À quelques fêtes de nuit dans une cité du Nord, j'ai rencontré toutes les femmes des anciens peintres. Dans un vieux paysage à Paris, on m'a enseigné les sciences classiques. Dans une magnifique demeure cernée par l'Orient entier, j'ai accompli mon immense œuvre et passé mon illustre retraite. J'ai brassé mon sang, mon devoir m'est remis. Il ne faut même plus songer à cela. Je suis réellement d'outre-tombe et pas de commission. » Fin de citation. Commission, bien sûr, à comprendre dans le sens de récompense pour une mission accomplie. C'est que Rimbaud a été un de ces enfants, comme il le dit, en deuil, qui regardent les merveilleuses images. Ces enfants-là inventent l'ailleurs. Je cite, « Nous ne sommes pas au monde. La vraie vie est absente. Je me traînais dans les ruelles puantes et les yeux fermés, je m'offrais au soleil. » Dieu de feu. Il sera le marcheur infatigable, l'inventeur sans répit. Il sera en Afrique le plus âpre travailleur portant l'énergie libérée comme chez un saint ou, je cite encore, le forçat intraitable. Il sera qu'au-delà de la province et de la mer à la Mose, il y a encore un ennemi et vainqueur pour lui, le christianisme. Si Rimbaud est devenu Rimbaud, c'est qu'au-delà des analyses marxistes ou freudiennes, il faut rendre compte de la transmutation de la victime en poète.
0: Et justement, peut-on affirmer que ce qui a fécondé toute la poésie de Rimbaud, c'est le besoin d'amour?
2: Et oui, excellente question. Il écrivait lui-même, je cite, « L'amour est à réinventer ». Et c'est la tâche qu'il s'assigne. Pour cela, il faut recourir au langage, au pouvoir d'éclairement des mots. Pourvu que les mots soient prononcés sans aucun souci de l'utilité, c'est que le langage poétique suggère l'être. La parole poétique est à la fois un espoir et une menace. Elle permet d'échapper au plus grand des malheurs de l'existence déchue, le langage aveuglé par son emploi quotidien. Pauvre comme la solitude, la poésie en a la vertu parfois vivifiante. Sous ce jour d'une lutte contre la parole déchue elle-même, la poésie ressemble au silence et elle est bien chez Rimbaud de la même nature que son célèbre mutisme. Quant à l'espoir donné par les mots au salut qu'il laisse croire possible, il en reste une pièce en vers latin, le songe de l'écolier. Cette pièce a pour thème un court passage d'Horace sur les colombes qui, enfant, le couvrirent, non sine dis, c'est-à-dire non sans une intervention divine, de branches de laurier et de myrte. C'est que Rimbaud voudra retrouver, je cite, « Tu seras poète, dans mes membres se glisse alors une chaleur extraordinaire, splendide par son pur cristal, une fontaine limpide s'enflamme aux rayons du soleil. » Fin de citation. L'incessante question baudelairienne « Peux-tu illuminer un ciel boueux et noir ?» est dans son cœur. Les déserts de l'amour possèdent la beauté augurale de la conscience. On y découvre que Rimbaud, dans les mois du bonheur et de l'ivresse, garde le sens le plus vif de sa durable infortune. Séparation d'avec la femme d'abord. De fait, c'est l'amour en soi, l'animateur de tout ce qui vit, le moteur des astres, qui se dérobe au-delà de toute femme réelle. C'est le principe cosmique, c'est la révolution même de l'être qui exclut cette âme égarée de son mouvement éternel. Dans « Ville », écrira Rimbaud dans « Une saison en enfer », je le cite, « La boue m'apparaissait soudain rouge et noire, comme une glace quand la lampe circule dans la chambre voisine. » Fin de citation. De tout réel, c'est l'attentat maternel qui l'a séparé. Aussi, les déserts de l'amour sont-ils l'aveu d'une très grande tristesse. Je cite, « Je pleurais énormément à tout cela. » J'ai laissé finir toutes les larmes de mon corps avec cette nuit. Vrai, cette fois, j'ai pleuré plus que tous les enfants du monde. » Fin de citation. On retrouve là le « j'ai trop pleuré » du bateau ivre qui révèle ici sa raison d'être, sa permanence et sa profondeur. Et c'est le même enfant dans ces déserts, un enfant toujours désireux de s'attacher à un être, à un lieu, par un lien d'amour partagé. Lui qui a subi maison, famille, pays comme un exil et un vide, il voudrait que le tour de bonté, comme il dit, lui redonne enfin une place aussi humble soit-elle dans l'univers. Et c'est bien cet amour, ressaisi dans son feu, dans son origine panique, qu'il avait demandé à la vision. Et c'est surtout dans ces derniers mois parisiens quand l'aventure de la vision se révéla si mensongère et brisante que Rimbaud s'attacha à Paul Verlaine. Verlaine, qui résista aux objurgations de ses proches et choisit de suivre Rimbaud dans son redoutable dérèglement. Rimbaud décrira son homosexualité comme la catastrophe de l'autre amour. Il écrira bien plus tard, je le cite, « Un soir, j'ai assis la beauté sur mes genoux et je l'ai trouvée amère », fin de citation. Il parlera encore dans « Mauvais sang » de, je cite, « ce vice qui a poussé ses racines de souffrance à mon côté dès l'âge de la raison, qui monte au ciel, me bat, me renverse, me traîne », fin de citation. L'homosexualité demeure à ses yeux une passion négative, une privation, un échec. Mais quand Rimbaud a compris que Verlaine l'avait quitté, il se crut vraiment aimé et jamais il ne fut si près d'abdiquer sa méfiance et l'égoïsme et l'orgueil. Il lui écrit, je cite, « Reviens, reviens, cher ami, seul ami, reviens, je te jure que je serai bon. Oui, c'est moi qui ai tort en tout. Oh, tu ne m'oublies pas, dis. Non, tu ne peux pas m'oublier. Moi, je t'ai toujours là. Dis, réponds à ton ami. Est-ce que nous ne devons plus vivre ensemble? Sois courageux. Réponds-moi vite. Je ne puis rester ici plus longtemps. N'écoute que ton bon cœur. Viens. Dis si je dois te rejoindre. À toi toute la vie. » Fin de citation.
0: Mais Rimbaud est-il vraiment le poète de la modernité, comme on l'a si souvent dit?
2: Oui, effectivement. La modernité apparaît avec Rimbaud comme l'interruption de la prophétie, non son annulation. Il rompt avec Hugo le prophète, comme avec Baudelaire le bohémien. En cela, il diffère radicalement de Verlaine, explorateur d'une poésie au ras de la sensation et du rêve, même quand celui-ci s'éloigne dans un vague Moyen-Âge chrétien. En effet, dans Sagesse, Verlaine est le serviteur de la religion ancienne, sans être pour autant un prophète chrétien comme l'était Victor Hugo du temps des Odes. Tristan Corbière, lui, suit la voie de Baudelaire, c'est-à-dire celle d'une poésie individuelle, celle d'un, je cite, d'un coucher de soleil romantique où le soleil a maintenant complètement disparu. Quant à la poésie de Lautréamont, poésie du mal intégral, puis poésie du bien radical, elle est greffée sur une éthique et une métaphysique. À la révolution rimbaldienne s'oppose aussi l'action restreinte des poèmes de Mallarmé. Si les premiers poèmes de Rimbaud restent tributaires de l'actualité littéraire et des genres dominants de l'époque, il va cependant renouveler le lyrisme. Sa poésie est une poésie d'emprunt, marquée par l'influence de trois grands modèles que sont alors Hugo, Baudelaire et Bainville, des voyants imparfaits, mais voyants tout de même. Sa modernité se manifeste d'abord par un processus de libération du vers déjà annoncé par le romantisme. Rimbaud poursuit et radicalise ses transgressions. Certes, il maintient la forme fixe du sonnet, héritage de la Renaissance, réhabilité par les romantiques. Il le fait en privilégiant l'esthétique discordante et inventive du sonnet libertin dont l'emploi est exceptionnel avant Baudelaire. Rimbaud conserve l'alexandrin, vers noble par excellence, mais après Hugo, il en brise le schéma canonique en abolissant les deux hémistiches de six syllabes et en privilégiant une structure syntaxique et un rythme plus souple. C'est que Rimbaud identifie l'alexandrin à l'ordre social exécré et rejette les productions contemporaines, réalistes et parnassiennes, comme trop complaisantes à l'égard de la société. Il multiplie les infractions poétiques et inaugure une nouvelle langue, une langue qu'on a pu qualifier de polyphonique, tant elle est bigarrée et contrastée. Le grand tournant est l'année 1871, l'année de la voyance et des lettres en forme de manifeste adressé aux amateurs d'une poésie trop fleurie et fanée. Le ton rimbaldien est sarcastique et outrageant. L'époque s'y prête avec le succès des caricatures de Daumier. Rimbaud propose aussi une nouvelle définition du beau, déjà initiée par Baudelaire. Le beau est malmené même s'il survit dans la forme des poèmes qui demeurent somme toute trop classiques et pétrarchisantes. Mais sur le plan thématique, il fait place à l'horrible, au macabre, comme dans le poème de Baudelaire intitulé « Une charogne ». C'est que Baudelaire se propose de faire émerger le beau de la trivialité du quotidien. Cette simplicité prosaïque se manifeste dans l'œuvre de Rimbaud. On pense au poème intitulé « Au cabaret vert » ou encore au poème « La Maline » dont je vous lis un extrait. Dans la salle à manger brune que parfumait une odeur de vernis et de fruits, à mon aise, je ramassais un plat de je ne sais quel mets belge et je m'épatais dans mon immense chaise. En mangeant, j'écoutais l'horloge. Heureux et quoi ? La cuisine s'ouvrit avec une bouffée et la servante vint, je ne sais pas pourquoi, fichue moitié défait, malinement coiffée. Et tout en promenant son petit doigt tremblant sur sa joue un velours de pêche rose et blanc, en faisant de sa lèvre enfantine une moue, elle arrangeait les plats près de moi pour m'aiser, puis, comme ça, bien sûr, pour avoir un baiser, tout bas, sans donc, j'ai pris une fois sur la joue. Voilà donc ce poème Maline qui est très frais, très primesautier en quelque sorte. En 1871, la dépersonnalisation progressive du sujet, le retrait de la première personne, se couple d'un primat accordé à la sensation, aux notions visuelles, auditives, olfactives et tactiles qui rendent compte de la complexité et du foisonnement du poème. On pense par exemple au poème Voyelle, ce magnifique poème que beaucoup de lycéens connaissent tellement il est étudié. J'en cite les deux premiers quatrains. A noir, E blanc, I rouge, U vert, O bleu. Voyelle, je dirai quelques jours vos naissances latentes. A noir, corset velu, des mouches éclatantes qui bombinent autour des puanteurs cruelles. Golfe d'ombre. E, candeur des vapeurs et des tentes, lance des glaciers fiers, oie blanc, frisson d'ombrelle. I, pauvre, sans cracher, rire des lèvres belles dans la colère ou les ivresses pénitentes. Donc un extrait du poème Voyelle. Peu à peu, le poète glisse vers des mots purs, décloisonne les catégories logiques et sémantiques pour exprimer l'ineffable, l'inconnu, par un long, immense et raisonné dérèglement de tous les sens. À partir des années 1872, on retrouve chez lui cette tonalité de la peine, de la fatigue de l'âme, qui l'emporte sur la signification des poèmes. Il s'agit non plus d'exprimer l'indicible par l'excès, comme dans le bateau ivre, mais par le manque, le néant et une expression volontairement, je cite, « égarée au possible ». On pense bien sûr au poème « Alchimie du verbe ». C'est ainsi que s'achève, chers amis auditeurs, notre émission Palabre autour d'Arthur Rimbaud, immense poète. Je te remercie, Didier.
0: Mais merci à toi, Joyce, pour ce moment de poésie.
2: Et puis merci à nos amis auditeurs d'être des fidèles auditeurs de Palabre.

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0: 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Avant de retrouver la méditation du chapelet à 17h30 en direct de Lourdes, eh bien, nous vous proposons avec nos confrères de RCF et de Radio Notre-Dame le magazine Dialogue. Le jeu, une dimension essentielle de l'existence humaine.
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3: Se livrer à un amusement, se divertir, plaisanter, se servir d'un instrument de musique, avoir un mouvement facile et libre, jouer quelqu'un ou avec quelqu'un, jouer un personnage, un rôle, la comédie, se jouer des choses trop sérieuses. En inventer, jouer avec les mots et faire rire, en un mot, c'est tout cela, jouer. Si le jeu pouvait être considéré comme marginal ou secondaire par rapport aux activités sérieuses et réservées aux adultes, n'est-il pas avant tout une activité primordiale pour nous? Activité révélatrice des potentialités de l'être humain. En quel sens jouer rend-il vivant? C'est la question que nous allons nous poser avec et grâce à notre invité Jean-Philippe Pierron. Bonjour.
4: Bonjour, Sarah Brunel.
3: Vous êtes philosophe, vous enseignez à l'Université de Bourgogne. Votre pensée construit une philosophie qui lit, relit, pense le lien, le soin des humains et de la terre, des vivants, cherchant les intersections entre l'éthique et l'esthétique et le poétique. Alors, savoir jouer, maître du jeu dans une société grippée, c'est le titre de votre livre paru en 2026 aux éditions de l'Atelier. Pourquoi un livre sur le jeu, qui est quand même un sujet périphérique chez les philosophes?
4: Peut-être pour deux raisons. La première, une colère, et la seconde, la poursuite d'un questionnement. La colère, c'est d'observer que certains aujourd'hui s'emparent de la question du jeu comme étant la catégorie par laquelle ils veulent imposer aux autres la règle du monde. On dit parfois que dans le conflit qui oppose aujourd'hui l'Iran aux États-Unis, il y en a un qui joue au poker et l'autre joue aux échecs. Ici, on s'aperçoit que la métaphore en fait du jeu n'est pas qu'une métaphore, c'est vraiment une guerre de position avec une manière d'imposer une réduction du sens du jeu à sa dimension réglementaire, disons. Donc ça, c'est la colère. Autrement dit, ne nous laissons pas impressionner par des lectures très réductionnistes de la question en fait du ludique à ces métaphorisations instrumentales. Et puis la poursuite d'un questionnement, celle que vous venez d'annoncer dans les mots d'introduction, les précédents livres étaient beaucoup liés à la question écologique, ce livre l'est aussi à sa façon, en questionnant effectivement comment ce qui se joue dans notre rapport au vivant non humain, dans la surprise, dans la non-maîtrise, dans le fait que bien les êtres vivants et les milieux bien se jouent de nous, au sens, à tous les sens du mot, d'ailleurs, de ce point de vue, en fait, ça m'a beaucoup interrogé, finalement, dans quelle mesure les liens avec les vivants non humains nous rendent vivants. Et ça m'a progressivement amené à questionner tout ce qui, précisément, dans nos manières de faire monde, nos interactions avec les autres, tous les autres, eh bien, cette question du ludique est peut-être une attitude profonde de l'existence. Donc, voilà les deux raisons principales.
3: Vous commencez votre livre, par un journal de bord d'un joueur ordinaire entre 7h et jusqu'à 20h avec le début de la soirée, et vous décrivez, c'est très instructif et très lumineux finalement comme début, tous ces interstices, toutes ces petites brèches dans un quotidien qui est pourtant bien rempli, qui offre malgré tout des occasions de jouer ou de voir des aires de jeu, des occasions à provoquer ou à observer chez les autres. Cela fait partie, on va dire, subrepticement un petit peu de notre quotidien, le jeu.
4: Oui, c'est que ça, non seulement ça en fait partie, on pourrait presque dire même que c'est ce qui le tisse. En fait, ce petit journal, en fait, qui est un journal de 24 heures à sa façon, il était une invitation à observer qu'est-ce qu'on accepte de faire rentrer ou non dans la catégorie de jeu. Et donc, de cette façon, beaucoup de philosophies se reconnaissent au type de jeu qu'elle considère comme étant par excellence le jeu. Bon, on voit chez Wittgenstein, à sa manière, comment le jeu d'échecs a privilégié beaucoup son analyse autour des questions de logique, puis après les jeux de langage. Et on pourrait questionner comment, je ne vais pas faire la liste de tous les philosophes, mais finalement, dis-moi quel type de jeu tu penses, je te dirai quel type de philosophie tu fais. Et donc, dans ce projet de nous inviter, et on pourrait le faire aussi pour celles et ceux qui nous écoutent, c'est du matin jusqu'au soir, combien de fois j'ai expérimenté de jouer. Alors ça pose effectivement de distinguer entre jouer et s'adonner à des activités qu'on dirait par définition ludiques. Autrement dit, c'est sortir la question du jouet de la catégorie les jeux identifiés ou estampillés comme tels, type le loto dans les bars tabac ou les jeux de société. Et donc il y a cette idée-là qu'effectivement la trame de nos existences, elle est une manière de moduler en permanence nos vies, de les possibiliser par ce que j'appelle l'attitude ludique.
2: Et cette attitude ludique n'est pas, à vos yeux, c'est quand même l'objet de votre réflexion, de votre livre, c'est pas une activité mineure, une activité marginale. Alors qu'est-ce que nous cherchons dans le jeu ?
4: On pourrait répondre en fait que nous cherchons, mais ça suppose effectivement de reprendre le début de votre question, c'est-à-dire dire que ça n'est pas une activité mineure, c'est d'observer qu'effectivement le jeu est minoré. D'abord, il est minoré en disant ça serait que l'histoire d'un âge dans notre vie, ce serait les enfants. Bref, on réduit parfois le jeu à une dimension d'infantilisation. On le déconsidère au nom en fait d'activités pensées sérieuses, surtout pas le travail. Une bonne partie du livre essaye de montrer que un travail où il n'y a pas de place possible pour le jeu est un travail rendu lui-même impossible. Donc effectivement, il y a dit en fait que dans et par l'activité ludique, le jeu se cherche. Sans vouloir, si j'ose le jeu de mots, au fond, le jeu met du jeu, d'une certaine façon, au sens où il nous aide à explorer nos possibles et nos capacités, en fait. Il nous capacite, en fait, de dire comme ça. Et donc, effectivement, si chercher, ça veut dire effectivement de prendre au sérieux cette activité, cette attitude, encore, peut-être d'abord plus profondément une attitude avant d'être une activité, qui nous tonalise en fait de cette façon, qui en nous mobilise le rôle de l'imagination, des affects, de l'astuce. Et après on voit comment ça se décline selon le type de jeu auquel on va s'adonner.
2: C'est un certain rapport au monde où chacun ou chacune peut retrouver sa place finalement et se retrouver aussi dans un petit espace de vide qu'on crée un peu dans le trop-plein du monde.
4: Oui, c'est bien de le dire comme ça, c'est que ça il y a effectivement je pense à Huizinga qui à sa manière disait voilà la question du beaucoup réfléchi sur la question en fait du jeu à partir d'ailleurs de la métaphore du rôle du bouffon dans les cours royales et effectivement la question de comment on creuse une place là où tout est en place. Et pour paraphraser Jean Klevitch qui dit à propos de l'humour que l'humour, il n'y a pas plus sérieux pour lutter contre l'esprit de sérieux, mais on pourrait dire qu'à sa façon, le sérieux du jeu, c'est de lutter contre l'esprit de sérieux, c'est-à-dire de déplacer un tout petit peu les jeux de rôle de nos pratiques sociales, de nos interactions sociales, où chacun croit qu'il est bien à sa place et qu'il ne doit pas en bouger et qu'il doit surtout la garder, mettre un tout petit peu une petite faille, une petite rupture, une disruption de cette façon qui permet en fait d'ouvrir des formes, des brèches pour d'autres initiatives. On le voit, je prends simplement un exemple, quand des parents acceptent de considérer que jouer avec leurs enfants, c'est pas perdre leur temps, puisqu'il y en a qui le pensent aujourd'hui, ce qui est assez effrayant à mes yeux. Qu'est-ce qui se passe en fait quand un parent accepte de jouer avec son enfant lui-même? Finalement, retrouve l'enfantin en lui, c'est-à-dire n'ignore pas que le temps du jeu, il y a une forme de remise, on rebat les cartes, si j'ose la métaphore, on rebat les cartes en fait de nos interactions et on peut soudain se redécouvrir, moins contenu, moins compassé qu'on peut l'être parfois dans les personnages que nous jouons à être et on joue parfois aussi être un papa ou être une maman.
2: Et il y a donc ce potentiel créatif du jeu qui est aussi au cœur de votre questionnement. Cette idée que le jeu est une puissance de réinventer, de recommencer aussi. Il y a quelque chose de la naissance ou d'une renaissance aussi qui est possible par rapport aux habitudes, par rapport à l'usure du quotidien. Le jeu dans le travail, le jeu dans la famille, le jeu dans la relation amoureuse, le jeu dans tous ces espaces très différents, dans la ville, dans le circuit que je fais en vélo ou en voiture, même le matin. Enfin, voilà, cette puissance de recommencement aussi.
4: Voilà, et peut-être, puisqu'on est sur RCF Notre-Dame, on pourrait presque dire même le jeu liturgique. Je pense que la force profonde, en fait, de la liturgie, c'est à sa manière d'être une activité qui déplace de nos activités ordinaires pour y mettre du jeu. Donc, ce qui est intéressant dans toute le passage cartographie rapide que vous venez de faire, c'est que, effectivement, la question du

0: intérêt à penser les institutions du côté de l'enfance, et qu'en fait, qu'est-ce qui les inaugure, l'institution instituante, comme il dit. Eh bien, on pourrait probablement montrer, enfin, c'est ce que je cherche à montrer en tout cas, c'est que le jeu est du côté de cette dimension natale de nos institutions sociales, à tous les sens du terme, c'est-à-dire en fait cette façon d'inaugurer une autre allure possible de la relation. Et on pourrait le prendre un tas d'exemples dans le champ du travail. Ça me paraît aujourd'hui décisif, hein. C'est que une bonne partie de la souffrance au travail, elle tient au fait que les acteurs sont amputés, en étant parfois incités à être innovants, eh bien sont amputés de leur créativité profonde, en fait. Donc et cette créativité, elle est de type ludique. C'est que oser jouer avec les règles du professionnel, non pas pour nécessairement tout de suite les hacker et s'y refuser, mais pour les subvertir un tout petit peu et inventer le quotidien.
1: Cette activité ou cette frénésie, comme vous dites, de l'innovation peut épuiser finalement la créativité, et c'est ce que le jeu nous permet aussi de retrouver, hein, vous le montrez très bien. Et puis il y a une autre dimension qui me semble aussi particulièrement vivifiante dans votre réflexion, c'est aussi la place que le jeu permet de redonner à l'enfance, dans le sens le plus noble du terme, cette puissance de possibilisation, comme vous dites, de retrouver des possibles, et ce plaisir aussi, cette jouissance que procure le jeu, qu'il ne faut pas cantonner au jeu éducatif. Et là, il y a quelque chose aussi qui peut-être est intéressant à développer.
0: Oui, c'est-à-dire que d'abord sur le premier aspect, de fait, on a peut-être intérêt à effectivement à ne pas confondre l'enfance ou l'enfantin et l'infantile, hein. On se fait souvent une idée très très pauvre de l'enfance en la ramenant à une étape nécessaire par laquelle passer pour devenir vraiment un humain, c'est-à-dire un adulte. Et donc on réduit souvent l'infantile à un moment dans une histoire, mais un moment qu'on espère passager et très vite lointain, alors que la question de l'enfantin, si je puis dire, il est hors d'âge ou il n'a pas d'âge. Hein, hors d'âge peut-être, comme on le dit, d'un bon whisky, mais en fait la formule est un peu plus compliquée que ça. Mais en fait cette question donc de l'enfantin, c'est enfin quand on disait du journal d'Hergé, hein, qu'on est pour les enfants de 7 à aujourd'hui il faudrait dire non plus 77 mais 100 ans et plus, c'est ça que ça pointe, c'est-à-dire que cette attitude ludique, c'est une attitude en fait qui renvoie chacun à la puissance natale de son enfance. Et donc la reconnaître comme telle, la reconnaître comme ce qui est en nous et le vivant en fait qui cherche à continuer de se déployer, eh bien c'est une chance que nous nous laissons à nous-mêmes de devenir encore un peu plus nous-mêmes.

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2: Jean-Philippe Pierron, vous êtes notre invité. Savoir jouer, c'est l'enjeu, si j'ose dire, de notre questionnement aujourd'hui. Nous avons écouté Erik Satie, la première des Gnossiennes. Peut-être un mot sur cette musique et ce compositeur qui était aussi un compositeur joueur.
3: Ouais. Oui, c'est d'abord intéressant de voir que quand on oppose le travail et le jeu, il y a des gens dont la profession, c'est de jouer du piano, par exemple. Dans la Gnossienne qu'on vient d'entendre, ce qui me paraît intéressant de rappeler, c'est que ce compositeur, en fait, qui était Satie, faisait comme beaucoup de ses compositeurs, c'est qu'il écrivait ses compositions, et donc l'art de le faire, c'est travailler par la partition. Et dans la Gnossienne, ce qui est assez singulier, c'est que il a choisi en fait d'enlever dans la partition ce qui pourtant nous paraît décisif quand on joue de la musique au métronome, c'est-à-dire les mesures.

0: En fait, on a ici une partition sans partition au sens de partition du temps pour retrouver, pourrait-on dire, la durée sous la cadence. Je trouvais ça intéressant, en fait, ce travail que fait Satie, parce qu'à sa manière, qu'est-ce qu'il dit? Il dit, qu'est-ce que c'est que jouer? Ben, jouer, c'est connaître les règles du jeu. Mais ça, c'est la définition la plus pauvre du jeu. C'est qu'un jeu, effectivement, se définit par un certain nombre de règles spécifiques. Quand on joue au jeu d'échecs ou au jeu de loi, ben, on ne joue pas à autre chose. Mais jouer, c'est pas simplement appliquer des règles, c'est jouer avec les règles. Et lui, en enlevant les partitions, à sa manière, eh bien, il va du côté de cette idée que jouer, c'est à la fois appliquer des règles et en même temps mettre du jouant dans les règles, ce que font les Anglais lorsqu'ils distinguent entre le game, donc le jeu avec règles, justement, et la capacité de mettre de la variation, de l'astuce, du rythme dans celle-ci via la dimension jouante.
1: Redonner donc sa place au jeu dans le travail, dans l'art, dans la vie, dans ce qui donne une certaine créativité. Éric Satie, dont vous citez d'ailleurs un des mots d'esprit, il aurait dit « Quand j'étais jeune, on me disait, vous verrez quand vous aurez 50 ans, j'ai 50 ans et je n'ai rien vu. » Alors, l'homme est un homo ludens, hein, vous le dites. Alors, j'en viens à la deuxième partie, finalement, de votre ouvrage, Maître du jeu dans une société grippée, maintenant. C'est-à-dire qu'il y a une certaine urgence du jeu dans une société pétrifiée. Comment vous expliquez ce propos?
0: Oui, alors merci de rappeler le sous-titre parce que effectivement, on pourrait penser que se concentrer sur la question du ludique serait en soi simplement une petite affaire d'intellectuel en chambre qui finalement se fait plaisir autour de cette question, alors qu'il y a une urgence à la fois sociale, politique et écologique en fait autour de cela, et que je place sous ce titre effectivement Maître du jeu dans une société grippée. On comprend, je crois, assez bien, j'espère, en tous les cas, la métaphore, hein, puisque qu'est-ce que c'est que un système en fait qui est grippé, ben, c'est un système technique dans lequel il n'y a plus de jeu. C'est qu'en fait, quand une serrure est grippée, ben, on ne peut plus l'ouvrir. Hein, et souvent, on dit ça, notamment dans les arts mécaniques, hein, que le jeu, dans un système mécanique, c'est l'âme de la mécanique. Parce qu'effectivement, si elle est grippée, ben, on force et on casse. Et donc, ce que fait l'activité, l'attitude ludique, c'est remettre, c'est l'huile dans le moteur, si on veut, de nos institutions, c'est-à-dire, en fait, c'est remettre de la variation, la possibilité, en fait, de jouer avec les normes dans un dispositif qui, sans cela, bien, se fige. Et donc, ce qui est effectivement la cible critique, en fait, de cet ouvrage, c'est comment, nous sommes dans un moment du temps où dans leur jargon de philosophe, on appellerait ça la rationalité instrumentale, mais on peut le dire autrement. C'est qu'en fait, comment une forme de culture qui a tellement peur, en fait, du risque, de la surprise, de l'imprévu, que de cette façon, elle construit un monde qui est tellement non plus surprenant qu'il est mort, enfin, en tout cas, qui va vers des formes de mort. C'est qu'en fait, par le contrôle, par la maîtrise, par la surveillance, dont le mot aujourd'hui, omniprésent, c'est le mode de la gestion. On veut tout gérer, hein. Et donc ce modèle en fait de la gestion, d'une gestion mortifère de cette façon, elle finit par gripper nos mondes parce que finalement on se protège du risque par la procédure, par la norme, par la gouvernance, par les indicateurs. Enfin bref, par toute une gangue d'acier qui finit bientôt par être un cercueil. Et donc la question, c'est comment l'attitude ludique auquel on pose la question de comment on peut la faire exister dans les institutions, comment on peut la faire exister dans nos organisations du travail, comment on peut la faire exister dans nos églises. Hein. Le synodal, on pourrait très bien le penser comme une attitude ludique à l'intérieur en fait d'une institution cléricale. Hein. On pourrait très bien le montrer. C'est à chaque fois effectivement une manière de dire que la question donc du ludique n'est pas une question décorative, elle est comment dire, elle a une fonction critique et politique. Au nom, bah pourquoi en fait jouer? Pour être libre, hein, et pour être plus vivant. Donc l'enjeu est aussi un enjeu d'émancipation.
1: Jouer, c'est donc pour vous aussi, Jean-Philippe Hiéron, mettre du jeu dans des situations relationnelles et sociales qui sont bloquées, qui sont fermées ou enfermantes. Qu'est-ce qui peut alors changer avec le jeu? Vous évoquez, vous voyez dans le jeu une capacité majeure. Alors le concept fait référence à Amartya Sen, ce prix Nobel d'économie, et à la philosophe Martha Nussbaum. Pourriez-vous nous expliquer ce qu'est cette capacité et en quel sens le jeu ouvre cette capacité? C'est un aspect vraiment très très stimulant de votre réflexion.
0: De fait, un des éléments en fait qui a aussi motivé cet ouvrage était d'observer que à différents endroits, en économie, chez un économiste qui sait ce que c'est qu'en économie la théorie des jeux, justement, mais aussi en épistémologie et en psychologie, en fait, on voit comment la question en fait du ludique est une question en fait qui traverse l'ensemble des savoirs. Et donc sur la question de la capacité, donc effectivement, ce que fait Sen et puis Nussbaum, c'est de remettre la question du jeu comme une capacité centrale, notamment au cœur en fait de l'activité économique. Et en pensant notamment à tous ceux qui sont empêchés de jouer. Alors il y a d'abord les formes de vie atrophiées, les enfants esclaves, jeunes femmes mariées de force très jeunes, etc. Mais au-delà de ça, enfin en même temps que ça plutôt, en fait c'est autour de la question de la capacité, c'est qu'est-ce qu'ils disent? Ils disent en fait, pour faire un monde qui soit juste et émancipateur, on peut reconnaître des droits, il est important de reconnaître et de déclarer en fait des droits, mais si on met pas en place les conditions qui permettent en fait à ces droits de pouvoir exister, donc ce qu'ils appellent les capacités, eh bien on s'en ça reste des mots vains. Et donc le travail sur donc faire du jeu une capacité centrale, donc dans la liste des 10 capacités pour eux, qu'est-ce que ça veut dire? C'est effectivement travailler à comment on peut instaurer dans nos manières de faire monde, donc dans nos manières d'organiser le travail, dans nos manières de penser les institutions politiques, etc. Bien comment on peut instaurer en fait des espaces et des temps dans lesquels eh bien les sujets sont ont la possibilité d'expérimenter justement cette façon de se possibiliser. Donc ça veut dire comment on organise le temps de la journée, comment on organise le temps du travail, bref, comment on instaure pour les acteurs des espaces transitionnels, des zones intermédiaires qui sont jouantes et libératrices. Je prends un tout petit exemple qu'on prend souvent, mais qui est trivial, mais en même temps, je crois, parlant. La question de la pause café dans plein d'organisations et entreprises, en fait.
1: Dans le quotidien du travail. Oui.
0: Voilà, la pause café, effectivement, au moment où la pause clope autrefois, qu'est-ce qu'elle est, en fait? Elle est pas qu'une distraction, elle est une nécessaire distraction, une disruption dans le rythme, en fait, des activités à faire. Mais c'est aussi, soudain, un flou. Un flou qui est possible, mais un flou qui permet le flow, si on peut dire. En tout cas, un flou qui permet l'affluence et donc l'imprévu, la surprise. Et donc, en fait, c'est l'instauration. Et donc, c'est un droit social, mais c'est aussi un droit social qui instaure une possibilité de rejouer autrement une allure du travail, de relancer sa journée, d'échanger aussi à d'autres endroits que c'était prévu que dans une relation ou dans une réunion institutionnelle avec ses collègues.
1: Alors, ce qui est frappant aussi, pour rebondir sur ce que vous venez de dire, c'est que le jeu peut être lui-même aussi happé par cette logique de la rationalisation, par exemple de la marchandisation. On peut penser au pouvoir, à la toute-puissance de l'industrie du jeu vidéo, par exemple, ou bien à des jeux qui peuvent être très instrumentalisés ou qui peuvent être des instruments de manipulation aussi. Comment faire la part, on va dire? Quel peut être pour vous un des critères qui permet au jeu d'ouvrir un potentiel et pas au contraire d'instrumentaliser?
0: Oui, ce qui est assez frappant, c'est qu'il y aurait un double exercice à faire. C'est qu'il n'y a pas une société ou une culture qui ne fasse une place au jeu y compris dans ces places publiques, hein, le jeu de pétanque ou les jeux d'échecs dans certaines villes d'Europe, etc., d'Europe centrale.
1: Les aires de jeu pour les enfants.
0: Les aires de jeu pour les enfants, voilà. Donc il y a ça. Mais de fait, ce qu'on observe dans le même temps, c'est que tous les régimes politiques forts, pour pas dire brutaux, voire totalitaires, ont été, comment dire, des entreprises de captation des énergies du jeu à des fins d'enrôlement. On le sait très bien, ça a été vrai pour les soviétiques, pour les fascistes italiens, pour les nazis, et donc autour des Jeux Olympiques. Donc en fait, il y a cette idée que, effectivement, il y a une puissance de dressage qui veut ramener la question en fait du jeu à justement à une maîtrise parfaite des règles et uniquement des règles. Et donc probablement que une conception démocratique de la question en fait du jeu, c'est d'accepter, à l'inverse du totalitaire, qu'une partie de quelque chose nous échappe à celui-ci, à sa surveillance, pour le dire autrement. Claude Lefort, lorsqu'il définit la démocratie comme étant un lieu vide, c'est-à-dire qu'en fait, comment le travail de la démocratie, c'est en permanence de savoir en fait qu'on ne peut pas combler complètement la décision politique par des programmes et par des dispositifs. Eh bien, il dit ça. Je prends un exemple. On se plaint souvent des enfants qui seraient très agressifs à faire du rodéo urbain, comme on dit. Qu'est-ce qu'on laisse comme espace, un tout petit peu flou dans nos villes pour permettre que la vie se déploie, hein.
1: C'est cette puissance vitale et créatrice du jeu, Jean-Philippe Pierron, que vous avez réveillé et que vous souhaitez éveiller aussi chez vos lecteurs. Merci infiniment pour votre réflexion. Je rappelle le titre de cet ouvrage, Savoir jouer, maître du jeu dans une société grippée. Merci aussi à Nicolas Fournel, à la réalisation technique, ludique et philosophique.
0: Merci.

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1: Merci Sainte Vierge, merci pour ton aide pour toute ma famille. Je te remercie beaucoup. Continue à veiller sur nous tous, sur mes enfants, mes petits-enfants, nous-mêmes et ceux qui vont arriver. Merci, merci Sainte Vierge.
2: Ciel, je te rends grâce pour ces petites pépites de joie que tu as mis sur mon chemin. Accorde-moi tes grâces, accorde-moi la grâce de réconciliation et que je ne perde pas espérance. Notre-Dame de l'Ascension, Notre-Dame des Lourdes, prends soin de moi.
3: Nos deux filles reviennent vers leur papa et qu'ils voient de nouveau ces deux petits-enfants. Merci, Notre-Dame de Lourdes.
4: Au nom du Père et du Fils et du Saint-Esprit, chers frères et sœurs, soyez les bienvenus à Lourdes, dans cette grotte de Massabielle, où la Vierge Marie, l'Immaculée Conception, est apparue à Bernadette. Avec elle, nous méditerons les mystères glorieux du rosaire. Nous prions avec tous les pèlerins présents à Lourdes, particulièrement avec les maisons des sœurs de Saint-Fray, de Provence et d'Occitanie. Nous prions aussi avec toutes celles et tous ceux qui, de par le monde, nous sont unis par l'écoute de leur radio chrétienne francophone, par l'écoute de la chaîne de télévision catholique KTO, par leur connexion au site internet du sanctuaire de Lourdes. Je crois en Dieu, le Père Tout-Puissant, Créateur du ciel et de la terre, et en Jésus-Christ, son Fils unique, notre Seigneur, qui a été conçu du Saint-Esprit, est né de la Vierge Marie, a souffert sous Ponce Pilate, a été crucifié, est mort et a été enseveli, est descendu aux enfers, le troisième jour est ressuscité des morts, est monté aux cieux, est assis à la droite de Dieu, le Père Tout-Puissant, d'où il viendra juger les vivants et les morts. Prions aux intentions de notre Saint-Père, le Pape Léon, les intentions qu'il porte, les intentions de toute l'Église. Notre Père qui es aux cieux, que ton nom soit sanctifié, que ton règne vienne, que ta volonté soit faite sur la terre comme au ciel. Je vous salue, Marie, pleine de grâce. Le Seigneur est avec vous. Vous êtes bénie entre toutes les femmes, et Jésus, le fruit de vos entrailles, est béni.
5: Sainte Marie,
4: Mère de Dieu, priez pour nous pauvres pécheurs, maintenant et à l'heure de notre mort. Amen. Je vous salue, Marie, pleine de grâce. Le Seigneur est avec vous. Vous êtes bénie entre toutes les femmes, et Jésus, le fruit de vos entrailles, est béni. Je vous salue Marie, pleine de grâce, le Seigneur est avec vous. Vous êtes bénie entre toutes les femmes, et Jésus, le fruit de vos entrailles, est béni.
5: Sainte Marie, Mère de Dieu, priez pour nous pauvres pécheurs,

0: Ô Marie, conçue sans péché. Premier mystère glorieux, Jésus est ressuscité. Je suis le chemin, la vérité, la vie. Porte du ciel, étoile du matin, vous avez fait briller dans cette grotte la lumière de l'autre monde. Nous vous confions les personnes âgées et celles qui les accompagnent, qu'elles s'attachent à Jésus, le chemin, la vérité, la vie. Notre Père qui es aux cieux, que ton nom soit sanctifié, que ton règne vienne, que ta volonté soit faite sur la terre comme au ciel.
1: Pardonne-nous nos offenses, comme nous pardonnons aussi
2: ceux qui nous ont offensés.
1: Et ne nous laisse pas entrer en tentation, mais délivre-nous du mal. Amen. Je vous salue, Marie, pleine de grâce. Le Seigneur est avec vous. Vous êtes bénie entre toutes les femmes, et Jésus, le fruit de ton sein, est béni.
2: Sainte Marie,
1: Mère de Dieu, priez pour nous, pauvres pécheurs,
2: maintenant
1: et à l'heure de notre mort. Amen. Je vous salue, Marie, pleine de grâce. Le Seigneur est avec vous. Vous êtes bénie entre toutes les femmes, et Jésus, le fruit de vos entrailles, est béni.
2: Sainte Marie, Mère de Dieu, priez
1: Je vous salue, Marie, pleine de grâce. Le Seigneur est avec vous. Vous êtes bénie entre toutes les femmes, et Jésus, le fruit de vos entrailles, est béni.
2: Sainte Marie, Mère de Dieu, priez pour nous, pauvres pécheurs, maintenant et à l'heure de notre mort. Amen.
1: Je vous salue, Marie, pleine de grâce. Le Seigneur est avec vous. Vous êtes bénie entre toutes les femmes, et Jésus, le fruit de votre sein, est béni.
2: Sainte Marie, Mère de Dieu, priez pour nous pauvres pécheurs, maintenant et à l'heure de notre mort. Amen.
1: Je vous salue, Marie, pleine de grâce. Le Seigneur est avec vous. Vous êtes bénie entre toutes les femmes, et le fruit de vos entrailles est béni.
2: Sainte Marie, Mère de Dieu, priez pour nous pauvres pécheurs,
1: Je vous salue, Marie, Sainte Marie. Je vous salue, Marie, pleine de grâce. Le Seigneur est avec vous. Vous êtes bénie entre toutes les femmes, et Jésus, le fruit de votre sein, est béni.
2: Sainte Marie, Mère de Dieu, priez pour nous pauvres pécheurs, maintenant et à l'heure de notre mort. Amen.
1: Je vous salue, Marie, pleine de grâce. Le Seigneur est avec vous. Vous êtes bénie entre toutes les femmes, et Jésus, le fruit de vos entrailles, est béni.
2: Sainte Marie, Mère de Dieu, priez pour nous pauvres pécheurs, maintenant et à l'heure de notre mort. Amen.
1: Je vous salue, Marie, pleine de grâce. Le Seigneur est avec vous. Vous êtes bénie entre toutes les femmes, et Jésus, le fruit de vos entrailles, est béni.
2: Sainte Priez pour nous pauvres pécheurs, maintenant et à l'heure de notre mort. Amen.
1: Je vous salue, Marie, pleine de grâce. Le Seigneur est avec vous. Vous êtes bénie entre toutes les femmes, et Jésus, le fruit de vos entrailles, est béni.
2: Sainte Marie, Mère de Dieu, priez pour nous pauvres pécheurs, maintenant et à l'heure de notre mort. Amen.
1: Je vous salue, Marie, pleine de grâce. Le Seigneur est avec vous. Vous êtes bénie entre toutes les femmes, et Jésus, le fruit de vos entrailles, est béni.
2: Sainte Marie, Mère de Dieu, priez pour nous pauvres pécheurs, maintenant et à l'heure de notre mort. Amen.

0: Marie, conçue sans péché.
1: Priez pour nous, pécheurs.
0: Deuxième mystère glorieux, Jésus monte au ciel. De l'Évangile selon saint Jean. Il faut que le Fils de l'homme soit élevé, afin que quiconque croit en lui ait la vie éternelle. Mère de l'espérance, attirez, aspirez tous vos enfants dans le sillage de Jésus qui monte au ciel. Attirez à lui tous ceux qui ne croient pas, qui n'espèrent pas, qui n'adorent pas et qui ne l'aiment pas. Notre Père qui es aux cieux, que ton nom soit sanctifié, que ton règne vienne, que ta volonté soit faite sur la terre comme au ciel.
2: Pardonne-nous nos offenses, comme nous pardonnons aussi
3: à ceux qui nous ont offensés. Et ne nous laisse pas entrer en tentation, et délivre-nous du mal.
4: Je vous salue, Marie, pleine de grâce. Le Seigneur est avec vous. Vous êtes bénie entre toutes les femmes, et Jésus, le fruit de vos entrailles, est béni. Je vous salue, Marie, pleine de grâce. Le Seigneur est avec vous. Vous êtes bénie entre toutes les femmes, et Jésus, le fruit de vos entrailles, est béni.
3: Sainte Marie, Mère de Dieu, priez pour nous, pauvres pécheurs, maintenant et à l'heure de notre mort. Amen.
4: Je vous salue, Marie, pleine de grâce. Le Seigneur est avec vous. Vous êtes bénie entre toutes les femmes, et Jésus, le fruit de vos entrailles, est béni.
3: Sainte Marie, Mère de Dieu, priez pour nous, pauvres pécheurs, maintenant et à l'heure de notre mort. Amen.
4: Je vous salue, Marie, pleine de grâce. Le Seigneur est avec vous. Vous êtes bénie entre toutes les femmes, et Jésus, le fruit de vos entrailles, est béni. Je vous salue, Marie, pleine de grâce. Le Seigneur est avec vous. Vous êtes bénie entre toutes les femmes, et Jésus, le fruit de vos entrailles, est béni.
3: Sainte Marie, Mère de Dieu, priez pour nous, pauvres pécheurs, maintenant et à l'heure de notre mort.
4: Je vous salue, Marie, pleine de grâce. Le Seigneur est avec vous. Vous êtes bénie entre toutes les femmes, et Jésus, le fruit de vos entrailles, est béni. Je vous salue, Marie, pleine de grâce. Le Seigneur est avec vous. Vous êtes bénie entre toutes les femmes, et Jésus, le fruit de vos entrailles, est béni.
3: Sainte Marie, Mère de Dieu, priez pour nous, pauvres pécheurs, maintenant et à l'heure de notre mort.
4: Je vous salue, Marie, pleine de grâce. Le Seigneur est avec vous. Vous êtes bénie entre toutes les femmes, et Jésus, le fruit de vos entrailles, est béni. Je vous salue, Marie, pleine de grâce. Le Seigneur est avec vous. Vous êtes bénie entre toutes les femmes, et Jésus, le fruit de vos entrailles, est béni.
3: Sainte Marie, Mère de Dieu, priez pour nous, pauvres pécheurs, maintenant et à l'heure de notre mort. Amen.
4: Je vous salue, Marie, pleine de grâce. Le Seigneur est avec vous. Vous êtes bénie entre toutes les femmes, et Jésus, le fruit de vos entrailles, est béni.
3: Sainte Marie,

0: Ô Marie, conçue sans péché. Troisième mystère glorieux, Jésus envoie l'Esprit Saint à la Pentecôte. Les actes des apôtres, tous étaient assidus à la prière avec Marie, Mère de Jésus. Mère de l'Église, nous sommes blottis autour de vous avec les apôtres pour recevoir la force d'en haut. Intercédez pour l'unité de l'Église autour du successeur de Pierre, que tous soient un. Notre Père qui es aux cieux, que ton nom soit sanctifié, que ton règne vienne, que ta volonté soit faite sur la terre comme au ciel.
1: À ceux qui nous ont offensés, et ne nous laisse pas entrer en tentation, mais délivre-nous du mal. Amen. Je vous salue, Marie, pleine de grâce. Le Seigneur est avec vous. Vous êtes bénie entre toutes les femmes, et Jésus, le fruit de vos entrailles, est béni.
2: Sainte Marie, Mère de Dieu,
1: priez pour nous, pauvres pécheurs, maintenant et à l'heure de notre mort. Amen. Je vous salue, Marie, pleine de grâce. Le Seigneur est avec vous. Vous êtes bénie entre toutes les femmes, et Jésus, le fruit de vos entrailles, est béni.
2: Sainte Marie, Mère de Dieu, priez pour nous pauvres pécheurs, maintenant et à l'heure de notre mort. Amen.
1: Je vous salue, Marie pleine de grâce. Le Seigneur est avec vous. Et vous êtes bénie entre toutes les femmes, et Jésus, le fruit de vos entrailles, est béni.
2: Sainte Marie, Mère de Dieu, priez pour nous pauvres pécheurs, maintenant et à l'heure de notre mort. Amen.
1: Je vous salue, Marie pleine de grâce. Le Seigneur est avec vous. Vous êtes bénie entre toutes les femmes, et Jésus, le fruit de vos entrailles, est béni.
2: Sainte Marie, Mère de Dieu, priez pour nous pauvres pécheurs, maintenant et à l'heure de notre mort. Amen.
1: Je vous salue, Marie pleine de grâce. Le Seigneur est avec vous. Vous êtes bénie entre toutes les femmes, et Jésus, le fruit de vos entrailles, est béni.
2: Sainte Marie, Mère de Dieu, priez pour nous pauvres pécheurs, maintenant et à l'heure de notre mort. Amen.
1: Je vous salue, Marie pleine de grâce. Le Seigneur est avec vous. Vous êtes bénie entre toutes les femmes, et Jésus, le fruit de vos entrailles, est béni.
2: Sainte Marie, Mère de Dieu, priez pour nous pauvres pécheurs, maintenant et à l'heure de notre mort. Amen.
1: Je vous salue, Marie pleine de grâce. Le Seigneur est avec vous. Vous êtes bénie entre toutes les femmes, et Jésus, le fruit de vos entrailles, est béni.
2: Sainte Marie, Mère de Dieu, priez pour nous pauvres pécheurs, maintenant et à l'heure de notre mort. Amen.
1: Je vous salue, Marie pleine de grâce. Le Seigneur est avec vous. Vous êtes bénie entre toutes les femmes, et Jésus, le fruit de vos entrailles, est béni.
2: Sainte Marie, Mère de Dieu, priez pour nous pauvres pécheurs, maintenant et à l'heure de notre mort. Amen.
1: Je vous salue, Marie pleine de grâce. Le Seigneur est avec vous. Vous êtes bénie entre toutes les femmes, et Jésus, le fruit de vos entrailles, est béni.
2: Sainte Marie, Mère de Dieu, priez pour nous pauvres pécheurs, maintenant et à l'heure de notre mort. Amen.
1: Je vous salue, Marie pleine de grâce. Le Seigneur est avec vous. Vous êtes bénie entre toutes les femmes, et Jésus, le fruit de vos entrailles, est béni.
2: Sainte Marie, Mère de Dieu, priez pour nous pauvres pécheurs, maintenant et à l'heure de notre mort. Amen.

0: Marie conçue sans péché. Quatrième mystère glorieux, Marie est élevée au ciel. De l'Apocalypse. Furieux contre la femme, le dragon s'en alla guerroyer contre le reste de ses enfants. Santé des malades, refuge des pécheurs, fortifiez ceux qui sont en fin de vie, qu'ils soient de votre descendance, qu'ils soient vos enfants, que le dragon n'ait pas de prise sur eux. Nous vous confions aussi tous nos morts. Notre Père qui es aux cieux, que ton nom soit sanctifié, que ton règne vienne, que ta volonté soit faite sur la terre comme au ciel.
1: Pardonne-nous aussi à ceux qui nous ont offensés, et ne nous laissez pas entrer en tentation, mais délivre-nous du mal. Amen. Je vous salue, Marie, pleine de grâce. Le Seigneur est avec vous. Vous êtes bénie entre toutes les femmes, et Jésus, le fruit de vos entrailles, est béni.
2: Sainte Marie, Mère de
1: Je vous salue, Marie, pleine de grâce. Le Seigneur est avec vous. Vous êtes bénie entre toutes les femmes, et Jésus, le fruit de vos entrailles, est béni.
2: Sainte Marie, Mère de Dieu, priez pour nous, pauvres pécheurs, maintenant et à l'heure de notre mort.
1: Je vous salue, Marie, pleine de grâce. Le Seigneur est avec vous. Vous êtes bénie entre toutes les femmes, et Jésus, le fruit de vos entrailles, est béni.
2: Sainte Marie,
1: Je vous salue, Marie, pleine de grâce. Le Seigneur est avec vous. Vous êtes bénie entre toutes les femmes, et Jésus, le fruit de vos entrailles, est béni.
2: Sainte Marie, Mère de Dieu, priez pour nous pauvres pécheurs, maintenant et à l'heure de notre mort.
1: Je vous salue, Marie, pleine de grâce. Le Seigneur est avec vous. Vous êtes bénie entre toutes les femmes, et Jésus, le fruit de vos entrailles, est béni. Je vous salue, Marie, pleine de grâce. Le Seigneur est avec vous. Vous êtes bénie entre toutes les femmes, et Jésus, le fruit de vos entrailles, est béni.
2: Sainte Marie, Mère de Dieu, priez pour nous, pauvres pécheurs, maintenant et à l'heure de notre mort.
1: Je vous salue, Marie, pleine de grâce. Le Seigneur est avec vous. Vous êtes bénie entre toutes les femmes, et Jésus, le fruit de vos entrailles, est béni. Je vous salue, Marie, pleine de grâce. Le Seigneur est avec vous. Vous êtes bénie entre toutes les femmes, et Jésus, le fruit de vos entrailles, est béni.
2: Sainte Marie, Mère de Dieu,
1: Je vous salue, Marie, pleine de grâce. Le Seigneur est avec vous. Vous êtes bénie entre toutes les femmes, et Jésus, le fruit de vos entrailles, est béni.
2: Sainte Marie, Mère de Dieu, priez pour nous, pauvres pécheurs, maintenant et à l'heure de
1: Je vous salue, Marie, pleine de grâce. Le Seigneur est avec vous. Vous êtes bénie entre toutes les femmes, et Jésus, le fruit de vos entrailles, est béni.
2: Sainte Marie, Mère de Dieu, priez pour nous pauvres pécheurs,

0: Ô Marie conçue sans péché.
1: Priez pour nous.
0: Cinquième mystère glorieux. Jésus couronne sa mère. De l'Apocalypse, un grand signe apparut dans le ciel, une femme enveloppée de soleil, de la lune sous ses pieds, et sur sa tête une couronne de 12 étoiles. Consolatrice des affligés, secours des chrétiens, regardez ceux qui se confient à vous en ce moment, ici à Lourdes ou à distance. Écoutez leurs besoins, leurs intentions. Reine élevée aux cieux, priez pour nous. Notre Père qui es aux cieux, que ton nom soit sanctifié, que ton règne vienne, que ta volonté soit faite sur la terre comme au ciel.
2: Je vous salue, Marie, pleine de grâce. Le Seigneur est avec vous. Vous êtes bénie entre toutes les femmes, et Jésus, le fruit de vos entrailles, est béni.
3: Sainte Marie, Mère de Dieu, priez pour nous pauvres pécheurs, maintenant et à l'heure de notre mort. Amen.
2: Je vous salue, Marie, pleine de grâce. Le Seigneur est avec vous. Vous êtes bénie entre toutes les femmes, et Jésus, le fruit de vos entrailles, est béni. Je vous salue, Marie, pleine de grâce. Le Seigneur est avec vous. Vous êtes bénie entre toutes les femmes. Et Jésus, le fruit de vos entrailles, est béni.
3: Sainte Marie, Mère de Dieu, priez pour nous pauvres pécheurs, maintenant et à l'heure de notre mort. Amen.
2: Je vous salue, Marie, pleine de grâce. Le Seigneur est avec vous. Vous êtes bénie entre toutes les femmes. Et Jésus, le fruit de vos entrailles, est béni. Je vous salue, Marie, pleine de grâce. Le Seigneur est avec vous. Vous êtes bénie entre toutes les femmes. Et Jésus, le fruit de vos entrailles, est béni.
3: Sainte Marie, Mère de Dieu, priez pour nous pauvres pécheurs, maintenant et à l'heure de notre mort. Amen.
2: Je vous salue, Marie, pleine de grâce. Le Seigneur est avec vous. Vous êtes bénie entre toutes les femmes. Et Jésus, le fruit de vos entrailles, est béni. Je vous salue, Marie, pleine de grâce. Le Seigneur est avec vous. Vous êtes bénie entre toutes les femmes. Et Jésus, le fruit de vos entrailles, est béni.
3: Sainte Marie, Mère de Dieu, priez pour nous pauvres pécheurs, maintenant et à l'heure de notre mort. Amen.
2: Je vous salue, Marie, pleine de grâce. Le Seigneur est avec vous. Vous êtes bénie entre toutes les femmes. Et Jésus, le fruit de vos entrailles, est béni. Je vous salue, Marie, pleine de grâce. Le Seigneur est avec vous. Vous êtes bénie entre toutes les femmes. Et Jésus, le fruit de vos entrailles, est béni.
3: Sainte Marie, Mère de Dieu, priez pour nous pauvres pécheurs, maintenant et à l'heure de notre mort. Amen.
2: Je vous salue, Marie, pleine de grâce. Le Seigneur est avec vous. Vous êtes bénie entre toutes les femmes. Et Jésus, le fruit de vos entrailles, est béni.
3: Sainte Marie, Mère de Dieu,

0: Excellent début de soirée à tous. Il est 18h sur les ondes de Radio Arc-en-Ciel et nous retrouvons nos confrères de Radio Vatican avec les informations internationales.
1: Radio Vatican, le journal, Alexandra Sirgan.
2: Bonjour à tous. L'ONU continuera de soutenir les efforts contre la violence en Haïti. Le Conseil de sécurité des Nations Unies a prolongé hier de 6 mois le mandat de la force de répression des gangs, la FRG, dont l'objectif est de ramener le calme dans le pays. Calme nécessaire à l'organisation prochaine d'élections, alors que les citoyens haïtiens ne se sont pas rendus aux urnes depuis 2016. Si pour l'instant les résultats de la force onusienne sont très mitigés, l'ONU n'entend pas abandonner la correspondance à New York de Gwendal Lavina.
3: La prolongation de la force de répression des gangs lancée en avril découle directement de la volonté de relancer le processus démocratique en Haïti. La résolution du Conseil de sécurité souligne ainsi que l'amélioration de la situation sécuritaire dans le pays doit permettre l'organisation d'élections libres et régulières. Il n'y a pas eu de scrutin en Haïti depuis 2016 et le début d'une spirale infernale en termes sécuritaires. Mais le Conseil électoral provisoire a fixé le premier tour des élections présidentielles et législatives au 13 décembre prochain. Reste que la FRG, dont les soldats viennent principalement du Tchad, est pour l'instant sous-dimensionnée. Les Nations Unies espéraient 5500 personnels en octobre. On en est loin. L'ambassadeur des États-Unis à l'ONU a ainsi reconnu hier que seuls 1500 militaires sont pour l'instant déployés, tout en assurant que 4000 autres arriveront prochainement. Selon Mike Waltz, la FRG commence néanmoins à produire des résultats et reprendre le contrôle de certaines zones dirigées par des gangs. Dans un communiqué, le gouvernement haïtien a lui salué, je cite, une avancée importante dans la poursuite des efforts visant à rétablir la sécurité en Haïti. Gwendal Lavina, New York, Radio Vatican.
2: Et au terme de leur assemblée plénière la semaine dernière, les évêques haïtiens déploraient encore la descente aux enfers en cours dans leur pays. Avec l'avancée vertigineuse des groupes armés et le spectacle d'une gouvernance défaillante, incapable d'assurer la protection de la population, déplore-t-il. L'épiscopat haïtien qui a également une pensée pour ses concitoyens vivant aux États-Unis, soumis, je cite, au rapatriement massif, à la précarité et parfois à des traitements dégradants. Ils en ont ainsi profité pour remercier les évêques états-uniens pour leur engagement courageux en faveur des Haïtiens menacés par la politique migratoire de Donald Trump. Donald Trump qui a réuni hier à la Maison-Blanche les grands patrons des entreprises de la tech et de l'IA. Devant les caméras, les dirigeants du secteur ont signé un code de bonne conduite après plusieurs incidents de sécurité liés à l'intelligence artificielle. Un code nullement contraignant. Cependant, le président états-unien ayant réaffirmé être hostile à toute régulation contraignante de l'IA. Au Royaume-Uni, le Premier ministre Andy Burnham, qui a succédé en juillet à Keir Starmer, a tenté hier de redonner espoir aux membres du Parti travailliste. Lors d'un discours très applaudi au congrès annuel à Liverpool, le Premier ministre a présenté son programme d'action promettant de mettre fin à 40 ans de néolibéralisme. Depuis Londres, la correspondance de Jean Jaffré.
4: Andy Burnham a redonné espoir au parti après un discours d'une heure qu'il avait lui-même préparé. Après mûre réflexion, il est prêt à prendre des risques, comme l'annonce de désindexer les retraites des salaires supérieurs à l'inflation, avec toutefois la garantie d'une augmentation annuelle d'au moins 2,5%. Un suicide politique pour certains, car les retraités votent plutôt pour les conservateurs. Cette réforme permettrait de dégager 15 milliards de livres afin de financer en partie le projet d'un National Care Service pour les personnes âgées dépendantes. Par ailleurs, Burnham a estimé que le Brexit avait plus de mal que de bien, qu'il était responsable de la faible croissance et qu'il n'avait pas permis de contrôler l'immigration. Mais il est resté vague sur les relations à long terme avec l'Union européenne. D'autre part, il n'est plus question de nationalisation, notamment des compagnies des eaux, privatisées sur Margaret Thatcher, très endettée, tout en continuant de distribuer des dividendes élevés aux actionnaires. Enfin, les Verts sont prêts à se mobiliser s'il autorise la reprise de nouveaux forages pétroliers et gaziers en mer du Nord, dans le but de préserver des emplois, tout en se disant être résolus à atteindre l'objectif de neutralité carbone d'ici 2050. Londres, Jean Jaffray, Radio Vatican.
2: Emmanuel Macron a entamé hier une visite d'État de 2 jours en Espagne. Le président français a été reçu pour un dîner de gala hier soir au Palais Royal de Madrid par le roi Felipe VI et la reine Laetitia. Au même moment, à quelques centaines de mètres de là, le Sénat espagnol, dominé par l'opposition de droite, a rejeté la ratification du traité d'amitié entre la France et l'Espagne. Le PP, le parti populaire majoritaire au Sénat, s'oppose tout particulièrement à un article prévoyant qu'un membre de gouvernement d'un des deux pays soit invité au Conseil des ministres de l'autre, au moins une fois tous les 3 mois. L'Espagne, où le gouvernement annonce sur un tout autre sujet la suspension des expulsions de logements jusqu'en 2030 et le renouvellement automatique des contrats de location. Tout pour endiguer la crise du logement qui frappe le pays en pleine contestation sociale. La correspondance de Luis Marsans.
5: Si une solution a été trouvée pour Marie-Carmen, qui retrouvera bientôt son logement à Madrid, les mesures annoncées par le gouvernement espagnol visent à protéger tous ceux qui, comme elle, sont menacés de devoir quitter un jour leur logement à cause d'une augmentation du loyer. Les décrets soumis au vote du Parlement ce vendredi prévoient notamment la suspension des expulsions de locataires jusqu'en 2030 et une prolongation automatique des contrats de location. Le gouvernement Sanchez évoque, je cite, « des mesures efficaces pour protéger des millions de familles en Espagne ». Concrètement, le cas de l'octogénaire ne devrait pas pouvoir se reproduire. Les locations saisonnières seront par ailleurs mieux encadrées. Les fonds d'investissement ne pourront plus acquérir de logements. Mais la portée de ces mesures conjoncturelles risque pourtant d'être limitée car elles n'apportent pas de réponse à un problème structurel, une offre déficitaire et un manque de logements disponibles dans un pays qui n'a quasiment pas construit en 10 ans, alors que pendant la même période, la population a augmenté de près de 4 millions d'habitants. Pour les adversaires du gouvernement, les annonces pourraient même inciter les propriétaires à retirer leurs biens immobiliers du marché de la location. Barcelone, Luis Marsans pour Radio Vatican.

0: Merci à nos confrères de Radio Vatican. C'était les informations internationales. Nous vous proposons le numéro 28 de cette lettre encyclique du pape Léon XIV que nous partage Jean-Denis dans la série « Petit chemin, grand chemin de la foi ». Cette encyclique qui s'intitule « Magnifica Humanitas ».
1: Petit chemin, grand chemin dans la foi, et je vous propose la lecture suivie de la première encyclique du pape Léon XIV, Magnifica Humanitas, oui, que l'humanité est belle. Et nous sommes au cœur de cette encyclique, cette nouveauté, après que le pape nous a exposé tous les éléments de la doctrine et de la vision sociale de l'Église. Eh bien, nous sommes maintenant au cœur de ce sujet avec les défis pour aujourd'hui et pour demain autour de la question de l'intelligence artificielle. Dans ce chapitre 3, le pape Léon XIV nous invite à prendre à cœur cette question de la responsabilité, de la transparence et de la gouvernance de l'IA. L'utilisation de l'IA n'est jamais un fait purement technique, nous dit le pape Léon XIV. Lorsqu'elle intervient dans les processus qui ont une incidence sur la vie des personnes, elle touche aux droits, aux opportunités, à la réputation et à la liberté. Des décisions délicates qui touchent au travail, au crédit, à l'accès aux services et à la réputation des personnes risquent d'être entièrement confiées à des systèmes automatisés qui ne connaissent pas la compassion, autrement dit, cette relation purement humaine, la compassion, la miséricorde, le pardon et surtout l'ouverture à l'espérance d'un changement de la personne. Et peuvent ainsi engendrer de nouvelles formes d'exclusion. Il peut y avoir des utilisations manifestement inhumaines, comme la manipulation de l'information ou la violation de la vie privée. Mais il peut aussi y avoir un danger moins évident lorsque les systèmes d'IA se présentent comme neutres et objectifs, reflètent et renforcent les stéréotypes et les positions idéologiques de ceux qui les ont conçus et formés, ou plutôt formatés. Confier, dans les faits, à un algorithme le pouvoir de sélectionner qui mérite et qui ne mérite pas, sans que personne n'assume plus le poids de cette décision, revient à lui confier la tâche de redéfinir les limites des possibilités humaines. Ce qui fait défaut dans ce processus, ce n'est pas seulement l'empathie envers l'exclu qui peut être limitée artificiellement, mais la responsabilité politique, car l'écartement des plus faibles est revêtu de neutralité et d'objectivité face auxquels il est impossible de protester. Ainsi, l'injustice devient silencieuse et la compassion, la miséricorde et le pardon, non pas comme de simples apparences, mais comme des gestes politiques, disparaissent de l'horizon. Il en découle une conséquence simple, mais incontournable. Nous ne pouvons pas considérer l'intelligence artificielle comme moralement neutre. En effet, tout dispositif technique implique des choix et des priorités. Autrement dit, ceux qui l'ont conçu vont donner des éléments qui font partie de leur choix, de leur vision, de la vie, du monde, bref, d'une idéologie. Ce qu'il mesure, ce qu'il ignore, ce qu'il optimise, et la manière

système a des fins bonnes ou mauvaises, mais doit également s'interroger sur la manière dont il est conçu et sur la conception de la personne et de la société qui est inscrite dans les données et les modèles qui le guident. Pour que l'intelligence artificielle, nous dit le pape Léon XIV, respecte la dignité humaine et serve véritablement le bien commun, il est essentiel que la responsabilité soit clairement définie à chaque étape, depuis ceux qui conviennent et programment les systèmes jusqu'à ceux qui les utilisent ou ceux qui décident de leur confier des choix concrets. Cependant, dans de nombreux cas, les processus internes qui mènent à un résultat peuvent manquer de transparence, ce qui rend plus difficile l'attribution des responsabilités et la correction des erreurs. C'est là que la responsabilité devient décisive, à savoir la possibilité d'identifier qui doit rendre compte des décisions, les motiver, les contrôler et, si nécessaire, les contester et réparer les dommages qui en dérivent. Appeler à la prudence, à des contrôles rigoureux et parfois même à un ralentissement dans l'adoption de l'IA ne signifie pas être contre le progrès, mais faire preuve d'une attention responsable envers la famille humaine. Cette exigence est d'autant plus urgente qu'il existe souvent un déséquilibre entre la vitesse du développement technologique et le rythme auquel se développent les consciences, les normes, les contrôles et les institutions capables d'en réguler les effets. Il ne suffit pas d'invoquer de façon générale l'éthique, il faut des cadres juridiques adéquats, une surveillance indépendante, l'éducation des utilisateurs, une politique qui n'abdique pas son devoir. Autrement, le changement ne sera régi que par de la logique technocratique et présenté comme nécessaire et inévitable, finissant par imposer des règles dictées par ceux qui possèdent les données, les infrastructures, les capacités de calcul, et on peut rajouter aussi le pouvoir de le faire. Nous sommes toujours dans Tichemin, Grand Chemin, dans la foi. Et nous poursuivons cette question posée par le pape Léon XIV dans son encyclique Magnifica Humanitas, dans ce chapitre 3, responsabilité, transparence et gouvernance de l'IA, de l'intelligence artificielle. Nous ne pouvons pas nous contenter d'invoquer la moralisation de la machine, ce qu'on appelle l'alignement de l'IA sur les valeurs humaines, sans avoir le courage de poser une condition supplémentaire. Et cette condition est la suivante, la possibilité de débattre du code éthique à utiliser en le soumettant à des critères de justice sociale partagés. Sans cela, nous dit le pape Léon XIV, ceux qui contrôlent l'IA imposeront leur propre vision morale qui deviendra l'infrastructure invisible des systèmes. Une intelligence artificielle plus morale ne sert à rien si cette morale est décidée par une poignée de personnes. Il faut une politique plus présente, capable de ralentir là où tout s'accélère et de protéger des espaces où des communautés peuvent encore participer et s'interroger. Autrement dit, là ce sont mes propos, sans doute que si on veut garder une certaine démocratie, chaque nouveauté de l'IA devrait être adoptée par la population qui devrait la maîtriser, et non pas seulement des particuliers. C'était ma parenthèse. En effet, nous dit le pape Léon XIV, comme c'est le cas pour toute grande avancée technologique, l'IA tend surtout à renforcer le pouvoir de ceux qui disposent déjà de ressources économiques, de compétences et de l'accès aux données. À la lumière du bien commun et de la destination universelle des biens, ce phénomène suscite de sérieuses préoccupations. De petits groupes très influents peuvent orienter l'information et la consommation, conditionner les processus démocratiques et

influer les dynamiques économiques à leur avantage, en contradiction avec la justice sociale et la solidarité entre les peuples et entre les hommes. C'est pourquoi il est indispensable que l'utilisation de l'IA, surtout lorsqu'elle touche aux biens particuliers et aux droits fondamentaux, s'accompagne de critères clairs et de contrôles effectifs, inspirés par la participation et la subsidiarité. Les communautés et les corps intermédiaires ne peuvent être réduits à de simples destinataires de décisions prises ailleurs, mais doivent pouvoir contribuer au discernement et à la vigilance. En outre, la propriété des données ne peuvent pas être confiées uniquement à des acteurs privés, mais doit être réglementée. Elles sont le fruit de la contribution de nombreux acteurs et ne peuvent être vendues ou confiées à quelques-uns. Une créativité capable de les gérer comme un bien commun ou collectif est nécessaire dans une logique de partage, comme le suggérait Saint Jean-Paul II à propos des biens collectifs. C'est la fin de cette étape que nous poursuivrons. Nous étions dans le chapitre 3 avec cette question responsabilité, transparence et gouvernement de l'IA. Nous poursuivrons cette réflexion avec le pape Léon XIV dans notre prochaine étape de Petit Chemin, Grand Chemin dans la foi.

Merci au Père Jean-Denis pour nous partager cette lettre encyclique du pape Léon XIV. Et on poursuit en musique avec ce chant de l'Emmanuel. Ô Jésus, tu es doux et humble de cœur.

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0: C'est de 30 minutes sur les ondes de Radio Arc-en-Ciel et comme promis, nous retrouvons nos confrères de RCF et de Radio Notre-Dame avec le magazine La Bible nous parle sur les pas de Saint-Augustin avec Léon XIV.
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2: Saint-Augustin a longtemps trouvé que la Bible ne faisait pas le poids face aux philosophes de son temps, qu'elle était faite d'absurdités. Et c'est sur le tard, après ses 30 ans, qu'il a vraiment découvert la Bible. Père Alban Massy, vous allez justement nous en parler. Bonjour.
3: Bonjour Madeleine.
2: Vous êtes théologien jésuite, vous participez à l'édition des œuvres complètes de Saint-Augustin, c'est dans la bibliothèque augustinienne. Et vous nous parlez aujourd'hui de Saint-Augustin et de sa manière, de sa méthode presque, d'ouvrir les pages et de lire la Bible. Saint-Augustin qui disait « Mon orgueil répudiait sa simplicité et mon regard ne pénétrait pas ses profondeurs. » Il parle de la Bible. Qu'est-ce qui a fait qu'il a changé et qu'il a fini par ouvrir la Bible avec un autre regard justement ?
3: Il le raconte dans son autobiographie, Les Confessions, où il exprime toute sa stupidité de croire que parce que la Bible était mal écrite, parce que c'était dans un style qui ne lui plaisait pas, ben forcément ce n'était pas pour lui. Et puis il a eu l'occasion de comprendre, grâce à la philosophie néoplatonicienne, que l'expression et la réalité, ce sont deux choses différentes, que les mots signifient comme un signe une chose, mais qu'il faut passer du signe à la chose. Et il entend Saint Ambroise de Milan, qui lui a été conseillé par sa mère Monique, il entend Saint Ambroise qui était très aimé de son peuple, qui faisait souvent des prédications, dire ceci au peuple de Milan. Et je me permets de lire cet extrait des Confessions de Saint-Augustin. « J'entendais souvent avec joie Ambroise dire au peuple dans ses sermons comme s'il recommandait avec soin une règle. La lettre tue, mais l'esprit fait vivre. » Vous avez reconnu Saint Paul 2 Corinthiens 3:6. Là où la lettre paraît enseigner quelque chose de pervers, il découvrait, en soulevant le voile du mystère, une dimension spirituelle, sans rien dire de choquant. Mais j'ignorais toutefois si ce qu'il disait était vrai. Devant la peur du précipice, je refusais à mon cœur toute adhésion, suspension de jugement qui est devenue ma mise à mort. Voilà, il entend un rhéteur, un prédicateur parler de la Bible, et puis lui n'ose pas faire ce chemin, il n'ose pas entrer dans l'interrogation « Que veut dire la Bible ? Qu'est-ce qu'il y a derrière ces mots ?» Je pense, si vous voulez, un petit exemple, Saint Ambroise commente le sycomore sur lequel Zachée est juché pour pouvoir apercevoir Jésus dans Saint Luc. Et sycomore, eh bien, Ambroise va dire, le sycomore, c'est un figuier qui donne de mauvais fruits. Ça représente le peuple juif. Et donc, Zachée a dû aller au-dessus du peuple juif pour pouvoir voir Jésus. Et donc, Zachée a accueilli Jésus comme les païens ont accueilli Jésus. Donc, interprétation assez antisémite, interprétation assez difficile. Et Augustin, lui, va aller au-delà, plus loin. Il va reconnaître, ah mais oui, d'accord, le sycomore. Oui. Et lui-même va aller plus loin. Et on a un sermon d'Augustin où il dit, le sycomore, eh bien, c'est un arbre. Et il faut grimper sur cet arbre. Et c'est un arbre qui fait la différence entre les Juifs et les païens, c'est-à-dire que c'est un arbre qui est la croix du Christ. Il faut que tu montes sur la croix pour accueillir Jésus. C'est-à-dire qu'il faut que tu reconnaisses que Jésus est mort pour toi, alors tu pourras accueillir Jésus comme Zachée a accueilli Jésus. Et donc, on voit là tout le phénomène de... Il entend une interprétation allégorique d'Ambroise qui n'est pas complètement satisfaisante et il va aller plus loin et lui va personnaliser cette interprétation en disant, il enlève la question des mauvais juifs, mais il dit non, c'est toi, tu grimpes sur la croix. Grimpe sur la croix, ça veut dire recueille le fruit de la croix, c'est le sang et l'eau qui coule du côté du Christ. Le sang et l'eau, allégoriquement, c'est l'eau, le baptême, le sang, l'Eucharistie. Reçois les sacrements de la vie de l'Église, tu es le corps du Christ.
2: La lettre tu, l'esprit vivifie, vous le citiez dans cet extrait de l'homélie de saint Ambroise, et effectivement un texte qu'on le retrouve chez saint Paul dans la lettre aux Corinthiens. Est-ce que c'est ici aussi finalement une bataille contre le fondamentalisme qui voudrait qu'on s'accroche à chacun des mots pour dire ce qui est définitif et figé en fait, et c'est contre tout cela que va aller saint Augustin?
3: Oui, alors pour Augustin, il n'y aurait pas une question de fondamentalisme. Parce que pour lui, c'est extrêmement important de comprendre le texte. Ne serait-ce que parce qu'il se retrouve avec des exemplaires de la Bible qui n'ont pas les mêmes mots. Donc, il essaye de savoir mais quel est le bon mot.
2: Donc, il s'accroche au mot malgré tout.
3: Il faut être pas fondamentaliste, mais il faut regarder la lettre. Et à partir de là, cette lettre, eh bien, on se souvient que l'auteur de tel livre de la Bible a été inspiré par Dieu. Et donc, ça veut dire qu'il y a une signification spirituelle qui nous parle de Dieu ou qui nous parle de l'amour du prochain. À partir de là, eh bien, il y a des passages qui sont clairs dans la Bible, et ces passages clairs, qui n'ont pas besoin d'une interprétation spirituelle, vont aider à comprendre les passages obscurs de la Bible.
2: Et comment est-ce qu'il va se former? Parce que arriver à lire la Bible avec ce regard spirituel, ça demande toute une vie. C'est une forme d'apprentissage qui se fait avec Dieu, on pourrait presque dire.
3: Je pense qu'il lisait d'abord l'Écriture en vue de la commenter. C'était son devoir d'évêque d'introduire les chrétiens à la vie de l'Écriture, de telle sorte que eux-mêmes, et ce n'est pas de saint Augustin, mais de saint Grégoire, ils deviennent des lettres vivantes. La vie des saints est une lecture vivante, est une lettre vivante, c'est saint Grégoire le Grand. Mais c'est tout à fait augustinien, je crois. Dans le De Doctrina Christiana, il dit à un moment, je me suis posé la question s'il n'y avait pas des personnes qui vivaient de l'Esprit de Dieu sans avoir besoin de la parole de Dieu. Et puis j'ai cherché, j'en ai pas trouvé. C'est possible, mais il vaut mieux garder la Bible, ce moyen indispensable pour trouver Dieu.

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1: Père Alban Massy, merci d'être avec nous sur RCF Notre-Dame. On parle de saint Augustin. Dans quelle mesure est-ce que la lecture de la Bible va finir par aussi transformer saint Augustin lui-même? C'est-à-dire qu'il ne va pas lire la Bible de la même manière à ses 30 ans qu'à la fin de sa vie. Pourquoi?
2: D'abord parce que il a pu voir que la Bible qui parle de Jésus à chaque page, hein, c'est le Christ qui parle, il dit, c'est qui à chaque page je rencontre le Christ. Eh bien, ce Christ, il l'a accompagné pendant toute sa vie. À la fin de sa vie, Augustin, très malade, va faire mettre sur les murs de sa cellule le texte des psaumes de pénitence, des psaumes où l'homme se reconnaît pauvre, il se reconnaît pécheur, il fait pénitence, mais cette pénitence est aussi une louange à un Dieu qui fait miséricorde. Et c'est aussi dans ce sens que l'évolution de l'interprétation de l'Écriture chez saint Augustin est patente, c'est qu'il découvre de plus en plus un Dieu de miséricorde. Alors il l'a trouvé à 30 ans quand il s'est converti, quand il a été baptisé évidemment, mais ça a été dans toute sa vie. Et puis il a eu à polémiquer contre de nombreux ennemis et il a dû utiliser à chaque fois l'Écriture. Et donc là aussi, pour chaque contexte, une parole qui peut rendre ma grâce te suffit, pour parler de Pélage qui refusait le baptême des petits-enfants. Et Augustin, lui, va dire, mais on a besoin de la grâce, là. On n'est pas capable par nous-mêmes d'atteindre Dieu. Il faut que ce soit Dieu lui-même qui vienne nous chercher. Tout le discours sur la grâce contre les Juifs, il va dire, vous savez, Jésus, dans l'évangile de Jean, le prologue de Jean dit « La loi et les prophètes ont été annoncés par Moïse, la loi est venue par Moïse et la grâce et la vérité par Jésus-Christ ». Et donc la vérité, nous ne pouvons pas la trouver sans le Christ, et c'est le Nouveau Testament qui la donne. Et il faut la grâce à la fois pour comprendre et pour vivre selon l'esprit de la Bible.
1: Mais Père Alban Massy, est-ce qu'il n'y a pas une limite à cette interprétation? C'est-à-dire qu'au fond, à partir du moment où on dit que le sens du texte dépasse le mot, jusqu'où est-ce qu'on peut l'interpréter? Est-ce que saint Augustin lui-même a perçu qu'il fallait peut-être une certaine culture, ou bien en tout cas une certaine connaissance du Christ pour arriver à être au plus juste? Je ne sais pas si on peut dire comme ça.
2: Alors, Augustin, la limite de l'interprétation spirituelle des Écritures, c'est précisément de pas toujours respecter le sens historique du texte. Et Augustin ne dispose pas de l'apport des sciences de son temps. Lui-même est très limité dans sa connaissance des mots étrangers. On a quelques exemples où il va demander à des rabbins juifs que signifie le mot « raca », par exemple. Hein, quand Jésus dit « si tu dis « raca » à ton frère, tu es condamné à GN », que veut dire le mot « GN » Que veut dire le mot « raca » Mais il est limité dans tout cela. Mais pour lui, c'est finalement secondaire. Ce qui compte, c'est la charité. Est-ce que je lis un passage de l'Écriture, je lui fais ma petite lectio, est-ce que j'ai envie d'aimer davantage, ou est-ce que je passe à autre chose? Et si je n'arrive pas à l'amour, à ce moment-là, je n'ai pas compris. Est-ce que je peux me permettre de lire encore un extrait où il dit exactement cela? C'est dans le De Doctrina Christiana, ce manuel pour les prédicateurs, où il explique comment interpréter l'Écriture et ensuite comment l'exposer. Et c'est un traité aussi pour ceux qui sont appelés à prêcher. Quiconque donc s'imagine avoir compris les Écritures, ou du moins une partie quelconque d'entre elles, sans édifier par leur intelligence ce double amour de Dieu et du prochain, ne les a pas encore comprises. Mais quiconque, d'autre part, tire de son étude une idée utile à l'édification de la charité, sans rendre pourtant la pensée authentique de l'auteur dans le passage qu'il interprète, ne fait pas d'erreur pernicieuse, ni ne commet le moindre mensonge. Alors oui, on peut se tromper dans, lorsqu'on lit l'écriture, mais du moment qu'on édifie la charité, ouais, à ce moment-là, on a atteint le but de l'écriture.

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1: Père Alban Massy, avec nous sur RCF Notre-Dame. Saint Augustin va creuser tout au long de sa vie la Bible, il va avancer, on peut dire, avec la Bible, il va grandir avec l'Écriture. Dans quelle mesure est-ce qu'on peut parler d'une pédagogie divine ?
2: La Bible, pour celui qui commence à la lire, peut être rebutante. Et elle oblige à beaucoup d'humilité. Augustin le dit très souvent. Il faut accepter d'être un petit agneau qui a besoin de grandir, qui a besoin. Et au fond, la Bible agit avec nous comme une mère agit avec son enfant. Elle prend soin de nous et puis à un moment, elle nous laisse vivre. Et au fond, vous parliez de pédagogie divine parce que de même que le peuple juif dans la Bible est montré comme étant conduit par Dieu vers un culte de plus en plus spirituel et de moins en moins matériel, eh bien, le chrétien, lui aussi, est appelé à vivre grâce à la Bible de manière de plus en plus spirituelle, dans sa propre vie. Tout ce qui est arrivé au peuple juif, ça arrive à l'Église. C'est ça, finalement, son idée, que la Bible, c'est le résumé de toute l'histoire de l'humanité.
1: C'est une clé d'interprétation pour sa propre existence.
2: Oui, lisez les derniers livres des confessions. Il dit, ben voilà, il raconte sa vie, et puis dans les derniers livres des confessions, il se met à faire l'interprétation allégorique des jours de la Genèse, des deux premiers chapitres de la Genèse. Alors on se dit, mais pourquoi est-ce qu'il a ça ? Mais au fond, c'est parce que ma vie, elle était présente dans cette œuvre de création, dans le travail de Dieu, de toute l'humanité, qui est raconté dans l'histoire de la Genèse. Et c'est pour ça que les confessions se terminent avec l'annonce du sabbat éternel, où la création sera terminée, l'œuvre de la création sera terminée. La Bible nous aide à vivre au jour le jour ce travail de création de Dieu en nous.
1: C'est-à-dire qu'on apprend à se connaître avec Dieu en lisant la Bible.
2: Oui, je crois que c'est le sens le sens moral de l'Écriture, c'est le sens anagogique, c'est tous les sens spirituels que connaissent les moines du Moyen-Âge, que connaissent ceux qui méditent l'Écriture, où on se retrouve soi-même dedans, on retrouve tel mot qui résonne dans ma vie, telle scène, je peux entrer dans la scène de l'Écriture.
1: Là, c'est le jésuite qui parle.
2: Un petit peu, mais Augustin dit ça aux chrétiens qui l'écoutent, ce psaume, mais c'est toi qui le vis en ce moment, ce psaume. C'est toi qui cries, c'est toi qui pleures, c'est toi qui peux louer le Seigneur. La Bible, c'est le reflet du cœur humain. Et donc avec ses élans, mais aussi avec ses troubles, avec ses maladies et avec ses joies. C'est cela l'Écriture pour Augustin.
1: Et justement, quelle soif, vous diriez, la Bible peut-elle étancher, puisqu'on citait le pape Léon XIV lors de la précédente émission qui disait que la Bible, elle vient pour cette soif de sens aujourd'hui, mais quelle soif elle peut étancher pour celui qui la lit ?
2: Je crois personnellement que, et peut-être sans doute à la suite de saint Augustin, que notre histoire est une histoire sacrée. Notre histoire en général, il y a une histoire profane, mais il y a une histoire de Dieu avec l'humanité. Et donc, quand on est chrétien, la Bible est un lieu d'espérance. Quand on voit tout ce qui se passe dans la Bible, quand on même dans le Nouveau Testament, lorsqu'on lit les Actes des Apôtres, qui sont pas l'expression d'un long fleuve tranquille dans la vie des premiers chrétiens, eh bien on se dit voilà, oui, certes, il faut passer par des épreuves pour atteindre le royaume de Dieu, c'est saint Paul qui le dit dans les Actes des Apôtres, mais ces épreuves nous conduisent au royaume de Dieu. Et Augustin dira, vous savez, on a besoin de l'Écriture. Il en parle comme d'un sacrement, un mystère. C'est, c'est, c'est, un sacrement nécessaire. Et il dit, et puis n'oubliez pas, au ciel, on n'aura plus la Bible. On n'aura plus besoin de la Bible. Parce que celui dont parle la Bible, ben on l'aura sous les yeux. On l'aura. C'est un sacrement nécessaire, mais transitoire, dit, temporaire.
1: Il utilise le mot sacrement.
2: Oui. Alors, le mot sacrement, c'est un mot qui est piégé, parce que pour nous, on voit tout de suite les sept sacrements de la vie chrétienne. Mais pour le mot sacramentum, c'est d'abord un signe sacré. Et la Bible n'est qu'un signe sacré, parce que c'est un ensemble de signes qui nous parle de Dieu, qui nous parle de l'homme pris sous l'aile de Dieu, qui nous parle du chemin vers Dieu et par le Christ.

0: Père Alban Massy, on est avec vous pour évoquer la vie de saint Augustin, mais surtout sa façon de lire la Bible, une Bible qu'il a d'abord rejetée parce qu'il la trouvait absurde, il avait du mal à entrer dedans, il ne comprenait pas où était le vrai, le faux, et il ne comprenait pas sur quel mot s'attarder, et sur quel autre, au contraire, il y a un sens plus lointain, et en tout cas essayer de découvrir l'invisible à travers ce visible. Comment est-ce que saint Augustin a parlé justement de sa démarche pour entrer dans la Bible, Père Alban Massy?
1: Alors, Augustin est embêté quand il commence à croire dans le Dieu des chrétiens, même s'il était catéchumène, il avait toujours une enfance avec Monique. Monique, sa mère qui était chrétienne, mais Jésus, lui, pour lui, c'était la figure d'un sage. C'était pas le Fils de Dieu, c'est quelqu'un qui nous montre un chemin. Et il découvre Dieu qui sauve dans le Christ en acceptant que Dieu avait annoncé le Messie dans les Écritures juives. Et ça se réalise dans le Nouveau Testament. Je me permets de citer les confessions de saint Augustin où, au moment où il reconnaît qu'il va se convertir. Et voilà ce qu'il écrit, il parle de lui. « J'ai toujours cru que tu existes et que tu te soucies de nous. Même si j'ignorais tout de ta substance, quelle voie nous conduit ou reconduit vers toi? Notre infirmité nous empêchant de découvrir la vérité par la seule raison, nous avons besoin de l'autorité des saintes lettres. » Les saintes lettres, c'est la Bible. « Je voulais bien croire que tu n'aurais attribué en aucune façon à l'Écriture une autorité aussi importante dans tous les pays si tu n'avais pas voulu qu'elle soit le moyen de croire en toi et de te chercher. » Et donc pour Augustin, lui, pas de problème. Tu sais, tu connais pas Dieu, eh ben, n'hésite pas à prendre la Bible.
0: Donc on peut lire la Bible sans la foi pour lui.
1: Ah ben oui, mais on court le risque de se convertir. Mais en réalité, il le dit lui-même, hein, dans un des premiers entretiens qu'il a eu avec saint Ambroise de Milan, Ambroise lui dit, va donc lire le livre d'Isaïe. Et là, il dit, j'ai ouvert le livre d'Isaïe et je n'y ai rien compris.
0: Ça donne beaucoup d'espoir pour ceux qui se découragent parfois aussi à la lecture de la Bible. Il invite justement à aller un peu plus loin.
1: Oui, et voilà ce qu'il écrit sur l'autorité. Sur l'autorité, ça veut dire ce qui aide le lecteur. L'autorité, ça veut dire qu'il y a du poids pour avancer. Leur autorité des livres de la Bible m'est apparue d'autant plus vénérable, d'autant plus digne d'une confiance sacrée, qu'elles étaient lisibles par tous, tout en réservant la dignité de leur secret à une compréhension plus en profondeur. Chacun peut lire la Bible. Ça, c'est extraordinaire. Et alors, il continue. Proposant des mots ouverts, un style simple qui parle à tous, elles retiennent aussi l'attention des cœurs lourds. Elles accueillent tout le monde. Elles sont ouvertes à tous les peuples. Et par d'étroites brèches, un petit nombre passe jusqu'à toi. C'est assez formidable. Hein. Il reconnaît, oui, tout le monde peut lire la Bible. Seulement, attention, on ne peut lire la Bible avec profit que si on est dans l'humilité de celui qui passe par la porte étroite, qui accepte de se laisser interpeller par la Bible. Vous savez, le chrétien, il a toujours envie d'interroger la Bible. Et puis, il oublie que c'est la Bible qui l'interroge. Et ça, Augustin le dit à chaque mot, à chaque phrase dans ses commentaires. Laisse-toi interpeller par la Bible.
0: Est-ce que c'est une erreur de croire qu'on peut faire de l'Évangile une clé de lecture de sa propre vie? Parfois, on tire un peu les ficelles ou on veut voir ce qu'on a envie de trouver dans les Écritures. C'est une lecture qu'aurait contredite saint Augustin, cette manière de faire? Ou au contraire, dans quel état d'esprit on arrive finalement? Dans quel état d'esprit saint Augustin souhaiterait qu'on arrive dans la Bible?
1: Il va parler de la Bible comme d'un miroir. Un miroir de nos propres vies, un miroir de ce que Dieu agit dans notre cœur, de la manière dont, dont la grâce de Dieu peut agir dans notre cœur, on peut le trouver dans la Bible. Hein, il suffit de lire les Béatitudes, ben, elles s'adressent à chacun de nous. Et c'est Dieu qui agit dans le cœur de celui qui est pauvre, de celui qui a faim de justice, de celui qui a assoiffé de vérité. Et cela, tout homme peut le recevoir. Et ce bonheur, il est donné par le Christ. La phrase, une des phrases que préfère Augustin de la Bible, c'est le portrait de Jésus. « Je suis doux et humble de cœur ». Ça, c'est pour lui le sens même des Écritures, puisque les Écritures nous apprennent la charité. Et cette charité dans la douceur et l'humilité du Christ qui va jusqu'à mourir pour nous.
0: Merci, Père Alban Massy, d'avoir été avec nous pour nous raconter qui est Augustin, Saint Augustin, et comment il entre dans la Bible. Vous êtes théologien jésuite et vous participez vous-même à l'édition des œuvres complètes de Saint Augustin dans la bibliothèque augustinienne. Merci à vous.
1: Merci à vous, Madeleine.

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3: Bonjour à tous et bienvenue dans ce nouvel épisode de Génération Laudato Si. Nous sommes au cœur d'un événement exceptionnel. 4 jours de visite du pape Léon XIV avec des temps forts à Paris, Lourdes et Metz et 1 million de participants au rendez-vous. C'est l'occasion pour nous de réfléchir au lien entre Léon XIV et écologie intégrale. En quoi est-il l'héritier du pape François et de son encyclique Laudato Si? En quoi s'en éloigne-t-il? Et enfin, quelles évolutions propose-t-il avec sa propre encyclique Magnifica Humanitas? On en parle avec nos invités.
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2: Pierre de Charentenay, bonjour.
3: Bonjour Marine.
2: Vous êtes prêtre jésuite à Marseille, docteur en sciences politiques et ancien rédacteur en chef de la revue Études. Et Dominique Jabiconi, bonjour.
4: Bonjour.
2: Vous êtes diacre à Marseille également, délégué diocésain à la doctrine sociale de l'Église et à l'écologie intégrale. Merci à tous les deux d'être nos invités dans cette émission. Et j'en profite pour remercier RCF à Marseille qui nous prête ses studios pour l'occasion. Alors Pierre de Charentenay, on commence avec vous. Vous étiez aux premières loges pour la venue du pape François. C'était à Marseille en 2023. Quels sont, selon vous, les enjeux de la venue du pape Léon XIV, cette fois-ci à Paris, Metz et à Lourdes ?
3: Ah ben, ils sont bien différents, bien sûr, de ceux que le pape François a souhaité travailler pendant sa visite, qui était autour de la Méditerranée et des migrants. Mmh. On voit bien que l'horizon de Léon XIV est beaucoup plus large. À Paris, il va certainement évoquer des grands sujets internationaux dont il a déjà beaucoup parlé, la paix, la guerre, tous les conflits d'aujourd'hui. À Metz, il parlera davantage de l'Europe. À Lourdes, il parlera peut-être davantage des malades, il parlera des victimes des abus sexuels. Donc on voit bien qu'il y a une série de propos différents qu'il va dire avec son genre à lui, peut-être plus, j'allais dire, plus cool, plus détendu que le pape François, qui était un peu strict, un peu sévère quelquefois, et un peu net. Lui, il est beaucoup plus diplomate et il aura certainement des messages forts, comme il nous l'a dit depuis son élection.
2: Dominique Jabiconi, donc je le rappelle, vous êtes délégué diocésain à la doctrine sociale de l'Église et à l'écologie intégrale. Le fait que le cardinal Prévost, justement, ait choisi de s'appeler Léon XIV n'est pas anodin. Il s'inscrit pleinement dans cette continuité avec Léon XIII sur cette doctrine sociale de l'Église.
4: Oui, complètement. Lorsque j'ai appris le nom que se donnait en fait le cardinal Léon XIV, j'ai été très très heureux parce que je suis très intéressé par la doctrine sociale de l'Église et il s'inscrit vraiment dans la succession de Léon XIII. Léon XIII, quand même, c'est le fondateur finalement du magistère en fait de l'Église sur ce sujet-là. Il donne Rerum Novarum il y a donc 135 ans maintenant, dans un contexte de changement profond de la société, de changement du monde économique, de révolution industrielle, de montée des conflits. De guerre qui se préfigure et qui s'annonce, de migration de masse, un contexte finalement qui rappelle notre époque, je trouve. Et le fait que le pape, notre pape décide de donner une encyclique sur l'intelligence artificielle, ça donne aussi la mesure du changement de société que va imprimer et qu'imprime déjà l'IA en fait dans notre monde actuel.
2: Par ces profondes mutations, à la fois qu'elles soient techniques, mais aussi l'impact sur le monde social, on va y revenir ensuite. Peut-être, juste avant d'avancer dans l'émission, on sait aussi que le pape Léon XIV est de spiritualité augustinienne. En quoi ça influence son analyse? Quels sont les aspects particuliers sur lesquels il insiste, Pierre de Charentenay?
3: D'ailleurs, il faut d'abord remarquer qu'il y a ces deux papes religieux l'un derrière l'autre.
2: C'est vrai.
3: Donc, c'est d'ailleurs intéressant parce que c'est quand même, c'était plutôt inattendu. Et puis, ces deux papes religieux l'un derrière l'autre. Le pape François, avec sa spiritualité jésuite, incite beaucoup sur le discernement. C'est lui qui a quand même inventé ce qu'on appelle la conversation dans l'esprit, qui a permis des débats nouveaux.
2: Voilà. Les synodes.
3: Au synode. Le pape Léon XIV a aussi son présent, sa spiritualité augustinienne. Voilà, donc il l'applique, il la vit, il la propose. Ça fait partie de son langage que l'on retrouve souvent à la fin de ses textes, de ses encycliques, pour élever le niveau, ne pas être simplement à une sorte de débat technique qui serait un peu compliqué, mais élever ça à un niveau spirituel que sa tradition lui permet de faire. Donc voilà.
2: Il parle beaucoup de l'agitation du monde et du fait d'avoir le souci de son intériorité, de préserver cela.
3: Oui, il parle tout à fait. J'avais repéré ça, souci de l'intériorité, ne pas se laisser prendre comme ça par l'ensemble de l'activité, être capable de s'arrêter. De s'arrêter, de méditer, d'écouter la parole, ça c'est tout à fait lui, Tout à fait.
2: Alors, on voit déjà un point de reliance entre Léon XIV et François sur ce côté prendre un petit peu de la distance par rapport au monde et à l'agitation. Dominique Giabiconi, qu'est-ce qu'on peut tirer d'autre comme point commun entre François et entre Léon XIV en termes d'écologie intégrale ?
4: Donc, à mon sens, il y a déjà le fait que les deux s'inscrivent de façon explicite dans l'écologie intégrale.
2: C'est-à-dire, alors pour Léon XIV, vous pouvez nous dire un petit peu plus.
4: Du point de vue de François, l'écologie intégrale, c'est bien sûr en fait la relation de l'être humain à son environnement, mais également les relations entre les hommes entre eux, c'est la relation aussi avec Dieu, c'est l'économique, le social, donc l'écologie intégrale. Ce que va rajouter l'encyclique de Léon, c'est finalement une autre dimension. Et c'est finalement en fait la question de l'information et la façon dont l'IA finalement rajoute une dimension de plus à l'écologie intégrale. Mmh. Dans ce sens-là, il s'inscrit dans ce paradigme de l'écologie intégrale que le pape François a défini après, donc, en s'inscrivant dans la tradition.
2: On se rappelle aussi le cri de la terre et le cri des pauvres de François, ce « tout est lié » que le pape Léon XIV reprend aussi. Ouais. Et puis on peut citer aussi ce discours de Castel Gandolfo du 1er octobre 2025 où Léon XIV revendique vraiment une continuité avec son prédécesseur François.
4: Oui, tout à fait. On est bien en fait avec ce discours-là, c'est les 10 ans finalement en fait de l'encyclique Laudato si. Et c'est quelque part en fait un premier trait d'union entre l'encyclique Laudato si et l'encyclique de Léon qui va suivre. Il y a notamment, en fait, dans ce discours de Castel Gandolfo, une référence explicite à la question du climat, à la question des pauvres. Et déjà, dans ce discours-là, on retrouve l'orientation forte et particulière de Léon pour la question du cœur, de l'intériorité, en fait. C'est bien sûr présent, en fait, donc, chez le pape François, mais on sent bien que c'est un trait, en fait, sur lequel il insiste particulièrement. Et dès ce discours-là, et puis on retrouvera ensuite dans l'encyclique Magnifica Humanitas.
2: Est-ce qu'on... Oui, un retour au cœur tout à fait qui est aussi lié à sa spiritualité augustinienne dont on parlait tout à l'heure. Un autre point commun, c'est aussi le fait que cette crise écologique, c'est vraiment le fruit d'une rupture relationnelle avec Dieu, le prochain et la nature. Ouais. Ça, c'est vraiment quelque chose qui se prolonge également chez Léon XIV.
4: Oui, tout à fait. Il rajoute encore une fois une dimension. Donc, chez François, il y avait une rupture, en fait, de l'homme avec Dieu, de l'homme avec l'humanité et de l'homme avec la nature. Et là, en fait, il y a quelque part, avec Léon, une forme de rupture entre l'homme et le nouveau réel, quoi. C'est-à-dire que l'intelligence artificielle, c'est pas une innovation de plus. C'est pas simplement, en fait, une application de plus sur nos smartphones ou sur nos ordinateurs. Donc, ce n'est pas un filtre, finalement, entre nous et la réalité. C'est en fait, c'est un crantage. C'est finalement la technique qui va produire elle-même une autre réalité.
2: C'est l'étape d'après.
4: Des contenus, qui produit des récits, qui produit une vision du monde, en fait. Et la question que pose aussi Léon, c'est notre relation à ça.
2: On se rappelle aussi que le pape François parlait de l'option préférentielle pour les pauvres, qui lui était vraiment chère. Le fait que Léon XIV aille à Lourdes aussi, c'est un geste fort par rapport à ce type de public.
4: Oui, tout à fait. D'ailleurs, on retrouve dans l'encyclique en fait la dimension de l'option préférentielle pour les pauvres, notamment en fait lorsqu'il parle du développement de l'IA, il s'intéresse aussi beaucoup aux conséquences sociales en termes aussi d'emploi, en termes de partie de notre société qui risque de se retrouver donc sur le bas-côté, de partie du monde également, en fait, qui vont être exclues. Il parle aussi du pouvoir qui se renforce, du pouvoir d'une minorité. Et là, on est bien, en fait, finalement, en fait, on est aussi, en fait, on reboucle également avec la vision de François, en fait, qui a une vision très, très, très macro des choses, en fait, qui identifie finalement les grands équilibres, les grands rapports de force et de domination. On retrouve ça également dans Magnifica Humanitas.
2: Dernier point, je pense, de convergence. François parlait de sauvegarde de la maison commune. Léon l'aborde également, mais dans une maison qui serait de l'ordre de l'intériorité, face peut-être aux fausses informations ou aux mirages que peut produire l'IA.
4: Ouais. Ça, c'est super intéressant. Il y a en fait des passages entiers qui sont dédiés finalement à la relation à la vérité. Notamment, en fait, il montre que l'IA modifie notre relation au réel. On arrive dans un monde où finalement l'IA en fait est de partout. Elle est dans les objets connectés, elle est en fait dans nos ordinateurs, dans nos smartphones. Elle produit du contenu, elle produit des images, elle produit des films, des avatars. Donc se pose la question de notre relation au réel, donc, premier élément. Deuxième élément, c'est par rapport également à l'information en tant que telle. C'est-à-dire qu'on a aujourd'hui en fait la capacité de générer des fake news de manière gigantesque et inouïe. C'est-à-dire qu'on peut en fait produire des images qui peuvent provoquer des réactions dans la population, etc. On peut générer des films, des fausses nouvelles. Donc se pose la question finalement de notre relation à la vérité de l'information. Et ça, finalement, on a ces deux éléments-là, finalement. On a une forme de biais, en fait, entre relation à la réalité, et on a également une forme de suspicion généralisée, en fait, qui croit.
2: Donc la sauvegarde de la maison commune, c'est aussi où est la vérité, quelque part, et peut-être faire un tri dans toutes ces informations.
4: Exactement, et si on veut, en fait, une vie démocratique donc dans notre société, la question de la vérité, elle est cruciale. C'est-à-dire que la question, en fait, de est-ce que j'ai confiance ou pas dans l'information que l'on me donne, est-ce que je peux construire un avis qui soit éclairé, c'est quelque chose de capital.
2: On va y revenir un petit peu plus tard, mais pour poursuivre, donc on l'entend, cette écologie intégrale est chère à la fois à François

0: une insistance sur la vérité, parce que c'est vivre ensemble, c'est vivre en vérité. Et on a tellement d'exemples de mensonges à tour de bras en politique que c'est pas mal qu'on nous rappelle des choses aussi importantes.
1: Et qu'est-ce qu'il entend par là, justement, écologie de la communication? Comment vous l'entendez?
0: Mais c'est d'abord la transparence de la communication. C'est tout un ensemble de comportements. Transparence de la communication, établir des normes qui soient respectées par l'ensemble des gens qui pratiquent la communication. C'est élaborer des vrais lieux de débat où l'on peut débattre authentiquement et pas simplement faire du cinéma devant un micro. Ça, c'est une vraie communication. Et puis, il y a derrière l'éducation au numérique. L'écologie de la communication, c'est apprendre à utiliser le numérique pour que ça reste humain et qu'on ne soit pas enfermé dans une prison ou qu'on ne soit pas vidé sa substance. On abandonne notre capacité de connaissance. Parce que c'est l'IA qui va tout faire. L'IA fera tout le travail. Nous, on n'a même plus besoin de le faire. Donc, on est là et on attend. Alors, pour ceux qui sont archi-compétents, ça les aide dans leur boulot. Mais pour ceux qui n'ont pas une action très spécialisée ou très compétente ou de grandes décisions, ils sont réduits à laisser faire ce que l'IA va leur dire de faire. Et à remplir des colonnes que l'IA va remplir. Et donc, notre niveau de connaissance va baisser. Une espèce de reddition de la connaissance. Ben, c'est quand même terrible.
1: Est-ce que, selon vous, peut-être tous les deux, est-ce que Léon XIV spiritualise davantage l'écologie intégrale que François, qui était, on le rappelle, dans son encyclique Laudato Si, très, très, très franc, mais aussi très, très concret. Est-ce qu'il y a une spiritualité un petit peu plus importante dans le style de Léon XIV? Dominique?
2: Je dirais pas que le pape Léon est plus spirituel que le pape François.
1: C'est pas ma question.
2: Spiritualise plus l'écologie intégrale. Après, il y a deux encycliques, il y a deux textes. Il y a deux textes. Effectivement, ce qui est marquant dans le deuxième texte, dans Magnifica Humanitas, c'est la place qui est donnée à la prière, l'intériorité. Je crois que c'est dans la conclusion, en fait. Il y a un très beau passage sur la Vierge Marie, en fait, où il explique, je crois que c'est le 243.
1: C'est Magnificat, en tout cas, dont il parle.
2: Exactement. Ouais. En fait, où il dit, mais finalement, en fait, on a une jeune femme, on a la Vierge Marie, le monde autour d'elle ne change pas. Ça reste l'Empire romain avec son oppression, etc. Mais elle, en fait, elle habite le monde différemment. Et c'est par sa foi, par son fiat aussi, qui l'amène à l'action, qu'elle habite le monde différemment. Et il finit pratiquement, en fait, l'encyclique que là-dessus. Et ça, c'est assez marquant, je trouve.
1: Et en parlant du Magnificat, comme les points de fracture entre les humbles et les puissants, etc., ça, c'est quand même aussi assez, assez fort.
2: Ouais, complètement.
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1: Léon XIV est-il un pape Laudato Si? C'est la question que nous nous posons aujourd'hui avec mes deux invités marseillais, Pierre de Charentenay et Dominique Giabiconi. Donc ce week-end, le pape Léon XIV nous rend visite en France et simultanément, une marche pour le climat est organisée partout en France. Virginie Amieux, présidente du CCF des Terres Solidaires, fait partie des 13 signataires de la tribune Paris dans la Croix le 7 septembre dernier qui appelle les chrétiens à ne pas choisir entre leur fidélité à l'Église et à la terre. On l'écoute.
4: C'est très symbolique pour moi qu'il y ait ces deux événements qui soient en même temps, à la fois quelque chose qui est vraiment lié à la vie concrète. Et là, nous, on le voit en tant que CCL des Terres Solidaires à l'international, que les peuples et surtout les peuples les plus pauvres sont tellement touchés par la crise climatique aujourd'hui. Et à la fois l'annonce de l'évangile qui sera là aussi sur la place de la Concorde. Donc pour nous, c'est un signe magnifique de se dire que ces deux événements vont avoir lieu en même temps. Oui, on va devoir choisir parce que ben voilà, on peut pas, on n'a pas encore le don d'ubiquité, mais effectivement, pour moi, les chrétiens sont à leur place aux deux endroits, quoi. Et vraiment à leur place, c'est-à-dire la présence en manifestation est aussi une manifestation spirituelle de l'importance qu'on donne à ces enjeux-là et qu'a si bien rappelé le pape François et que rappelle aussi le pape Léon. Et puis, la présence place de la Concorde sera aussi une manière de louer la création et d'être présent. Voilà, donc, pour nous, non, il y a vraiment aucune. Et d'ailleurs, on appelle nos bénévoles et tout notre mouvement et on est

0: pas les seuls, hein, à être présents aux deux endroits et sans se sentir tiraillés finalement entre les deux endroits parce que l'un et l'autre ont du sens et ont du sens pour le monde d'aujourd'hui.
1: Pierre de Charentenay et Dominique Jabiconi, comment réagissez-vous à cet appel à faire un lien entre cette marche pour le climat et la messe avec le pape Léon XIV?
2: Ben moi, je crois qu'il n'y a pas, il y a évidemment pas d'opposition. Et puis, l'intériorité de la messe, elle s'ouvre évidemment au monde entier qui est meurtri et qui est sauvé. Donc, il n'y a pas d'opposition. Mais simplement, c'est vrai que localement, il faudra bien choisir dans l'un ou dans l'autre. Mais il faut pas les opposer. Pas dire que, ah ben, tu vas de tel côté, donc ceci, ou je suis par là, donc cela. Il faut pas tirer des conclusions du choix qu'on a fait. Mais dire que les deux ont un sens et qu'ils sont en fait intérieurs l'un à l'autre, vraiment intérieurs l'un à l'autre.
1: Est-ce que ça peut même être une occasion de rassembler tous ces chrétiens, peut-être qui ne veulent pas faire de choix, mais au fond, on l'entend bien, il faut faire un choix dans le concret, mais de se réunir ensemble sous une même cause?
3: Oui, tout à fait. C'est on a bien en fait là et l'encyclique Laudato si est là pour le dire. Hein. C'est la question écologique, la question de l'écologie intégrale est au cœur de l'enseignement de l'Église. Donc il n'y a pas d'opposition. On voit se multiplier. Je le vois par exemple dans mon diocèse. On organise bientôt une messe pour la création. Voilà, donc on articule complètement en fait les deux. Il n'y a pas de. En fait, c'est vraiment en fait la jonction de deux choses. Voilà, qui se complètent et qui se marient parfaitement.
1: C'est aussi le temps pour la création, on l'a pas dit, jusqu'au
3: Exactement.
1: 4 octobre prochain. Donc on l'a vu dans cette première partie d'émission que l'écologie intégrale était bien au cœur des préoccupations de Léon XIV. Il en fait largement écho dans son encyclique Magnificat Humanitas. Il traite bien sûr de la question de l'intelligence artificielle qu'on va plus se développer à présent, puisqu'il emploie cette expression très marquante, frappante, de désarmer l'intelligence artificielle. Dominique Jabiconi, qu'est-ce qu'il entend par là?
3: Eh bien, en fait, il adresse de façon très très directe la façon dont aujourd'hui on voit le développement de l'intelligence artificielle. Il y a une hubris de puissance, c'est-à-dire qu'il y a la volonté des uns et des autres de développer le plus rapidement la plus grande puissance possible pour dominer.
1: Une course à l'IA quelque part.
3: Une course à l'armement de l'IA, finalement, c'est ça. Et ce que le pape Léon appelle, c'est la fin de cette hubris, et c'est la nécessité de mettre cette technologie, l'IA, au service de l'humanité et du bien commun. C'est ça qu'il appelle. Donc, désarmer l'IA, c'est le bien commun.
1: Mais on fait comment concrètement pour désarmer une IA qui est déjà en toute puissance, qui est préemptée par tous les États comment faire?
3: Ce qui est tout puissant, en fait, c'est pas la technologie. La technologie, c'est une technologie. Et c'est ce qui est intéressant dans l'encyclique, c'est que en fait, il n'y a pas de rejet, en fait,
1: De la technique.
3: voilà, donc il n'y a pas que de rejet de la technique. Hein. C'est simplement, en fait, un questionnement sur qu'est-ce qu'on fait des outils, de quelle façon on peut éviter, en fait, d'être au service de ces outils, mais promouvoir plutôt l'inverse, que les outils nous servent. C'est ça. Et les solutions que propose Léon, elles ressemblent pas mal aux solutions que propose François. C'est-à-dire qu'il parle, en fait, voilà, donc il parle de gouvernance mondiale, par exemple, en fait, de nécessité, en fait, d'introduire de la démocratie, en fait, dans la gestion de l'intelligence artificielle, la nécessité de faire fonctionner la solidarité entre les nations, en fait, qui sont puissantes et celles qui le sont moins. Et bien là, on retrouve des thématiques que porte Flodat aussi. Donc les réponses, de Léon, elles sont d'ordre macro, mais elles s'enracinent dans la prière et l'intériorité. C'est ça qui est.
1: Et ce qui est aussi un petit peu intéressant, et ce qu'on voit par rapport à son nom, c'est qu'il applique vraiment le prisme de la doctrine sociale de l'Église avec ses différents aspects pour comme un instrument de discernement. Alors peut-être qu'on retrouve aussi le discernement ignatien cher à François, mais en tout cas, ce sont ces aspects-là de la doctrine sociale qu'il utilise pour manier l'IA de manière peut-être plus ajustée.
3: Exactement. Il y a quelque chose qui m'a marqué dans ce texte et c'est un motif qui est récurrent. Il y a deux images bibliques qui reviennent. Il y a en fait la tour de Babel. La tour de Babel, ben, on le sait tous, en fait, c'est les hommes qui coopèrent ensemble, qui travaillent ensemble. Il y en a qui dirigent et d'autres qui exécutent pour construire une tour qui monte jusqu'au ciel. C'est le symbole d'une technique qui s'autosuffit. Voilà. On veut prendre la puissance nous-mêmes et pour nous-mêmes. Et ça finit mal. la tour de Babel. Ça finit par de la division, par de la dispersion. Et la deuxième image qui est très présente dans l'encyclique et qui suit à chaque fois en fait comme son nom Babel ou l'inverse, je ne sais pas, c'est en fait c'est Jérusalem qui est tiré du livre de Néhémie. Dans le livre de Néhémie, le peuple hébreu est en exil, il doit revenir à Jérusalem, donc il a la possibilité de revenir à Jérusalem. Les portes de la ville ont été détruites, ou les murailles, je ne sais plus. Il faut les reconstruire. Ça commence en fait par un temps de prière. Avant de passer à l'action, il y a un temps de prière, il y a une mobilisation de tous, une coopération de tous. En fait, pour reconstruire. Et ensuite, il y a en fait il y a la gratitude exprimée à Dieu. Et là, en fait, dans cette image de Jérusalem, on retrouve les grandes thématiques de la doctrine sociale de l'Église, en fait. C'est ça qui est intéressant. Donc, vraiment, ces deux images-là, elles portent l'encyclique, je trouve.
1: Pierre de Charentenay, à quoi ça peut nous appeler ces deux images bibliques? Comment on peut s'y référer peut-être au quotidien pour nous aider justement à discerner notre utilisation de l'intelligence artificielle?
2: Alors on voit bien que ces deux images, il y en a une plutôt négative et l'autre est plutôt positive. Donc une invitation à aller du côté de la reconstruction. Et en même temps, pour ce qui concerne l'IA, de limiter les méfaits de l'IA pour ne pas entrer justement dans cette compétition qui est compétition économique, compétition des armes. C'est pour ça qu'il dit désarmer l'IA, c'est arrêter la compétition. Que c'est une compétition financière, c'est une compétition technologique, et il faut arrêter. Alors, il y a tout un courant qui demande ça. Des gens, des directeurs d'entreprise demandent déjà que l'on mette des limites, que l'on ralentisse et que l'on mette des limites, parce que sinon, on aura une espèce de fonctionnement qui va se développer tout seul et qui peut aller jusqu'à, certains disent, la destruction de l'humanité avant 2030. C'est quand même assez effrayant. Donc là, il y a une invitation à rechercher ce chemin de Néhémie, qui est ce chemin de la reconstruction, à la fois par la spiritualité et par l'action.
1: Par la spiritualité, par l'action et par le collectif. Vous en avez parlé, Dominique Jabiconi, il y a vraiment un aspect aussi cri des pauvres à entendre aussi. Est-ce que l'IA finalement devient ou est devenue avec Léon XIV une nouvelle question sociale?
3: Oui, tout à fait. C'est une question sociale, finalement. C'est une réalité, en fait, qui modifie dans une société les relations entre les hommes, donc la relation à l'ensemble des éléments qui constituent une société, l'économie, le social, etc. Et l'IA, en fait, change tout ça. On va entrer dans des époques où, finalement, une machine, un robot, une IA réussira à faire, en fait, le travail que faisaient des êtres humains. Donc, il y a des personnes qui réussiront en fait à monter en compétences, qui réussiront à prendre le train, et d'autres qui réussiront pas. Donc ça pose la question d'une solidarité aussi dans les sociétés. De quelle manière finalement on évite une société à deux vitesses et on fait en sorte que on reste tout solidaire dans ce contexte.
1: D'où l'intérêt de revenir à la doctrine sociale qui promeut notamment cette solidarité. Pour terminer, puisqu'on arrive en fin d'émission, qu'est-ce qu'on peut retenir aujourd'hui de tout ce qu'on a dit pour notre propre conversion écologique, puisqu'il s'agit vraiment de ça? À quoi nous appelle Léon XIV concrètement? Dominique?
3: Dans ma vie, personnellement, de quelle façon finalement j'ai reçu l'encyclique de Léon? Je vais revenir à mon image de Babel et de Jérusalem. Lorsque je pose un acte finalement, un acte de consommation, un acte politique, un acte de relation avec les autres, un acte personnel, on peut se demander si on est dans Babel, dans la recherche de puissance, de domination, de moi pour moi, mon autosatisfaction, qui amène à la destruction de la planète, qui amène à la destruction des relations entre les hommes, ou est-ce qu'on est dans Néhémie, Jérusalem? Ça, c'est un bon exercice de discernement que je me suis appliqué à moi-même à la lecture de cette encyclique.
1: Bon, le discernement va finir avec un jésuite, forcément. Comment on fait pour discerner entre Babel et Néhémie concrètement dans son quotidien, Pierre?
2: Moi, je dirais, la chose la plus importante, c'est de penser que ces thématiques ne sont pas simplement des grandes thématiques générales sur lesquelles les gouvernements doivent prendre des décisions, mais des interrogations portées à chacun sur la manière dont ils vont vivre et donc prendre des options. Moi, je suis frappé par le fait que les gens ne changent pas. Les gens continuent leurs vacances comme avant. ils pestent parce qu'il fait chaud, mais ils continuent leurs vacances exactement comme avant. C'est-à-dire, on prend l'avion, on prend la voiture, etc., etc. Mais comme avant. Donc là, il faudra bien un jour que l'on relie espèce de grandes interrogations générales sur la manière dont nous fonctionnons personnellement et prendre des options. Mmh. Donc c'est pas évident, mais je pense que le discernement, c'est ça, c'est d'arriver finalement à une décision sur soi-même. Pas simplement décider pour le gouvernement, mais pour soi-même.
1: Donc ça revient vraiment à une conversion intérieure, ce qu'on disait tout à l'heure, ce qui fait aussi le lien avec François et Laudato si. Merci à tous les deux, Pierre de Charentenay et Dominique Jabiconi, d'avoir été nos invités dans cet épisode spécial de Génération Laudato si. Merci également à Stéphanie Tesson pour la rédaction en chef de cette émission et à RCF Marseille de nous avoir accueillis. Et rendez-vous la semaine prochaine pour un nouvel épisode de Génération Laudato si.

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0: Et nous poursuivons tout de suite avec Vavangé.
1: Adieu tout le monde, vous écoutez, content. Alors, Marie-Vaune, nous avons dit qui ça n'est pas pour dans notre, sous nos petites vavangles.
2: Alors, nous avons dit nous avons comme invités, nous avons deux raconteuses, et puis nous avons aussi, côté musique, le groupe Mouvement Aller.
1: Ça même, là, ça dégage.
2: C'est un petit peu l'ambiance, c'est... le studio, là.
1: Et là, ben, pour nous retrouver notre farfa, ben, là, nous commençons avec le groupe Tiens Beau. Le morceau comme il cause d'ici l'environnement durable, développement durable, là, nous avons un petit morceau qui cause un peu là-dessus. Il s'appelle RMI.

0: Le groupe Tiebos en Polnida, et là, nous ça fait un petit tour à côté Funke, parce que là, quand Zalo, ça a démarré, quand ça nous a à côté Alex, Marie-Vonne.
1: Alors, côté Funke, ça écoute Maëlle.
0: Ça même.
2: Est-ce que nous pouvons applaudir et encourager Maëlle Chenoué?
3: 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Merci.
4: Là, Cosarlo, Cosarlo, il finit de commencer, parce que Cosarlo, c'est un concours pour bonnes jeunes et les lycées. Causer, qu'on précise un thème, et fait un texte sur un thème, et là, toute la vie, c'était un thème de si, l'occicité. Et cette année, le thème, justement, c'est, il tombe bien avec nos invités, c'est arrivé, c'est, si l'histoire n'est pas vraie, les panneaux le terrent.

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0: Nous écoutons la radio, on a le nage. Marie-Vonne, qui s'en est là comme bonjour, Marie-Vonne. Nous attendons dans la deuxième partie.
1: Alors, comme le invité nous avait dit, nous te raconter, j'avais deux, mais l'autre, je pense, n'est prévu.
0: Peut-être va arriver.
1: Peut-être va arriver un petit peu, peut-être tout à l'heure.
0: Alors, nous avons qui s'est après-midi.
1: Alors, je pense, non, les vêtements sont là, c'est Pascal, si je ne me trompe pas, c'est bien ça, Gado.
2: Ça va même. Ça
1: va même. Voilà. Ben, bonjour à vous.
2: Bonjour, merci pour l'invitation en tout cas. En fait, c'est l'année dernière, moi, j'ai fait un stage racontage d'histoire avec Sully Andoche et Annie Grondin. Donc, à la base, c'était pour avoir un média avec les enfants dans mon travail. Et finalement, elle est devenue une vraie passion. Et puis, une façon, en tout cas, de transmettre aussi la culture, des messages et puis des valeurs aussi. Donc, voilà.
0: Avant, en fin de compte, comment on l'a ramassé un peu dans une semaine, ça même? Dans une semaine avec Ben Gramoun, tout ça là?
2: En fait, dans le...
0: Ça la donne à ce tout petit qu'il y a là pour faire ça, participer.
2: Alors, vraiment, c'était parce que dans mon travail, m'y trouvait que ça aurait été intéressant, comme à l'éducatrice, travailler avec Marmaille, c'était passer par le compte, justement, pour transmettre, comme il dit, des valeurs, pour trouver aussi une façon de faire un lien social entre parents, enfants, tout ça. Et finalement, le stage l'a porté beaucoup plus. Et les histoires que moi, elle a eues au départ, c'est des histoires que Annie et Sully la donnent à nous. Donc, il faut savoir que le stage, il est vraiment pas cher. Et ben, ils transmettent également des ouvrages qui permettent à nous de repartir dans les histoires d'antan. Et puis, moi, m'y complète ces histoires-là avec des histoires d'ailleurs. Parce que n'a autant de conteurs que n'a de racontages. C'est vraiment chacun de son sensibilité. En fait.
1: Ce stage-là durait combien?
2: C'était une semaine. Rien qu'une semaine, nous la mettons à nous en situation, donc d'apprendre à raconter en créole, parce que c'est important, c'est vraiment la question de la transmission, la culture orale réunionnaise. Donc, du coup, l'idée, c'était vraiment pendant 4 jours de travail sur une histoire, et le dernier jour, le vendredi, de faire une prestation devant un public. Voilà.
0: Donc, elle travaille la voix.
2: Oui, elle travaille la voix, la posture. Après, voilà, c'était vraiment un moment plaisir, très stressant aussi. Donc,
0: Au départ,
2: mais jusqu'à aujourd'hui, raconter une histoire, en fait, c'est vraiment engage à vous aussi. Selon comment on a envie de raconter, ce qu'on a envie de transmettre comme valeur, il engage ou de personne. Et moi, en tout cas, m'y connais à chaque fois, m'y raconte, mais il y a un, deux, trois stress avant. Donc, voilà. Donc, c'est juste pour placer le truc.
1: Ouais, et quand on est en contact avec des enfants, là, avec Mamaï, avec tout ça, quelles histoires on raconte là-dedans?
2: En fait, moi, il y a une grande sensibilité par rapport à tout ce qui est l'égalité fille-garçon. Il y a énormément aussi les histoires féministes, parce que m'a rendu à moins compte que dans les différentes histoires, la place de la femme, les autant discutées, on dirait les pas forcément valorisées. Et du coup, c'est vrai qu'à force, m'y avance, comme il raconte des histoires aux enfants, m'y fait de sorte dans les histoires, ils mettent en avant une petite fille, ils mettent en avant un petit garçon. C'est vraiment amener aussi ce rapport d'égalité, fille-garçon, même dans le racontage.
0: Le respect, voilà. Tout ça va. Nous, on fait une petite pause, après on retrouve Alexin pour causer un peu avec vous. Les bons?
2: Ok, les bons.

0: Abbas, Aaron, Idriss. Là, nous les aimerions qu'avec un raconter les histoires. Donc, il a fait formation l'année passée, la formation. Hein.
1: Ça même.
0: Ben. Et qui ça les formateurs dedans?
1: Ben, elle avait Annie Grondin et Sully Andoche.
0: Ouais.
1: Donc voilà. Donc c'est déjà pas mal.
0: Ah oui, c'est des grands, des grands noms. Des grands noms d'histoire à la Réunion.
1: Ouais.
0: T'as là où a dit, c'est même le OIM cause de l'harcèlement scolaire aussi, non?
1: Mais c'est surtout la question de la place de la femme, en fait. En fait, c'est vraiment, dans de bonnes histoires, que ce soit les histoires à La Réunion ou ailleurs, souvent, quand ils parlent de, ils racontent l'histoire, on a la femme dedans. Le femme, il peut être le mauvais, il peut être la princesse. C'est vraiment un stéréotype un peu trop, à mon sens, mis à l'esprit féministe. Donc l'idée, c'est aussi de montrer que ben, dans des histoires, on a des femmes, la participer aussi à des révoltes, là, y réfléchir, elle est capable en tout cas à fier ma zote et faire évoluer aussi une société. Donc c'est un peu comme ça que m'y perçoit en tout cas mon rôle de raconteuse, mais je pense qu'on est... Ce n'est pas que dans la question racontage d'histoire pour
0: quel,
1: le plaisir.
0: Quel côté où surtout
1: Saint-Denis. Enfin, moi, les nés Saint-Leu, moi, j'habite Saint-Denis.
0: C'est dans l'Est, puis tu la donnes la place, bonne forme, pas de matrimoine ou les patrimoines.
1: Oui, mais elle a vu le truc, oui. Effectivement.
0: Mais ça, en parlant de matrimoine, justement, quel modèle on en a dans la bonne forme avant?
1: Mon premier modèle à moi, c'est mon grand-mère. Donc, moi, j'ai eu une grand-mère, elle a vécu jusqu'à 104 ans.
2: Moi,
1: la prince cet espoir-là, mais c'est un forme. En tout cas, il a perdu son mari, donc mon grand-père, et il a débattu. En tout cas, il a été indépendante, assez forte pour déjà élever son marmaille, et aussi, être capable de surmonter toutes les tensions, les conflits de l'époque par rapport à un forme tout seul. Et puis, il a vécu longtemps, et puis voilà. Donc, c'est lui qui raconte mes histoires. Donc, et du coup, pour moi, c'est mon modèle. Après, voilà, les modèles, pour moi, c'est du moment que les femmes, les femmes qui causent, voilà. Moi, elle est plutôt comme ça, moi, elle n'a pas foncièrement de modèle, mais c'est déjà les femmes qui osent causer. Mais je trouve que c'est pas évident de trouver un place pour causer, et du moment que les gens, ils causent, donc moi, elle est entièrement, en tout cas, en accord avec ces personnes-là, mais moi, elle n'a pas un modèle, m'y suivre ou... Peut-être Angela Davis, je ne sais pas.
0: Mais déjà ça. En plus féministe, donc les militantes encore. C'est bien. Ouais. Alors, on va préparer une petite histoire pour nous.
1: Oui.
2: Dans ce public-là, on est là.
1: Bah justement, il arrive avec 15 histoires. Il parle de femmes. Donc l'idée, c'était vraiment de montrer non seulement la question de femmes, mais aussi la question de femmes ailleurs, parce que il n'est pas évident d'être un femme, il n'est pas évident d'être un bougossien, midi, mais à la pointe de guerre contre les bonhommes. C'est vraiment dans l'histoire même, l'histoire les fait comme ça. Donc la femme, il doit vraiment batailler pour prendre son place, même si aujourd'hui, c'est clair que les droits y évoluent, il y en a plus de femmes, ils mettent ensemble pour avancer, mais ça reste compliqué en tout cas. Donc que ce soit aujourd'hui, c'était hier, que ce soit à La Réunion ou ailleurs, parce qu'il y a encore des femmes qui se battent, hein, donc on faut être clair avec ça aussi. Donc voilà, donc on arrive avec 15 histoires, mais commence ou pas?
0: Oui,
1: mais bon. Par contre, pour moi commencer, il faut la formule magique. Voilà, moi je ne peux pas commencer, elle est comme ça. Donc criquer.
2: Craquer.
1: Alors mon histoire, mais ça raconte à Zot, c'est une histoire d'un femme d'un pays Mayotte, un Bouéni. Alors, c'est une histoire, un Bouéni, donc tout le monde dit, c'est un Bouéni, n'a tout pour être heureuse. Ce qui est vrai, c'est que il a l'amour, il a un mari, il a un mali, et vraiment, en plus, il n'aime rien qu'à lui. Donc ça, c'est déjà une bonne affaire. Ensuite, il a la gloire, comme il dit, il a la gloire, son mari travaille, banane a bon vie, il a un joli case, il gagne manger à d'autres fins, il a joli bijoux, il a tout ça là. Après, il en a la beauté. Toute bonne Bouéni Mayotte, il jalouse à lui. Parce que le femme, ben, c'est un joli femme. C'est un femme, en tout cas, il a la prestance, il a le charisme. Mais malgré tout ça, là, il n'était pas heureuse. Son vie, il était fade. En fait, c'est un Bouéni, comment on dit? Ah ben, il te regarde bon, paix télé-réalité, lui. Il te regarde bon, paix, bon réseaux sociaux. Parce que Zordi nous l'a un petit peu pris avec tout ça, là. Donc, lui, il te regarde un peu tout ça, là, et... Ouais, il n'était pas heureuse, il n'était pas bien dans son pot. Et il y a un truc là, rentre dans son tête comme ça, il est devenu à l'obsession. Il était envie de maigrir. Il était envie de maigrir, mais à n'importe quel prix. Criquez à toutes.
2: Craquez.
1: Alors, moi, je comprends, Ali, hein, à force, garde bonne tantine, donne télé, le corps mannequin, bon, deux, trois, le corps, là, un peu bizarre de sien. Ouais. Donc, il t'a envie de maigrir et du coup, il a dit à Ali, il s'en met la tête avec. Et que ça, t'es dans son tête, t'es pas dans son talon, comme il dit. Mmh. Un matin, il lève comme ça, il s'en va à docteur, il s'en va à docteur aux oreilles. Ben, là, il appelle ça Bzungu. Et du coup, il savoir son docteur aux oreilles, il arrive devant son docteur et il explique son docteur. Ben, docteur, voilà, moi, j'ai un bouéni, il a un bouéni, la classe, tu comprends, parce qu'il a un statut en au-dessus de toute bonne bouéni Mayotte. Il a envie de maigrir. Est-ce que le docteur en a un traitement pour lui? Ben, le Dungu, il dit à lui, ben oui, madame, il a un traitement pour vous, ou même, là, il a un médicament pour vous. C'est un médicament, il est efficace. Mais il est tellement efficace, attends l'azote, il est tellement efficace. Le médicament, il est plus cher qu'un chariot course, au moins là-bas, Mayotte Carrefour. Et m'explique pas l'azote parce que le prix là-bas, bonne chariot course, il est vraiment cher par rapport à nous.
3: Ah, c'est ça.
1: Donc du coup, il n'est pas avec ça, son bonhomme n'a l'argent, le gars est payé. Donc il retourne son case comme ça, il fait son traitement 1 semaine, 2 semaines, 3 semaines, 4 semaines. Quand il a fini son traitement, il revient voir le docteur pour faire un bilan, mais pour voir un petit peu combien kilos il a perdu.
3: Il risque à perdre aussi, non?
1: Attends, Nicolas, ça trop vite, tout là. Alors, il s'avoue à son docteur, le docteur dit, ben, monte si balance. Écoutez, le aiguille balance, t'avance pas. T'sais, ça va ni devant ni derrière. La poignerie, il n'a pas perdu un seul gramme.
3: Aïe, aïe.
1: Son figuier, elle a commencé à assise. Le docteur dit, inquiète pas, Bouénie, inquiète pas. Peut-être médicament, là, t'étais pas bon. Madame, là, ouais, note. Ça, de là, c'est un médicament, il est incroyable. Ça, a été fait dans le pays, la France. Ça, il prend l'avion. Il vient pour où? Crois-moi, si vous maigrissez pas avec ça, ben, il connaît pas quoi ça, il faut dire. Ben, donc, le Bouénie contente, hein, il rentre son case, il attend la livraison de son médicament. Encore un coup, il prend son traitement, 1 semaine, 2 semaines, 3 semaines. Et il est content, on comprend, il est content, il reçoit voir le docteur pour faire un bilan. Et il arrive, il monte sur le balance. Bon, là, le balance, mais il dit à votre vérité, le balance, les aiguilles, la bouge un coup. Hein.
3: Ah.
1: Mais aïe, aïe, aïe, il a perdu 2 grammes, sérieux, il a perdu 2 grammes, quoi. Là, son figuier, là, 6 pots de bon. Et là, le docteur, il a essayé à Ranakali, encore un petit coup. Là, on s'est dit, Bouéni, inquiète pas. Et là, il a dit non. Non, non, non, lui, ça va. Triquez à toutes.
3: Craqué.
1: Du coup, lui, ça va comme ça. Lui dit, peut-être, docteur, là, Mzungu, là, la route pour Anak, à moi, lui. Ben, mais ça change, docteur, moi. Mais c'est un autre docteur, ça trouve la solution pour moi. Ben, il a fait comme ça. Il a fait un deuxième docteur, il a fait un troisième docteur, il a fait un quatrième docteur. Ben, le balance, les aiguilles, toujours pas bougé même. Il n'a pas perdu rien du tout. Bouéni, toujours pareil. À un moment donné, il a réfléchi un coup. Il dit, t'es ben, ça c'est bonne la médecine Zungu. Là, il n'est pas loin de médecin. À moi, je ressens avec la tradition. Moi, je savoir un moalinou. Donc, le moalinou, c'est un peu le maître. Celui n'a toute réponse. Là, ça t'y gagne, donne à toute solution. Devinez, à chez nous, alors. Comprends qu'il fait le retour de l'être aimé, bonne affaire comme ça. Donc, lui, ça va, et lui, ça voit le moalinou, il explique le moalinou, ça fait des semaines, il essaye de maigrir, il est parti voir le docteur, il a donné à lui traitement, il n'a pas marché, son cœur est gros, son corps est lourd. Le moalinou, il écoute Ali, écoute Ali, écoute Ali. À un moment donné, le moalinou, bah, il fait son bon incantation, il jette son bon galet à terre, il essaye de lier dans le bon galet. Et il est dans une bonne galée, mais il est bizarre. Tu vois, le Bouéni voit que le moalinou, tu vois, il est un peu. La figuelle est assise, il n'est pas comme tout le temps. Il dit le moalinou, quoi. Mais, moalinou, que ça l'a fait, que ça l'a vu, dis-moi tout de suite. Le moalinou garde Ali, il dit Bouéni, arrête, pense maigrir. Arrête, pense maigrir. Non, il n'y a que ça pour dire où. Le Bouéni dit, comment ça, arrête pour maigrir, arrête pour se maigrir. Ben là, n'y voit où pour qu'on trouve une solution pour moi, ou dire moi, arrête maigrir, arrête pour se maigrir. Et le moalinou, il en dit, non mais, écoute à moi, ou, moi, mon bon galet là, ça, il dit la vérité, ça, écoute à moi, ou. Donc le Bouéni insiste, moalinou, dis à moi, il voit ce que tu gagnes, nana, fait, il va pas. Dis à moi, que ça, nana. Criquez à tout.
3: Craqué.
1: Un peu de suspense dans l'histoire.
3: Ah oui, nous bien connaître.
1: Hein? C'est incroyable, ça. Du coup, voilà, le Bouéni insiste. Moalinou, dis à moi, mi diaou. Et là, le moalinou, il dit à lui, Bouéni, arrête maigrir, arrête pense maigrir, ou ça mord dans 30 jours. T'es sérieux? Sérieusement, ben oui, quand ça mort, compliqué, pense maigrir. Hein?
3: Ça casse-pied.
1: Ah ben oui. Donc là, le Moilinou explique à lui, mais inquiète pas, hein, inquiète pas, dans 30 jours où ça va donner ce même paradis. Et là, fais une bonne prière comme il faut. Fais une bonne 5 prières dans la journée. Et puis, sois bon monde avec votre bonne voisin, avec votre mari, avec toute famille. Donc, le Bouéni, voilà, c'est quelqu'un qui est très croyant, très pratiquant. Donc, il a fait ça, te l'a dit. Il a retourné son cas, son cœur était gros. Mais véritablement, il restait 30 jours à vivre. Ah, il n'a pas gagné le petit engouement, en fait. Hein, il n'a pas gagné l'engouement parce qu'il y a des gens, si vous dites autres, il reste 30 jours à vivre. Il y a d'autres gens, il va dire autres, ça fait tout ça, on en a pour fait dans la vie avant de sortir de barreau la vie. Donc, lui, il rentre son cas, tracasse lui, mais il ne dit pas personne, rien. Rien du tout. Il dit ni son mari, ni son famille, ni son bonnes amies, il ne dit pas rien. Le bonjour, il passe comme ça, le premier, le deuxième, le troisième, jusqu'au 29e jour. Et là, le 29e jour, il connaissait son, normalement, dernière nuit sur Terre. Il rentre dans son lit des pis bonheur. Et le lendemain, il a décidé, toute la journée du 30e jour, il reste dans son lit parce que il n'a pas envie de mort d'une semaine. Il n'a pas envie de mort d'une semaine. Ou même, il est déjà installé. Donc, les affaires, les fait comme ça. Donc, toute la journée, il reste dans son lit. Son mari voit lui pas trop bien. Il n'ose pas à cause des clés parce que bon, il dit peut-être que sa diayenne affaire va pas dans le couple, comprendre. Il préfère éviter cause avec le Bouéni. Du coup, il reste dans son lit toute cette journée-là. Jusqu'au soir, il dit peut-être que la mort y arrive à minuit moins 5, moins 1 ou moins 2 secondes, je sais pas. Donc, il attend comme ça. Et toute la nuit, et le lendemain matin, son yeux est encore ouvert. Aïe, aïe, aïe. Il dit, mais il y a un problème là. Soit, mais il a pu compter, peut-être que le 30 jours, c'est le lendemain en fait. Et encore un coup, le 31e jour, il y reste toute la journée dans son lit, toute la nuit encore, et il y arrive le 32e jour. Là, il était gagné pitaini, il a dit son mari, il explique son mari. Il a parti voir le Moilinou. Le Moilinou, il a dit à lui sa mort. Et là, le mari, bandé, parce que là, pas possible. Que ça, un Moilinou peut dire son forme de sa mort comme ça, et il dit pas lui rien. Donc, le mari, il a parti voir le Moilinou. Là, explique le Moilinou, les histoires, comment le femme les tracassait pour. Parce que le mari, il était pensé, c'était un mensonge, concrètement. Et là, le Moilinou dit, inquiète pas, où. M'y suive à où, m'a les causes écoute femme, moi. Donc, le Moilinou, il arrive dans la case, le femme, il voit le femme dans son lit. Et le petit femme, le petit Bouéni, il ressemble plus, dit tout le Bouéni, il y a 30 jours. Le petit Bouéni, il arrive maigre, sec, en anorexique. Il comprend, la pyrien, la fine fanée. Et là, il explique le Bouéni. Où voit ma fille? M'a voulu faire où? Donnons une petite leçon, en tout cas, de la vie. Parce que dans le pays Mayotte, et comme dans d'autres pays, c'est quand on a souci qu'on maigrit, en fait. Quand on en a pour manger, ben, faut manger. Criquez à toutes.
3: Bravo. Merci encore, Pascal Gado.
1: Ben, merci pour l'invitation.
3: Pour ce gaillard cadeau. De retour.
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0: L'anthrocause en quai avec nous, avec Mouvement Aller. Comment allez François?
1: Il est là Nicolas, il m'aime bien.
0: T'es content, waouh! Wow. Il y a l'entourage en plus, on est en premier tribu.
1: Premier tribu, mais surtout, bon, il est content parce qu'on a l'impression, bonne cycle, bien bonne cycle, où ça en a quelques années, on avait croisé. Et s'il veut dire noir tout en là, c'est que ben, le cycle, la haine est finie, l'autre recommence.
0: Voilà. Ça même, il y a longtemps, il passe par ici. Oui. Et donc, au Lagnon d'Allon, avec qui ça?
1: Alors, Malani, ensemble, 2-3 Moon, il fait partie de l'équipe Mouvement Aller, le crew, comme il dit dans la langue Shakespeare. Il y a Rémi Méalin, guitare acoustique, l'acoustique, le Kea. Et il y a Nan, qui a Lili, ses percussions, 7 percussions, le Kea aussi. Et un trio, pour le coup, pour l'émission aujourd'hui.
0: C'est ça pour cadeau à nous.
1: Ça même.
0: Et là, nous rouvre le quai en histoire. On achève le sommet que Pascal Gadeau l'a tracé. Qu'est-ce que ça raconte à nous?
1: Ah, une histoire. En fait, si je commence comme ça aujourd'hui, c'est pour juste pour dire comment le bon de Mouniakou est à nous. Mais ça raconte à d'autres l'épopée où ça ressentit, que ça veut dire le suspense, que ça veut dire la peur, que ça veut dire aussi aller sur un chemin sans bon camarade et connaître la main dans la main que ça il est. C'est ça connaître que ça veut dire, surtout celle, le solitude. Dans l'épopée, il appelle Tête-Ka avec la société la moque. Ça, une affaire où ça a un tas de monde, il existe là-dedans, c'est bon de monde. Dans un sens, il peut être riche, pauvre, femme, bonhomme, mais dans un sens, parfois, il est mal gardé par la société. Et c'est pour ça, il appartient à la société la moque. Mais toute le pays là, en fait, ça, tu ne connais même pas, il appartient à la société la moque. Mais heureusement, on a l'entité. Le Tête-Ka, on a longtemps, il est là. Il garde Bonne de Mouna un petit peu comme un protecteur, un gardien. Il fait une manière, zot génie, parce que Dawa, lui-même, il pense comment que chacun a son génie. Il s'est levé un jour. Alors, craqué. L'histoire me raconte à zot, il cause de si Bonne de Mouna, il vivent dans un temps, à l'époque, comme est là, où ça n'avait rien qu'un désert à la forêt. Sa bonne de monde, il connaît que ça il veut dire aller redemanger dans le bois. Il connaît que ça il veut dire redre médicaments dans le pied de bois. Il connaît que ça il veut dire tirer linge dans le pied de bois. Et bien sûr, par à côté, il y a habitation pour l'amour, la joie et la liberté. Bonne de monde là, il crie à Zot le pep. Va quoi? Va quoi, mes amis? Va quoi? Wouh! Aïma! Ça la patte l'écrouter parce que le pied est bien ancré dans la terre, bien touffé. Garde Ali comme ça, Dawa, on va dire ça la patte les sales. Mais seulement, ça les solide par les bonnes racines. Mais allez pas maziner tout le temps, Zoti garde la terre. Non. Le zil est levé en l'air, direction les étoiles scintillant. L'univers, mes amis, le nébulaise. Et Zoti connaît quoi? Si un jour, l'arrivée n'a fait en l'air là, un malisé, comme il dit, c'est un jour l'arrivée. Alors, sauf comment le peuple Bakoua, il va trouver un système pour aller à réglementer là et faire tout yaratom dans l'harmonie. Alors, comment il se passe tout ça là? Le chef, le tribu, débarque, il convoque son bande autour un grand rond, inspiration, respiration, à nous faire ensemble, Nicolas. Un grand rond où ça, deux mondes y arrive, il se tambour, tambour. Au 7 ah wouh. À 7 yes, oui, yes. Ça même. Dansez, mes amis. Dansez. Un grand rond où ça, il s'en met dans le milieu là. Le grand guerrier, bien sûr. Le grand guerrier avec le gros mic. Le grand guerrier, bien sûr. Le bouclé capant à lui-même. C'est ça, le grand guerrier. Non. Là, pas ça. Depuis dernier temps là, le chef l'a remarqué que oui, il y a un affaire espace en l'air là dans l'univers. Et il a remarqué aussi ça qui était besoin. Ça que de monde ne t'imagine pas. Il y avait un petit femme, bien frêle. Ouais. Un petit femme, personne ne te garde pas lui. Seulement, le chef, le tribu, il te fait une remarque, une affaire. Il y avait un affaire spécial. Le zaralor, comme il dit. Son zaralor à lui, t'es... Son gentillesse, son sincérité. Ça même, le chef, le tribu, la Kiali, l'Okea. L'Okea. Parce qu'il était cause ensemble. L'Okea. Le jour-là, la maître Lokea donne 1000 euros pour envoyer aller en Léala et à régler le problème. Alors Esther, ça t'y connaît que ce mouvement Allé raconte comme des histoires. Mouvement Allé, azote même, toute bande de monde Téala, nous l'est là pour donner la main à Lokea, mais si à tout, nous l'est là pour aller sonner la galaxie.
0: Un normal comme nous, en musique, pareil. Mouvement Allé, avec Rémi aussi, il appelle
2: Nan.
0: Nan, ça même, pareil.

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1: Galaxy l'infini, pas vraiment, ça, les longs sommets là.
2: Galaxy l'infini.
1: Donne va quoi. Alors, tu as la même cause un petit peu, je connais que le mouvement allait la fait naissance depuis 2016. Oui. Et tu as la dit un mot, il appelle tribu, parce qu'il y avait plusieurs tribus. Ça, c'est oui. Le troisième, ça.
2: Ça, le troisième. C'est un seul.
1: Un seul.
2: Mais dans le continuité des histoires, il y en a d'autres de monde. Il rejoint le tribu Amésia. Voilà.
1: Tribu veut dire, en fin de compte, en marronnage, en romansage, dans une galaxie improvisée, bien, un peu tout ça là, non?
2: Non, mais en fait, mouvement à l'île, il est un endroit où ça a moins mis test, bonnes affaires, il est expérimental. À chaque fois, dans chaque épopée, il est expérimental. Donc là, c'est un nouveau expérience. Forcément, quand on a une nouvelle expérience, m'y aime bien autour à moi, nouveau de monde. Mais sinon, il est là pour faire circuler la vibration. Et la vibration, il pose bonne question. Par exemple, la manière, à mon avis, appelle la musique que nous fait. De monde, il peut appeler comme il a envie. Hein. Mais il est marron progressif. Peut-être qu'il pose la question, qu'est-ce qu'il veut dire en 2026, être libre. Peut-être que de monde, il trouve le transcendance. On a des siècles de ça et il l'inspire à nous beaucoup, mais les affaires a changé et comment nous gagne répondre à question là. On a l'impression, de toute façon, que ce soit dans la longue ou tombée comme elle là, forcément, pour gagner trouver la liberté, il faut exploser une affaire. Et la panne affaire est facile, mais forcément, le seul passage, il est là-dedans. Tout le monde appelle ça marron progressif. Et puis
1: mais aussi, avant le marron progressif, c'est un romance non galisé.
2: Romance non galisé, c'est le même affaire. Il veut dire. Affaire. Eh oui, parce que regarde. Romance organisée, un romance qu'on garde par rapport à la vie. Ouais. La vie, c'est une histoire, déjà, elle est longue. Hein, mieux espère pour tout le monde, est longue, en tout cas. Et est-ce qu'il y a égalisé, Nicolas?
1: Ah, égalisé tout le temps.
2: Est-ce qu'il y a égalisé la vie, là? On n'a pas l'impression, en tout cas. Peut-être à où les votes légalisés, ils sont à où. Mais dans la mienne, en tout cas, elle n'était pas égalisée. Donc, ça que nous propose dans le mouvement, allez, c'est un romance non égalisé.
1: Vous êtes la sorte aussi la meilleure, parce que la partie d'un Gaïa Festival aussi, côté Rennes là-bas, elle a fait exploser la musique là-bas.
2: Oui, oui, on a 10 ans, l'année prochaine sera comme un petit marmaille, on aura 10 ans et demi. Donc il veut dire qu'on a gagné fait un tas d'affaires avec le groupe-là. On a gagné des sortes la mer, là apprendre à nous, au final, qu'il y en a deux mondes partout dessus la terre, ressemble à nous.
1: Bonne et musique transmusicale.
2: Oui, transmusicale, la partie un petit peu partout. Et après, ça m'a envie de dire aussi, c'est au final, faut pas opposer les deux comme il y en a un camarade à dire moi ça dernier coup. M'y oppose pas rien, m'y pense qu'il est toujours valable des sortes la mer. Mais m'y pense aussi que l'important que de la réunion à moi-même ensemble nous donne la valeur à la musique aussi par rapport à ce que nous ressent. Et qu'il y en a bon peu voyage pour faire rien qu'on nous reste de ce petit bout de la tête là. Et au final, les valables valorisent comme ça dehors, mais m'y croit d'un instant, c'est ce qu'on a besoin vraiment aller dehors. Parfois, m'y demande à moi, même si, oui, nous l'a fait ça, mais il y en a un affaire là-dedans, mais il trouve que nous avons l'équilibre à trouver par rapport à notre vision, par rapport à quoi ça veut dire que nous bouge dehors. Est-ce qu'on a plus la valeur que quand nous restait là? Vous comprenez ça, Médio?
1: Ah, mais il faut commencer par là-même, après, il faut traverser.
2: Et après, il faut arrondir un peu aussi.
1: Ah, si ça.
2: Non, mais moi, on n'a jamais
1: un
2: voulu.
1: Mouvement, oui. Ça va,
2: ben, moi, j'ai jamais voulu trop prendre l'avion. C'est la musique qui fait prendre à moi l'avion. Sinon, ben, maman, elle est bien, t'es là, et comme elle est là-bas, elle est contente, on se rencontre de monde. Ah,
1: parce qu'il a fait derrière les affaires.
2: Ah, ben.
1: La radio américaine, elle a la.
2: Ah, vous connaissez ça, alors? Ah,
1: donc, l'affaire, elle était fort.
2: Oui, comment, mais pense à la vibration, t'es là, et pas rien que mouvement, allez. Nata de monde, t'es là, en fait, s'ils mettent les autres devant monde de monde dehors, les vrais qu'on a l'énergie, t'es là, que l'un petit peu universel. Nous, les, comme toutes de monde, la Réunion, nous transportent une affaire avec notre manière à voir, que ça allait l'identité de la Réunion. Et il pense que quand ça dehors, ben, de venir ressent ça. Voilà. Mais
1: à nos ressentialités, à la même.
2: Ah, si vous voulez.
1: Allez, en mouvement, allez. Avec Rémi et avec aussi. Nan. Nani. Là, le temps, il a fait. Ma
3: alors, radio, Balena, j'avais avec Balena comme Radio Arc-en-Ciel. Là aussi, Radio Cayam FM, Radio Vie, Contact, Salaz FM, Mist 9, Radio Sud Plus et Canal Sud du côté de Toulouse.
1: Ah non, faut péter. Faut péter là.
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0: Alors, viens aussi, François. T'es garçon comme ça, il explose comme ça. Quand ça, il peut voir azote, comment il fait? Parce qu'il paraît que vous jouez même dans une case où ça n'est pas un cabinet, où ça n'est pas une cuisine.
1: Ah oui, oui, il est vrai, il est vrai. L'idée c'est faire la musique acoustique.
0: Ben.
1: Ou bien on peut dire faire la musique gâteau tisson. Ouais. Et quand ça met, remettre l'électricité dans ce gâteau gros son.
0: Ouais.
1: Mais on appelle ça aussi, elle joue la case de nous, on appelle ça Road Paguru. Parce que Road Paguru, là, c'est les grandes routes, c'est pas forcément notre gourou.
0: Mm-hmm.
1: Et finalement, la musique à Réunion, peut-être, il y a comment dans un champ, un salon, ben, peut-être à nous.
0: Peut-être la moque.
1: Ah, la moque aussi, c'est une affaire. Non, mais c'est vrai. Nous, c'est le plus grand groupe, la moque de tous les temps.
0: Ouais.
1: Donc, il veut dire que oui, nous allons jouer à Case de Moon. D'ailleurs, comme il dit, là, nous, sur Radio Arc-en-Ciel et toutes les autres bonnes autres radios, c'est, nous serions vraiment honorés, en fait, honorés, hein, aller jouer dans notre case, sans micro. Nous serions honorés, fait ça. De Moon à la monnaie, d'Anno à monnaie. Ça n'a pas la monnaie, là. Ben, nous vient jouer aussi. Et comment ça fout de Moon, est honnête, un respect par rapport à ça que nous propose. Mais la réalité, c'est que nous serions honorés d'aller jouer la case de Moon. D'un sens, participe, fait vivre notre l'énergie, ou ça de Moon, la besoin de l'énergie là. Donc, c'est ça que là-dedans, ben, un grand plaisir nous vient et nous sera heureux, erré.
0: Quand il garde bon musicien, il est un peu comme un Morenkeur.
1: Qu'est-ce que vous dites par là,
0: hein? Le façon de jouer, le façon. Il est comme un mourin, il est comme un.
1: Un bataille.
0: Ben, mourin, il joue. C'est la scène d'être sérieux, ça.
1: Oui, oui, non, mais c'est un combat.
0: Un combat.
1: Il pense après, un peu pareil dans la Bhagavad Gita, tout le réflexion qui existe dans la Bhagavad Gita, il est fait sur un champ de bataille. Et finalement, c'est là-dedans où on doit trouver la tranquillité.
0: Vous avez une page réseau pour contacter les.
1: Oui, bien sûr. Instagram, Mouvement Aller, Facebook, Mouvement Aller. Dedans, on va trouver. Contact Nicolas aussi, il occupe notre système.
0: Moi, c'est un occupé.
1: Il occupe bien. Ouais. mais seulement après, comment, au final, vous autres, tu peux trouver à nous aussi. Nous en train, nous connaît beaucoup, pas beaucoup dans le studio, nous en train beaucoup dans la forêt. C'est un temps.
0: Ah, oui, il voit ça, c'est bon.
1: Nous essayons de jouer sans micro, sans rien. Et là, quand nous l'a joué, par exemple, de mon tête, mais imagine toujours, en fait, nous l'est là, mais en même temps, nous l'est dans le endroit étant salé, nous en train dans la forêt là-bas.
0: Ouais.
1: Et voilà comment un petit peu le. Beaucoup. Ouais.
0: Voilà. Écoutez, ben, en tout cas, un grand merci à Zot. Nous voulons qu'ils finissent un dernier morceau ensemble, possible.
1: Vous voulez un dernier? Ben oui, dans un dernier.
0: Pour la route.
1: Vous dites comme ça, ou la demande n'a même pas répondu à ouin. Nous jouons dans les médiathèques beaucoup en ce moment.
0: Ouais.
1: Parce qu'on a voulu dans les endroits où ça donne un sens. M'y mettre pas rien en opposition, mais on a l'impression que dans les médiathèques, c'est un endroit là, il cause de la culture, parfois un petit peu plus, parce que peut-être de Moon, il vient.
0: Quelle date?
1: Alors, le 30 octobre, nous jouons Saint-Denis.
0: Mm-hmm.
1: Ouais. Ah, t'es à la même, 30 octobre.
0: Quelle heure?
1: Oui, à l'IMEM. Chez François, nous jouer. Alors, comment? Nous jouer 18h par là.
0: Ouais, si,
1: voilà. Ça. Après, nous a joué aussi Saint-Joseph en décembre. Après, nous aura d'autres dates. Et ça, il faut suivre à nous dessus les
0: mais
1: réseaux.
0: Mais là, j'ai chargé pour nous tout de suite. Mouvement Aller avec Nan. Ah là, la trapiste, hein. Nan. Ouais!
2: Merci!
0: Rémi et François.
1: Bravo.
0: Allez, fais péter.
1: 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Eh bien, il l'appelle Somayem.

0: n'a pas oublié pour grand jour. 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

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Bonjour chers amis auditrices et auditeurs. Aujourd'hui, j'intitule cette émission « Inséparable ». J'écris ce texte dans la continuité de l'émission précédente intitulée « Dieu est humain ». Vous pouvez la retrouver sur mon blog. Mais auparavant, demandez-vous « De qui êtes-vous inséparable ?» Une personne que vous aimez, un ou une amie, un ou une collègue? Gardez au cœur cette belle relation que vous vivez avec votre inséparable et dans cet esprit, écoutez cette émission. Qui donc sont ici les inséparables? Je vais pourtant parler de l'Ascension, de la Pentecôte, de l'Assomption. Alors ça vous donne une idée? Écoutez. La chronique de Marc. L'Ascension, Jésus s'élève et il est avec nous. Vous me direz que ce Jésus au cœur du monde pendant son incarnation en Palestine est bien reparti vers le ciel à sa résurrection. Oui, ses disciples le virent bien monter au ciel. Les actes des apôtres racontent l'événement, comme ils fixaient encore le ciel où Jésus s'en allait. Voici que devant eux se tenaient deux hommes en vêtements blancs qui leur dirent « Galiléens, pourquoi restez-vous là à regarder le ciel ?» Acte 1, verset 9-11. Alors, dès le moment de l'Ascension, l'ange prévient « Attention, ce n'est pas en vous tournant vers le ciel que vous allez retrouver Jésus et rencontrer Dieu. » C'est clair. Déjà, les disciples d'Emmaüs avaient constaté sa disparition dès qu'ils l'avaient reconnu. Déjà, le ressuscité avait dit à Marie-Madeleine « Ne me retiens pas, car je ne suis pas encore monté vers le Père. » Jean 20, 17. Chaque fois que le ressuscité se rend présent à ses apôtres, il est insaisissable. Il est là alors que les portes sont fermées. Il se dérobe aussitôt. C'est cela l'Ascension. Non pas un Dieu qui retourne dans son ciel, mais un Dieu que personne ne peut que s'accaparer. Un Dieu qui échappe à tous ceux et celles qui veulent l'enfermer dans leur propre conception, dans leurs discours, dans leurs ostensoirs ou dans leurs églises. Le ressuscité qui s'élève vers le ciel vient de dire à ses disciples « Et moi, je suis avec vous tous les jours jusqu'à la fin du monde. » Matthieu 28, 20. Ce Dieu-là est présent au quotidien, sa présence n'est plus physique, elle est toujours une expérience intérieure intense de l'ordre de la rencontre, une présence réelle de deux êtres inséparables, une présence réelle qui nous échappe dès que nous voulons la garder ou la posséder. Comme bien souvent des amis nous échappent si nous voulons les garder, les posséder et les enfermer dans nos manières d'être. Maintenant la Pentecôte, quand l'Église parle la langue de tous les hommes. Après la résurrection, les apôtres étaient enfermés dans leur maison et dans leur peur. Et les actes des apôtres décrivent la situation. Voici que vient l'Esprit à la Pentecôte. L'Esprit ouvre les portes et fait sortir les apôtres à la rencontre des hommes. Et Luc, l'auteur des actes, écrit « Tous furent remplis d'Esprit Saint. Ils se mirent à parler en d'autres langues et chacun s'exprimait selon le don de l'Esprit. Or, il y avait résidant à Jérusalem, des juifs religieux venant de toutes les nations sous le ciel. Chacun d'eux entendait dans son propre dialecte ceux qui parlaient. Il disait « Ces gens qui parlent ne sont-ils pas tous galiléens ? Comment se fait-il que chacun de nous les entende dans son propre dialecte, dans sa langue maternelle ? Tous, nous les entendons parler dans nos langues des merveilles de Dieu. » Acte 2, 2, 11. Bref,
Dieu n'est plus au ciel. L'esprit souffle bien au cœur du monde, dans tous les dialectes des humains. Vous voulez un signe pour le reconnaître? Le voici. Comme Jésus rencontrait les foules qui le suivaient, les petits, les malades, les hachés, les jeunes hommes riches, la samaritaine, la femme adultère, de même, aujourd'hui, le signe de la rencontre de Jésus, c'est quand nos contemporains entendent les chrétiens parler dans leur langue, dans la langue de leur vie, de leurs soucis, de leur culture au pluriel, de leur quête de sens. Alors Dieu est présent au cœur du monde. Mais quand l'Église est perçue comme une institution qui parle une langue désincarnée ou déconnectée de la réalité, quand elle condamne plus vite qu'elle n'aide à réfléchir, vous pouvez être sûr que cette Église-là n'est pas en connexion au Dieu de Jésus-Christ, que cette Église-là n'est plus l'inséparable de son Seigneur. L'Assomption de Marie. Il n'y a plus de frontière entre le ciel et la terre. Les catholiques célèbrent le 15 août l'Assomption de Marie. Elle n'est pas décrite dans la Bible, mais elle repose sur une ancienne tradition chrétienne proclamée comme dogme très récemment par le pape Pie XII en 1950. Rien ni personne ne nous dit comment ça s'est passé, et l'Église elle-même ne donne aucun détail. Si vous voulez en savoir plus sur la manière dont l'Église conçoit cette Assomption de Marie, je vous invite à aller aux sources des documents officiels de l'Église, qui sont beaucoup plus discrets que bien des discours spirituels d'aujourd'hui. J'ai lu la manière dont l'Église présente l'Assomption sur le site internet de l'Église catholique, www.église.catholique.fr, et puis cherchez sur ce site et vous trouverez les grandes fêtes chrétiennes, dont l'Assomption. J'ai écrit ces lignes le 15 août 2026, et le matin du 15 août, il m'est venu ceci. L'Assomption de Marie manifeste explicitement que le ciel et la terre sont devenus inséparables. Il n'y a plus de frontières. Ce n'est plus l'âme auprès de Dieu et le corps en terre. D'ailleurs, cette distinction entre corps et âme est inconnue au temps de Jésus. Elle est des philosophes grecs et latins bien après lui. À l'époque de Jésus et dans la culture juive, le mot « corps » ne signifiait pas seulement la chair, mais aussi le cœur et toute l'énergie de l'homme à aimer, à construire, à créer. C'est tout ce qui a fait l'être humain de Marie qui est divinisé. Et c'est ce qui nous attend, nous aussi. L'Assomption est le miroir de l'Annonciation. À l'Annonciation, Marie, jeune femme comme tant d'autres, se retrouve enceinte de Dieu. Elle donne un corps humain à Dieu. Inimaginable, n'est-ce pas? À l'Assomption, c'est l'inverse, c'est le miroir de l'Annonciation. L'Église associe le corps humain de Marie, c'est-à-dire toute son humanité, toute son énergie d'amour, elle l'associe à la résurrection de son Fils, prémisse de ce qui nous arrivera à nous-mêmes. Inimaginable regard humain, dans l'Assomption, le ciel et la terre sont devenus inséparables. Dans la mentalité des hommes, Dieu est au ciel et l'homme est sur la terre. Depuis l'Annonciation, Dieu a pris corps, Dieu est humain, depuis l'Assomption, l'homme et la femme sont au cœur de Dieu, ils sont divins, inséparables. Depuis la résurrection, Jésus a été vu comme remontant au ciel et pourtant il est avec nous tous les jours jusqu'à la fin du monde, dit l'Évangile. Ce n'est plus au ciel qu'il faut le chercher, mais en nous. Si nous prions, ne cherchons pas Dieu à l'extérieur. Ne nous contentons pas de formules toutes faites, mais centrons-nous à l'intérieur de nous et accueillons nos ressentis, nos intuitions, nos aspirations. C'est là que Dieu réside comme notre inséparable. Le Dieu d'amour n'est plus au ciel, mais il est dans nos amours,
dans nos rencontres, dans les soutiens que nous recevons et que nous donnons. Le Dieu qui sauve n'est plus au ciel, mais il est dans les compétences des médecins qui soignent, des pompiers qui sauvent nos vies et nos maisons, dans les mains tendues et dans les énergies de solidarité, dans les paroles dont nous avons tant besoin et qui apaisent quand quelqu'un nous les donne. Ainsi Dieu sauve aujourd'hui, mais jamais sans la collaboration de l'homme, capable de merveilles créatrices, comme il est capable aussi d'horreurs destructrices. Et cela ne fait pas peur à Dieu. Le cœur de Dieu sauve, mais Dieu n'a plus de mains. Le cœur de l'homme a des mains pour actualiser le salut de Dieu. Déjà, saint Irénée disait cela à sa manière au IIe siècle. La gloire de Dieu, c'est l'homme vivant. La vie de l'homme, c'est de voir Dieu. Des chants qui nous parlent. Le chant que je vous propose aujourd'hui de Michel Skouarnek et Joachim Simas, Dieu parmi les hommes, Dieu sur nos chemins, pour dire l'amour de ton Père, qui aura ta voix, qui aura tes yeux,

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Posture de la semaine. Aujourd'hui, synchronicité. Nous nous croyons souvent manipulés par les imprévus de la vie. Le hasard est une chance des uns et le malheur des autres. Plutôt que d'accepter d'être les marionnettes de la vie, je repère les synchronicités.

ou lumière dans notre nuit, parfois réponse à une question à peine formulée, confirmation, regard neuf, énergie créatrice. Signes inattendus, surprenants, éclairants, ils ouvrent en nous des chemins nouveaux. Je les accueille, je me laisse conduire, non pour me dérouter ni me détourner, mais pour aller au-delà de mes espoirs.

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1: Et on poursuit avec l'instant lecture tout de suite avec les feuilles de myosotis.
2: Bienvenue dans l'instant lecture ou les feuilles de myosotis sur Radio Arc-en-Ciel. Marie-Sabine Rouget, Libres oiseaux. Un extrait de « Il ne fait jamais noir en ville ». Dans ce recueil de nouvelles paru en livre de poche en 2016, Marie-Sabine Rouget décrit ses personnages avec tendresse, d'une écriture élégante, en tordant le cou aux idées reçues et aux clichés. Elle surprend parfois le lecteur par une chute inattendue, comme c'est le cas dans la nouvelle dont je vais lire aujourd'hui de larges extraits. Elle s'intitule « Libres oiseaux ». Le bruit doux des rollers caresse le revêtement lisse et gris du trottoir. Ils sont nombreux ici, dès 6 heures du soir, à se rejoindre à l'esplanade. Ils glissent avec un balancement cadencé des épaules, le buste un peu penché en avant, le regard concentré. Parfois, ils se redressent et avancent en roue libre, rois d'échecs droits et fiers sur l'échiquier de marbre. Libres oiseaux glissant au milieu d'un étang. Elle les voit arriver de loin, elle les guette. Elle s'installe toujours au même emplacement, à côté de la vieille fontaine. Elle aime cet endroit, à l'ombre du platane que l'on a préservé, parce qu'il s'intégrait bien au projet d'urbanisme conçu par un jeune architecte japonais. Tout autour, il y a désormais de larges nappes d'eau qui sourdent à même le sol, s'étalent, paresseuses et disparaissent dans des rigoles minces. De nouveaux bancs aux formes arrondies, des jeux pour les petits avec leurs couleurs vives, et puis les rampes modulaires au béton d'un gris presque blanc qui éblouit en plein été. Belles rampes lisses et courbes qui s'ouvrent en coquillages, offrant leur ventre sans défaut aux roues nerveuses des riders. En skate ou en roller, ils se regroupent chaque soir comme des animaux sauvages le feraient au point d'eau. Elle les aime, ils la fascinent. Elle s'abreuve sans fin de leur légèreté, de leur indépendance. Elle est avide de leur danse. Ils se postent en haut de la rampe sur la glissière de métal. Ils restent en équilibre un court instant, puis sautent dans l'enfer, le vide, la gueule du volcan, prennent la pente à contre-courant pour s'en aller jaillir dans un bruit de tonnerre presque à la verticale, tout en haut de l'autre paroi. On dirait qu'ils s'envolent. S'ils tombent, ils recommencent aussitôt, et c'est elle qui a mal pour eux, qui pousse un petit cri, se mordille les lèvres. Et rien ne les arrête, et surtout pas la peur. Ce sont de vrais seigneurs. Riders, streeters, voilà leur nom. Bien plus qu'un nom, un art de vivre. »

Elle a ses riders préférés. Elle leur a donné des surnoms. Le coq, qui a une crête rouge et se pavane, jette un coup d'œil autour de lui après chaque voltige et chaque acrobatie pour voir s'il a brisé de nouveaux cœurs dans les rangs des admiratrices. Méphisto, ce grand maigre barbu, toujours vêtu de noir, le visage fermé et tellement fragile. La petite, aux cheveux rasés et au corps impubère, aux pantalons trop grands et aux t-shirts trop courts. Et puis, il y a les anges. Ils sont toujours vêtus de la même couleur, l'un et l'autre, tout de blanc ou tout de bleu. Ils ont de longs cheveux qu'ils attachent parfois dans la nuque ou laissent flotter, libres. Ils sont étroits et longilignes, deux roseaux qui ploient dans le vent. Les deux anges sont des streeters comme les autres. La ville est leur terrain de jeu. Mais ils ont une façon bien à eux de s'emparer de tout ce qu'elle leur offre. Ils sont harmonieux. Ils sont inséparables, tels deux oiseaux du même nom qui se suivraient du bout des pattes d'un bout à l'autre du perchoir. Ils slaloment entre les plots délimitant l'allée centrale, roulent en parallèle. Ou bien, partant chacun d'un côté de la place, ils se rejoignent en marche arrière, sans se voir, et à l'instant même où leurs routes se croisent, d'un mouvement jumeau, ils lèvent une main et tapent doucement dans la paume de l'autre. On dirait qu'ils ont répété des heures durant tous leurs gestes. Ils sautent souplement sur les bancs de béton, font d'étranges figures autour de la fontaine et glissent sur les nappes d'eau, laissant derrière eux un sillage léger qui s'efface à regret, comme la trace blanche d'un avion qui, dans le bleu, se désagrège. Parfois, c'est plus fort qu'elle. Elle applaudit. La première fois qu'ils l'ont entendu faire, ils se sont retournés d'un même mouvement. Elle s'est sentie stupide. Ils sont restés immobiles un instant, les yeux fixés sur elle. Puis, ensemble toujours, ils l'ont saluée de la tête, sans rien dire. Elle les a salués aussi, une main sur son cœur, un signe universel pour dire « Je vous remercie ».

Lorsqu'elle s'en va, c'est toujours après eux, les anges. Leur départ, c'est la fin du spectacle, le temps venu de retourner chez soi. Dès qu'elle aura franchi les limites de l'esplanade, la magie cessera aussitôt et la réalité reprendra tout son poids, sa pesanteur, son évidence. Escalier, trottoir, foule dense. Elle aimerait si fort pouvoir faire comme eux, se hisser au sommet de la rampe et basculer vers le fond, prendre de la vitesse et débouler ensuite en foudre inverse jusqu'au ciel. Elle aimerait filer comme une flèche, glisser droit devant elle et puis, de temps en temps, se payer la folie d'une longue arabesque. Dessiner son prénom en lettres invisibles sur le parvis de marbre lisse et froid. Son prénom, Agnella, ce qui veut dire l'ange. Ce soir, ils ne s'arrêtent pas de danser, de laisser libre cours à leur âme d'artiste. Le jour est loin de se coucher encore. Les journées de juin s'étirent à l'infini. Mais l'heure tourne, il se fait tard, elle doit partir. La route du retour est lente, elle veut rentrer avant la nuit. Elle prend son sac, vérifie avec soin qu'elle n'a rien oublié. Elle enfile ses gants, puis s'avance. Il faut couper par l'esplanade et passer devant le théâtre. Elle prendra par la rue d'en face. Ça double le trajet, bien sûr, mais sinon, tous ces escaliers, sans parler de la pente raide pour atteindre enfin le boulevard.

Les anges sont au bout de la place. Ils viennent dans sa direction et se rapprochent. Elle ne les a jamais vus d'aussi près. Ils sont beaux, ils sont magnifiques. Elle est saisie au cœur, tellement sous le charme qu'elle s'arrête brutalement et que son sac glisse sans qu'elle songe à le rattraper. Il la croise, la dépasse, sans l'ombre d'un regard pour elle. Elle cherche à ramasser son sac. La terre est loin, la terre est basse. Soudain, le bruit léger des rollers derrière elle. Ils reviennent. Elle a un frisson. Ensuite, le miracle. Une main dépose son sac sur ses genoux. Elle sent une poussée à peine et voilà le sol qui défile sous elle, de plus en plus pressé, plage de marbre immense où elle croit courir. Elle fait un long slalom entre les nappes d'eau qui scintillent, plusieurs boucles serrées. Elle prend de la vitesse, elle n'a pas peur, bien au contraire. Elle se sent venir des ailes dans le dos. Voilà ce que ça fait de devenir oiseau. Jamais elle n'a été aussi vive et légère. Elle est comme une reine, une étoile filante. Les passants la regardent et les sliders s'arrêtent. Ils s'écartent sur son passage. On la salue. On lui sourit spontanément sans moquerie. Elle rit et dans son dos, elle croit entendre deux échos. Tous se retournent après elle. On veut la suivre du regard, la minuscule silhouette, tordue comme un vieux cep, ses mitaines élimées par les roues, un petit sac noir sur les genoux, promenée sur la place par deux adolescents, poussant, comme un landau, le vieux fauteuil roulant. Je vous donne rendez-vous la semaine prochaine pour une autre lecture. Le temps de quelques feuilles.

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Bonsoir à tous. Nous sommes avec vous pour prière dans la nuit. Nous espérons que vous avez passé un agréable mercredi, que cette journée s'est bien déroulée pour vous et surtout, surtout que vous allez bien en ce dernier jour de ce mois de septembre. Nous retrouverons comme chaque jour toute l'équipe de Jésus est mon guide. On poursuit ce livre du prophète Job. Et nous sommes au chapitre 9, les versets 1 à 12 et 14 à 16. Comment l'homme pourrait-il avoir raison contre Dieu? Et puis nous retrouverons Jean avec le petit manger pour le cœur, l'évangile en créole. Nous fêterons aujourd'hui une très belle fête à tous les Jérômes. Et on poursuivra notre lettre apostolique du pape Léon XIV, Magnifica Humanitas. Mais pour le moment, méditons avec l'antienne d'ouverture de ce jour. Heureux l'homme qui murmure la loi du Seigneur jour et nuit. Il donne du fruit en son temps. Seigneur Dieu, tu as donné au bienheureux prêtre Jérôme que nous fêtons aujourd'hui de goûter la sainte écriture et d'en vivre. Fais que ton peuple se nourrisse plus abondamment de ta parole et trouve en elle la source de la vie. Par Jésus-Christ, ton Fils, notre Seigneur et notre Dieu, lui qui vit et règne pour les siècles des siècles. Amen. Et nous démarrons notre séquence avec la communauté de l'Emmanuel. Viens souffle de Dieu.

0: Et nous retrouvons Jean avec le Timanger pour le cœur, l'évangile en créole. Nous sommes au chapitre 9 de l'évangile selon Saint-Luc, les versets 57 à 62. Je te suivrai partout où tu iras.
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2: Dans l'évangile de Jésus-Christ, voilà quoi ça Saint-Luc qui raconte. Léa là, dans le chemin, un monde l'a dit ensemble Jésus. « Mais je vais ou pas, donc je vais aller. » Jésus l'a dit ensemble le monde. « Bonne renard, nan azote trop. Bonne oiseau, le ciel, nan azote ni. » Seulement, le fils de l'homme, il a un endroit pour lui poser son tête. Jésus l'a dit ensemble à une autre. « Suivez-moi. » Et le monde a fait pour répondre, « Seigneur, ben, permette à moi avant d'aller enterrer mon papa. » Alors Jésus a répliqué, « Laisse le mort enterrer bonne mort. À où aller? Annonce royaume bon Dieu. » Et notre encore a dit, « Seigneur, ma suive à où moi seulement? Avant, laisse-moi dire au revoir de mon famille. » Alors Jésus a dit, « Ouais, n'importe qui ça, il met la main sur ses outils. Après ça, il garde derrière dans son dos. » Il n'y a pas fait pour rien, mon Dieu.
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0: nous l'a fait, comme nous aussi, ni pardonne les autres. Laisse pas nous amoyer nous dans tentation, mais tire à nous dans malaisé. Amen. Mais tire à nous dans malaisé. Amen.
1: Merci à Jean pour ce petit manger pour le cœur, l'évangile en créole. Nous poursuivons avec Maggie Blanchard. Je te suivrai.

Et nous retrouvons Sandra pour poursuivre ce livre de Job. Elle nous partage la lecture, la méditation et le psaume de ce jour.

Bonjour les amis, nous sommes le mercredi 30 septembre, nous terminons déjà ce mois de septembre, nous approchons déjà de la fin de l'année, le temps passe très vite, et oui, comme dit Morissette, Jésus est mon guide, il est toujours la même pour présenter Azote. La séquence de lecture, ce petit moment de prière que nous partageons ensemble chaque jour. Bonjour à toute l'équipe de la Radio Arc-en-Ciel, à tous ceux qui font le

c'était le très beau chant Reconsécration de Hillsong. Nous allons invoquer le Saint-Esprit sur nous, sur notre famille et sur notre journée. Saint-Esprit, comble-nous de tes sept dons sacrés. Guide-nous dans tout ce que nous allons entreprendre aujourd'hui. Sois notre lumière. Donne-nous le discernement nécessaire pour éclairer nos décisions et nos choix. Prends le contrôle et guide nos paroles, nos actions, nos pensées et nos pas en ce jour. Amen.

0: Comment l'homme pourrait-il avoir raison contre Dieu ? Lecture du livre de Job, chapitre 9, versets 1 à 12 et 14 et 16. Job prit la parole et répondit à ses amis. En vérité, je sais bien qu'il en est ainsi. Comment l'homme pourrait-il avoir raison contre Dieu ? Si l'on s'avise de discuter avec lui, on ne trouvera pas à lui répondre une fois sur mille. Il est plein de sagesse et d'une force invincible. On ne lui tient pas tête impunément. C'est lui qui déplace les montagnes à leur insu, qui les renverse dans sa colère. Il secoue la terre sur sa base et fait vaciller ses colonnes. Il donne un ordre et le soleil ne se lève pas. Et sur les étoiles, il appose un sceau. À lui seul, il déploie les cieux. Il marche sur la crête des vagues. Il fabrique la grande ours, Orion, les Pléiades et les constellations du sud. Il est l'auteur de grandes œuvres, insondables, d'innombrables merveilles. S'il passe à côté de moi, je ne le vois pas. S'il me frôle, je n'en m'aperçois pas. S'il s'empare d'une proie, qui donc lui fera lâcher prise? Qui donc osera lui demander « Que fais-tu là ?» Et moi, je prétendrai lui répliquer? Je chercherai des arguments contre lui? Même si j'ai raison, à quoi bon me défendre? Je ne puis que demander grâce à mon juge, même s'il répond quand je fais appel. Je ne suis pas sûr qu'il écoute ma voix. Parole du Seigneur, nous rendons grâce à Dieu. Frères et sœurs, dans cette méditation, cette lecture, Job nous dit qu'il est impossible de se justifier devant Dieu. Il reconnaît une vérité fondamentale. Face à Dieu, aucun être humain peut avoir raison. Il souligne la sagesse infinie et la force redoutable de Dieu. Tenter de contester avec lui serait inutile, car l'homme ne pourrait répondre à une seule de ces mille questions. Dieu est le Tout-Puissant, le Créateur de toutes choses. Rien ne peut lui résister. Il a le pouvoir sur toute la création. Il déplace les montagnes, il ébranle la terre et ses fondations, ses fondements. Il commande au soleil et cache les étoiles. Qui peut être comme Dieu? Qui peut accomplir de tels exploits? C'est lui, le Créateur de l'univers et de tout ce qu'il contient. Job nous dit également que même si Dieu passait à côté de nous, on ne le saurait pas. Il peut être présent sans qu'on s'en aperçoive. Et quoi qu'il fasse, on ne peut lui demander des comptes en lui disant « Que fais-tu là, Seigneur ?» Job reconnaît sa petitesse, sa vulnérabilité devant Dieu, car il dit que même s'il avait raison, il n'aurait pas la force de répondre à Dieu. Il ne pourrait que demander grâce à son juge. Il ne pourrait même pas plaider sa cause, car la sagesse de Dieu surpasse toute sagesse et bien plus celle des humains. Ainsi, le dialogue entre le Créateur et sa créature ne saurait être équitable. Aujourd'hui, demandons à Dieu, nous aussi, d'avoir ne serait-ce qu'un petit bout de la sagesse de Job, de son humilité, de sa petitesse devant notre Créateur et notre Sauveur. Seigneur, donne-nous la sagesse pour reconnaître ta grandeur, ta puissance face à ta création, face à toute chose. Donne-nous l'humilité nécessaire pour reconnaître que bien souvent
1: nous sommes orgueilleux, au point de ne pas reconnaître nos fautes, de ne pas voir la poutre dans notre œil. Donne-nous de reconnaître ta grandeur et de nous soumettre à ta majesté. Amen.

Psaume 87. Que ma prière parvienne jusqu'à toi, Seigneur. Je t'appelle Seigneur tout le jour. Je tends les mains vers toi. Fais-tu des miracles pour les morts? Leur ombre se dresse-t-elle pour t'acclamer? Que ma prière parvienne jusqu'à toi, Seigneur. Qui parlera de ton amour dans la tombe, de ta fidélité au royaume de la mort? Connaît-on dans les ténèbres tes miracles et ta justice? Au pays de l'oubli? Que ma prière parvienne jusqu'à toi, Seigneur. Moi, je crie vers toi, Seigneur. Dès le matin, ma prière te cherche. Pourquoi me rejeter, Seigneur? Pourquoi me cacher ta face? Que ma prière parvienne jusqu'à toi, Seigneur. Les amis, nous terminons notre petit temps de prière et de méditation. Je vous souhaite une agréable et très belle sainte journée sous le regard de Dieu qui nous accompagne, que nos anges gardiens. En cette fin de mois de septembre, nous avons prié spécialement pour les archanges et nos anges gardiens. Nous leur demandons encore de veiller sur nous, de nous accompagner, de nous guider. Que notre maman Marie nous met tous sous son manteau protecteur, qu'elle passe devant tous les dangers, les obstacles et les attaques de l'ennemi. Je vous dis au revoir, à bientôt. Nous nous quittons sur un chant. Il est Dieu. À bientôt, au revoir.

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1: En ce 30 septembre, nous fêtons aujourd'hui Saint Jérôme. Une très belle fête à tous ceux qui se prénomment ainsi. Allons découvrir l'histoire de Saint Jérôme que nous propose Frédéric dans le témoin de la foi de ce jour.
2: Saint Marc, Saint Pierre, son nom était Jean. Sainte Marie, figure de la foi, témoin de l'Évangile. Elle se nommait Marie.
3: Saint Matthieu,
2: il s'appelait Jacques.

En ce 30 septembre, nous fêtons Saint Jérôme, prêtre et docteur de l'Église. Bonne fête donc à toutes les personnes qui se prénomment Jérôme. Saint Jérôme est né en Dalmatie, de parents riches et illustres qui ne négligèrent rien pour son éducation. On sait aussi que ses parents sont chrétiens. Alors qu'il est encore jeune, il part à Rome pour y étudier la rhétorique. Il effectue ensuite plusieurs stages dans différents tribunaux, dans le but d'entreprendre une carrière d'avocat. Durant tout son séjour à Rome, Jérôme visite fréquemment les catacombes, ce qui produit sur lui une forte impression. Après avoir reçu le baptême du pape Libère, il débute une carrière à la cour impériale de Trèves, mais bientôt il décide de tout quitter pour se joindre à une communauté de clercs basée à Aquilée. Jérôme s'embarque ensuite pour Antioche, mais n'y reste pas longtemps, préférant se retirer comme un anachorète dans le désert de Chalcis. L'ennemi des âmes poursuivit Jérôme jusque dans son désert, et là, lui rappelant les plaisirs de Rome, réveilla dans son imagination de dangereux fantômes. Mais loin de se laisser abattre par ses assauts continuels, Jérôme redoubla d'austérité. Ses prières et ses larmes furent enfin victorieuses, et les attaques de Satan ne servirent qu'à faire mieux éclater la sainteté du jeune moine. Jérôme retourne ensuite à Antioche, où il est ordonné par Paulin, puis il repart en direction de Constantinople et devient disciple de saint Grégoire de Nazianze. En 383, Jérôme repart pour Rome, où il s'attache au pape Damase en qualité de secrétaire. Il profite de sa position privilégiée pour lancer de vives attaques contre les ecclésiastiques et il s'attire ainsi l'hostilité de nombreux chrétiens et du clergé. Aussi, lorsque Damase décède, Jérôme doit quitter Rome. Il retourne alors en Orient, puis visite la Judée, la Galilée et séjourne quelque temps à Alexandrie en compagnie de Didyme l'aveugle. En 386, Jérôme est de retour en Palestine et il s'installe à Bethléem où il fonde plusieurs monastères dont il devient l'abbé. Durant les 35 années qui vont suivre, Jérôme consacre une grande partie de son temps à l'écriture et à la traduction de plusieurs livres sacrés, dont la Bible. Les circonstances de la mort de Saint Jérôme sont inconnues. On sait seulement qu'il décide à un âge assez avancé, plus de 80 ans. Il est plus tard proclamé docteur de l'Église par le pape Boniface VIII. Avant de nous quitter, je vous propose cette pensée spirituelle extraite de l'Évangile de ce jour. Jésus répondit à Jean, « Ne l'empêchez pas, celui qui n'est pas contre vous est avec vous. » Luc 9, verset 50.

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1: C'était Luc Dumont, Suivre. Nous retrouvons le père Jean-Denis pour le 28e passage de cette lettre encyclique du pape Léon XIV, Magnifica Humanitas.
2: Petit chemin, grand chemin dans la foi, et je vous propose la lecture suivie de la première encyclique du pape Léon XIV, Magnifica Humanitas. Oui, que l'humanité est belle. Et nous sommes au cœur de cette encyclique, cette nouveauté, après que le pape nous a exposé tous les éléments de la doctrine et de la vision sociale de l'Église. Eh bien, nous sommes maintenant au cœur de ce sujet avec les défis pour aujourd'hui et pour demain autour de la question de l'intelligence artificielle. Dans ce chapitre 3, le pape Léon XIV nous invite à prendre à cœur cette question de la responsabilité, de la transparence et de la gouvernance de l'IA. L'utilisation de l'IA n'est jamais un fait purement technique, nous dit le pape Léon XIV. Lorsqu'elle intervient dans les processus qui ont une incidence sur la vie des personnes, elle touche aux droits, aux opportunités, à la réputation et à la liberté. Des décisions délicates qui touchent au travail, au crédit, à l'accès aux services et à la réputation des personnes risquent d'être entièrement confiées à des systèmes automatisés qui ne connaissent pas la compassion, autrement dit, cette relation purement humaine, la compassion, la miséricorde, le pardon et surtout l'ouverture à l'espérance d'un changement de la personne. Et peuvent ainsi engendrer de nouvelles formes d'exclusion. Il peut y avoir des utilisations manifestement inhumaines, comme la manipulation de l'information ou la violation de la vie privée. Mais il peut aussi y avoir un danger moins évident lorsque les systèmes d'IA se présentent comme neutres et objectifs, reflètent et renforcent les stéréotypes et les positions idéologiques de ceux qui les ont conçus et formés, ou plutôt formatés. Confier, dans les faits, à un algorithme le pouvoir de sélectionner qui mérite et qui ne mérite pas, sans que personne n'assume plus le poids de cette décision, revient à lui confier la tâche de redéfinir les limites des possibilités humaines. Ce qui fait défaut dans ce processus, ce n'est pas seulement l'empathie envers l'exclu qui peut être limitée artificiellement, mais la responsabilité politique, car l'écartement des plus faibles est revêtu de neutralité et d'objectivité face auquel il est impossible de protester. Ainsi, l'injustice devient silencieuse et la compassion, la miséricorde et le pardon, non pas comme de simples apparences, mais comme des gestes politiques, disparaissent de l'horizon. Il en découle une conséquence simple, mais incontournable. Nous ne pouvons pas considérer l'intelligence artificielle comme moralement neutre. En effet, tout dispositif technique implique des choix et des priorités. Autrement dit, ceux qui l'ont conçu vont donner des éléments qui font partie de leur choix, de leur vision, de la vie, du monde, bref, d'une idéologie. Ce qu'il mesure, ce qu'il ignore, ce qu'il optimise et la manière dont il classe les personnes et les situations. Si un système est conçu ou utilisé de manière à traiter certaines vies comme moins dignes ou à l'exclure sans possibilité d'appel, il ne s'agit pas d'un simple instrument à bien utiliser. Il introduit déjà un critère qui contredit la dignité inaliénable de la personne. C'est pourquoi le discernement éthique, la réflexion personnelle avant les choix, ne peut se limiter à se demander si nous utilisons un certain système à des fins bonnes ou mauvaises, mais doit également s'interroger sur la manière dont il est conçu et sur la conception de la personne et de la société qui est inscrite dans les données et les modèles qui le guident. Pour que l'intelligence artificielle, nous dit le pape Léon XIV, respecte la dignité humaine et serve véritablement le bien commun, il est essentiel que la responsabilité soit clairement définie à chaque étape, depuis ceux qui conviennent et programment les systèmes jusqu'à ceux qui les utilisent ou ceux qui décident de leur confier des choix concrets. Cependant, dans de nombreux cas, les processus internes qui mènent à un résultat peuvent manquer de transparence, ce qui rend plus difficile l'attribution des responsabilités et la correction des erreurs. C'est là que la responsabilité devient décisive, à savoir la possibilité d'identifier qui doit rendre compte des décisions, les motiver, les contrôler et, si nécessaire, les contester et réparer les dommages qui en dérivent. Appeler à la prudence, à des contrôles rigoureux et parfois même à un ralentissement dans l'adoption de l'IA ne signifie pas être contre le progrès, mais faire preuve d'une attention responsable envers la famille humaine. Cette exigence est d'autant plus urgente qu'il existe souvent un déséquilibre entre la vitesse du développement technologique et le rythme auquel se développent les consciences, les normes, les contrôles et les institutions capables d'en réguler les effets. Il ne suffit pas d'invoquer de façon générale l'éthique, il faut des cadres juridiques adéquats, une surveillance indépendante, l'éducation des utilisateurs, une politique qui n'abdique pas son devoir. Autrement, le changement ne sera régi que par de la logique technocratique et présenté comme nécessaire et inévitable, finissant par imposer des règles dictées par ceux qui possèdent les données, les infrastructures, les capacités de calcul, et on peut rajouter aussi le pouvoir de le faire. Nous sommes toujours dans Petit Chemin, Grand Chemin, dans la foi. Et nous poursuivons cette question posée par le pape Léon XIV dans son encyclique Magnifica Humanitas, dans ce chapitre 3, responsabilité, transparence et gouvernance de l'IA, de l'intelligence artificielle. Nous ne pouvons pas nous contenter d'invoquer la moralisation de la machine, ce qu'on appelle l'alignement de l'IA sur les valeurs humaines, sans avoir le courage de poser une condition supplémentaire. Et cette condition est la suivante, la possibilité de débattre du code éthique à utiliser en le soumettant à des critères de justice sociale partagés. Sans cela, nous dit le pape Léon XIV, ceux qui contrôlent l'IA imposeront leur propre vision morale qui deviendra l'infrastructure invisible des systèmes. Une intelligence artificielle plus morale ne sert à rien si cette morale est décidée par une poignée de personnes. Il faut une politique plus présente, capable de ralentir là où tout s'accélère et de protéger des espaces où des communautés peuvent encore participer et s'interroger. Autrement dit, là ce sont mes propos, sans doute que si on veut garder une certaine démocratie, chaque nouveauté de l'IA devrait être adoptée par la population qui devrait la maîtriser et non pas seulement des particuliers. C'était ma parenthèse. En effet, nous dit le pape Léon XIV, comme c'est le cas pour toute grande avancée technologique, l'IA tend surtout à renforcer le pouvoir de ceux qui disposent déjà de ressources économiques, de compétences et de l'accès aux données. À la lumière du bien commun et de la destination universelle des biens, ce phénomène suscite de sérieuses préoccupations. De petits groupes très influents peuvent orienter l'information et la consommation, conditionner les processus démocratiques et influer les dynamiques économiques à leur avantage, en contradiction avec la justice sociale et la solidarité entre les peuples et entre les hommes. C'est pourquoi il est indispensable que l'utilisation de l'IA, surtout lorsqu'elle touche aux biens particuliers et aux droits fondamentaux, s'accompagne de critères clairs et de contrôles effectifs, inspirés par la participation et la subsidiarité. Les communautés et les corps intermédiaires ne peuvent être réduits à de simples destinataires de décisions prises ailleurs, mais doivent pouvoir contribuer au discernement et à la vigilance. En outre, la propriété des données ne peuvent pas être confiées uniquement à des acteurs privés, mais doit être réglementée. Elles sont le fruit de la contribution de nombreux acteurs et ne peuvent être vendues ou confiées à quelques-uns. Une créativité capable de les gérer comme un bien commun ou collectif est nécessaire dans une logique de partage, comme le suggérait Saint Jean-Paul II à propos des biens collectifs. C'est la fin de cette étape que nous poursuivrons. Nous étions dans le chapitre 3 avec cette question responsabilité, transparence et gouvernement de l'IA. Nous poursuivrons cette réflexion avec le pape Léon XIV dans notre prochaine étape de Petit Chemin, Grand Chemin dans la foi.

Merci au Père Jean-Denis de nous partager cette lettre encyclique du pape Léon XIV. Et on poursuit, on se sépare avec Ararat et Brunor. Marie, quel est le chemin? En vous souhaitant une excellente nuit sous le regard de Dieu, et nous nous donnons rendez-vous dès demain.

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1: Vous êtes à l'écoute du programme de la nuit de Radio Arc-en-Ciel. Nous retrouvons maintenant le magazine Planisphère de nos confrères des radios chrétiennes en France.
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3: Chacun d'entre nous a déjà utilisé au moins une fois l'expression « c'est pas juste ». Mais nous avons aussi entendu parler de la notion de guerre juste. Et pourtant, les guerres sont toujours l'occasion d'injustices terribles. Alors, que faut-il entendre par guerre juste ? Existe-t-il une guerre juste ? Pour répondre à cette question, Planisphère a la joie de recevoir Jean-Vincent Olindre, professeur de sciences politiques à l'université Panthéon-Assas, directeur du centre Thucydide qui publie l'année des relations internationales aux éditions Panthéon-Assas, également disponible sur Cairn. Bonjour Jean-Vincent Olindre.
4: Bonjour Pierre Verluise.
3: Nous allons parler de ce qu'on appelle la guerre juste. Existe-t-il, à propos de la guerre juste, une idée reçue qui vous semble inexacte et pourquoi ?
4: Oui, on dit souvent que la guerre juste, on est ici à Radio Notre-Dame, est liée au christianisme, ou que ses origines remontent au christianisme. Alors bien sûr, on pense à saint Augustin, on pense à saint Thomas d'Aquin. Ce sont évidemment, on y reviendra sans doute, des penseurs éminents de la guerre juste. Mais en réalité, les origines de cette doctrine ou de cette théorie sont romaines. Les Romains, on le sait, étaient de grands guerriers. C'était aussi les inventeurs du droit. Et ils ont élaboré, au deuxième siècle avant notre ère, l'idée de guerre juste, c'est-à-dire l'idée qu'il convient de justifier la guerre, c'est-à-dire justifier la manière dont on entre en guerre et la manière dont on fait la guerre, de manière à limiter les injustices faites pendant la guerre. Et puis, un autre élément peut-être qu'on peut rappeler sur la guerre juste, un poncif qu'on ressort souvent, c'est que la guerre juste, ou être un partisan de la guerre juste, ou être même un théoricien de la guerre juste, ce serait être belliciste, ce serait défendre la guerre. En réalité, la théorie de la guerre juste, c'est tout le contraire. C'est une manière de limiter la guerre, c'est-à-dire limiter l'entrée en guerre, mais aussi limiter ses effets et faire en sorte que la guerre soit, sinon pacifique, du moins limitée dans ses conséquences sur les êtres humains qui la vivent. Et ça, c'est très important. La théorie de la guerre juste n'est pas pacifiste, à proprement parler, mais elle n'est pas non plus belliciste.
3: C'est en fait pas très loin du principe de légitime défense.
4: En tout cas, un des éléments que les Romains mettaient en évidence au moment où ils affrontaient Hannibal et les Carthaginois, c'est ça les vraies origines de la guerre juste, c'est les guerres puniques, et notamment la deuxième guerre punique, relatée notamment par Polybe, qui était un Grec acquis à la cause romaine. Et un des éléments que les Romains, de façon un peu fallacieuse, il faut bien le dire, avec un peu de mauvaise foi, il faut bien le dire, mettre en évidence, c'est de dire, attendez, nous, on fait la guerre contre Hannibal parce qu'on est en danger. On se défend de façon légitime. Le principe de légitime défense, alors qu'en réalité, les choses sont bien plus compliquées. Certes, Hannibal était menaçant pour les Romains. Il a vaincu à de nombreuses reprises les Romains. Mais pour autant, les Romains eux-mêmes étaient offensifs. Et donc, la guerre juste est défensive.
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3: Jean-Vincent Olindre, prenons maintenant un peu de recul. Quelles sont donc les origines historiques de ce qu'on appelle la guerre juste ?
4: En fait, il faut se dire qu'il y a trois façons de considérer la guerre sur le plan moral. Soit de considérer ce que faisaient les Grecs avant les Romains, les anciens Grecs. Qu'elle est là ? Que la guerre est là ? On parle beaucoup en ce moment de l'Odyssée, à travers notamment la guerre de Troie, Ulysse, Achille. Et donc, que la guerre, elle est là, elle fait partie de la vie humaine, qu'il faut faire avec. Et donc, c'est un point de vue qu'on pourrait qualifier de réaliste. Faire avec ce qui se passe, et la guerre est un phénomène humain parmi d'autres. Il y aura un deuxième point de vue, et donc ça, c'est le premier point de vue, historiquement parlant, qui n'est pas celui de la guerre juste à proprement parler. Qui est celui de l'idée plutôt d'une éthique de la force, la force comme vertu morale. incarné par Achille. Il y a une deuxième perspective qu'on trouve notamment dans le premier christianisme, donc bien plus tard, au début de notre ère, qui était des pacifistes et qui considéraient que la guerre n'était jamais juste. Lorsqu'on utilise la violence, la force, eh bien, c'est quelque chose qu'il faut toujours éprouver, refuser cela quand on est être humain. Et d'ailleurs, le christianisme est profondément imprégné de cette idée pacifiste qu'on trouve dans les évangiles notamment. Et puis, il y a le troisième point de vue qui est celui de la guerre juste, qu'on trouve précisément à partir de l'époque romaine. Donc, je dirais, à l'époque des guerres puniques. Et puis, une histoire qui, dans le monde occidental, va traverser finalement les civilisations. La civilisation gréco-romaine, les Romains s'inspirant beaucoup des Grecs. Et puis, la civilisation chrétienne, avec saint Augustin. Lorsque les Romains deviennent chrétiens, la question de l'usage de la force et les guerres faites par les chrétiens se posent. Les chrétiens ne sont plus pacifistes, mais ils deviennent, sinon belliqueux, du moins ils font la guerre. Ils participent à l'effort de guerre à l'époque de l'Empire romain. Et puis, il y a cette histoire occidentale de la guerre juste qu'on trouve à l'époque du Moyen-Âge, au moment notamment des croisades, les guerres saintes, qui ne sont pas tout à fait des guerres justes, qui sont des guerres menées au nom de la religion. Et celui qui va dans la modernité vraiment penser la guerre juste et le transmettre, le flambeau antique, à nous, là je parle ici plutôt des occidentaux, c'est le théoricien hollandais Grotius. Donc Hugo de Groot, qui était un jurisconsulte hollandais
3: au XVIIe siècle,
4: et qui publie en 1625 le traité « Le droit de la guerre et de la paix », qui va en quelque sorte formaliser juridiquement ce droit antique de la guerre hérité des Romains, et qui va en faire, un document juridique qui va ensuite inspirer le droit de la guerre, notamment autour de ce principe de la guerre juste comme guerre défensive, avec l'idée que la seule vraie guerre juste, c'est pas la guerre qu'on va mener de façon offensive comme étant une agression vis-à-vis d'autrui, mais c'est au contraire la guerre qui consiste à répondre à une agression. La seule guerre juste, c'est la guerre qui consiste à répondre à une agression. C'est une guerre défensive. Et donc, évidemment, lorsqu'on est attaqué par un autre État ou par une autre entité politique, eh bien, on a le droit de se défendre. Ça, c'est ce qu'on appelle le jus ad bellum, c'est-à-dire, en latin, le droit de la guerre, le droit d'entrer en guerre. Et puis, évidemment, parallèlement, une fois que la guerre est là, se pose la question de la limitation des moyens, parce qu'à un moment donné, le risque de la guerre, comme l'a pensé Clausewitz, c'est un risque d'escalade, que la guerre devienne incontrôlable. On le voit dans l'Odyssée d'Homère, pour ceux qui ont vu le film, les combats sont extrêmement violents. Et donc cette question de la limitation de la violence, c'est une question intrinsèque à l'éthique et qu'on trouve particulièrement dans la doctrine de la guerre juste, avec des principes qui sont mis en évidence, comme par exemple la proportionnalité. Lorsqu'on est attaqué et qu'on doit répondre à une agression, il faut le faire de façon proportionnée. Et donc ça, évidemment, on aura de multiples exemples contemporains à choisir. Évidemment, il y a des États qui sont aujourd'hui agressés. Ils peuvent y répondre, ils peuvent répondre à l'agression. Mais encore faut-il le faire à la mesure de l'attaque dont on a été victime, parce que sinon, c'est entretenir l'engrenage de la violence et prendre le risque de l'escalade. Voilà. L'histoire de la guerre juste, c'est au fond l'histoire. Elle est profondément liée à l'histoire de l'humanité, mais on peut dire que ses origines sont au fond liées au droit. Et les inventeurs du droit en Europe et dans le monde occidental, c'est les Romains.
3: Alors vous avez parlé d'Hugo Grotius. Il y a un autre homme qui, plus récemment, au XXe siècle, interroge encore ce concept de guerre juste, c'est Michael Walzer. Qui est né en 1935, si j'ai bonne mémoire.
4: Tout à fait.
3: Alors, comment est-ce qu'il revisite, lui ?
4: Alors, effectivement, cette doctrine de la guerre juste a vécu plusieurs renaissances, en quelque sorte. Et elle est redécouverte au XXe siècle par ce philosophe américain, Michael Walzer, qui est un des grands représentants, je dirais, de la gauche américaine. Alors, une gauche, autour d'une revue qui s'appelle Dissent. En fait, c'est important de rappeler ici ses origines parce que c'est quelqu'un qui va être un militant politique contre la guerre du Vietnam. Parce qu'il va estimer dans les années 60-70 qu'un certain nombre de guerres américaines, notamment la guerre du Vietnam, ne sont pas justes parce que précisément, ce ne sont pas des guerres défensives. Ce sont des guerres de choix, ce sont des guerres et non pas de nécessité. Ce sont des guerres qui sont menées, au fond, en étant un peu contraires à cette tradition de la guerre juste que Michael Walzer s'efforce d'exhumer. Et donc Michael Walzer va traduire dans les termes contemporains, en prenant des exemples contemporains, notamment le Vietnam et pas seulement, va essayer de formaliser cette théorie en distinguant un certain nombre de critères qui étaient déjà isolés par les théoriciens antiques. Le critère fondamental, c'est évidemment, par exemple, la légitime défense, le dernier recours, l'autorité légitime. Hein, par exemple, qui fait la guerre ? Dans la période contemporaine, dans les relations internationales contemporaines, ce sont les États qui sont légitimes pour faire la guerre. Ce sont les États seuls qui ont la capacité de légitime défense. Et donc Michael Walzer va rappeler ces éléments-là. Et ensuite, évidemment, je dirais que son itinéraire intellectuel va accompagner la vie américaine et l'histoire américaine, puisque la question de la guerre juste s'est posée au moment du Vietnam, elle s'est posée aussi au moment de la guerre en Irak. Lorsque les Américains, en 2003, je ne parle pas de la première ici, guerre en Irak, 90-91, mais la deuxième, celle de George W. Bush en 2003, là aussi, Michael Walzer sera embarrassé en disant les Américains ont été touchés dans leur chair par le terrorisme djihadiste, mais pour autant, la guerre menée contre Saddam Hussein n'est pas juste, puisque c'est une guerre de choix contre un État qui n'a pas attaqué directement les États-Unis. Et c'est à ce moment-là qu'il y a tout un débat sur est-ce que la guerre préventive peut être une guerre juste ? Ben non. La guerre préventive, c'est-à-dire la guerre qui est menée en anticipant une attaque qui pourrait arriver contre les États-Unis.
3: Sait-on jamais.
4: Et ce qui, évidemment, peut arriver, mais ce n'est pas une guerre juste. Bien sûr, il y a eu débat entre les théoriciens contemporains de la guerre juste. Certains vont plaider pour la guerre préventive. Mais en ce qui me concerne, il me semble... Donc, l'interprétation que je défends, c'est plutôt de dire que il faut être assez attentif à ce qu'écrivent les Romains comme Cicéron, par exemple, ou comme Grotius, qui est de dire... Ben, on utilise la force lorsque c'est nécessaire et pas lorsque c'est simplement un choix politique ou stratégique.
3: Jean-Vincent Olindre, comment se positionne l'Église catholique à propos de la guerre juste ? Est-ce qu'il y a des évolutions dans le temps ?
4: Alors oui, il y a des évolutions. J'en ai esquissé déjà une que je rappelle ici, c'est important.

0: livre parsemé de guerres. Hein, c'est les guerres que mènent les Hébreux pour conquérir ou reconquérir la terre promise, Eretz Israël. Et en fait, Origène essaie de comprendre pourquoi les Hébreux utilisent la violence, parce que lui, il est pacifiste. Et en fait, il va comparer ces guerres de l'Ancien Testament à des guerres au sens, je dirais, métaphorique. Hein, et en fait, Origène, c'est un pacifiste. Et la vraie rupture va se faire avec saint Augustin, c'est-à-dire lorsque les chrétiens vont, si j'ose dire, entrer dans l'histoire. J'exagère un peu en disant ça, mais quand les chrétiens, quand la religion chrétienne devient la religion officielle de l'Empire, alors la question de la participation à l'ordre politique et donc aux guerres se pose. Et c'est à ce moment-là, véritablement, que l'Église, que la question de la guerre juste se pose pour les chrétiens, au tout début.
1: Les autres religions font-elles aussi référence à la guerre juste, Vincent Olyndre?
0: Alors oui, en réalité, c'est une doctrine qui n'est pas seulement occidentale. Hein. Je pense notamment à mon collègue et ami Jean-Baptiste Jean-Gène Villemer, qui a écrit ce livre, sa thèse au départ sur la guerre au nom de l'humanité, qui évoque l'histoire de l'intervention humanitaire. Et il montre bien que l'idée de guerre juste est une idée universelle qu'on observe partout. On le voit en Inde ancienne, avec les grands textes stratégiques de l'Inde ancienne. On le voit en Chine ancienne, avec Sun Tzu, avec les grands stratèges de la Chine antique. On le voit aussi naturellement dans les textes marqués par l'islam, et avec l'idée que dans la conquête de l'espace non islamisé, eh bien, la question de la guerre juste se pose, à la fois comme effort de conversion, djihad, et puis en même temps l'usage de la force. Et de ce point de vue, en fait, on est dans un univers mental qui est très différent en réalité de l'univers mental occidental, puisque alors, avec peut-être un élément commun avec l'Église chrétienne, notamment catholique, c'est l'universalisme. L'idée finalement que, à la différence de la pensée de la guerre qu'on trouve par exemple chez les Hébreux, chez les Juifs aujourd'hui, en Israël par exemple, où il y a une véritable pensée stratégique, c'est une pensée qui est territorialisée. Dans le cas des chrétiens, c'est une pensée qui est universaliste et qui s'adresse à l'ensemble de la communauté humaine, potentiellement communauté des croyants. Et dans le cas de l'islam, c'est ambivalent. Il y a à la fois l'universalisme, puisque potentiellement tout le monde peut se convertir à l'islam, et en même temps, il y a l'idée du monde qui est divisé en deux territoires. Le territoire de l'islam et le territoire hors islam, en quelque sorte. Et donc, on voit que finalement, cette idée de guerre juste, cette idée de justification de la violence à des fins théologico-politiques, si j'ose dire, c'est quelque chose qui est très, très présent dans les différentes pensées, avec évidemment des ambivalences, hein, avec évidemment un questionnement sur le statut de la violence. Vous me posiez la question du christianisme. On voit bien qu'il y a une palette très large entre le pacifisme des premiers chrétiens et puis le bellicisme, dans certains cas, des croisades, qui d'ailleurs, à ne pas confondre avec la guerre juste. Donc on voit que ce rapport à la violence a traversé toutes les religions. Et qu'aujourd'hui, la position de l'Église catholique, notamment, c'est plutôt une position qui se rapprocherait, je dirais, du pacifisme, même si les acquis de la guerre juste ne sont pas complètement exclus. Mais on le voit, par exemple, sur le nucléaire militaire, la position de Rome, du pape, c'est une position qui est plutôt, qui tend vers le pacifisme, qui tend à la résolution pacifique des conflits, là où la doctrine augustinienne intègre plutôt la guerre comme action politico-militaire.
1: Jean-Vincent Olyndre, venons-en au XXe siècle et au début du XXIe siècle. Quels sont les conflits durant lesquels le concept de guerre juste a été mobilisé? Avec quelles contradictions ou limites?
0: Alors, la résurgence de la guerre juste, comme j'ai dit, c'était les années 70, c'est la guerre du Vietnam. Mais avant, en fait, on pourrait évidemment appliquer la lecture enfin, des guerres du XXe siècle et confronter les guerres du XXe siècle et la guerre juste. Mais en fait, on se rend compte que les guerres du XXe siècle, c'est l'âge des guerres totales, finalement. C'est-à-dire des guerres précisément sans limite. Sans limite au sens géographique, c'est-à-dire guerre mondiale. Sans limite au sens où la distinction entre le civil et le militaire se fait plus difficilement.

0: Et donc forcément, ça impacte. Hein. Parmi les principes de la guerre juste, il y a la discrimination entre le combattant et le non-combattant. Et en réalité, dans les guerres du XXe siècle, cette distinction, elle existe. Hein. Il y a les combattants, les soldats en uniforme et l'arrière, par exemple, pour la Première Guerre mondiale. Mais fondamentalement, tout cela participe d'un même effort de guerre. Donc guerre totale qui vient engloutir en quelque sorte le principe de guerre juste. Et donc ce principe de guerre juste va réapparaître dans les années 70, à la faveur des nouveaux mouvements sociaux, c'est-à-dire ces mouvements de gauche radicale, plutôt pacifiste, ce n'est pas le cas de Walzer, mais qui en tout cas vont faire réapparaître cette notion. Et puis, du point de vue plus politique, la notion de guerre juste va vraiment réapparaître avec les néoconservateurs.
1: Avec Ronald Reagan en particulier.
0: Avec Reagan, mais surtout, voilà, évidemment, au moment du retour, si j'ose dire, la fin de la détente, le retour de la guerre froide, la guerre des étoiles, etc. Un affrontement avec l'URSS qui faisait dire à Raymond Aron, qui était pourtant un observateur avisé, au début des années 80, qu'il y avait une menace soviétique telle qu'il fallait, en quelque sorte, renforcer que les États-Unis devaient être beaucoup plus vigoureux qu'ils n'étaient et que les Européens devaient s'aligner sur les États-Unis. On connaissait les positions de Raymond Aron qui étaient des positions atlantistes. Donc une période de tension forte et avec l'idée qu'il y a ce qu'on a appelé les Cold Warriors. Il y a l'idée qu'il y a une dimension morale et politique dans le combat contre l'ennemi soviétique.
1: Que Reagan appelait l'Empire du Mal.
0: Et voilà, l'Empire du Mal, voilà. Et en fait, ça, si vous voulez, c'est beaucoup lié à cette génération de néoconservateurs, c'est-à-dire un courant de pensée qui va réinjecter, si j'ose dire, de la morale dans la perspective en relations internationales, mais au prix d'ailleurs, il faut bien le dire, d'une mésinterprétation, c'est-à-dire la tendance missionnaire qu'on observe aux États-Unis, c'est-à-dire que l'idée qu'il y a un destin manifeste des États-Unis, et donc les États-Unis doivent répandre en quelque sorte la bonne parole, si j'ose dire, y compris par la force, ailleurs. Ce qui est dangereux, parce que en réalité, la doctrine de la guerre juste, je dirais pas que c'est tout le contraire, mais en tout cas, c'est très différent. C'est plutôt l'idée d'utiliser la force à bon escient. De façon limitée. Et donc en réalité, il y a la période Reagan, puis il y a la chute de l'Empire soviétique et un retour de la doctrine de la guerre juste au moment des attentats du 11 septembre, où les néoconservateurs vont revenir sur le devant de la scène comme conseiller de George W. Bush, qui initialement n'était pas spécialement George Bush fils, qui n'était pas interventionniste, qui était plutôt comme son père au départ, c'est-à-dire plutôt quelqu'un qui allait défendre l'idée d'un intérêt national américain bien compris, d'un nouvel ordre mondial, et qui va endosser la croisade, si j'ose dire, néoconservatrice, avec l'idée qu'il faut, je cite ici George W. Bush, supprimer tous les points noirs de l'humanité, autrement dit tous les régimes voyous, hein, les fameux « rogue states », qu'il faut en quelque sorte supprimer par la force. Et donc là, la doctrine de la guerre juste va profondément évoluer, en tout cas dans le regard américain, vers des doctrines interventionnistes offensives qui vont combiner l'idée de croisade morale, c'est-à-dire croisade pour la démocratie, pour la pacification libérale, etc., mais par la force. Et là, on est entré dans cette séquence interventionniste dont on sort aujourd'hui, qui a fait beaucoup de mal aux États-Unis. C'est-à-dire qu'aujourd'hui, il y a Trump, évidemment, tout le monde parle de Trump, mais en réalité, il faut voir les choses sur une longue durée et se dire que les difficultés américaines commencent à partir du moment où les États-Unis tombent dans un interventionnisme à tout craint qui est très fortement éloigné de la perspective, je dirais, limitée de la guerre juste, beaucoup plus prudente que ne l'était la politique américaine à ce moment-là.
1: Jean-Vincent Hollande, vous nous amenez tout naturellement à l'actualité, à 2026. En 2026, est-ce que le concept de guerre juste a encore du sens?
0: Ah, je dirais plus que jamais. Plus que jamais, parce qu'on le voit, on évoquait à l'instant les États-Unis. Bon, quand on voit Trump, qui était le président initialement qui entendait recevoir le prix Nobel de la paix, c'est-à-dire refus de recours à la force, aux antipodes des néoconservateurs, America First, et qu'on voit qu'il engage une opération extrêmement délicate et très dangereuse, hein, en Iran, une opération qui évidemment ne répond pas du tout, de mon point de vue, aux préceptes et aux critères de la guerre juste. On voit que cette tentation américaine de biaiser au fond les critères de la guerre juste sont présents. On voit aussi, il faut bien le dire, que en Europe, on a pu aussi, notamment en France, céder à une forme d'interventionnisme, peut-être de façon beaucoup moins marquée, mais disons qu'on se rend compte que ce principe de la guerre juste, il est quand même aussi simple qu'efficace, c'est-à-dire que au fond, c'est lorsque les intérêts français sont en cause qu'on peut utiliser la force, et pas la guerre juste, c'est pas de défendre des principes à l'extérieur des frontières, c'est plutôt être conforme à un principe de limitation de la force. Et donc, à cet égard, dans un temps où on parle du retour de la guerre, qui n'a jamais disparu au demeurant, eh bien, la guerre juste permet, de, si j'ose dire, de remettre l'église au milieu du village, pardonnez-moi cette expression, pour dire, la guerre, elle fait partie de notre univers mental, elle fait partie de notre vie civique, mais elle doit être placée à sa juste place, c'est-à-dire comme moment exceptionnel, comme situation exceptionnelle, lorsque l'intégrité d'un État est en cause, et pas lorsqu'il s'agit d'exporter tel ou tel intérêt ou telle valeur.
1: En un mot, pouvez-vous nous dire ce que la dronisation du champ de bataille interpelle dans la notion de guerre juste ?
0: Oui, alors les drones, rappelons-le, on présente ça souvent comme des avions sans pilote, mais en réalité, ce sont des avions qui sont pilotés à distance. Ce qui évidemment met à distance le risque de la mort, puisque le drone est un outil mis en place par l'humain, mais où l'humain ne prend plus le risque de la mort, il n'y a pas cette réciprocité. Or, précisément, dans la guerre juste, il y a cette idée classique de la guerre comme échange de mort, comme échange réciproque de mort. Et donc ça, c'est important, de se dire que finalement, il y a quelque chose, c'est ce que Grégoire Chamaillou disait, je ne suis pas forcément toujours d'accord avec lui, mais dans son livre sur les drones, il avait mis en évidence le fait qu'il y avait un risque d'asymétrie entre d'un côté celui qui disposait de la haute technologie et qui ne voulait plus prendre le risque de la mort, et celui qui était victime, souvent plus faible, et qui au contraire allait en quelque sorte se sacrifier et sacrifier son corps pour répondre à la menace des drones. Et donc la réponse souvent aux drones, c'est les boucliers humains.
1: Merci Jean-Vincent Olindre pour ces éclairages sur la profondeur historique, et on a entendu plein de mots mis en perspective. Un grand merci également à notre réalisateur Guillaume Nougaret. Planisphère recevait Jean-Vincent Olindre, professeur de sciences politiques à l'université Paris Panthéon-Assas, directeur du centre Thucydide qui édite l'année des relations internationales aux éditions Panthéon-Assas, disponible sur le portail Cairn. Chères auditrices, chers auditeurs, merci de votre fidélité. 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
1: Le programme de la nuit sur Radio Arc-en-Ciel, il est minuit. Nous retrouvons maintenant Jean-Claude avec Navé un fois. Je vous propose deux petites histoires en créole.
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Histoire dehors. Le roi Tehiri a pu. Histoire en Afrique. Il y avait une fois, là-bas en Afrique, un bouteille appelé Capia. L'été veillait de nuit. Son travail était veillé sur la carte de monde, quand le pays dort. Tous les soirs, l'été allumait un grand feu, pangarde mon léopard, ou sinon chacal, n'aurait ni mange cabri avec volaille. Le gardien de village était y écoute le cri des animaux sauvages dans la savane. Mais ces derniers temps, quand la nuit était finie, l'été fatigué, assommé, graffiné, un rame ennemi invisible, des vient ravage à lui. Tous les soirs, l'été entend les autres rire, zoté y moque, zoté y fait des ordres. Un soir, le roi la passe dans le village. Le roi était triste, l'été rire plus. La gaieté, l'été connaît plus que ça l'été. Quand il a vu le veilleur de nuit après rire, le roi la demande à lui. Qu'est-ce qu'il fait rire à vous comme ça? À cause ou rire ou tout seul? Majesté, le veilleur nul a répondu. Allez pas croire, moi les fous. Moi les pas tout seul pour rire. Ça que m'y vive, la point personne n'y connaît. M'y vive avec un bande de monde extraordinaire. Fabuleux. Le roi t'est étonné. Il te veut connaître le secret. Le veilleur de nuit t'est pas trop décidé. Majesté, la nuit, où rencontre un tas de monde où l'a jamais vu. 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La nuit, il fait peur. Ah, comme quand la mort, il vient raconter des histoires. Moi, m'y préfère quand il fait rire. 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D'accord, a dit le veilleur de nuit. Ben, prends mon bonnet, il fait pas chaud la nuit. Donne-moi haute couronne, m'a ramassé. 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Après là, il a fait un grand silence. Un silence t'a y fait peur. Le roi l'a frissonné. Il était pas loin de gagner cap-cap. Une silhouette t'y vient. Une main la sort dans le feu noir. La tire à son oreille. Une affaire la dig-dig son pied. 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Soleil, t'es y s'arlevé. 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
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Ben, Zot n'a tort. Le gagnant, c'est le roi. À cette heure, il a fini arriver un boug libre. Il a un bon boulot et il y rit tout le temps. Tant qu'à le veilleur de nuit, ben, il n'a pas fait un bon calcul. À cette heure, tout le tracas est pour lui. Il n'y rit plus.

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Histoire Madagascar. N'avait une fois, dans le pays Madagascar, une jeune fille qui appelle Cal. Comme il dit dans le sud, elle était droite comme un chemin, jolie comme un bijou. Un bon peu de garçon t'y tourne, t'y vit à côté d'elle. Mais son papa t'est un landjian, un seigneur. Je n'avais aucune chance. Un jour, un jeune gens t'y appelle Ratelumbi, la niwar le papa. Est-ce que on a la noblesse? Le papa l'a demandé. Est-ce que aussi un landjian? Malheureusement, Ratelumbi n'avait point la noblesse. 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Et l'était yem, la fille landjian. 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Alors il s'en met à où à l'épreuve? Pour commencer, par en haut notre village, mon en a une grande rizière. 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Pendant 8 jours, il a bêché, il a fouillé, il a arraché, il a pioché. Un heure de temps, il n'a pas dormi. Quand la semaine t'est finie, l'Andriana l'a niwa à son travail. Il a rien. Bon, Ratelumbi, ça t'est le premier épreuve, ou l'a pas gagné. Passons. Allons voir le deuxième. L'autre côté du village, mon en a un grand parc bœuf. N'a 1000 bœufs dans mon parc. M'y veut ou ramène pour moi mon premier bœuf. Comment la commence travail? Ratelumbi la rentre dans le parc. Mais bonne bœuf t'es y court tout de côté. Chaque coup, l'été ou un vieux bœuf, l'été court dessus. Mais un autre bœuf t'es y présente n'avait l'air plus vieux encore. Le soir, quand l'Andriana l'a débarqué, Ratelumbi l'a pas gagné d'y aller quel était son premier bœuf. Deuxième épreuve, ou la perde, l'a dit l'Andriana. Il reste à juste une dernière chance. Par en bas le village, n'a un lac. Les creux, creux même. Mais à telle heure-là, moi la prends le collier ma fille, moi la casser, moi la jette toute bonne pierre précieuse dans le fond, une par une. Allez trapper et ramène pour moi. Ratelumbi la plonge dans le lac. Il a fouillé dans l'eau, dans la boue. Il était pas loin noyé. Mais il n'y a pas trouvé rien. Troisième épreuve, ou la perdre encore, l'a dit l'Andriana. Chagrin pour Ratelumbi. Mais ma fille l'a pas pour. Ratelumbi la rend son case. L'été désespéré. L'été monte, l'été descend. L'été pas loin ni fou. Tant qu'à son l'aimé Cal, elle t'est pleure tout le temps. Mais ça que je t'y connais pas, c'est que Ratelumbi n'avait un frère. N'avait 5 ans de moins que lui. Le petit frère t'y appelle Ratulav. Autant l'aîné t'est un gaillard jeune homme, joli, costaud, autant le cadet t'est malin, t'es vilain, mais vilain, vilain même, un vilain t'y fait peur. Quand même ça, le deux frères t'y aime l'année l'autre. Si tant tellement, le petit frère t'est triste pour son grand frère. Ratulav t'y raconte toute qualité d'histoire comique pour essayer de faire rire son grand frère. Un tiorque. Ratelumbi t'y rit pas. L'été mange plus, l'été dort plus, l'été fait plus rien. Ratulav t'est tracassé. S'il continue comme ça, mon frère y sera mort. Un jour, Ratulav t'a pris battre carré dans la forêt. Ah là là, en plein dans le sentier, il a buté sur un sanglier. T'y appelle Ralambo. Ratulav n'avait son saguet. Mais l'été aime pas tuer bons animaux sauvages. Bonne note, il connaît pas l'été vilain. Pas besoin ou la peur, l'a dit Ratulav.
Moi, la pas ni la pouche assez. Moi, on a trop de tracas. Allez, file-là-haut. Merci bien, la dit Ralambou, le sanglier. Si un jour, on a besoin d'un coup de main, n'hésite pas, moi, on sera là.

Nta n'avait un canard sauvage, te y appelle Ongaka. Mon canard de la cour, t'es pas content du tout. Zot te veut pas partager, zot manger, un qu'un canard, t'es y sort dehors. Alors, Ratoulav la reste debout de côté le canard sauvage, pour que les gars y mangent tranquille, sans bataille. Non, mais lui aussi, il a le droit de manger, la dit Ratoulav. Quand son boujaron était plein, le canard sauvage l'a envolé. Il a dit comme ça. Mais c'est bien, t'es bien bon, n'y a retrouve. Toute la nuit, Ratoulav imagine un tic-tac pour son grand frère. Bons animaux, ça n'est pas ingrat, ça. Si vous la rendez à zot un service, zot les reconnaissant. Moi, les sur Ralambou le sanglier, là, les tchats, la mouche, et Kangaka, le canard sauvage, serait d'accord pour donner moi un coup de main, si mine mon azot. Le lendemain matin, Ratoulav le parti voir l'Andriana. Dans le chemin, il est écrit, Azot, Ralambou, là, les tchats, Kangaka. Si ça n'a pas oublié à moi, viens azot, moi, j'ai besoin de zot. L'Andriana l'a demandé, que ça ou veut Ratoulav? M'y veut la main de fille, Ratoulav la répond. Comment ça, où vous l'amène ma fille? L'a dit l'Andriana. Depuis quand bonne polichinelle y mariée? Depuis qu'un papa l'a devenu un polichinelle, Ratoulav la répond. L'Andriana t'est furieux. Mais l'été l'Andriana. Les bons, moi n'a rien qu'une parole. Où connaît nana trois épreuves? À remettre ma rizière en état, trouve mon premier bœuf et aller trappe bonne pierre précieuse dans le fond le lac. Allez, n'avoir que ça ou les cap faire. Ratoulav l'a salué l'Andriana. Et il est parti pioche la grande rizière. L'été marche en casse-cassé comme un pantin, de Munte dit comme ça, pauvre Karl, guette un peu le prétendant, elle l'a gagné. Ratoulav t'y fait pas un compte. Quand il arrive devant la grande rizière, Kossol il a vu. Un troupeau de sangliers t'après bêché, pioché, ratissé, exode dante et il dépasse par en dessous, il appelle défense comme bons éléphants. Ralambou l'avait pas oublié aller. Quand la rizière était impeccable, Ratoulav l'a présenté devant l'Andriana. Seigneur, viens voir votre rizière. Quand l'Andriana l'a vu le travail, il était pas loin d'un saisissement. Les bons. Pour les premières épreuves, les bons, Ratoulav l'a demandé. Oui, les bons, l'Andriana l'a répondu. Alors, allons voir le bœuf. L'a dit Ratoulav. Quand Zot l'arrive devant le parc bœuf, Ratoulav l'a remarqué à l'espèce nuage. Un nuage, le mouche, t'es y vole devant lui. Le bon de mouche a parti poser sur un vieux bœuf. Ratoulav t'es content. Là, l'itra, la mouche n'avait pas oublié aller. Il a râle le vieux bœuf devant l'Andriana. Seigneur, l'a pas lui même votre premier bœuf quand on la commence travail? Si, si, à lui même, l'Andriana la répond. « Bel et bon, » l'a dit Ratoulav. « Allons rôde le collier à cette heure. » Ratoulav la court devant. Arrive sur le bord du lac, il a vu un rame canard sauvage t'après plonger dans le fond le lac. « Ah, Angaka le canard sauvage, l'a pas oublié à moins. » Un instant, mon canard t'est fin dépose toute la pierre précieuse dans la main de Ratoulav. Il a enfilé sur une liane et a parti montrer l'Andriana. L'Andriana t'est y attend d'aller sur le pas de porte. Ratoulav la dépose le collier dans son main. L'Andriana t'est gain pu causer. Qu'est-ce qu'elle arrivait? Karl l'a demandé. Ben, à la haute collier, ma fille. Ratoulav l'a fait le trois épreuves. Il a gagné. Il a gagné quoi ça? Karl l'a demandé. Ben, il a gagné le droit de marier, quoi. Qui ça? Karl l'a demandé. Bonhomme là? Ben oui, l'a dit l'Andriana. Il appelle Ratoulav. Ratoulav, l'a dit Karl. Moi, l'ai désolé pour, mais avant de faire les trois épreuves, on aurait dû demander à moi si moi t'es d'accord. On aurait expliqué à où mon cœur l'est déjà pris. Karl, ma fille, l'a dit l'Andriana. Moi, l'avais dit à où, Marie, serait ça que n'aurait gagné fait les trois épreuves. Ben, justement, Karl l'a répondu. Le vrai gagnant, c'est Ratelumbi. Il a essayé. Point personne l'a aidé. Il n'avait rien que son cœur et que son courage. Moi, l'ai heureux de voir comment où il aime mon frère, l'a dit Ratoulav. Où c'est le frère de Ratelumbi, l'a dit Karl, et où veut voler sa femme, où n'a point la honte? Pardonne à moi, jeune fille, l'a dit Ratoulav. Les vrais, moi, la demande l'Andriana haute main. Mais moi, l'a pas dit, t'es pour moi.
Moi, t'es juste un lambasse.

0: Ça d'heure. Moi, t'es cause pour mon frère.
1: Attends un coup, jeune homme, l'a dit l'Andriana. Ou la roule à moi dans la farine, ou là. Ou crois-tu qu'elle est valable, ces bonnes épreuves, par procuration?
0: Oui, oui, il est parfaitement valable, a dit Cal. À cause, ça t'est fait par amour. L'amour ratoulave pour son grand frère, l'amour ratelumbi pour moi.
1: Comme ça même, Cal, la fille l'Andriana, l'a mariée sans ratelumbi. Zot, t'es heureux.
0: Et Ratoulave, le petit frère, t'es heureux lui aussi. En plus, il avait gagné 3 dallons. Ralambou, le sanglier, Lalitra, la mouche, et Kangaka, le canard sauvage. Oh yeah.

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1: Le programme de la nuit sur Radio Arc-en-Ciel, il est 1h. Nous poursuivons avec le magazine Où va la vie des radios chrétiennes en France.
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4: Bonjour à tous, nous sommes très heureux de vous accueillir à nouveau sur RCF Notre-Dame pour cette nouvelle édition de notre émission Où va la vie. Ce sera le 3e épisode d'une série de 3 consacrée à la guerre juste, au micro Frédéric Mounier. Chaque semaine, nous sommes en partenariat avec les facultés Loyola Paris. Ces deux dernières semaines, vous nous avez entendus avec nos invités évoquer l'histoire de la guerre juste et tous les défis qui sont aujourd'hui ceux de cette réflexion. Nous sommes en compagnie de Agatha Zelinski, maître de conférence en philosophie aux facultés Loyola Paris. Bonjour.
5: Bonjour.
4: Et puis de Sylvie Bucari de Pontoise, présidente de Justice et Paix France, un organe de la Conférence des évêques de France. Bonjour Sylvie Bucari de Pontoise.
6: Bonjour.
4: Et puis également Laurent Larcher, bonjour.
7: Bonjour.
4: Reporter de guerre au quotidien La Croix, dont le dernier livre s'intitule « La fureur et l'extase, un reporter de guerre face aux violences de masse » s'est publié chez Bayard Éditions.
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4: Alors voilà, vous avez évidemment écouté avec attention les deux premiers épisodes de notre série d'Où va la vie sur la question de la guerre. Vous vous souvenez que nous avons abordé bien plus en profondeur et radicalement la question des racines de la guerre, c'est-à-dire du mal qui est dans l'homme, qui est dans chacun d'entre nous. Je voudrais commencer ce troisième et dernier épisode par, en quelque sorte, l'éléphant dans la pièce, au sens propre qu'on n'a pas encore évoqué. C'est la question de la dissuasion nucléaire. On connaît la doctrine française et celle d'un certain nombre de grandes puissances dotées de l'arme nucléaire, comme on dit, qui disent « nos armes nucléaires sont la garantie de la paix ». Mais on connaît aussi, face à cela, la position de Léon XIV, qui est extraordinairement restrictive, puisque Léon XIV dit non à la dissuasion nucléaire, et que c'est l'un des points d'achoppement extrêmement important entre le gouvernement français et le Saint-Siège, et on l'entendra probablement à l'occasion de la venue du pape en France. Alors, Sylvie Bucari de Pontoise, vous qui présidez Justice et Paix France, qui est, je le rappelle, un organe de la Conférence des évêques de France, comment expliquer cette vision absolument prohibitive, disons, et négative de la dissuasion nucléaire par l'Église catholique?
6: Alors, Léon XIV s'inscrit dans une tradition, mm-hmm. au fond, de la doctrine sociale de l'Église par rapport à la dissuasion nucléaire et au désarmement nucléaire. Mm-hmm. C'est certainement une conséquence de la Seconde Guerre mondiale et de l'emploi, évidemment, de l'arme nucléaire, parce que c'est une arme de destruction massive qui n'applique pas le principe de discrimination entre les combattants et les mm-hmm. non-combattants. Autrement dit, elle fait plus de victimes collatérales, entre guillemets, dans les populations mm-hmm. civiles, et ce, à très grande échelle.
4: On tue tout le monde massivement.
6: Absolument. Et d'ailleurs, assez récemment, on voit sous le pape François que le Saint-Siège a été pilote dans la négociation puis l'adoption d'un grand traité international qui interdit, en fait, le recours à l'arme nucléaire. Mmh. Et là-dessus, la doctrine sociale est constante. Mmh. Évidemment, ça rentre en confrontation directement avec la position française, membre du permanent du Conseil de sécurité, détenteur mmh. de l'arme nucléaire et qui fait de sa doctrine de la dissuasion nucléaire une des clés de sa défense. Mmh. Et en face, le Saint-Siège, accompagné par plus d'une centaine d'États de la planète, dit « mais en réalité, cette dissuasion nucléaire n'a absolument pas, comme vous, pourtant vous le défendez, n'a absolument pas supprimé, n'a pas éradiqué les conflits de la planète depuis cette invention mmh. de l'arme nucléaire ».
4: Laurent Larcher, vous qui êtes reporter de terrain, vous avez discuté avec les pilotes de Rafale qui portent la bombe et qui sont disposés à larguer la bombe nucléaire. Comment voyez-vous cela ?
7: Moi, ce qui me semble intéressant à signaler, c'est que même dans l'Église catholique, il y a un débat, en fait.
4: Oui.
7: Si vous discutez, par exemple, aujourd'hui avec l'évêque aux armées, il ne défend pas, mmh. il n'est pas du tout...
4: Monseigneur de Romanet.
7: Il n'est pas du tout mmh. sur cette... Enfin, il n'est pas du tout sur cette position. J'imagine que vous avez dû créer des tables rondes avec lui. Mmh. Oui. Et pour en avoir aussi discuté avec lui, il me dit « Oui, mais ils ne savent pas. »
4: Ils ne le savent pas, c'est-à-dire
7: oui, moi, j'ai un niveau d'information qu'ils n'ont pas sur l'état des menaces.
4: Ah, sur les menaces, oui.
7: Mm-hmm. Et que grâce, selon lui, en tout cas, il épouse complètement mm-hmm. le point de vue français sur la dissuasion nucléaire. Mais il me semble que c'est le cas pour cet évêque-là, mais c'était aussi le cas pour ses prédécesseurs. Mm-hmm. C'est-à-dire que il me semble que la plupart des évêques aux armées, depuis que la France est dotée
4: on
7: de
4: l'armée nucléaire... On ne les a pas entendus contester la dissuasion nucléaire. Oui.
7: Jamais. Mm-hmm. Et ça, c'est intéressant à signaler quand même. Mmh. Aucun d'entre eux, et même lorsque vous parlez avec des aumôniers catholiques de l'armée, ce qu'on appelle les padrés, j'ai pas beaucoup, mais en fait, j'en ai jamais rencontré. Alors, je ne les ai pas tous rencontrés, parce que je suis journaliste, bien entendu, mais quand on en discute, ils sont tous, il me semble, enfin ceux que j'ai rencontrés du moins, être partagés la doctrine française.
4: Parce que c'est une garantie de la paix.
7: Parce qu'ils disent tous, cela. Ce n'est pas tenir compte d'un certain nombre de réalités qui échappent à ceux qui tiennent ce discours. Mmh. Je résume, je ne suis pas là pour parler à la place de Monseigneur Romanet, bien entendu, mais voilà un peu ce qui dit. Alors moi, je ne tranche pas le débat, qui a raison.
4: Mais vous posez le débat.
7: Que dans l'Église même, il y a un débat de la part d'évêques, on ne parle pas...
6: Alors c'est clair, là je confirme qu'il y a ce débat au sein de l'Église, française en particulier. Mais ça ne tient pas compte d'une évolution des réalités géopolitiques du monde. Aujourd'hui, l'arme nucléaire n'est plus détenue uniquement par les 5 membres permanents. On a une quinzaine de pays, officiellement ou officieusement.
4: L'Inde, le Pakistan, absolument. Israël.
6: Et on voit bien, lors de la dernière crise entre l'Inde et le Pakistan, on n'est passé pas loin de l'emploi de l'arme nucléaire. Or, ça montre bien que détenir l'arme nucléaire ne prévient pas les risques réellement de l'usage de l'arme nucléaire.
4: Et à Moscou, on parle publiquement d'un usage purement tactique de l'arme nucléaire, c'est-à-dire un usage local, ponctuel.
6: Tout à fait, parce qu'il y a une évolution de l'outil de l'armement nucléaire qui fait qu'aujourd'hui, certains pays ont la capacité de miniaturiser, entre guillemets, dans certaines mesures, et donc de limiter les possibles dommages collatéraux. Moi, je retournerai par d'autres questions. Pourquoi un certain nombre de pays, et ils sont la majorité aujourd'hui dans la planète, ont choisi de ne pas se doter de l'arme nucléaire? Certains avaient même commencé à le faire, comme le Brésil, et y ont renoncé volontairement. Pourquoi certaines zones géographiques du monde ont décidé d'être des zones sans armes nucléaires? Ça veut quand même dire quelque chose. Est-ce que ça veut dire que seuls les membres permanents du Conseil de sécurité dont fait partie la France ont le droit de décider qui peut la détenir ou pas, et qui peut en faire l'usage ou pas.
4: Alors même que la composition du Conseil de sécurité est aujourd'hui mise au défi par beaucoup de pays, notamment du Sud. Agatha Zielinski, votre réaction ?
3: Je trouve que ce qu'on touche là avec la discussion sur la dissuasion nucléaire, ça pose aussi la question des alternatives au conflit armé, des alternatives à la guerre. C'est-à-dire, quelles sont les alternatives ? Alors, il y a des philosophes qui, après la Deuxième Guerre mondiale, ont proposé, par exemple, une éthique de la discussion comme alternative, comme façon de vivre les conflits.
4: Il semblerait qu'on en soit loin, quand même.
3: Alors, justement, aujourd'hui. Mais la question qui se pose, c'est quelles sont les conditions de possibilité pour vivre des alternatives aux conflits armés, pour vivre des conflits. Il ne s'agit pas de ne pas vivre de conflits, mais de les vivre autrement que sur le mode de la guerre. Effectivement, quand Habermas dit « l'éthique de la discussion, c'est une possibilité d'alternative à la guerre », il pose des conditions à ça. Dans les conditions, il y a la sincérité et la rationalité.
4: Et ce sont deux choses qui sont peu partagées aujourd'hui, semble-t-il.
3: C'est sûr que notamment, et la rationalité et la sincérité font appel à de la confiance et de la vérité. Et on voit bien que c'est ça qui est extrêmement mis à mal, ne serait-ce que par... les tendances aux fake news, au complotisme. Du coup, la question pour moi, c'est quelles sont les conditions de possibilité pour penser et pour vivre surtout des alternatives.
4: Alors, si vous permettez, je vais rajouter une couche de complexité à votre raisonnement. Vous évoquez la rationalité, la sincérité. Le pape Léon XIV, dans sa dernière encyclique Magnifica Humanitas, évoque très longuement la question de l'intelligence artificielle, et on sait à quel point l'intelligence artificielle est d'un usage quotidien chez les militaires pour la détermination de cibles et pour le choix de décision de tir ou de non-tir. En un mot, Sylvie Bucarit-Ponctoile, en quoi est-ce que cette irruption de l'intelligence artificielle modifie totalement les bases de la réflexion ?
6: Alors effectivement, dans sa dernière encyclique, Léon XIV finalement nous met en garde contre ce recours à l'intelligence artificielle sous différentes formes, oui. Et notamment pourquoi ? À cause de la transformation ou de la perversion de la réalité que génère l'emploi de cette intelligence artificielle. Et au fond, il dit la réalité va être remplacée par une simulation. Mmh. On n'est plus dans l'ordre de la sincérité,
4: oui, voilà.
6: Hein, dans l'ordre de la vérité. On est dans l'ordre de l'imaginaire.
4: Ça s'appelle le jeu vidéo pour de vrai,
6: en quelque sorte. Exactement. Mmh. Et au fond, il souligne que... normalement, quand on est dans une réalité de la guerre, comme Laurent nous le rappelle sans cesse, quelque part, on sait ce qui est vrai, les faits, et ce qui est faux. Mmh. Mais lorsque le récit supplante, au fond, les faits, on ne sait plus. On ne sait plus, et du coup, tous les critères traditionnels, tous les critères classiques volent en éclats.
4: Voilà, ceux que nous utilisons depuis 2000 ans sont en train de voler en éclats.
6: Absolument. Et alors, ce qui est intéressant, c'est que là, le pape ne donne pas des solutions dans son encyclique, mais il donne des pistes, mmh. il donne des références qui me semblent, pour ma part, extrêmement intéressantes. Il s'appuie toujours, il s'appuie toujours sur... la doctrine sociale, les grands principes de la doctrine sociale. Respect de la dignité humaine, paix, bien commun, destination universelle des biens, option préférentielle pour les pauvres, recours à la société civile, ça c'est intéressant. Il s'inscrit dans la tradition, mais en revanche, il ouvre sur des nouveaux concepts. Concept de non-violence, c'est intéressant. Il insiste beaucoup sur le rôle des sociétés civiles et des acteurs de la société civile, sur des nouvelles techniques de construction de la paix, comme la défense civile, l'intervention non-violente de paix, sur la nécessité d'avoir des petits gestes, et je reviens à ce que disait Agatha, finalement des petits gestes constructifs au cœur même de l'extrême violence. Et puis, il réaffirme l'importance du dialogue, de la concertation, de la diplomatie, du droit international, du multilatéralisme. Mais il donne quelques clés qui sont, me semble-t-il, nouvelles, intéressantes. J'en cite quelques-unes, parce qu'elles ouvrent des pistes. Au fond, il dit qu'il faut désarmer les mots en disant la vérité, hein, pour essayer de contrer l'utilisation de l'intelligence artificielle. Il faut construire la paix dans la justice. Là, il s'inscrit dans la tradition de ses prédécesseurs. Il n'est pas juste de rester neutre, quelque part. Il faut savoir s'engager lorsque des populations sont agressées, sont victimes, et qu'on est dans le cadre de la légitime défense. Il dit aussi qu'il faut écouter ce que disent les victimes et leur donner la parole. Pourquoi ? Parce que c'est une façon d'entrer au cœur du mal et d'essayer de le comprendre pour mieux lutter contre le mal. Il dit aussi qu'il faut être réaliste, pour utiliser son expression, pratiquer un saint réaliste. Ça veut dire quoi ? Essayer de construire des voies de paix qui sont réalisables concrètement par les faits et non seulement par les mots. Les responsables politiques ont souvent ce genre d'expression. Il dit aussi qu'il s'agit de relancer le dialogue pour passer d'une culture de la puissance à une culture de la négociation. Et enfin, très très important, et ça c'est l'affrontement en particulier avec le président américain Trump, ne pas utiliser le nom de Dieu pour légitimer au fond la guerre.
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4: Vous êtes bien sur RCF Notre-Dame. Vous êtes toujours avec toute l'équipe de Où va la vie pour la fin de ce troisième et dernier épisode de conversation, d'échange, de réflexion consacré à la question de la guerre aujourd'hui, notamment à l'éclairage de la doctrine sociale de l'Église et de cette idée de la guerre juste. Nous abordons les derniers instants de cette conversation, de cet échange. Nous avons vu à quel point le pape Léon XIV tente de faire évoluer cette réflexion et de faire entendre une voix de sagesse. Chose rare par les temps qui courent, nous sommes toujours en compagnie de Agatha Zielinski, maître de conférence en philosophie aux facultés Loyola Paris, Sylvie Bucarit-Pontoil, présidente de Justice et Paix France, et Laurent Larcher, reporter de guerre au quotidien La Croix. Je voudrais consacrer cette dernière partie de notre conversation à l'avenir, à la question de la construction de l'avenir. Alors, on évoquait tout à l'heure cette possibilité de construire une paix juste. La question qui se pose, Laurent Larcher, c'est la question de la prochaine guerre. C'est ce que vous entendez chez les militaires aujourd'hui.
7: Oui, mais je voudrais juste peut-être revenir un tout petit peu sur ce qui vient d'être dit, parce que ça me semble important. Le processus auquel on assiste avec l'IA, il est déjà lancé, il est irréversible. Ça, c'est certain.
4: Ça veut dire que l'intelligence artificielle commande déjà les armes.
7: Mais bien sûr. Oui, mais ce que vous avez appelé la gamification, en fait, hein, oui. Elle n'a pas commencé avec l'IA en Ukraine. Elle est déjà là et c'est une guerre de jeux vidéo. Mm-hmm. Les drones, ce sont des jeux vidéo. Moi, tous ceux que j'ai vus se faire tuer, ils tuent sur des écrans. Enfin, il n'y a plus de combat homme à homme. C'est vraiment loin. C'est une guerre déjà en grande partie déréalisée.

0: ça, elle a utilisé des logiciels à composantes IA pour déterminer les cibles, hein, mm-hmm. en termes de probabilité, etc. Donnant des chiffres.
1: Oui.
0: Et à un certain nombre, enfin, arrivé à un certain chiffre, je ne sais pas, 8 sur 10, 6 mm-hmm. sur 10, 5 sur 10, peu importe, il déclenchait la frappe. Moi, je vous parle de frappe
1: oui.
0: qui ne passe pas par la décision humaine,
1: oui,
0: qui n'est pas simplement éclairée oui. par l'IA, mm-hmm. mais qui est décidée par mm-hmm. l'IA. Et je ne peux pas.
1: Et ça, c'est déjà aujourd'hui.
0: Mais oui, parce que j'en ai vu.
1: Oui, c'est ça.
0: Mm-hmm. Et je parle de missiles.
1: Oui, oui.
0: Le processus est lancé. Je crains que l'encyclique du pape vienne trop tard.
1: Cette voix de sagesse s'exprime dans le désert.
0: C'est pas qu'elle, c'est que elle sera. Voulez-vous, c'est ce que j'essayais de dire tout à l'heure. Dans la guerre, vous avez un ennemi. Mm-hmm. Et si cet ennemi utilise des armes puissantes, si vous vous les avez pas, vous êtes détruit. La guerre, c'est soit vous détruisez, soit vous êtes détruit. C'est ce qui se passe en Ukraine, c'est mm-hmm. ce qui se passe dans toutes les guerres. Voilà, je ferme la parenthèse, ça me semblait important de.
1: Et donc la prochaine guerre, Laurent Larcher.
0: Alors moi, je ne suis pas. J'ai pas
1: qu'est-ce qu'ils disent les militaires autour de vous ?
0: Nous n'avons pas de boule de cristal et je ne suis pas un prophète éclairé par. Non, en revanche, il est certain que tous les services de renseignement occidentaux, du moins d'Europe de l'Ouest et du front Est de l'Europe, les grandes capitales comme Berlin, Londres, Paris, ont tous le même discours sur l'état de la menace. L'hypothèse la plus probable, c'est qu'on distille tous, c'est qu'on va être devant un choc de haute intensité. Alors, à horizon 2, 3, 4, 5 ans, certains disent ici en France 2 à 3 ans, alors c'est peut-être aussi pour mobiliser les esprits, les réveiller, les alarmer. Évidemment, personne ne pourra dire quand précisément, mais l'hypothèse d'un affrontement direct, frontal et de haute intensité avec la Russie est considéré aujourd'hui par la plupart des états-majors par tous les états-majors européens comme l'hypothèse la plus probable. Mmh.
1: Donc on n'en est pas loin, c'est ça que vous nous dites.
0: Nous sommes dans une. Alors en fait, on peut considérer qu'on est dans une avant-guerre mmh. et que quand on regarde bien les choses, que la guerre a déjà commencé en fait. Elle est sous le seuil de l'affrontement oui. direct, mmh. mais guerre hybride, ce qu'on appelle la guerre hybride, la guerre sur l'information.
1: Elle est déjà là.
0: Et bien sûr. Il faut savoir enfin que la France est le pays après l'Ukraine. Le plus attaqué par les Russes, mmh. hein, du point de vue informationnel.
1: Donc nous sommes désignés.
0: Et bien sûr, moi, comme je l'expliquais, j'ai couvert beaucoup l'Afrique. J'ai vu en direct comment l'armée française s'est fait chasser par les Russes. Mmh. Pas que, hein, mais enfin, en tout cas, les Russes étaient évidemment à la manœuvre, d'abord en Centrafrique en 2019, et ensuite dans toute la bande sahélienne, Mali d'abord, Burkina, Niger et Tchad.
1: Voilà.
0: Donc voilà, et ça, c'était une opération aussi conduite par les services de renseignement russes.
1: Alors, nous sommes en avant-guerre. Agata Zianaski, quelle est votre réflexion de philosophe sur ce point ?
2: C'est une question. Il paraît qu'au dernier festival de Cannes, il y avait beaucoup de films sur la Deuxième Guerre mondiale, sur la résistance notamment. La question qui vient pour moi, c'est est-ce qu'il y a une résistance à l'avance, une résistance préventive dans
1: qui
2: ce
1: est le Marc Bloch d'aujourd'hui qui vient de rentrer au Panthéon ?
2: Par exemple. Mmh. C'est une question. Mmh.
1: Sylvie Bucaret de Pontoile, quelle est la réflexion de l'Église en ce moment, si tant est qu'elle existe, autour de cette question de cette avant-guerre ou de cette guerre possible, probable ? On sait que le pape Léon XIV insiste, et vous nous l'avez expliqué, sur le multilatéralisme, sur le rôle des sociétés civiles, de la démocratie, sur l'importance de la diplomatie. Est-ce suffisant aujourd'hui, au stade où nous en sommes, Sylvie Bucaret de Pontoile ?
3: Je ne suis pas Madame Soleil et je ne peux pas évidemment prédire l'avenir. La position de l'Église sa foi.
1: C'est une espérance.
3: C'est absolument une espérance. C'est la conviction qu'elle essaie de porter par les différentes propositions que j'ai évoquées tout à l'heure et qui sont dans l'encyclique Magnifica Humanitas. C'est vraiment plus que jamais de passer par le chemin du dialogue, par le chemin de la diplomatie, par le chemin aussi, et c'est une caractéristique de notre foi chrétienne, par le chemin du pardon. C'est-à-dire, et c'est extrêmement compliqué, vous pourrez me dire que c'est irénique, dans un contexte de géopolitique aussi tendu que le nôtre, puisque on nous prédit

0: un conflit de haute intensité dans des délais très, très brefs. Moi, j'ai envie de dire, on ne se concentre que là-dessus, mais est-ce qu'on soulève des questions ? Que se passe-t-il à l'intérieur aujourd'hui de la société russe ? Dans quelle mesure, dans les années à venir, ce qui se passe à l'intérieur de la société russe ne peut pas avoir une influence sur le déclenchement ou pas de ce conflit ? Pareil, dans nos sociétés ici en Europe, est-ce que il y a des évolutions à la fois des sociétés civiles, à la fois de la conviction de qu'est-ce que ça veut dire être citoyen ? Est-ce qu'être citoyen, c'est d'abord savoir apprendre à maîtriser les armes pour éventuellement résister à une agression ? N'est-ce pas aussi, je ne dis pas que c'est l'un contre l'autre, mais n'est-ce pas aussi à favoriser à la fois les petits gestes d'un point de vue individuel, mais collectivement construire une cohésion de la société, ce qui nous manque tellement aujourd'hui, ne pas avoir un traitement du respect du fondement de l'état de droit, d'une société démocratique, du respect des droits humains, où on va distribuer des bons points à tel pays et au contraire en attribuer des mauvais à d'autres. Et en particulier, j'ai été frappée, il y a deux jours, le président de la Congrégation pour la doctrine de la foi a interpellé les pays européens en soulignant la stratégie d'incohérence politique de l'Union européenne, globalement, qui va soumettre à sanction des pays qu'elle qualifie d'antidémocratiques et au contraire fournir des armements, toujours plus d'armements, à des pays qui pourtant bafouent la liberté d'expression, les droits humains, qui, disons, portent atteinte aux populations civiles.
1: Un grand merci à vous pour toutes ces réflexions. Nous étions au fil de ces trois épisodes de Où va la vie consacrés à la question de la guerre juste, de la guerre plus largement et encore plus largement de la profondeur du mal en chacun d'entre nous. Nous étions en compagnie de Agatha Zielinski, maître de conférence en philosophie aux facultés Loyola Paris, Sylvie Bucarit-Pontoile, présidente de Justice et Paix France, qui est un organisme qui dépend de la Conférence des évêques de France, et de Laurent Larcher, reporter de guerre au quotidien La Croix, dont je rappelle le titre du dernier livre chez Bayard Édition, La Fureur et l'Extase, un reporter de guerre face aux violences de masse. Merci à vous trois de nous avoir aidés à comprendre et peut-être à partager la réflexion de l'Église, une réflexion multiséculaire sur la question de la guerre, une réflexion, on l'a compris, qui se trouve aujourd'hui confrontée à un contexte tout à fait inédit. Je rappelle qu'au fil des semaines, nous sommes en partenariat avec les facultés Loyola Paris et leur département d'éthique, et que ces facultés organisent avec l'Institut catholique de Paris un parcours de formation diplômant, c'est-à-dire un diplôme universitaire d'éthique intitulé « Soins et santé dans une société pluraliste ». Il vise à permettre aux médecins, aux soignants, aidants, bénévoles, travailleurs sociaux, cadres d'établissements médico-sociaux, à les aider à accompagner, discerner, décider. Et Dieu sait si aujourd'hui les situations éthiques peuvent être problématiques. Si vous souhaitez aller plus loin, nous vous invitons à visiter le site du département d'éthique des facultés Loyola Paris. Vous le trouverez sur loyolaparis.fr. Un grand merci enfin à notre réalisateur Cédric Coba. 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Un grand merci à vous tous pour votre fidélité et nous vous donnons rendez-vous la semaine prochaine pour une nouvelle série de 3 Où va la vie consacrée à une nouvelle question d'éthique d'aujourd'hui. Merci beaucoup, à la semaine prochaine.

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2: Il est 2h du matin, vous êtes à l'écoute de Radio Arc-en-Ciel. Nous poursuivons avec jazz et poésie, un moment détente avec Jean-Claude.
3: Un témoin dans la ville, jazz et poésie, le poète est un témoin dans la ville. Jean-Claude au micro, bienvenue à tous.

témoin dans la ville, François Copé, la plaintive chanson. De la rue, on entend sa plaintive chanson. 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La plaintive chanson de François Copé. Guy Barker à la trompette.

Moaning par le Guy Barker Quintet. Témoin dans la ville, Hugues Gruchat, l'itinéraire impossible. Il faut condamner l'itinéraire impossible où navigue sans boussole ni sextant le cerveau anéanti par le rythme infernal des heures sans solution, et quadriller la page éternellement voilée de longs sillons superficiels mais incrustés dans l'échancrure permise, ainsi que la torture en nos yeux éclatés. Premièrement, se choisir les chemins les plus obscurs et de sinuosité inégalable. La ligne de tension s'ébauchera au niveau de la brisure du regard qui vacille sous l'étrange flottaison. Troisièmement, errer sans retour dans l'obscurité et ne craignant pas le piétinement. L'instant d'apaisement s'évoquera dans les dédales du silence approché que bouleverse un quelconque meurtrier. Septièmement, nier farouchement toute extériorité, maladroitement fardée sous ses guenilles. L'espace aventureux découlera de l'investissement final du lieu, sans effort apparent d'adaptation. Finalement, atteindre le versant entreaperçu de la simplicité indescriptible et vivre enfin le point de non-retour que franchit le dernier dépouillement pour laisser être l'épanouissement d'un vivre. Itinéraire impossible de Hugues Gruchat. Bud Schenk, Harlem Nocturne.

Harlem Nocturne par Bud Schenk. Témoin dans la ville, Jean-Henri Azéma, holographe. Extrait. Odeur des mornes et des brûlés, floraison dont une île s'affole, fangeant aux corallines corolles de mes passés perdus et reculés. Chlorophylle en gestation de rose, aux frontières de la sieste, parfum de vanille et de glucose, étamine volant au vent de l'est. Éteinte rumeur des arbres à musique, philao dont le vent dompte l'encolure, feu de salve des flamboyants, des hauts de Saint-Gilles aux cormorans, jeunesse qui hisse la blanche voilure aux trois mâts de jadis, retour d'Australie, sinon le souvenir. Mon île porte alentour ses saints en scapulaire, Saint-Leu, Saint-Pierre, Sainte-Rose, Sainte-Anne, Saint-Gilles. Mon île est un rosaire à l'Angélus du soir, quand s'effondre à genoux la chipèque pardon. Ma ville est un tapis mendiant et de dentelle, de fangeant et fougère, de cadoc et mangue auguste, et s'étoie de bardeaux comme des caravelles aux carènes inversées, y rêve de flibuste. Holographe de Jean-Henri Azéma. Art Tatum au piano, Ben Webster au saxophone.

Night and Day par Art Tatum et Ben Webster. Témoin dans la ville, Gérard de Nerval, Fantaisie. Il est un air pour qui je donnerais tout Rossini, tout Mozart et tout Vèbre. Un air très vieux, languissant et funèbre, qui, pour moi seul, a des charmes secrets. Or, chaque fois que je viens à l'entendre, de 200 ans, mon âme rajeunit. C'est sous Louis XIII, et je crois voir s'étendre un coteau vert que le couchant jaunit. Puis un château de briques à coin de pierre, aux vitraux teints de rougeâtre couleur, ceint de grands parcs avec une rivière baignant ses pieds qui coulent entre des fleurs. Puis une dame à sa haute fenêtre, blonde aux yeux noirs en ses habits anciens, que, dans une autre existence peut-être, j'ai déjà vu et dont je me souviens. Fantaisie de Gérard de Nerval. Stan Getz et Jerry Mulligan au saxophone. Let's Fall in Love. Soyons amoureux. Jean-Claude au micro. À bientôt.

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Le programme de la nuit continue. Il est 3h du matin et je vous propose maintenant le magazine L'Écho en commun. Une émission présentée par Philippe Lansac, un rendez-vous de l'économie au service de l'homme et de la solidarité.

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2: Dette publique sans fond, services publics dégradés, complexité des processus, contrôles, normes, injonctions administratives, les agriculteurs saturent, les entreprises peinent. La France est à genoux lorsque le système étouffe. Comment redonner du souffle, de l'efficacité, du bon sens et sa responsabilité à chacun des acteurs? Comment impulser une dynamique plus fluide, plus réaliste au service du bien commun? C'est ce que nous allons voir aujourd'hui à l'occasion d'un événement récent et d'un événement à venir. Le lancement en août dernier en Italie de la première plateforme numérique européenne de développement collectif de projets réunissant citoyens, organisations et leaders. C'était à Rimini, en Italie. Cette plateforme a un nom, il s'agit de Subsidium. Régis Passerieux, bonjour.
3: Bonjour.
2: Vous êtes le cofondateur de Subsidium avec Ludovic Trollet, bonjour.
4: Bonjour.
2: Également présent. Donc ce bébé est né et va continuer de naître dans quelques semaines à nouveau. Expliquez-nous l'un et l'autre ce qui vous a amené à vous lancer dans l'événement, Régis Passerieux.
3: Écoutez, nous cheminons ensemble avec Ludovic Trollet depuis des années dans une réflexion sur la manière de revisiter l'engagement et la remobilisation de la société. La politique est en crise, on le voit, mais c'est plus qu'une crise politique. C'est une crise de toutes les organisations et la politique, je dirais, s'affaisse et écrase tout le reste de la société en s'affaissant elle-même. Nous avons cherché à la regonfler par le haut en Ludovic Trollet avec sa démarche vers des débats et des mobilisations des responsables. Et moi-même, on en a essayé aussi avec Refondation de remobiliser autour d'objectifs et de transmettre à de nouveaux responsables des valeurs. Et on a tiré un constat d'échec de cette méthode. Et du constat d'échec de cette méthode est née l'idée de Subsidium, c'est-à-dire repartir des fondements.
2: Nous allons reparler de l'Institut pour la Refondation publique également. Ludovic Trollet, simplement, j'imagine que vous êtes fier et heureux aujourd'hui de voir naître cette plateforme.
4: Oui, donc comme disait Régis, en fait, le constat partagé, le fait que pendant 10-15 ans, on a essayé de convaincre les décideurs publics et politiques d'engager cette transformation en s'appuyant sur une éthique d'engagement inspirée. Malheureusement, on n'a pas vu naître aujourd'hui encore une vraie offre politique qui nous semble être à la hauteur des enjeux, d'où l'idée de repartir de l'intelligence collective de terrain, proposer effectivement un réseau national d'initiatives à partir effectivement du terrain.
2: Alors vous allez nous expliquer dans un instant comment cette plateforme Subsidium fonctionne. Mais tout d'abord, comme chaque semaine, notre rendez-vous finance solidaire avec Marc-Antoine Noiret de Noiret Patrimoine. Bonjour Marc-Antoine.
5: Bonjour Elodie, bonjour à tous.
2: Alors aujourd'hui, qu'avez-vous choisi d'aborder comme thème ?
5: Alors aujourd'hui, j'aimerais parler de la finance participative. Et pour commencer Elodie, j'ai une question toute simple. Quand vous placez 100 euros, est-ce que vous savez précisément où va votre argent ?
2: Alors pas toujours, j'imagine que c'est justement là le problème ?
5: Eh oui, vous m'avez vu venir. Notre système financier s'est progressivement complexifié. Entre l'épargnant et le projet finalement financé, on trouve souvent un assureur, une société de gestion et différents supports. Alors certes, il y a des intermédiaires qui sont utiles, bien sûr, mais souvent ça entraîne un empilement de frais et surtout ça crée de la distance. On sait ce que l'on place, on sait ce que ça nous rapporte, mais on sait beaucoup moins ce que notre argent finance réellement. Et c'est justement ça l'une des promesses du financement participatif, raccourcir la chaîne.
2: Alors concrètement, Marc-Antoine, comment est-ce que ça fonctionne ?
5: Eh bien, on a une plateforme de financement participatif qui sélectionne des projets à financer et qui les propose directement aux épargnants. On peut faire ça sous forme de prêt, sous forme d'obligation ou d'investissement au capital. C'est une finance qui est beaucoup plus directe, mais pas sans règles. Ces plateformes sont encadrées par la réglementation européenne, avec bien sûr des obligations d'information, de transparence, pour pouvoir protéger les investisseurs. Alors il y a plusieurs acteurs de la finance éthique et solidaire qui se sont spécialisés. Par exemple, Enerfip sur les énergies renouvelables, Credo Lending sur les projets qui servent au bien commun, ou encore l'ITA pour les entreprises engagées dans la transition écologique et sociale.
2: Alors finalement, on peut dire que c'est une manière de reprendre du pouvoir sur son argent.
5: Oui, c'est tout à fait ça. Et ça rejoint un principe essentiel de la doctrine sociale de l'Église, la subsidiarité. Le pape Pie XI l'exprimait comme ça, attention, on ne peut enlever aux particuliers, pour les transférer à la communauté, les attributions dont ils sont capables de s'acquitter. Autrement dit, chacun doit pouvoir agir à sa juste place. Appliqué à la finance, ça nous interpelle. L'épargnant ne doit pas simplement confier son argent à une chaîne d'intermédiaires et attendre un rendement. Il doit aussi comprendre, choisir et assumer la destination de son épargne. Car investir, c'est toujours exercer un pouvoir. Et notre argent finance des entreprises, des emplois, des territoires et finalement certains modèles de société plutôt que d'autres. Alors la subsidiarité nous invite à laisser chaque acteur à sa juste place, mais aussi à redonner à l'épargnant la sienne, celle d'un citoyen capable de décider, en conscience, ce à quoi son argent contribue à construire.
2: Merci beaucoup Marc-Antoine Noiret pour Noiret Patrimoine. Dans cette émission L'écho en commun, je reçois Régis Passerieux et Ludovic Trollet, cofondateurs de cette plateforme numérique européenne Subsidium. Subsidium, donc un nom latin. J'ai regardé dans le Gafio ce que signifiait Subsidium. Ça vient de Subsidium Subsidi, la ligne de réserve, le soutien, les renforts, aide, appui, soutien, assistance, lieu de refuge et d'asile. Quel rêve, vous nous offrez tout ça, Régis Passerieux.
3: Oui, tout à fait. Le mot subsidium signifie bien qu'aujourd'hui, on ne peut pas attendre tout du sommet, tout impacté, et que ce positionnement passif n'est pas le bon. Ce qu'il faut, c'est pouvoir porter ces projets aussi loin que possible, en partant du terrain, du réel, de la vérité, du concret, de l'enracinement, de la sincérité, de la force des racines. Et de l'environnement et de la construction d'un écosystème humain et vrai, parce qu'il est proche. Oui. Et dès qu'on n'est pas en mesure d'aller à 100% de la réussite de son projet, trouver le coup de pouce, le soutien. Et c'est seulement là que le niveau supérieur, plus éloigné, doit intervenir pour aider sans dénaturer cette approche. Et subsidium, c'est ce terme-là. Ça veut dire on doit recevoir ce soutien. C'est une subsidiarité, ça part du terrain et c'est soutenu, c'est-à-dire qu'on ne se sépare pas, évidemment, de l'ensemble de toutes les forces d'une nation, d'une société, d'un collectif.
2: Les forces et les freins aussi.
3: Justement, c'est pas un coup de frein.
2: Oui, je vous parle des freins, mais vous aviez une petite remarque, d'ailleurs, en entendant Marc-Antoine Noiret sur le système des plateformes financières, de finances éthiques. On parle de plateformes, alors c'est pas tout à fait la même chose que Subsidium, mais vous avez un lien
3: quand
2: même.
3: En tout cas, il fait référence à la même chose, à la même dynamique. On aura aussi des plateformes de financement sur le site pour les projets. C'est le principe de subsidiarité.
2: Oui.
3: C'est-à-dire on doit d'abord prendre sa responsabilité, entamer sa démarche et recevoir l'aide ensuite venant de aussi large que possible de tous les partenaires, État, collectivités, banquiers, finances, autres sociétés, autres entreprises, autres associations, etc. C'est tout le principe de ce que nous voulons faire avec cette plateforme. Parce que notre constat avec Ludovic Trollet a été le suivant, et c'est celui de beaucoup, c'est qu'il y a une mine de volonté d'initiative considérable. Il y a une capacité à faire extraordinaire dans notre société.
2: Oui.
3: Il y a une envie de faire extraordinaire dans le domaine économique, dans le domaine social, dans le domaine de l'entraide, dans le domaine des ponts et des passerelles. Mais, les gens ne se rencontrent pas. Les gens qui ont la même valeur, le même esprit ne se rencontrent pas. Et d'autre part, ils n'ont pas accès rapidement aux outils parce que la société est tellement complexe, tellement laminisée. Et nous avons créé une plateforme de subsidiarité horizontale qui va permettre à la fois de visualiser tous les projets que vous avez autour de vous, tous les partenaires que vous pouvez trouver, sur les mêmes fondements de l'éthique de l'engagement et de la responsabilité, de pouvoir mobiliser de force et d'avoir des outils tout de suite disponibles pour pouvoir créer l'accélération de ces projets et les rendre concrets. On sort du silo.
2: On sort du silo, mais l'État aura un œil dessus. Ludovic Trollet, comment avez-vous mis en œuvre cette plateforme pour que ça permette réellement la mise en œuvre de ce principe de subsidiarité? Parce qu'on peut se dire, finalement, il y a deux, trois bastions qui vont récupérer tout le travail et puis finalement essayer de se l'accaparer. Enfin, moi, c'est ce que je me suis dit spontanément. Peut-être que c'est un réflexe de persécution systématique, voilà, complètement idiot d'une Française qui croit que l'État a la main sur tout. Mais j'imagine que d'autres personnes se disent ça aussi. Comment oser déposer lancer son projet sans avoir peur que quelqu'un le récupère à mal escient.
6: Oui, non, bah, en fait, ce qu'on a imaginé, c'est effectivement réunir au sein de la plateforme toutes les idées qui seront vraiment utiles pour le bien commun, les faire émerger partout de tous les territoires, et que forcément dans le réseau qui se mobilise, parmi les personnes qui sont là, qui veulent vraiment se mobiliser autour d'une idée, se cristallise en fait un projet avec quelqu'un qui va le porter. Donc cette personne, elle est déterminante dans le dispositif parce que c'est elle qui va donner l'esprit, qui va donner un peu le rythme et la méthode. Et toute l'équipe et cette personne vont se retrouver dans un espace de confiance qui sera le leur, hein, qui effectivement il y a qu'eux qui pourront l'habiter, on va dire. Et c'est dans cet espace spécifique, ce qu'on appelle nous une workroom, qu'on a travaillé, on a designé pour qu'elle soit le plus performante possible, à la fois en termes de méthode, mais aussi en termes de discernement, avec intégrant une intelligence artificielle qu'on a travaillé depuis un certain nombre de mois pour qu'elle la rende à la fois utile et éthique, dans le sens où on l'a préparée pour que justement elle intègre tous les principes qu'on souhaite voir naître et accompagner donc le porteur de projet. Qui n'a pas un cockpit de performance au sens performance économique, mais un cockpit de discernement éthique et qui l'accompagne tout le long de son projet.
2: C'est très subtil et ça peut être aussi très fragile, une intelligence artificielle au service du bien commun.
3: Alors,
2: Régis Passerieux.
3: En fait, pour répondre à votre première question sur l'État,
2: oui.
3: Nous n'avons pas une vision d'un État prédateur et destructeur. Nous pensons simplement qu'il est
2: malade,
3: affaissé sur lui-même.
2: Oui.
3: Et donc, du coup, il est un poids aujourd'hui,
2: oui,
3: malheureusement, au lieu d'être un relais et une puissance de dialectique et de mouvement. Mais il ne faut pas être contre. Nous faisons émerger les pousses,
2: oui,
3: les projets. Il faut bien vous rendre compte que dans le système, je vais venir sur l'intelligence artificielle, pour essayer d'imager à la radio, c'est pas simple d'imager une plateforme par l'oral. Mais
2: après, c'est assez simple. Vous pouvez bien sûr aller sur Internet.
3: www.subsidium.world.
2: Tout simplement.
3: Tout simplement.
2: Du latin et de l'anglais.
3: Voilà, comme ça vous aurez un avant-première avant l'ouverture officielle en France. Vous pourrez quand même aller voir ce qui s'y passe. Et en l'occurrence, c'est très vivant. C'est fondé non pas sur le système pyramidal et rationnel et juridico-légal,
2: oui,
3: qui fonde notre imaginaire français complètement pyramidal, mais c'est fondé au contraire sur la nouvelle métaphore d'une biologie vivante où c'est deux petites graines qui se séparent et qui se relient. Et les plantes poussent à côté et se connectent et créent un écosystème. Donc en fait, quand vous rentrez sur Subsidium, soit vous êtes une personne, un citoyen, et vous pouvez aller visiter des idées, découvrir des idées avec une carte, vous les voyez sur votre territoire à côté de vous, vous les voyez en Europe, vous les voyez par thème, et vous pouvez aller soit en proposer, soit aller les visiter.
2: Oui.
3: Si certaines vous plaisent, vous pouvez y adhérer. Si certaines vous paraissent fortes, vous pouvez carrément les transformer en projet. Vous rentrez avec une organisation. Qu'est-ce que c'est? C'est une commune, c'est une entreprise, c'est une association. C'est l'État, même dans certains de ces départements, qui peut y adhérer. Et à ce moment-là, vous faites la même démarche. Vous vous mettez là et vous pouvez trouver des partenaires. Vous pouvez trouver des bénévoles quand vous êtes une association sur ce projet. Vous pouvez créer aussi votre projet. Vous pouvez développer votre projet. Trouver des sous-traitants. Vous allez trouver des partenaires. Vous êtes, et il y a un troisième espace, les leaders, ceux qui seront les leaders de la subsidiarité, qui eux-mêmes pourront créer des écosystèmes entre eux. Et sur place, on va trouver tout un certain nombre d'outils qui vont nous permettre à la fois de vérifier qu'on est toujours dans un angle de l'éthique et du bien commun, tout en étant dans l'économie, dans la rentabilité, et en même temps qu'on a des outils tels l'intelligence artificielle, mais une intelligence artificielle régulée, pour pouvoir aller très vite pour développer son projet.
2: On va revenir sur cette question de l'intelligence artificielle dans le cadre du lancement de cette première plateforme numérique européenne, une plateforme au service du développement collectif de projets, donc Subsidium, avec vous Régis Passerieux et Ludovic Trollet. On se retrouve dans un instant.
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2: Et aujourd'hui, nous découvrons la première plateforme numérique européenne de développement collectif de projets réunissant citoyens, organisations et leaders. Subsidium, c'est son nom. Avec vous, Régis Passerieux et Ludovic Trollet, tous les deux cofondateurs de Subsidium. Et amis, hein, vous êtes tous les deux impliqués dans les hautes sphères de l'État, également dans la vie privée, dans les collectivités territoriales. L'objectif, c'est de faire du lien et de faire émerger tout ce qui bouillonne en France. Nous avons parlé d'intelligence artificielle. Ludovic Trollet, c'est une force, mais également ça peut être également un point de fragilité, l'intelligence artificielle, non ?
6: Bah, disons que on a pris le parti du pape Léon XIV qui nous invite à l'utiliser intelligemment.
2: Oui, tout simplement.
6: D'où le fait qu'on a prévu et on a travaillé une intelligence artificielle en s'inspirant de l'encyclique du pape. Donc l'encyclique est complètement intégrée à la logique même de notre intelligence artificielle. On a créé ce qu'on appelle un RAG éthique, c'est-à-dire un environnement qui effectivement encadre à la fois en termes de contenu, mais en termes aussi de logique, où en fait, c'est jamais l'intelligence artificielle qui décide à la place des personnes, mais bien évidemment, les personnes qui décident à tout moment de ce qu'elles veulent faire, de les informations que peuvent lui apporter cette intelligence artificielle. Donc, on a vraiment été très attentifs à suivre toutes ces recommandations, et je pense qu'on a quelque chose, une intelligence artificielle utile, intelligente au sens humain, qui accompagne en discernement tous nos porteurs de projets.
2: Combien y a...

0: travail de construction à la fois intellectuelle pour rendre cette subsidiarité vraiment active. En fait, la technologie n'est qu'un outil. Mais donc, c'est pour ça que le cahier des charges pour construire cette plateforme a été long à construire. Mais je pense qu'on arrive à quelque chose qui donne, je pense, à la fois la possibilité à tout à chacun de transformer vraiment son idée en une réussite grâce effectivement à cet espace de conduite de projet assez efficace. Connaissant un peu le monde de la conduite de projet, j'ai mesuré à quel point c'était forcément pas évident de rentrer dans ce monde de la technologie de conduite de projet. Et donc c'est pour ça qu'on a voulu vraiment un espace de travail collectif de conduite de projet qui soit vraiment extrêmement performante, ludique, ergonomique et très efficace.
1: La principale difficulté, comme le dit Ludovic, ça a été d'utiliser le numérique en sortant des silos. Parce que naturellement, le numérique vous remet dans votre bulle.
2: Oui.
1: Et il a une tendance à vous reboucler sur vous-même. Et donc, il est le complice des systèmes antisubsidiaires en donnant le sentiment, au contraire, qu'on a une possibilité de s'exprimer. Donc, il est très piégeux de ce point de vue-là.
2: Et cloisonnant.
1: Mais il a l'apparence, au contraire, de quelque chose qui vous donne toute liberté. Et c'est ça qui est un peu qui est beaucoup la perversité actuelle du système. Et nous avons énormément travaillé, et c'était la très grande difficulté de la construction de ce projet, justement pour avoir un espace numérique totalement horizontal, mais qui permettent de monter en même temps et de faire monter ensemble et de faire monter en se reliant
2: avec ce fil permanent du bien commun et de la subsidiarité nécessaire.
1: Et ce filtre de la subsidiarité et ce filtre toujours de la mesure de des projets qui peuvent être économiques, qui peuvent être totalement rentables et qui doivent être pour certains rentables, y compris la plateforme. Elle doit s'autofinancer parce que le développement vivant, c'est un développement qui est équilibré. C'est pas la subsidiarité, c'est pas le développement de la misère, alors que se partir au sommet, ça serait la réussite et tout ce qui est sur le terrain serait pauvre. C'est un petit peu la mentalité actuelle.
2: C'est pas la plateforme de l'appel à la pauvreté.
1: C'est pas misère, comme disait Coluche. C'est réellement au contraire une plateforme de subsidiarité. Pour une prospérité mentale, sociale, économique, écologique, qui par le reliement des systèmes, en relégérant, en reliant. Et ça, c'était très difficile à faire en termes numériques. Et là, je crois la grande réussite, tout ce que nous sommes arrivés à faire, je dis parce qu'on s'est interrogé sur la capacité qu'on aurait à y parvenir, c'est qu'on a réussi à imaginer ergonomiquement et ludiquement une plateforme extrêmement vivante pour le réaliser. Et ça, c'est un impact, à mon avis, potentiel considérable.
2: On dit que dans 3 ans, c'est l'outil incontournable en Europe pour monter des projets. C'est votre objectif ?
1: Oui, c'est contre Twitter. C'est le Twitter de la vérité, le Twitter du vrai, c'est-à-dire celui qui ne propulse pas sur des fantasmes, des agressions ou qui ne vous laisse pas passif. Oui. C'est un système de Twitter inversé dans lequel, au contraire, vous allez vers la réalité, vous la portez ensemble.
2: Et vous la construisez.
1: Et ça, c'est une révolution numérique en soi.
2: Et un outil de résistance énorme.
1: Et un outil de résistance positive.
2: Oui.
1: Et c'est ça la différence. C'est pas résistance contre, c'est la résistance de la capacité à remplir le vide par des projets positifs.
2: Et d'ordonner aussi. J'imagine qu'il y a Oui, on a une nécessité d'ordre, en fait, en France.
1: Bien sûr. On a une nécessité d'avoir des projets intelligemment construits, équilibrés, qui soient posés sur des bons fondements et qui croissent avec les cartilages qui se renforcent au fur et à mesure. Et ça, je dirais que c'est tout à fait possible pour toute nature de projet, que ce soit des projets bénévolat, social, économique, start-up. C'est tout à fait possible. Il est tout à fait possible de respecter les principes éthiques de construire des beaux projets. Ça, il faut sortir de ce pessimisme, du cynisme.
2: Alors, ce projet n'a pas été lancé à échelle nationale, mais échelle européenne, en partant de l'Italie. Et avec nous en ligne, Paolo Silvano, bonjour. Vous nous
3: bonjour,
2: entendez bien
3: Amélie.
2: Oui, on est ravis de vous avoir. On a eu du mal à vous avoir, mais ça y est, c'est bon. Vous êtes conseiller spécial stratégie finance, vous êtes diplômé de Harvard. Vous avez beaucoup travaillé à la mise en œuvre de cette plateforme. Expliquez-nous comment cette plateforme porte ses fruits et voilà comment elle est accueillie en Italie.
3: Alors, je vais essayer. Effectivement, la plateforme a été

0: lancé officiellement pour la première fois pendant le meeting pour l'amitié entre les peuples à Rimini au mois d'août. Ça, c'est une grande, grande manifestation culturelle et spirituelle qui a lieu tous les ans à Rimini et qui voit la présence de quelques centaines de milliers de personnes, hein, quand même, qui passent pour une semaine de rencontres, conférences, expositions, concerts, etc. Effectivement,
1: Marqué
0: Subsidium
1: par la visite du
0: avait
1: pape cette année d'ailleurs. Hein.
0: et qui a été honoré et égayé par la visite du pape cette année. C'est la deuxième fois après le passage de pape Jean-Paul II en 82. Et donc, on a eu l'immense joie d'accueillir le pape à cette manifestation. Et dans l'espace dédié à la Compagnie des œuvres, qui est une association d'entreprises à but lucratif et non lucratif, donc tant associative que commerciale, qui est adhérente quelque part à ce mouvement du meeting de l'amitié entre les peuples. Nous avons eu une très belle exposition sur Léon Armel et donc sur la doctrine sociale de l'Église et à ses débuts et son actualité d'aujourd'hui. Et juste devant l'exposition sur Léon Armel, il y avait effectivement le stand de Subsidium avec Régis, Ludovic et d'autres amis qui ont proposé, ont fait des démonstrations, ont raconté un petit peu à quoi servait et quelles étaient les ambitions de la plateforme Subsidia. Et j'étais assez étonné de voir, enfin, je ne veux pas dire l'engouement, mais en tout cas l'intérêt vraiment profond de dizaines et dizaines de personnes qui se sont arrêtées, qui ont passé du temps sur le stand pour pouvoir effectivement comprendre comment, au niveau de chaque réalité, réalité associative, réalité d'entreprise, réalité d'individus qui ont envie d'intervenir dans la société, ont été intéressés à rentrer dans ce projet.
1: On va revenir sur cet engouement avec vous, Paolo Silvano, dans un instant. Merci beaucoup.
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1: Et aujourd'hui, nous découvrons cette première plateforme numérique européenne de développement collectif de projets qui réunit citoyens, organisations et leaders dans un but d'élévation du bien commun au service de tous, en passant par ce principe de la subsidiarité. Son nom, c'est Subsidium. Avec nous, pour en parler, trois invités, notamment Paolo Silvano, depuis l'Italie. Expliquez-nous comment fonctionne cette plateforme depuis son lancement en Italie le 22 août dernier.
0: Alors nous sommes encore effectivement un peu au début de l'aventure. Hein. Donc la plateforme a été officiellement lancée fin août devant un parterre de personnalités françaises et italiennes dans le contexte du meeting pour l'amitié entre les peuples de Rimini. Et finalement, son fonctionnement commence petit à petit avec surtout un certain nombre de réalités, tant associatives comme entrepreneuriales, qui ont décidé finalement de commencer à utiliser la plateforme pour pouvoir en quelque sorte se doter d'un outil qui permette un lien plus facile et plus organique entre les différents, on dirait avec un terme anglais, stakeholders, c'est-à-dire les personnes qui peuvent être intéressées à un projet. Je vous fais un exemple. Une des associations qui sont vraiment intéressées et qui se sont un peu jetées dans le projet, c'est une branche régionale de la Banque alimentaire en Italie. La Banque alimentaire, vous pensez bien, a énormément de ramifications parce
1: oui.
0: qu'elle a une activité qui doit à la fois, comment dire, impliquer les entreprises, les distributeurs de denrées alimentaires, les bénévoles, l'organisation des bénévoles, les points de récolte, les organisations de campagne. Et donc tout ça est typiquement un type d'organisation et un type de projet qui sont énormément facilités par Subsidium, qui permet effectivement avec ses outils, avec ses rooms de projet, avec ses outils de communication, avec ses outils aussi d'intelligence artificielle, qui permettent finalement de bien couvrir tous les aspects d'un projet et de ne pas oublier des aspects qui seraient importants, qui fournit un support, si vous voulez, à la structuration du projet pour pouvoir mieux organiser de façon plus efficace des campagnes de récolte, des organisations de points de distribution, des accords avec des distributeurs et des producteurs alimentaires, etc. etc. Voilà un exemple.
1: Donc là, en ce sens, on peut dire que Subsidium est plutôt un facilitateur de projets existants déjà.
0: Ça peut être à la fois un facilitateur de projets existants déjà, parce qu'il y a beaucoup de réalités aujourd'hui, et associatives et entrepreneuriales, qui n'ont pas un outil adapté quand ils veulent mettre ensemble de façon transversale et je dirais égalitaire, sur un pied d'égalité, toute une série de personnes qui sont dispersées sur un territoire ou même au niveau national. Mais c'est aussi une possibilité pour des personnes qui ont des idées de lancer ces idées alors qu'avant, ils ne savaient pas trop comment faire. Exemple, là aussi, je vous fais un exemple.
1: Oui. On aime bien les exemples, on le veut du concret. C'est très bien.
0: J'ai un ami, par exemple, qui a imaginé un projet de création d'une école libre, par exemple. Organiser une école libre, c'est pas quelque chose de facile parce qu'il y a beaucoup d'aspects. Hein. Il faut une équipe, il faut des autorisations, il faut un projet, il faut comprendre comment l'école s'insère dans son territoire, quels sont les besoins du territoire, quelles sont finalement les personnes qui peuvent être intéressées, les cibles tant en termes d'enseignants qu'en termes d'élèves, les organisations, les associations locales qu'il faut consulter, etc. etc. Et donc, typiquement, Subsidium a été un accélérateur d'une idée, en fait. Il faut une idée et Subsidium aide à passer de l'idée à une structuration de projet et à une réalisation qui peut prendre le temps qui doit prendre. C'est-à-dire que Subsidium n'impose rien, simplement accompagne à chaque étape du projet la personne et les personnes qui travaillent sur le projet à leur propre rythme, sans jamais décider à leur place, mais en faisant, en proposant toujours des outils et des solutions adaptées.
1: Paolo Silvano, je rappelle donc que vous soutenez totalement, vous participez à ce développement de Subsidium en Italie. Ce n'est pas un hasard que l'Italie ait été choisie comme le premier lieu de lancement de cette plateforme. C'est vous, Régis Passerieux, qui m'avez appris que le principe de subsidiarité était inscrit dans la Constitution italienne. C'est quand même incroyable.
3: Oui, tout à fait. Il y a en Italie une institution qui s'appelle la Fondation pour la subsidiarité, qui développe cette idée de subsidiarité par des études, des colloques, des conférences, et qui est liée d'ailleurs aux événements de Rimini. Ça se recoupe dans les inspirations, et à force d'opiniâtreté, ils ont convaincu la majorité, une très grande majorité de parlementaires de tous bords, de toute origine, qu'il fallait que ce principe de subsidiarité, mais qui correspond profondément, je dirais, aux valeurs très proches de la proximité de l'Italie, hein, oui. de voisinage, d'entraide, de solidarité territoriale, de l'inscrire dans la Constitution et de constituer un groupe intergroupe parlementaire pour la subsidiarité, oui. En même temps que de l'adoption de cette subsidiarité. Alors en France, nous avons le principe de précaution qui nous paralyse dans la Constitution, parfois un peu beaucoup. En Italie, on a le principe de subsidiarité qui codynamise.
1: On peut considérer, Paolo Silvano, que les Italiens ont beaucoup à apporter aux Français.
3: Ben, on voit le résultat.
1: Dans ce sens.
0: Et inversement, certainement.
1: Ah oui,
0: mais ce qui est vrai, c'est qu'effectivement, par rapport à la France, l'Italie est un pays qui a fait un chemin, effectivement, de réflexion et de travail sur ce principe de subsidiarité. Et Régis parlait de la Fondation pour la subsidiarité qui a par exemple obtenu un résultat qui n'est pas anodin, c'est-à-dire la création autour de cette fondation d'un intergroupe parlementaire sur la subsidiarité. Donc vous avez aujourd'hui un groupe de parlementaires italiens qui se réunissent régulièrement de tous bords, hein,
1: oui.
0: Donc à travers l'arc constitutionnel, qui se réunissent régulièrement pour réfléchir à comment la législation, la réglementation et les décisions qui se prennent dans nos pays peuvent mieux répondre à ces principes de subsidiarité. Donc ça, c'est quelque chose qui dit un peu du travail qui a été fait. Régis parlait de sentences de la Cour constitutionnelle qui ont interprété la Constitution italienne dans le sens de favoriser la subsidiarité tant horizontale que verticale, et ça c'est aussi important. Et donc je dirais qu'effectivement l'Italie est un terrain peut-être un peu plus fertile, ça ne veut pas dire qu'il n'y a pas de chemin à faire là aussi, hein, bien oui. sûr, mais c'est vrai que c'était un terreau peut-être un peu plus fertile pour voir l'arrivée d'un outil comme Subsidium. Maintenant, il faut être très optimiste parce que il n'est pas absolument dit que dans un pays comme la France ou comme d'autres pays européens, ce désir de bien commun qu'on a tous dans le cœur ne puisse pas se développer grâce à un mouvement qui prenne un peu forme autour de ces principes de subsidiarité et avec des outils comme Subsidium, par exemple.
1: C'est vrai que les médias aujourd'hui en France relaient plutôt les élans de colère de tous les bords plutôt que l'élan commun de bien commun. Pourtant, le bien commun bouillonne de partout, dans les foyers, dans les campagnes. Ce qu'on veut, c'est que la France aille bien, tout simplement, et que les personnes se développent dans un souci éthique.
3: Moi, je crois qu'il y a une soif énorme de coopération, de collaboration, oui. de co-construction. D'ensemencement mais elle est frustrée.
1: Oui.
3: Et la colère est plutôt le signe de cette frustration qu'une, pour large part, qu'une colère égoïste. Elle a l'apparence d'une colère égoïste. Elle est renvoyée à une colère égoïste par moment, par l'État, par les médias, alors que c'est une colère positive, frustrée, et qui est tombée sur un mur. Nous brisons ce mur. Pour que cette énergie de projet eh bien, puisse au contraire devenir positive. Nous avons beaucoup d'espoir parce qu'en France, il y a beaucoup d'énergie, beaucoup de compétences, beaucoup de savoir, beaucoup d'ingénieurs, beaucoup de dévouement, beaucoup d'envie dans les collectivités sur les territoires.
1: Oui, les maires,
3: c'est formidable, mais tout ça est isolé, coupé, brisé, haché menu en permanence par un système vertical qui cloisonne, qui compartimente. Et je pense que Subsidium est un projet de ce point de vue positivement révolutionnaire.
1: Ludovic Trollet, je lisais l'un de vos articles avant cette émission, et à un moment vous parliez d'un appel à un choc de subsidiarisation. C'est absolument vital pour la France.
4: Oui, en fait, on vient d'en parler. En fait, il y a double effet à travers effectivement le lancement de Subsidium, c'est-à-dire à la fois redonner confiance véritablement, avoir vraiment un espace de confiance à travers Subsidium où les gens se lancent dans des projets sans attendre d'autorisation quelconque, parce qu'en fait ils peuvent porter des projets utiles là où ils sont, sur les enjeux qui les intéressent, leurs attentes profondes. Donc ça, c'est effectivement leur permet de se relancer dans cette dynamique positive. Et ce que disait Paolo aussi, très important, la subsidiarité horizontale, c'est-à-dire que quelque chose qui fonctionne à un endroit, que ce soit en Italie, en France ou ailleurs, peut inspirer très positivement quelqu'un sur tout le territoire européen. Donc c'est se parler... voir émerger des projets positifs, s'en inspirer, les porter soi-même là où on vit, et en fait par capillarité, en fait on se rend compte qu'on arrive à transformer tout un territoire, que ce soit le nôtre ou celui de chaque pays, et voire de l'Europe tout entière demain, si on arrive à créer cette dynamique sur tout le continent.
1: Et ce n'est peut-être pas un hasard que vous lanciez cette plateforme quelques mois avant l'élection présidentielle ? On peut en attendre quelque chose ou non ? Ça va être en parallèle, et puis
3: non,
1: peu importe.
3: D'abord, elle est européenne, cette plateforme.
1: Oui.
3: Nous, on est en France. Il y a toujours un calendrier des élections qui en Europe qui tourne dans chacun des pays. Non, il faut... Oh, non, on est justement totalement déconnecté de ces échéances-là qui ont leur propre importance, et leur, bien sûr, très importante, et qui sont cruciales, mais qui visent au contraire à, je dirais, au sommet, changer le pouvoir. Peut-être qu'aujourd'hui, c'est plus important de féconder des projets du terrain que d'imaginer que le salut viendra par un changement au sommet. De ce point de vue-là, c'est non seulement déconnecté, mais c'est totalement autre chose.
1: Oui. Le terrain, toujours le terrain.
3: Et le réel.
1: Et le réel qui nous sauvera, vous y croyez vraiment. Paolo, Silvano, est-ce que vous voulez réagir par rapport à ce que nous venons de dire sur ces aspects de terrain et voilà, de peut-être vision peut-être atemporelle par rapport à cette agitation politique qui trouble les esprits régulièrement et finalement voilà, qui sera sans doute plus ancrée en profondeur?
0: Bah, je pense que ce que vient de dire Régis est extrêmement important parce que, en fait, et là, je pense en Italie comme en France, comme dans beaucoup de pays, on a beaucoup ce sentiment que le pouvoir politique est un peu déconnecté de la vie de tous les jours, des problèmes des citoyens, au-delà de tous les discours qu'on peut entendre, et électoraux ou pas d'ailleurs. Et c'est vrai que, comment dire, aujourd'hui, je me suis dit que si on veut vraiment participer à la vie politique au sens large de son propre pays, c'est-à-dire à la construction de ce bien commun, au vivre ensemble, à améliorer le vivre ensemble, probablement il faut certainement les instances qui nous représentent au niveau national et local, mais on ne peut pas déléguer à ces instances la résolution de tous nos problèmes, loin de là, parce qu'elles ne sont pas faites pour ça, et elles sont incapables de faire ça. Et donc, l'idée, c'est que la subsidiarité est une façon de se responsabiliser, de dire, mais il faut que nous, à notre niveau, à partir d'en bas, on construise des choses qui vont dans le bon sens et qui permettent de faire avancer ce bien commun en proposant des projets à des personnes qui, peut-être, ont plein de bonnes volontés, vous le rappeliez tout à l'heure, Élodie, mais qui ne savent pas tellement comment faire. Et je pense que ça, c'est une contribution à la vie d'un pays, à la vie d'une communauté d'hommes et de femmes qui peut être potentiellement précieuse et j'espère transformatrice dans le futur.
1: On espère vivement. Ludovic Trollé, je vous entends, vous voulez réagir à ces propos de Paolo Silvano?
4: Oui, en fait, il faut bien comprendre une chose, c'est que trop souvent, et effectivement en France particulièrement, le sujet de la subsidiarité était quelque chose de très technique, très académique, presque intellectuel, alors qu'en fait, c'est un principe qui est extrêmement pratique. Il n'y a que l'expérience qui peut comprendre, nous faire comprendre ce que c'est que la subsidiarité.
1: Tout simplement.
4: Exactement. Et se remettre dans une dynamique de création, d'initiative, de projets qui réussissent, qui deviennent des œuvres et qui inspirent comme ça, par capillarité, tous les territoires et c'est justement comme dit Paolo, il y a énormément de choses qu'on peut déjà faire nous-mêmes.
1: On va y revenir dans un instant. Merci Ludovic, à tout de suite.
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1: Et dans l'écho en commun, la subsidiarité est à l'honneur aujourd'hui à travers le lancement en Italie le 22 août et en France le 21 octobre prochain de cette plateforme numérique Subsidium que nous découvrons aujourd'hui avec trois invités, l'un en Italie, Paolo Silvano, et puis vous deux, Régis Passerieux et Ludovic Trollé. Régis Passerieux, vous vouliez réagir?
3: Oui, sur votre remarque sur l'enjeu des élections nationales et présidentielles, et puis législatives aussi, et puis la subsidiarité et le terrain. En fait, on doit corriger quelque chose fondamentalement. Aujourd'hui, on considère que l'État, dans la décentralisation, fait descendre des blocs de compétences vers les mairies, les communes, les régions, mais qu'il a entièrement impacté avec les vieilles méthodes. Il vous l'envoie avec un petit financement, mais qui est assez limité. C'est reçu dans les bras des collectivités territoriales. Et dès que c'est mis en place, leur tombe dessus toute une série de normes réglementaires,
1: de contraintes
3: qui les bloquent. Donc on fournit un espace de vie. En même temps, vous met des chaînes aux pieds. Et ces collectivités, elles sont là et elles n'arrivent pas à se tourner vers leur propre terrain avec liberté pour écouter et faire émerger les projets.
1: Avec leurs particularités.
3: Donc ce qu'on attendrait aujourd'hui peut-être quand même d'une échéance politique nationale par rapport à des projets type que Subsidium et aux besoins de subsidiarité en général, c'est de laisser vivre, laisser respirer, apporter ce soutien, ce Subsidium. Voilà le rôle d'un État aujourd'hui au XXIe siècle dans une société intelligente, d'intelligence collective et de réseau, c'est d'accompagner, de soutenir et de laisser respirer et de favoriser des règles du jeu, pas de vouloir à tout prix gaver loi, même de bonnes choses, parce qu'elle étouffe.
1: Est-ce que vous avez l'impression que Subsidium est bien reçu en France, en tout cas l'idée de ce lancement est bien reçue dans vos amis, dans les relations que vous avez dans l'État et dans les collectivités? Vous en avez parlé, j'imagine, vous avez testé, vous avez...
3: Oui, mais je pense que la vérité, c'est que c'est extrêmement bien reçu. Et le potentiel est tellement positif que les gens se disent que la situation est tellement difficile, c'est tellement bloqué...
1: On a du mal à y croire.
3: Qu'on a du mal à croire qu'une solution peut...
1: Si simple.
3: Pas si simple, parce que c'est beaucoup de travail.
1: Oui,
3: peut résoudre la situation. Oui. Je dirais, quelque part, il y a un traumatisme, plutôt.
1: Oui.
3: Besoin de foi, un besoin de se dire c'est possible, il y a des moments où les choses peuvent changer, oui, avec des outils nouveaux. Et il se passe des choses dans la vie à un moment donné où vous pouvez déclencher tout d'un coup un déblocage.
1: Là, c'est le haut fonctionnaire, l'avocat et l'ancien maire qui parlent.
3: Oui, tout à fait. Parce que je me suis aperçu, moi, dans ces échanges de terrain, j'ai vécu à la fois l'international, l'activité d'avocat, l'activité d'entreprise, l'activité de maire, l'activité d'élu, l'activité de haut fonctionnaire. Partout où on met les gens ensemble en responsabilité pour agir, il se passe des choses assez formidables. Moi, j'ai eu l'occasion, comme commissaire à la transition industrielle de la zone Fosbert, d'amener toutes les parties prenantes, et stakeholder, comme dit Paolo tout à l'heure en langage anglo-saxon, les associations, les industries, les communes, les collectivités, les services de l'État, à travailler ensemble sur des projets. Dès que vous provoquez cette symbiose, se passe des choses phénoménales. Qui prennent une vitesse toute seule, collective, extraordinaire.
1: Et quel que soit le parti politique, là, d'ailleurs, Subsidium en est un,
3: oui, bien
1: un
3: sûr,
1: exemple. Vous n'êtes pas de bord politique semblable, et pourtant vous travaillez ensemble ardemment.
3: Tout à fait. Après, on peut avoir des nuances sur le marché, le non-marché, la régulation, l'intensité. Est-ce qu'il faut que l'État soit seulement régalien, pas régalien?
1: Oui.
3: Il y a des tas de questions tout à fait pertinentes. Quelle politique économique, quel équilibre, quelle prestation sociale, quelle immigration. Les questions politiques sont légitimes, mais ça ne nous empêche pas d'agir tout de suite autour de projets ensemble.
1: De construire et s'en aller dans une lutte permanente.
3: Y compris avec des différences.
1: Oui. Ludovic Trollet, vous abondez en ce sens?
4: Oui, complètement. On se rend bien compte d'une chose, c'est que c'est une nouvelle manière de faire de la politique, positivement, et notamment quand on est effectivement chrétien. De se réunir pour transformer très positivement les lieux qu'on habite. Je pense même que c'est ce que, depuis des années, les différentes interventions, que ce soit du pape François ou je pense de Léon XIV, qui va nous délivrer comme message, va nous inviter à faire.
1: Oui.
4: Et ça, c'est très important. Il faut qu'on comprenne que on peut nous reprendre l'initiative, qu'on a les capacités à transformer nos environnements sociaux, familiaux, parce qu'on reprend l'initiative. Voilà.
1: Régis Passurieux.
3: Oui, il ne faut pas aller vers la société, il faut être la société.
1: Oui. Et vivre pleinement plutôt que de,
3: voilà,
1: d'être
3: de sortir,
1: écrasé.
3: Sortir des slogans ou des catéchismes énoncés de haut, pour prendre un langage plus spirituel, mais ça peut être un catéchisme laïque tout autant, pour dire non, il y a une richesse qu'il faut simplement faire vivre. Et donc, nous avons tous quelque chose à faire. Et cette plateforme vise à le démontrer et à permettre de passer le seuil et de se lancer une partie de son temps, une totalité de son temps, à titre professionnel, à titre bénévole. Nous avons le sentiment que nous posons là un formidable outil. Et ce qu'il faut simplement, c'est que le choc que les gens ressentent aujourd'hui de découragement, de manque de foi, de manque d'espérance,
1: qui est tout à fait légitime,
3: qui est tout à fait légitime dans le traumatisme qu'on vit, doit être dépassé pour se saisir de cet outil.
1: Oui.
3: On va aller vers une période qui va être encore plus difficile que tout ce que nous imaginons. Maintenant, on commence à s'en rendre compte. La dislocation des liens, les crises financières, on va avoir moins de moyens, on va se retrouver un petit peu dos au mur, dans une diffraction totale, voire même des crises de souffrance qui vont être sociales et économiques terriblement difficiles. Cet outil va nous permettre de se recoaguler au plus proche et de fournir, je dirais, peut-être une perche à saisir, des perches à saisir pour pouvoir faire face et traverser cette période difficile aussi que nous allons transformer. Des périodes difficiles sont peut-être l'occasion aussi d'un rebond positif.
1: Oui, d'une véritable conversion au sens latin du terme, conversus, se retourner vers.
3: Se repositionner.
1: Se repositionner. Ludovic Trollet, c'est vrai, on a l'impression qu'il n'y a absolument rien qui va en France et pourtant il y a plein de belles pousses qui pourraient vivre si on leur donnait cet espace de vie.
4: Exactement. En fait, des bonnes idées, en fait, on le voit bien, les gens en ont. Ils ont des attentes, des besoins qu'ils expriment correctement. Ce qui dysfonctionne, c'est qu'aujourd'hui, entre ces attentes et ceux qui pourraient effectivement les entendre, et, bah, il y a une déconnexion. Alors, on peut rester chacun de son côté, c'est-à-dire le politique déconnecté et nous désabusés sur le terrain avec nos difficultés. Et ce qu'on essaye d'expliquer à travers Subsidium, c'est qu'on n'a pas besoin d'attendre quoi que ce soit. En fait, il suffit simplement qu'entre nous, on commence à se mobiliser, à reprendre nos idées, parce que je pense qu'il y a énormément de bonnes idées qui sont émergées depuis des années, et c'est bien dommage qu'on ne les ait pas écoutées.
1: Et pourtant, vous les aviez régulièrement en conférence,
3: oui,
1: les uns les
3: tout
1: autres.
3: Tout à fait, mais ce qui manquait, c'est des outils. Des outils, au fond, qu'un faucon, ça suffit. Là, ce qu'on va vous avez sur Subsidium, vous aurez du mentorat, vous aurez du coaching, vous aurez de la formation à la conduite de projet, vous aurez de l'accès à des plateformes de financement, vous aurez des mises en réseau, vous aurez du partage de compétences, toute une série de services multiples et variés que je ne peux pas égrener, mais vous aurez de l'arbitrage, du juridique, du soutien, qui va vous permettre véritablement de pouvoir jouer la partie.
1: Un grand merci à vous trois.
3: Et rendez-vous le 21 octobre aux Maisons de l'Europe à Paris.
1: On vient
3: pour
1: tous.
3: Le grand lancement du projet Subsidium et d'un programme sur la souveraineté des territoires à travers Subsidium.
1: Et sur Internet, tout facilement, en trois clics, hein, subsidium.world.
3: https/subsidium.world.
1: Merci beaucoup tous les deux.

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1: Le programme de la nuit sur Radio Arc-en-Ciel, il est 4h. Nous poursuivons avec le magazine des radios chrétiennes en France, Dialogue.
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4: Se livrer à un amusement, se divertir, plaisanter, se servir d'un instrument de musique, avoir un mouvement facile et libre, jouer. Quelqu'un ou avec quelqu'un, jouer un personnage, un rôle, la comédie, se jouer des choses trop sérieuses. En inventer, jouer avec les mots et faire rire, en un mot, c'est tout cela, jouer. Si le jeu pouvait être considéré comme marginal ou secondaire par rapport aux activités sérieuses et réservées aux adultes, n'est-il pas avant tout une activité primordiale pour nous? Activité révélatrice des potentialités de l'être humain. En quel sens jouer rend-il vivant? C'est la question que nous allons nous poser avec et grâce à notre invité Jean-Philippe Pierron. Bonjour.
5: Bonjour, Sarah Brunel.
4: Vous êtes philosophe, vous enseignez à l'Université de Bourgogne. Votre pensée construit une philosophie qui lit, relit, pense le lien, le soin des humains et de la terre, des vivants. Cherchant les intersections entre l'éthique et l'esthétique et le poétique. Alors, savoir jouer, maître du jeu dans une société grippée, c'est le titre de votre livre paru en 2026 aux éditions de l'Atelier. Pourquoi un livre sur le jeu, qui est quand même un sujet périphérique chez les philosophes?
5: Peut-être pour deux raisons. La première, une colère, et la seconde, la poursuite d'un questionnement. La colère, c'est d'observer que certains aujourd'hui s'emparent de la question du jeu comme étant la catégorie par laquelle ils veulent imposer aux autres la règle du monde. On dit parfois que dans le conflit qui oppose aujourd'hui l'Iran aux États-Unis, il y en a un qui joue au poker et l'autre joue aux échecs. Ici, on s'aperçoit que la métaphore en fait du jeu n'est pas qu'une métaphore, c'est vraiment une guerre de position avec une manière d'imposer une réduction du sens du jeu à sa dimension réglementaire, disons. Donc ça, c'est la colère. Autrement dit, ne nous laissons pas impressionner par des lectures très réductionnistes de la question en fait du ludique à ces métaphorisations instrumentales. Et puis la poursuite d'un questionnement, celle que vous venez d'annoncer dans les mots d'introduction, les précédents livres étaient beaucoup liés à la question écologique. Ce livre l'est aussi, à sa façon. En questionnant effectivement comment ce qui se joue dans notre rapport au vivant non humain, dans la surprise, dans la non-maîtrise,